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6: 5h59, on fait de l'overtime ce matin. Bon vendredi, bienvenue sur les ondes de Boulevard 102.1. Mon nom c'est Marceau, je t'accompagne jusqu'à 10h. En première partie, je suis seul jusqu'à 6h30. D'après ça, j'aurai le plaisir de retrouver mes collègues, Jacinthe Varel qui est là en remplacement de mon chum Jeff et Mathias Turcotte qui est là en remplacement de mon chum Max Larouche. C'est ça, les congés d'été à radio, il y a des petits changements. Ça nous donne l'occasion de travailler avec des collègues qu'on n'a pas toujours la chance de jaser avec eux autres. Donc, ce matin, 6h30, je vais retrouver Jacinthe et Mathias sans aucun problème. Bien hâte de les voir. On est quelle date aujourd'hui? On est le 26 juin 2026. C'est bon. Mon nom, c'est Marceau. Je suis avec toi pour les prochaines minutes. À la météo, on va regarder ce qui se passe. Est-ce que ça va être un peu plus beau qu'hier? On va se le souhaiter. J'ai vu que pour demain et dimanche, le topo avait changé pour le mieux. On va commencer par aujourd'hui. C'est des averses. Jusque-là, je vous apprends rien. Des risques d'orage cet après-midi. Max de 18. Faudra faire attention sur les routes ce matin. Là, il y a encore énormément d'eau. Là. J'ai peur qu'il y ait des sorties de route dans les prochaines minutes. On va aller voir ça. Mais énormément d'eau. Faites attention. Ce soir, cette nuit, généralement nuageux avec 40% de probabilité d'averse. Encore là, Environnement Canada nous parle de risque d'orage pour ce soir et cette nuit avec un minimum de 12 degrés. Samedi, ce sera une alternance de soleil-nuage. Waouh, ça a changé. On garde quand même un 30% de probabilité d'averse en après-midi avec encore là risque d'orage maximum de 24 degrés. Avec l'humidex demain, là, s'il fait vraiment beau comme Environnement Canada nous le promet, ça pourrait monter jusqu'à 27 degrés. En soirée, des passages nuageux avec un minimum de 13. Et dimanche, ben, c'est une alternance de soleil-nuage avec un 60% de probabilité d'averse maximum de 24 degrés. Pour la première demi-heure que je vous propose, les amis, eh ben, on parle d'actualité. On va faire une revue de presse. Bien sûr qu'on ne peut pas passer à côté de cette histoire-là, le double séisme au Venezuela. Je rappelle que mercredi, 18h04, deux tremblements de terre, un à la suite de l'autre. 39 secondes de différence. C'est pas beau. Jusqu'à maintenant, on nous parle de 200 personnes qui sont décédées. On parle de plus de 1000 morts. Et ce qui est très, très, très inquiétant, c'est que sur un site citoyen, actuellement, on recense plus de 38 000 personnes disparues ou n'ayant pas pris contact avec leur famille. Donc, c'est des dizaines et des dizaines et des dizaines de milliers de personnes. C'est inquiétant, mais en même temps, vous comprendrez que l'Internet est un peu plus tranquille au Venezuela parce qu'il y a énormément de tours qui se sont effondrées. Donc, les cellulaires ne fonctionnent pas nécessairement non plus. Donc, les gens ont de la difficulté à se retrouver. Je regardais les images ce matin sur les zones de LCN puis de RDI. C'est assez cruel parce qu'en dessous de tous ces décombres-là, il y a des gens qui attendent d'être sauvés et on n'a pas toute l'aide nécessaire pour sortir ces gens-là des décombres. Et dans ces cas-ci, ben, chaque minute compte. Donc, jeudi soir, le bilan officiel s'élevait à 235 morts, les bâtiments affaissés ou encore aplatis, les montagnes de décombres et les individus en détresse à la recherche de proches laissaient présager un bilan beaucoup plus lourd. Ça, c'est dans la presse qu'on nous mentionne ça. Et ce qu'on nous dit, c'est qu'actuellement, c'est le pire temps pour ce genre de tragédie-là parce qu'au Venezuela, actuellement, il y a une instabilité politique qui perdure. C'est quoi? C'est depuis 10-15 ans à peu près l'instabilité politique dans ce pays-là. Les crises économiques majeures. On regardait le PIB national qui a fondu de 80% à cause de l'effondrement de sa production pétrolière et une mauvaise gestion économique de la part des dirigeants. Il y a pire que nous au Québec, il y a pire que nous au Canada, je peux vous le dire quand on regarde ça. Puis si je vois le taux d'inflation, là, des fois on est à 3% ici, je peux vous dire qu'actuellement, le taux d'inflation, selon un rapport à pareille date l'an dernier, est autour de 650% en mars au Venezuela, c'est immense. Et le Fonds monétaire international qui a beau projeter une croissance de quelques points de pourcentage du PIB en 2026 sous la présidente par intérim Rodriguez, ben les changements sont pas assez concrets pour que la population la ressente dans son quotidien. Et on parle de conditions de vie complexes aussi. L'exode migratoire, hein, avec tout ce qui s'est passé dans les dernières heures là-bas, il y a des gens qui vont être tentés de remonter un peu plus vers le nord. Donc le pays va encore perdre des gens qui sont actifs, des gens qui ont les moyens de quitter. On parle de 8 millions d'individus qui ont quitté le Venezuela en une décennie. Et ça, ça représente le quart de la population. Et on a l'impression que dans les prochains jours, ce sera encore pire. J'avais un article dans le Journal de Québec. J'ai perdu ma page. Oui, voilà, je l'ai retrouvé. Le cadavre d'une femme qui avait été enterrée à Lévis en début de semaine, on l'avait retrouvé, ça c'est la bonne nouvelle. La victime et son ex-conjoint avaient une relation toxique. Donc encore là, on parle peut-être, c'est pas confirmé, mais en lisant les différents articles de ce matin, on parle peut-être encore une fois d'une histoire de meurtre qui implique des gens qui étaient en relation. On a le nom de la dame qui a été retrouvée morte lundi à Lévis. Son nom, c'est Sushmita Bashkaran. Elle entretenait une relation tendue avec son ex-conjoint Martin Carrier, qui lui, jusqu'à maintenant, est accusé d'outrage au cadavre. Donc, il va revenir devant le tribunal bientôt avec possiblement d'autres accusations. C'est ce qu'on nous mentionne. On peut peut-être présumer, je vais avec des hypothèses, ça ne veut pas dire que c'est ça, mais il y aura des accusations de meurtre qui vont s'en venir parce que les enquêteurs travaillent énormément fort à l'appartement de cette dame-là pour tenter de recueillir un max de preuves. On dit que Sushmita Bashkaran est d'origine indienne. Elle demeurait aux États-Unis avant de s'installer au Québec il y a de ça plusieurs années. C'est une femme qui est ingénieure de formation. Elle a 51 ans. Elle avait 51 ans et elle avait notamment travaillé pour l'agence antidopage. C'est elle qui a été retrouvée sans vie. Les proches qui étaient inquiets et sans nouvelles de Mme Bashkaran, c'est eux qui ont contacté le 911 pour qu'on tente de la retrouver. L'histoire ne nous dit pas comment on a réussi à savoir qu'elle était dans ce boisé-là précisément. Est-ce qu'elle avait encore son cellulaire sur elle? Est-ce qu'elle avait une montre qui a peut-être servi à la localiser? On ne connaît pas encore cette histoire-là. Et probablement que lorsque toute cette belle histoire-là arrivera en cours, cette laide histoire-là, devrais-je dire, ben on saura exactement comment les enquêteurs ont réussi à la trouver dans ce boisé-là. Quant au suspect, ben son nom, c'est Martin Carrier. C'est pas quelqu'un qui avait l'air d'un tout croche. Hein. C'est quelqu'un qui avait quand même une solide job. C'est un actuaire de 61 ans qui demeure à Lévis. C'est un gars qui était sans histoire. Donc lui, comme je vous disais un petit peu plus tôt, il est accusé d'outrage à un cadavre dans une affaire qui demeure toujours nébuleuse, selon le Journal de Québec. Sushmita Bashkaran et Martin Carrier se fréquentaient depuis le tournant des années 2010 avant de se séparer en 2018. Et ce qu'on apprend dans l'histoire, c'est qu'il n'y avait que des conflits dans cette relation-là, c'est ce qu'on nous mentionne. Parce que la dame n'était pas de nationalité canadienne, bien, c'est extrêmement dur pour elle de contracter un prêt pour un taux hypothécaire, pour avoir un taux hypothécaire qui avait du sens. Donc, c'est Carrier qui avait agi comme prête-nom dans l'histoire pour que son ex ou sa conjointe du moment, je ne sais pas trop comment il l'appelait à ce moment-là, c'est lui qui avait fourni le cash down et qui avait investi la mise de fonds pour que la femme puisse par la suite s'acquitter des paiements hypothécaires de cette maison-là. Je vous rappelle que ce n'est pas une résidente, c'est pas une Canadienne, elle n'est pas considérée comme étant Canadienne. Et quand ils se sont séparés, ben Carrier a profité de ça pour se venger. Donc, il a lui-même vendu la maison, alors que ce n'est pas lui qui faisait les paiements, c'est lui qui a fourni le cash down et il a garder l'intégralité des profits de cette maison-là. Et vous comprendrez que cette histoire-là s'est ramassée en cour supérieure par la suite. Et on avait condamné cet individu-là à remettre 160 000 $ à son ancienne conjointe. Ce qu'on dit, c'est que Martin Carrier est toujours détenu. Il a comparu mardi dernier. C'est le ministère public qui s'est opposé à sa remise en liberté parce qu'on présume qui l'aurait probablement tué, cette dame-là. Qui était-elle? Ben, c'est une dame de 51 ans, d'origine indienne, ingénieure de formation. Ils ont été en couple pendant 7 ans. Et dans son cas, lui, c'est Martin Carrier, originaire de la région de Québec. Il a habité à Montréal plusieurs années, actuaire de formation. Il a travaillé de nombreuses années pour un important groupe financier. Plus récemment, il offrait ses services de consultant externe. Il est accusé d'outrage à un cadavre après la découverte de la dépouille enterrée de son ex-conjointe à Lévis. Article très intéressant dans le Journal de Québec à lire aujourd'hui. Sinon, est-ce que les jours se suivent et se ressemblent? Excellent papier de Rémi Nadeau dans le Journal de Québec. Le gouvernement Fréchette qui a lancé hier l'appel d'intérêt international pour la réalisation d'un troisième lien à l'Est. Mais il faudra attendre au printemps 2027 pour en connaître le tracé exact et les coûts. C'est à croire que c'est pas notre argent. Hein. C'est le projet de la dernière chance. Et ça, c'est ce que reconnu le ministre Benoît Charrette qui était à Québec pour cette annonce-là. Et parlant de monsieur Charrette, ben on va l'avoir ce matin. Donc, on va pouvoir lui poser certaines questions par rapport à ce dossier-là. Puis moi, j'aime bien ça inviter les auditeurs à poser des questions au ministre. Donc, vous me texterez vos questions 418-971-1021. Puis, si c'est des questions qui sont pertinentes, bien sûr, parce que souvent, les gens veulent en profiter pour insulter les policiers. C'est jamais la meilleure des idées. Mais si c'est des questions qui sont pertinentes, ben, je vais poser les questions à M. Charest. Et d'ici là, ben, ce qu'on nous dit, c'est que malgré la campagne électorale, les électeurs ne connaîtront ni le coût estimé du projet, ni le tracé final. Ce qu'on sait, c'est qu'on veut mettre ça à la hauteur de Dufresne-Montmorency. Donc, on veut relier route l'Allemand et la capitale. Donc, on veut passer à l'ouest de l'île d'Orléans, donc à la pointe ouest de l'île d'Orléans, puis on veut faire un troisième lien à cet endroit-là. J'ai hâte de parler avec M. Charest, parce que normalement, ce serait un pont. Est-ce qu'on envisage encore un tunnel? Le tunnel, je vous rappelle que si c'est un tunnel, ben, il y a certains camions qui peuvent pas passer à l'intérieur de ce dit tunnel-là. Là. Entre autres, ceux qui ont de la matière explosive, ben, ils peuvent pas passer à cet endroit-là, bien entendu. Mais si c'est un pont et c'est un pont à péage, ben, là, tout le monde va pouvoir passer là. Je sais qu'il y a des gens qui sont contre le pont à péage et je fais partie de ces gens-là. On mérite cette infrastructure-là à Québec et à Lévis et on paye assez. S'il faut qu'ils nous fassent payer encore plus, ce serait une catastrophe. On dit que l'appel d'intérêt qu'on a lancé hier, ça s'adresse aux constructeurs afin qu'ils proposent le meilleur mode de réalisation et le moyen financier d'un pont reliant les deux rives à l'est et l'éventuel pont où lien inclura un payage. Et ça, ça a encore été une fois confirmé par M. Charrette hier. Entrevue que j'ai écoutée hier, ça se passait à Cube Radio. C'est notre ami Roger Ferland, l'ex-enquêteur au service de police de la Ville de Québec, qui est passé à Cube Radio. Puis je trouvais ça intéressant parce qu'on ramenait... Puis j'ai hâte de vous lire là-dessus, c'est sérieusement, au 418-971-1021 par texto. On ramenait l'idée d'augmenter la limite de vitesse sur l'autoroute. Dans ce cas-ci, Roger parlait d'un 110 à 120 km/h, la limite de vitesse sur l'autoroute. Moi, je vous dirais bien franchement qu'en été, au printemps, été, automne, quand il n'y a plus de neige, quand il n'y a plus de glace, on pourrait monter facilement jusqu'à 130 km/h. En Ontario, ils sont autour de 110, de mémoire, vous pouvez me confirmer ça, mais en Ontario, ils sont autour de 110, et ce, en tout temps. Nous, comme on a des conditions hivernales assez particulières, je pense qu'un genre de 110, 120, ce serait correct peut-être en hiver. Faut faire preuve de jugement, bien entendu, mais l'été, un 130 km/h, bon, parce qu'actuellement, on va se le dire, là, les policiers n'aimeront pas que je vous dise ça, mais je pense que tout le monde le sait. Fait que les policiers doivent savoir que tout le monde le sait. Si vous vous mettez sur le cruise control à 119 km/h, il n'y a pas personne qui va vous achaler sur l'autoroute dans une zone de 100. Donc, il y a une tolérance. Mais mettons qu'on met ça à 130, puis on ne tolère pas 131, 132. Moi, je serais très, très, très à l'aise avec ça. Pourquoi on a mis ça à 100 à l'époque? Ben, peut-être en raison des véhicules, la sécurité. C'était pas exactement les véhicules d'aujourd'hui. Il y avait peut-être ça. Il y a aussi le fait... puis j'ai hâte d'en jaser avec Jacinthe de ça, les nouveaux arrivants qui sont pas encore habitués sur notre route, peut-être qu'à 130-140 km/h, ce serait un peu complexe pour eux autres. Puis en même temps, ben, parfois on en voit passer à 30-40 km/h sur l'autoroute. Imaginez-vous un 100 km/h de distance. On dit que, ben, en fait, c'est ce que j'ai entendu hier, là, mais c'est inscrit aussi dans l'article du Journal de Québec. Hors de question de toucher aux zones urbaines, scolaires et les secteurs fréquentés par les cyclistes et les piétons. Puis ça, c'est juste normal. Puis on en parlait avec le chef de police de la ville de Québec la semaine dernière. Je suis un abonné, malheureusement, au photoradar, surtout celui sur Charest. On dirait que dès que ma lumière est verte, je pense pas à ralentir. Puis c'est une sortie d'autoroute, en fait. Dès que ma lumière est verte, je pense pas à ralentir. Puis je me fais toujours prendre par ce radar-là sur Charest. Mais je serais pour augmenter le nombre de radars photos sur les artères qu'ils méritent. Dans des endroits, dans les secteurs résidentiels, je trouve ça très pertinent. Les endroits où il y a des écoles aussi, je trouve ça très pertinent. Quand vous mettez un radar mobile sur Champlain à 3h du matin, dans la nuit de lundi à mardi, on sait très bien que c'est pour ramasser du cash et pas pour la sécurité des gens. Sinon, autre chose que j'ai lu ce matin, oui, dans le journal, on parle encore de cette fameuse fontaine du jardin Jean-Paul Lallier, petite fontaine qui est juste à côté de chez nous. Fontaine qui n'a plus d'eau, soit dit en passant, depuis déjà quelques années. On a dit qu'on allait réparer cette fontaine-là sans nécessairement nous donner des dates en disant ben, ça va aller avec la construction du tramway, puis on ne veut pas travailler en double. Je peux vous dire que si les gens qui ont pris ces décisions-là, c'était les dirigeants du village Vacances Valcartier, il y a une coupe à la ville qui serait dehors, voir que ça prend des années pour réparer une fontaine. Et on dit que par l'entremise d'une demande d'accès à l'information, le Journal de Québec a voulu connaître les détails qui entouraient la fermeture de cette impressionnante fontaine qu'on a ici dans le quartier Saint-Roch. Et bon, la ville a dit qu'on refusait de transmettre certains documents parce qu'il y a des articles de la loi. On a invoqué des risques d'entrave à la négociation d'un contrat, le processus décisionnel en cours et le fait que les avis demandés datent de moins de 10 ans. Ce qu'on dit, c'est que il y a eu une étude assez sérieuse sur la fontaine, à savoir s'il était top shape ou pas. C'est la firme Leck en 2023 qui a travaillé là-dessus. Et ce qu'on nous dit, c'est que la durée de vie de cette fontaine-là est dépassée. Par contre, le béton est en très bon état. On dit que des déficiences ont apparu avec l'utilisation de la fontaine au fil du temps, avec des modifications qui semblent avoir été apportées durant des années afin de tenter de corriger des problématiques. Le rapport mentionne que le béton est top shape, mais que le revêtement est endommagé. Il note cependant une série de défaillances et de problèmes techniques, notamment une des pompes qui ne fonctionne plus depuis au moins 4 ans. Et cette étude-là, je vous rappelle, qui a été réalisée en 2023-2024. On dit qu'esthétiquement, il y a 23 luminaires submersibles qui ont été installés au fond des bassins. Sur les 23 luminaires, il en reste juste 2. Les 21 autres luminaires ont été retirés ou encore vandalisés. Et les experts notent aussi que la salle mécanique... Écoutez bien ça, là. Je ne sais pas qui a fait cette job de pas propre-là, mais la salle mécanique est complètement enterrée, souterraine. Donc, on a mis ça sous une butte de l'aménagement paysager. Donc, on a rajouté de la terre. On a rajouté de la terre sur la salle mécanique, ce qui fait en sorte que ça va compliquer un peu les réparations, selon les experts qui ont fait cette étude-là. Si je regarde dans les extraits du rapport d'Audi, là, il y a une salle de bain pour les femmes et une salle de bain pour les hommes à cet endroit-là. Vous comprendrez qu'avec la clientèle qu'il y a dans le secteur, ben, il y a une odeur qui est suffisamment forte. Ça, c'est les experts qui nous mentionnent ça. Il y a une odeur qui est suffisamment forte pour décourager certaines personnes d'utiliser les salles de bain. On dit qu'il y a beaucoup d'itinérants qui ont établi leur domicile dans le parc Jean-Paul Lallier. La fontaine est donc utilisée pour des usages pour lesquels elle n'est pas conçue. La fontaine est souvent utilisée comme baignoire, lave-linge et souvent, malheureusement, comme toilette, ce qui rend les drains dans le bassin inférieur de la fontaine rapidement bloqués. Donc ça, c'est des extraits du rapport d'Audi. Excuse de rire, mais faire un parc dans ce secteur-là, sans nécessairement aider ces gens-là à se trouver une maison, vous vous attendiez à quoi? Ça, on va en parler tout à l'heure. Maître Bellemare, mon ami Maître Bellemare, avec qui je travaille depuis des années et des années, on a une belle relation de couple radio, moi puis Maître Bellemare. Ben, il propose d'acheter la fameuse statue de Champlain et de l'offrir à Québec. Maître Bellemare, c'est un collectionneur d'œuvres d'art depuis plus d'une quarantaine d'années. Et donc, il a manifesté son intérêt pour faire l'acquisition de cette imposante statue de Samuel de Champlain qui a été récemment déboulonnée dans la ville, dans une ville de l'Ontario, c'est la ville d'Orillia. Je n'ai jamais été faire un tour dans ce secteur-là. Ce que M. Bellemare dit, c'est que son intérêt, c'est d'acheter la sculpture et de voir si la Ville de Québec serait intéressée à vendre... excusez-moi. La Ville ontarienne serait intéressée à vendre la sculpture. Pour ce qui est du maire de cette ville-là, il dit avoir reçu entre 15 et 20 communications de gens qui avaient intérêt de racheter cette statue-là. Et Maître Bellemare voudrait la placer ici à Québec, la prêter pour quelques années. Il y a déjà... deux œuvres d'art de prêter à la Ville de Québec, l'autoportrait et la flèche de l'artiste français Jean-Pierre Reynaud, qui ont été prêtées jusqu'en 2048, respectivement à la commission de la capitale nationale à Québec et au domaine Forget, qui est situé à Saint-Irénée, dans Charlevoix, où elle est exposée. Et si vous vous souvenez bien, il y avait un fameux cube là, dans le Vieux-Québec, juste à côté du port de Québec. Il y avait un cube blanc. Maître Bellemare, parce qu'elle avait été détruite, ce cube-là, il avait été détruit. Maître Bellemare le fait refaire et l'a prêté à la Ville de Québec pour quelques années. Je ne me trompe pas, il est dans le secteur du Grand Théâtre de Québec. On se pose la question dans la presse, est-ce que les Québécois sont préoccupés ou enthousiastes par rapport à l'intelligence artificielle? J'en parlais hier avec Jacinthe Ève. On a maintenant les résultats d'un sondage qui a été passé sur l'intelligence artificielle. C'est quand même 58% des Québécois qui utilisent un robot conversationnel, que ce soit ChatGPT, Gemini ou Claude. Moi, j'ai commencé avec ChatGPT, puis là, pardonnez-moi l'expression anglophone, mais j'ai switché. J'ai changé pour Claude, puis je vous dirais que j'aime bien Claude, mais je continue de travailler un petit peu avec ChatGPT, je le trouve un peu plus clair, mais on me dit que Gemini aussi est excellent. Donc 59% des Québécois utilisent un robot conversationnel contre 41% des Québécois qui n'utilisent pas de robot conversationnel. Plusieurs fois par jour, chez les 18 à 34 ans, on est rendu à 22%. 35 à 54%, c'est ma tranche d'âge. On est rendu à 15% des gens qui utilisent le robot conversationnel plusieurs fois par jour. Et chez les 55 ans et plus, là, vous autres, là, travaillez plus fort. On dit que c'est 2%.

0: et 28 % disent beaucoup. Ça revient un peu à ce que je disais avec Jacinthe. On se posait des questions sur les métiers de demain. Il va y avoir beaucoup d'adaptations dans les prochaines années. Il y a des métiers qui vont malheureusement disparaître. Si on se fie aux allumeurs de réverbères, dans le temps, à l'époque, quand l'électricité est arrivée, ceux qui étaient chargés d'allumer les réverbères là, dans les rues et ruelles, ils étaient en panique, puis ils ont malheureusement perdu leur job, mais ils se sont trouvés d'autres choses. Comment vous utilisez l'intelligence artificielle? Ah, 66 % l'utilisent pour faire des recherches, 55 % pour s'informer, rédiger un courriel ou une communication, 40 % créer ou modifier des images vidéo, 35 % traduire un texte, 34 % planifier des repas ou trouver des recettes, 30 % diagnostiquer une maladie ou encore obtenir un conseil médical, 29 % à proscrire. Ne demandez jamais à ChatGPT de vous diagnostiquer une maladie. Ça finit souvent par un cancer du cerveau, puis finalement, c'est juste une petite toux. Quand il est question de votre texte, de vidéo ou encore d'image, à quel point est-il important pour vous de savoir si ces choses ont été produites par l'intelligence artificielle ou par des humains? Pour moi, c'est encore très important. Puis, parce que des fois, j'ai des petits doutes, là, mais il y en a qui s'en foutent carrément. Mais quand même, je fais partie de la tranche des gens qui trouvent ça très important. Donc, on est à 29 % 45 % extrêmement important, 6 % pas très important, 3 % aucunement important et 18 % plutôt important. Donc ça, c'est à lire le sondage sur l'intelligence artificielle dans la presse. Plan d'évacuation du détroit d'Ormuz. Il y en a qui se posent la question de savoir si le prix de l'essence va baisser. Mauvaise nouvelle, l'Organisation maritime internationale a suspendu hier soir le plan d'évacuation du détroit d'Ormuz qui doit permettre de faire sortir quelques 11 000 marins bloqués dans le Golfe. Ça, c'est dans la presse qu'on raconte ça ce matin. Après une attaque visant un navire qui avait emprunté ce passage stratégique en dehors du cadre du dispositif. Et d'après les médias américains, qui c'est un responsable? C'est une attaque qui est survenue d'un projectile d'origine inconnue, selon l'Agence de sécurité maritime britannique. Et ce serait dû aux forces armées iraniennes. Donc encore là, on fait du surplace avec cette fameuse entente-là. Il me reste quelques secondes, on termine avec ça. Mark Carney a eu une longue discussion avec le président américain Donald Trump, le premier ministre canadien, qui a indiqué hier soir qu'il n'a pas été question de l'accord Canada-États-Unis et Mexique, ce qu'on appelle l'ACEM, et ça s'ajoute à d'autres signaux voulant que la Maison-Blanche n'ait que faire des dates importantes, de la date importante du 1er juillet qui arrive à grands pas concernant cette entente de libre-échange. Et si vous vous souvenez bien, Jean Charest avait été faire un tour à Tout le monde en parle, puis on lui avait demandé, dans le cas où les États-Unis, le Canada, le Mexique ne réussissent pas à s'entendre sur une nouvelle entente pour l'ACEM, qu'est-ce qui arrive? Ben, c'est la même entente qui a été signée en 2018 qui va être reconduite. Et cette entente-là va arriver à échéance en 2042 plutôt qu'en 2036. Donc, pour Trump, il n'est pas pressé de régler ça. Pour Carney, ben, il essaie de jouer ses dernières cartes-là. Mais visiblement, beaucoup de gens aiment Mark Carney à la grandeur du Canada, mais son bilan est très, très faible, si ce n'est que quand il fait des discours, il est vraiment bon. C'est ce que les gens nous disent. Les Capitales de Québec hier qui l'ont emporté 7-2 sur les Titans d'Ottawa. Donc, go Caps, go, une belle victoire. Puis on va parler tantôt avec Mathias des échanges dans la Ligue nationale de hockey, de la spéculation aussi. Qu'est-ce qui va se passer? Est-ce qu'on va échanger notre premier choix pour avoir accès à un joueur d'impact pour le Canadien de Montréal? Je sais que le Canadien cherche un joueur de centre de deuxième trio. Un gros joueur de centre, le fameux gros joueur de centre qu'on attend depuis des années, un gars de 200 livres, plus de 200 livres, un gars de plus de 6 pieds, on va probablement le trouver, on va se le souhaiter du moins. Vous avez des choses à nous dire? Il se passe quoi que ce soit sur la route, merci de nous en informer, les amis. Je vois que les messages commencent à rentrer, je vais aller vous lire pendant la pause. C'est 16 degrés sur Québec, c'est les averses, risque d'orage cet après-midi, maximum de 18 degrés. Ce soir, cette nuit, généralement nuageux avec 40 % de probabilité d'averse, risque d'orage encore là, minimum de 12. C'est vendredi, demain, normalement, c'est samedi, ouais, c'est bien ça, mais je ne suis pas trompé. Alternance de soleil et nuages, le topo s'améliore, 30 % seulement de probabilité d'averse, avec risque d'orage demain après-midi. L'indice humidex pourrait aller jusqu'à 27 degrés. Et dimanche, ce sera une alternance de soleil et nuages avec 60 % de probabilité d'averse, maximum de 24 degrés. 418-971-101, c'est par texto. Merci d'être nos yeux, nos oreilles. Jacinthe Varel, Mathias Turcotte s'en viennent avec moi dans les prochaines minutes. Puis on débute le show.
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5: Ah, merci, Jésus, c'est vendredi. Quoi, tu pleures? Il pleut? Salut, Jacinthe.
6: Salut, Yannick.
5: Salut, Mathias.
7: Bonjour.
5: Ouais. T'es-tu couché tard, Mathias?
7: Extrêmement.
5: Travaille fort, Mathias.
7: Ben, ça roule cette semaine.
5: Il rentre ici à 4h du matin, il ressort à 18h le soir.
7: Bien. Ça fait des bonnes journées.
5: Ça fait des bonnes journées.
6: Ça va me combattre une carrière.
5: Ça travaille pas, cette génération de
7: barbes. Voyons donc, on est tous là. Tout le monde sait ça.
5: Mais sérieux, toi puis Max Larouche, là, vous êtes à peu près du même âge. Puis vous... Je pense que vous améliorez, de par la façon dont vous agissez, là, vous améliorez ce que nous, les vieux, on pense des fois de votre génération.
7: On aide tes stéréotypes à évoluer.
5: C'est hein? Ça. T'as-tu l'impression que tes chums de gars et tes chums de filles travaillent autant que toi?
7: Non, mais c'est qu'ils vont encore à l'école. Puis rien contre l'école. Il y a du monde très... Non, mais il y a du monde très travaillé à l'école. Puis je fais encore mon bac pendant l'année. Mais des fois, quand... Il y a certains programmes que c'est pas aussi difficile qu'une job temps plein.
5: Ouais.
7: Je vais dire comme ça. Tu sais, mettons, moi, j'étais en sciences humaines. Puis un bac en sciences politiques, je considère qu'un bac en sciences politiques temps plein, c'est plus facile que travailler 40 heures dans une job qui est vraiment demandante.
5: T'es pas à 5 cours?
7: Non, j'étais à 3 cours, okay. Session dernière. Ouais, c'est ça.
5: Ça se fait bien, tu peux travailler au travers exact. De ça. Moi, je suis là-dedans avec mon gars, j'ai à Saint-Ève. Il faudrait que tu me donnes des trucs. Là, toi, la vieille mère qui a des enfants plus vieux. mon gars veut gagner de l'argent.
6: Voilà, on chie, je m'en vais. Bye.
5: Il veut s'acheter une trottinette. Puis là, il m'a demandé de l'aide. Il a demandé de l'aide à sa mère. J'ai dit, OK, tu veux t'acheter une trottinette. Puis là, il veut toute une trottinette.
6: Ouais, électrique, toute la patente.
5: J'ai l'impression que ça va être comme la version Hells Angels des trottinettes. Puis il veut aller tondre le gazon chez les voisins, mais il veut pas tondre le gazon à sa mère.
6: Oh, wow.
5: Et moi, je dis que c'est impossible qu'il y ait sa trottinette s'il ne tond pas le gazon à sa mère.
6: Mm-hmm.
5: Mais lui, il dit, papa, je ramasse mon propre argent quand je vais tondre le gazon chez les voisins. J'ai dit, oui, mais ta mère, tu dois l'aider puis tu dois tondre le gazon. Je dirais, elle te nourrit, ben, on le nourrit, on paye l'hydro, tu sais, t'as accès à ta douche chaude grâce à nous autres. Fait que tu vas au moins tondre le gazon à ta mère. Puis il me dit, j'ai la flemme, papa.
6: Ah ouais, hein?
5: J'ai la flemme. Pour les voisins, il n'y a pas de problème, c'est payant, il s'en met plein les poches, sa mère, j'ai la flemme.
6: C'est dur de leur inculquer une tâche ou le sens du partage des tâches à la maison. Mais moi, je l'ai réussi avec mes deux gars. Je l'ai pas réussi avec ma fille, imagine-toi donc, ma première. J'ai pas réussi. Mais avec les deux gars, je me suis reprise. Puis ils ont chacun leur tâche où c'est indiscutable, c'est ta job.
5: OK.
6: Vider la vaisselle, c'est systématiquement la job d'un de mes fils. Puis le gazon, pelleter la galerie aussi l'hiver, c'est l'autre fils. Puis c'est systématique, il n'y a pas de passe-droit.
5: Puis qu'est-ce que tu fais s'ils le font pas? Parce que moi, mon gars me demandait ça. Ouais, mais là, moi, maman a payé ma trottinette. Qu'est-ce que tu fais si je fais pas le gazon à maman? Elle dit, ben, je t'enlève ton cellulaire.
6: Ouais, c'est ça. Mm. C'est ça. On frappe là où ça fait mal. Donne-moi ton sel.
7: Donne-moi
6: ton
7: sel.
5: Oui, le cellulaire, ça marche. Ouais. Ça marche pas pire. Le cellulaire, c'est le moyen qu'ils ont pour être avec leurs amis. Tu sais, on se souvient, Jacinthe-Elle, t'es un petit peu plus. Ma génération, en fait. Puis, tu sais, nous autres, le téléphone fixe, là.
6: Mm.
5: On passait des heures là-dessus à parler avec nos amis. Là.
6: Ouais.
5: Puis là, ta mère ou tes frères et sœurs pognaient le téléphone. Puis là, faut que tu raccroches, là, faut que je parle faut que j'appelle. Puis là, tu trouvais ça tannant. Ben, les jeunes aujourd'hui, ils sont sur Snapchat puis ils jasent en groupe. Là. Des fois, mon gars de 10 ans jase avec 4-5 amis de sa classe pour jouer à des petits jeux là, sur leur téléphone.
6: Ah ouais. Ah oui, il y a plusieurs fenêtres ouvertes et...
5: Oui, puis tu sais, tu gardes toujours une oreille sur ce qui se dit. Là. Des fois, tu dis, je préférerais avoir les oreilles fermées parce qu'il se dit des affaires épouvantables. Mais tu dis, tabarouette, il est en train de gérer une business.
6: Oh, oui, oui, ils sont multitâches, ils sont très multitâches.
5: Exact, tout ce beau monde-là se comprend.
6: Ben oui, mais si tu prévois aussi d'avance, hein? Tu sais, aujourd'hui, il fait beau puis il annonce la pluie demain. Fait que je m'attends qu'aujourd'hui, tu tondes le gazon aussi. Il y a des enfants aussi qu'il faut qu'ils voient venir d'avance. Là, ici, maintenant, tout de suite, là, ça marche pas. Mais si tu dis, garde, il annonce la pluie samedi. Fait qu'aujourd'hui ou demain, il faut que tu me planifies ça. On dirait qu'il y en a qui ont besoin de préparation mentale, comme les adultes aussi. Hein? Il y en a plusieurs d'entre nous qui devront se motiver pendant quelques heures ou quelques jours avant de s'atteler à une tâche.
5: Exact. Mathias, qu'est-ce qui se passe sur la route, mon ami?
7: Pour l'instant, ça se passe plutôt bien. Là. Ça commence tranquillement, pas vite pour l'accès au pont Pierre-Laporte en direction nord, mais habituellement, le vendredi, c'est un peu plus tranquille. Vent direction ouest, à hauteur de Taniata, un petit quelque chose qui commence, mais pour l'instant, rien de dramatique.
5: C'est 16 degrés sur Québec, c'est de la pluie, des probabilités d'orage cet après-midi, max de 18. Ce soir, généralement nuageux, 40% de probabilité d'averse, risque d'orage encore, minimum de 12. Demain, samedi, alternance de soleil et nuages avec un 30% de probabilité d'averse et un maximum de 24. Et dimanche, ce sera une alternance de soleil et nuages avec 60% de probabilité d'averse en après-midi, maximum de 24 degrés.
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5: 6h35, de quoi on parle aujourd'hui?
7: Un enfant s'est malheureusement noyé hier soir. C'est un communiqué qu'on vient de recevoir de la part du service de police de la ville de Québec. Ils ont été appelés à intervenir vers 20h25 hier. Un appel au 911 a fait en sorte qu'ils ont intervenu un enfant qui a été retrouvé inconscient dans une piscine résidentielle dans le secteur de Charlebourg. Rapidement, manœuvre de réanimation. L'enfant a été amené d'urgence à l'hôpital. Malheureusement, ce matin, on nous apprend qu'il a perdu la vie. On n'a pas plus de détails concernant l'événement présentement. Une enquête devra avoir lieu pour faire la lumière sur tout ça. L'état d'urgence a été déclaré au Venezuela il y a de ça avant-hier à la suite de 2 séismes de magnitude 7.2 et 7.5. Le bilan continue d'augmenter d'heure en heure, de jour en jour. Ça devrait continuer à augmenter également. Présentement, le bilan officiel est à 235 morts. On parlait de 1520 blessés hier. Toutefois, certains sites citoyens rapportent 38 000 personnes qui seraient disparues actuellement. Certaines prévisions prévoient que le bilan augmente drastiquement. On pourrait parler de milliers de morts même. Le Canada qui a annoncé un fonds de 5 millions de dollars pour aider le pays.
5: Il y a des sites à Jacintève, des sites citoyens, manque 38 000 personnes.
6: Wow!
5: Là, c'est des chiffres qui sont quand même astronomiques. Donc, tu comprends qu'il y a pas... il y a de la panique à avoir quand même. Mais comme l'Internet ne fonctionne plus, les lignes téléphoniques, les lignes d'Internet sont brisées. Il y a des antennes cellulaires aussi qui sont brisées. Donc, les communications se font difficilement. Ça explique peut-être le 38 000. Je peux pas croire, tabarouette, qu'il y a 38 000 personnes qui sont décédées. Je sais pas si tu as regardé RDI ou encore LCN cette nuit, mais quand je me suis levé, des gens qui sont pris sous les décombres, mais comme il manque de machinerie, comme il manque de gens, on n'est pas capable d'aller les chercher. Fait que ce qui te reste à essayer de faire, c'est de tenter de les nourrir par les trous que tu es capable de passer, puis d'attendre qu'à un moment donné, l'aide arrive.
6: Oui, oui, c'est assez dramatique. Là. C'est une question d'infrastructure. À un moment donné, il faut que la machinerie ait le temps de faire son travail, puis se rendre sur place aussi.
5: Exact.
7: Mohamed Lamine Ben Redouane, le policier mort en fonction lors de la fusillade lundi, aura droit à des funérailles civiques. Le service de police de la ville de Montréal qui en a fait l'annonce. Les funérailles ouvertes à tous se dérouleront justement du côté de Montréal. La date qui n'est toujours pas connue, mais on dit qu'elles n'auront pas lieu avant la semaine du 6 juillet. Mercredi, des funérailles avaient eu lieu à la mosquée du Centre islamique du Québec pour le policier. On a un peu plus d'informations concernant le corps retrouvé par la police de Québec lundi soir du côté de Lévis. C'était une femme de 51 ans nommée Sushmita Baskaran. Elle aurait entretenu une relation toxique avec l'homme de 61 ans, Martin Carrier, qui a comparu pour outrage proche à un cadavre mardi après-midi. Les deux personnes se sont fréquentées de 2010 à 2018 avant d'être en conflit lors de leur séparation, notamment en lien avec la vente de la maison. L'homme qui pensait pouvoir garder le montant de la vente au complet a été obligé en 2024 de lui verser 160 000 $. Martin Carrier, qui est toujours détenu et qui retournera devant les tribunaux le 3 juillet, alors que d'autres chefs pourraient être rajoutés.
5: Quel crosseur. Lui, il a rencontré une femme qui pouvait pas avoir sa nationalité canadienne. De ce qu'on comprend, je veux pas trop rentrer là-dedans, mais ils ont fondé une famille. Il y a eu une séparation. La dame voulait acheter une maison. Mais comme t'es pas résident canadien, si tu veux acheter une maison, bonne chance avec les taux d'intérêt, parce que ça va être extrêmement élevé. Donc, elle s'est entendue avec lui pour que lui soit le prête-nom. Donc, techniquement, entre guillemets, c'est lui qui a mis le cash down, le 5 % pour la maison. Elle s'est occupée de faire les paiements hypothécaires. Et quand ils se sont séparés, comme lui, c'était le prête-nom, il a vendu la maison puis il a gardé le profit. Ouais. Alors que c'est elle qui a payé la maison toutes ces années-là. C'est carrément de merde. C'est un actuaire. Tu sais, je veux dire, ces gens-là, normalement, c'est comme des bibliothécaires. Là. Tu t'attends pas à ce que ce soit des tueurs en série. Là, jusqu'à maintenant, il n'y a pas d'accusation à cet effet-là. Ce qu'on nous dit, c'est qu'il aurait déplacé le corps de la dame puis l'aurait enterré dans un secteur boisé de Lévis. Les enquêteurs ont passé de longues heures à l'appartement de cette dame-là pour tenter d'avoir le plus d'éléments possibles pour... dans l'espoir de donner plus d'accusations sur cet individu-là. Puis ce qu'on pense, c'est que dans les prochains jours, les prochaines heures, il va être accusé d'homicide.
6: Ouais, ouais.
5: C'est, pour l'instant, c'est pas ça. Mais ce qu'on pense, ça se peut que ce soit ça.
7: Le premier ministre canadien Mark Carney a eu une longue discussion avec Donald Trump sans parler de la CE, mais ce sont des sujets comme la situation en Iran et le sommet de l'OTAN qui s'en vient, qui ont été traités. Mais à l'approche du 1er juillet, date de réexamen obligatoire de l'accord, l'administration Trump ne semble pas vraiment pressée de négocier. Tout porte à croire que les États-Unis ont prévu passer outre, justement, le délai du 1er juillet. Québécois souhaite acquérir le groupe média anglophone Corus, l'entreprise est en difficulté financière et a accumulé des dettes de 500 millions de dollars. On parle de Corus. Pierre-Carl Pelado a donc demandé au CRTC de demander une audience publique pour examiner la situation de Corus et les options qui s'offrent à l'entreprise. Il affirme être une option intéressante parce que sans une pressante force de Corus du côté du Canada anglais, Ben monopoliserait en quelque sorte l'espace médiatique anglophone. Et je termine avec le gouvernement Fréchette qui a lancé aujourd'hui l'appel
5: d'intérêt. C'est pas la même entreprise, là. TVA Sport, puis TVA, puis Québécois, c'est pas la même entreprise. C'est des entités qui sont différentes, c'est des familles qui sont différentes, mais c'est quand même weird que d'un bord, t'as un Pierre-Carl Pelado qui veut des subventions du gouvernement pour pouvoir aider ces médias qui sont dans le trouble, on va se le dire, là. TVA Sport, ça va pas nécessairement bien. Puis même chose pour ce qui est de TVA. Puis de l'autre côté, il veut acheter avec Québécois, qui va super bien, elle, une entreprise qui est extrêmement déficitaire. C'est weird, hein? Parce que c'est la même personne. C'est la même personne qui est en haut. Il y a des entités différentes. TVA Sport, TVA régulier. Il y a Cube Radio aussi, bien entendu. Mais là, il dit, hey, ça va pas super bien, les médias, la télé, ça va pas super bien. Faudrait qu'on soit égal avec Radio-Canada parce qu'eux autres bénéficient de montants, patati et patata. Puis après ça, ben, il s'en va avec sa grosse entreprise acheter une entreprise qui est encore déficitaire. Des fois, ça n'est rien comprendre.
7: Ben, il pourra demander des subventions du côté du Canada anglais maintenant aussi.
5: Ah, peut-être, je sais pas. Des fois, ils vont mettre ça dans leur perte, là. Tu sais, c'est des façons de comptabiliser ça différemment. Mais c'est weird de voir un milliardaire venir nous dire « Ouais, je cherche pas d'avoir un peu d'argent du gouvernement. J'ai de la misère à faire vivre mes employés. »
7: J'ai de la misère à m'acheter des nouvelles entreprises à plusieurs centaines de millions de dollars.
5: Mais je répète, c'est Québécois, ça va super bien.
7: Oui.
5: TVA Sport, TVA, ça va un petit peu moins bien.
7: Je termine avec le gouvernement Fréchette qui a lancé hier son appel d'intérêt international pour réaliser un troisième lien à l'Est. Puis je vous lis pas une nouvelle de 2022. C'est bien une nouvelle d'aujourd'hui, de hier. Le troisième lien à l'Est qui est donc relancé, l'appel international qui sera d'une durée de 45 jours. Malgré ça, on ne va pas connaître le tracé exact ni les coûts avant le printemps 2027, soit après l'élection de l'automne qui s'en vient. Le journal révélait en mai dernier que le corridor retenu par le gouvernement serait celui qui part de la route Lallemand sur la rive sud et qui va se terminer à l'autoroute Dufresne-Montmorency du côté nord.
5: On va avoir Benoît Charette ce matin, qui est ministre des Transports et de la Mobilité durable, Jacques-Saint-Ève. On va lui poser quelques questions par rapport à ce dossier-là. Il va être avec nous aux alentours de 7h15. Ce tronçon-là, à cet endroit-là, ça fait depuis les années 50 qu'on y pensait. Parce que la capitale meurt à un moment donné dans le fleuve, puis là, tu as la chance de virer à droite pour revenir vers Québec ou aller à gauche pour aller, exemple, vers Baie-Saint-Paul ou vers l'île d'Orléans pour aller prendre le pont. Ça fait depuis la fin des années 50 qu'on avait préparé la place en disant « ça va être là ». À l'époque, on parlait d'un tunnel.
6: Ouais.
5: À la fin des années 50, on parlait d'un tunnel. Puis là, ben, on est encore au même point en 2026 où on se dit, ouais, on va regarder ça sur un délai de 10 ans. Là. On va faire un appel d'offres, ça va bien aller.
6: C'est troublant. C'est troublant.
5: C'est à se demander, ça sert à qui? Ah. Tu sais, moi, je suis pour le troisième lien. Tu sais, puis écoute, la démocratie a fait en sorte que on a mis en place des gens qui sont pro-tramway. Fait que j'accepte qu'à un moment donné, ben on bâtisse le tramway, pas à n'importe quel coût. Puis c'est le genre de questions que je posais à M. Charette tantôt. Pourquoi on est le tramway le plus cher du monde entier au niveau du kilomètre linéaire? J'ai hâte de savoir ce qu'il va me dire. Même chose pour ce qui est du troisième lien. J'ai l'impression qu'on va avoir le troisième lien là, le plus cher du monde entier. Pourquoi c'est tout le temps plus cher ici?
6: Ouais.
5: Des fois, c'est deux puis trois fois le prix que tu peux voir en Ontario. Il y a toujours bien quelques kilomètres qui nous séparent. Là. C'est pas un océan qui nous sépare. J'ai hâte de lui jaser. Sinon, mon ami, les sports.
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7: Yes, sir. Victoire des Capitals hier, 7-2 face aux Titans d'Ottawa. On part pour un triplé face à New York. En fait, on revient ici pour faire le triplé face à New York du côté du Stade Canac. Ça part ce soir et ce jusqu'à dimanche. Côté hockey, c'est repêchage de la Ligue nationale de hockey ce soir. Première ronde de repêchage. On sait déjà que Gavin McKenna s'en va du côté de Toronto, le premier au total. Ça, c'est pas mal déjà fait. Mais on a eu beaucoup, beaucoup de mouvements au cours des derniers jours, des premiers choix qui sont échangés.
5: Ouais. Dernier premier choix de Toronto, c'est Gavin... C'est 16. Matthews,
7: oui, c'est ça. C'est Matthews, en 2016. Exactement. Puis là, on va avoir Gavin McKenna. On a été chanceux du côté des Maple Leafs. La question qui se pose ce soir, c'est à savoir, est-ce que le Canadien va repêcher au 28e rang, son choix de première ronde présentement, ou on va essayer de bouger? On va essayer d'échanger, essayer d'aller chercher un attaquant top 6, un défenseur droitier. On sait que les deux besoins du Canadien sont plus là. Il y a un nom qui revenait beaucoup avec le Canadien hier tout au long de la journée parce qu'étant donné qu'il y a eu beaucoup de mouvements dans la Ligue nationale, il y a comme de la pression qui commence à s'ajouter, il y a des rumeurs qui commencent à arriver. C'est Kirill Marchenko du côté des Blue Jackets de Columbus qui voudrait quitter l'équipe. Puis le nom du Canadien revenait beaucoup dans la discussion. C'est pas un centre, mais c'est un gros ailier de 6 pieds 3, 200 livres. C'est 67 points en 76 matchs l'an dernier, 25 ans. Si le Canadien réussit à mettre la main sur Marchenko, ce serait tout un coup. Reste à voir c'est quoi qu'il faudrait payer. Je veux juste mentionner Jason Robertson parce que je trouve ça complètement fou qu'il a refusé un contrat de 15 millions de dollars par année. Qu'il aurait en fait, je ne suis pas confirmé, mais qu'il aurait refusé 15 millions de dollars par année pour 8 ans du côté de Seattle.
5: Ça, c'est un marqueur de 100 points par année.
7: Un peu moins que 100 points. Là. C'est un gars qui va t'en faire peut-être plus autour de 80-90. Il a refusé 15 millions par année. C'est complètement fou. C'est un excellent joueur de hockey. Il faut qu'il re-signe du côté des Stars de Dallas. Écoute, je pense pas qu'il va être payé ça, mais ça montre à quel point il n'y a pas grand joueur qui veut aller du côté des Kraken de Seattle. Je rappelle, pour la Coupe du monde, match du Canada en fin de semaine, dimanche à 15h, 16e de finale face à l'Afrique du Sud. Si vous voulez regarder du soccer aujourd'hui, il y a quand même quelques matchs intéressants. Norvège-France à 15h, ça risque d'être bien. Cap-Vert, une histoire exceptionnelle depuis le début du tournoi, qui a une chance de passer au prochain tour s'ils battent l'Arabie Saoudite aujourd'hui à 20h. Et quand même un gros match à prévoir entre l'Uruguay et l'Espagne à 20h également.
5: Je regardais les bonnes saisons de Robertson là, en 2022-2023, 109 points, 46 buts, 63 passes, puis sa dernière saison 2025-2026, 45 buts, 51 passes pour un total de 96 points.
7: C'est tout un joueur de hockey.
5: C'est tout un joueur de hockey. Ça pourrait être... tu le mets où chez le Canadien?
7: Eh bien, si on va... Il n'y a rien qui dit vraiment aux Canadiens en ce moment, mais si on fait l'acquisition de Robertson, c'est un gars qu'on pourrait faire jouer avec Demidov. C'est un gars qu'on pourrait faire jouer avec Suzuki puis Caulfield si on veut descendre Slav sur le deuxième trio. Ça dépend ce qu'on veut. Est-ce qu'on veut, en quelque sorte, un trio 1A, 1B? Est-ce qu'on veut vraiment un premier trio, un deuxième trio? Mais si on réussit à aller chercher un gars comme Robertson, on aurait un top 6 à l'attaque exceptionnel. On aurait une petite faiblesse au poste de deuxième centre encore. Mais nos ailiers sur les deux premiers trios seraient tellement forts.
5: Mais au niveau du prix, c'est trop cher.
7: Ben, c'est 15 millions par année pour Robertson. S'il a refusé ça, s'il faut lui donner 16 millions, c'est ridicule.
5: Mais c'est-tu parce que c'est la place, Seattle, on s'entend, là, que c'est pas un paradis sur Terre?
7: Ben, les rumeurs disent qu'il demanderait beaucoup, beaucoup d'argent. Là, je pense que plusieurs autres équipes lui donneraient 15 millions puis signeraient le contrat n'importe quand. Je pense que là, il voulait vraiment pas aller du côté de Seattle.
5: Mais c'est ça. Les Panthers, Vegas, c'est deux bonnes équipes qui pourraient l'accueillir. Puis le Canadien peut être attrayant aussi, mais à 15 millions de dollars par année.
7: C'est cher.
5: Oui, effectivement. OK, merci beaucoup, 6h50.
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5: T'as pas changé pour le week-end, selon Environnement Canada, ce serait du soleil demain, Jacinthe-Ève.
6: Oui.
5: Tendance de soleil nuage.
6: Belle fin de semaine.
5: Seulement 30% de probabilité d'averse en après-midi. Peut-être risque d'orage, max de 27, humidex de 27 pour demain. Aujourd'hui, ben, ça va être exactement ce que vous avez dehors présentement. Donc, de la pluie toute la journée avec des probabilités d'orage ce matin et cet après-midi, max de 18. Et dimanche, ben, ce sera une alternance de soleil nuage avec un 60% de probabilité d'averse, maximum de 24 degrés. Hey, j'avais des choses à te jaser, Jacinthe-Ève. Je vais juste essayer de retrouver mes repères ici. Je vais-tu être capable? Oui, voilà. Un article dans la section spectacle du Journal de Québec qui parle des revenus d'une comédienne. Je la connais pas. Peut-être que toi, tu la connais. Marie-Ève Beaulieu. Elle est passée d'un salaire, Jacinthe-Ève, de 130 000 piastres à 5 000 piastres. Elle dit, malgré les critiques positives, elle a traversé de longues périodes sans retourner. Et qu'est-ce qu'elle a fait quand elle est tombée dans des périodes sans contrat? Elle est allée à l'aide sociale. Je comprends pas ces gens-là.
6: Ouais.
5: C'est comme s'ils pouvaient pas faire d'autres métiers. Je dis ces gens-là, là, je mets pas tous les artistes dans le même panier, là, mais il y a beaucoup d'acteurs et d'actrices qui étaient dans nos écrans dans les années 80, 90, 2000, qui ne veulent pas aller sur le véritable marché de l'emploi.
6: Ouais.
5: Parce qu'ils veulent conserver un genre de standing. Mais on s'entend qu'à 5 000 $ par année, tu peux pas survivre.
6: Ben non.
5: Tu sais, trouve-toi une autre passion, la
6: ouais.
5: fille.
6: Ben oui. Non, mais c'est parce que souvent, ces gens-là ont étudié dans ce métier-là.
5: Ouais.
6: Puis, donc, ils n'ont pas développé de compétences ailleurs que dans le jeu.
5: Comprends-tu ça?
6: Et puis, tu vois-tu que... Non, mais moi, je peux comprendre que tu la croises dans un restaurant rendu serveuse. Elle perd aussi son attrait. Tu sais, elle sert des producteurs, des réalisateurs, des anciens collègues comédiens.
5: Ouais.
6: Il
5: n'y
6: a pas de saut métier, là. C'est pas ça que je dis. Mais ce que je dis, c'est qu'elle perd de sa valeur comme comédienne, parce que là, on la voit... on la voit plus nécessairement. On se projette plus nécessairement dans un rôle pour elle. Tu sais, je peux comprendre dans son marché en plus. Tu sais, imagine, là, t'es dans... Ils sont tous sur le plateau Montréal, là, ces ouais. gens-là, là, à Montréal. Puis là, tu te ramasses serveuse, puis tu sers tes collègues, des réalisateurs, des producteurs. Je sais pas à quel point... tu viens d'amorcer la spirale descendante, parce que aussi ces gens-là, ils savent pas dans combien de temps ils vont avoir un contrat.
5: Ouais.
6: Donc peut-être que ils se disent, j'en ai pour un mois difficile. Ah, c'est un mois difficile. Ah, c'est un été difficile.
5: Moi, j'ai été bâti.
6: À l'automne, je vais avoir quelque chose. C'est ça.
5: Je pense pas avoir été bâti différemment de la moyenne des ours, là, mais je me laisserai pas crever non. pour mon standing. Là.
6: C'est ça.
5: T'sais, je ne laisserai pas crever mes enfants ou ma conjointe pour mon standing.
6: Ouais.
5: Je ne perdrai pas ma maison pour mon standing. Mettons que je suis une actrice ou un acteur reconnu comme elle, parce qu'on me dit que Marie-Ève Beaulieu, c'est une actrice qui était quand même reconnue. 130 000 piastres par année, c'est quand même un bon salaire. Puis elle a travaillé 16 jours là-dessus pour 130 000. C'est beaucoup d'argent. Ben, moi, si j'étais dans son cas, aucun problème à aller faire le gazon. Aucun problème à aller faire de la neige. Aucun problème à travailler des restaurants. Aucun problème à faire du travail de bureau. Aucun problème à faire du ménage. Mm-hmm. Je ne comprends pas pourquoi. Je comprends ce que tu me mentionnes, parce que c'est il y a une certaine logique, la façon dont on va être perçu dans le milieu. Mais n'en demeure pas moins qu'en tant qu'individu, tu préfères aller chercher un chèque d'aide sociale plutôt que de travailler comme la majorité des ours qui t'écoutent à la télé.
6: Ah ouais.
5: Voyons donc.
7: Puis c'est que... Moi, j'ai de la misère, puis je comprends qu'il y a eu des moments difficiles, probablement. Là, 5 000 $ de revenus par année,
5: mais
7: c'est
5: tout le monde ridicule. A des moments mais, difficiles.
7: Ben c'est ça. Mais moi, ce que je comprends pas, c'est que j'ai de la misère à avoir de la pitié pour ça.
5: J'ai aucune pitié.
7: T'as choisi de suivre ta passion.
5: Oui.
7: Pis c'est correct, mais tu sais que tu t'en vas dans un milieu précaire. Tu sais que tu t'en vas dans un milieu où tu vas pas toujours avoir de contrat. Sois prêt à vivre avec ça. Puis si tu vis des périodes plus creuses, ben sois prêt à t'ajuster puis à faire ce qu'il faut pour vivre. Tu sais, dans le sens, t'as décidé de suivre ton cœur, fine, that's it, vas-y. Mais à un moment donné, viens pas faire pitié parce que t'as pas de contrat. T'as choisi de faire un travail qui te faisait triper, mais faut que tu vives les conséquences de ce choix-là aussi. Ouais.
5: Tu sais qu'il avait déjà demandé une paye à l'année à Montréal, hein?
6: Ben ouais.
5: Pour les artistes, là.
6: C'est parce que c'est vers là que ça glisse, hein?
5: Il voulait un chômage. Il voulait un chômage juste pour eux autres, Mathias. Ils voulaient un chômage juste pour eux autres. Fait un chômage plus élevé pour les acteurs, pour les actrices, pour les gens de théâtre, mais juste réservé à eux. Là.
7: Mais c'est ridicule.
5: Oui, mais on est dans ce monde-là. Là. Je veux dire, moi, je pense que même si tu as développé des skills comme comédien ou comme comédienne, tu es capable de faire autre chose.
6: Ben oui.
7: Ah, c'est certain.
5: C'est pourquoi les gens qui nous écoutent, pourquoi toi, on est obligé de s'adapter à la vie parce qu'il arrive des catastrophes des fois et on n'a pas le choix. Faut se battre. Puis eux autres, parce qu'ils ont un certain standing, faudrait leur donner un montant supplémentaire pour pas qu'il y ait à aller faire la vaisselle. C'est, je veux dire, il n'y a pas de saut métier, là.
6: Non, c'est sûr.
7: C'est, je veux dire, à un moment donné, t'as pas de contrat, trouve-toi quelque chose d'autre. C'est tout. C'est plate comme ça, mais c'est la vie. Quelqu'un qui perd son travail va se trouver un autre travail. Quelqu'un qui voit qu'il n'est pas capable de percer dans un métier, ben soit qu'il va vivre avec des revenus plus bas, ou il va dire « je vais réorienter ma carrière ».
5: Tu te souviens-tu de Dave Gionnet?
6: Non.
5: Écrive que je l'aimais, Yves Gionnet. J'étais pas vieux. C'était l'émission « Coup de foudre ».
6: Ah,
5: avec
6: ouais.
5: Anne Bisson. Oh, bon Dieu, Anne Bisson, quelle femme. Mais j'étais pas vieux, puis là, ben, il y avait comme trois célibataires d'un bord, trois célibataires de l'autre, il y avait un mur qui les séparait, puis t'avais Anne qui animait, puis t'avais Yves Gionnet qui
6: animait. Ah, oui,
5: tout
6: oui,
5: le
6: oui.
5: monde écoutait ça, cette ouais. émission-là. Ouais. On avait trois postes de télé à l'époque. Là. Je sais que Mathias nous regarde comme si on était des dinosaures, mais on avait trois postes de télé, puis on regardait ça, puis il y avait de la musique, puis ça dansait, puis les gars puis les filles, ils riaient, puis c'était le fun, t'écoutais ça. Puis à un moment donné, coup de foudre, ça l'a arrêté. Maintenant, coup de foudre, ça a arrêté parce que ça fonctionnait plus. Yves Gionnet, il a jamais retravaillé à télé. Là.
6: C'est vrai.
5: Il est allé travailler comme chariste chez Molson.
6: Hmm.
5: Chariste, c'est chauffeur de lift.
7: OK.
5: Fait que... il m'a regardé là. Il est allé travailler comme chariste chez Molson, puis il a fait une carrière chez Molson, puis il a obtenu son fonds de pension, puis il est heureux aujourd'hui, tu sais.
6: Ouais.
5: Anne Bisson s'est recyclée dans les communications.
6: Mmh.
5: Anne Bisson, incroyable Anne Bisson. Mais je l'ai eu dans Marceau Soir en passant.
6: Ah!
5: Oui, oui. Elle se demandait pourquoi elle était demandée en entrevue. Mais moi, c'est juste parce que c'était Anne Bisson. Fait que pourquoi tu m'as invité, Yann? Je sais pas, juste parce que c'est toi. Fait qu'on a jasé pendant 60 minutes. Le gars qui faisait Paul Sarrazin. Te souviens-tu de Paul Sarrazin, Musique Plus?
6: Oui, oui, oui.
5: Tu sais, lui, là, à un moment donné, il a commencé à penser qu'il pouvait être chanteur. Il a chanté une toune qui s'appelle Blue Jeans sur la plage, puis il s'est fait ridiculiser à la grandeur de la planète là,
6: ouais.
5: avec cette chanson-là, Planète Montréal, bien entendu. Puis sa carrière s'est arrêtée. Ben, il s'est recyclé, puis il fait des voix hors champ.
6: Mm-hmm.
5: Puis il est exceptionnel dans ce qu'il fait.
6: Ouais.
5: Puis ça a été dur pour lui parce que c'était une figure incroyable de Musique Plus à l'époque. Mais il est obligé de se recycler. Moi, de voir que des comédiens et des comédiennes pleurent parce qu'ils se disent hey, « Moi, j'ai trop, je suis trop longtemps au chômage. Là, ah, ben, moi, je veux pas travailler. Ça me prendrait un montant supplémentaire. Puis, à place d'aller travailler, je vais demander de l'aide sociale. » Sacrifice, battez-vous.
6: Oh oui.
5: Battez-vous. La vie est pas facile. Là.
6: Ouais. Non, t'as bien raison. De toute façon, ça ouvre vers un glissement terrible qui est, on va se retourner vers l'État puis on va demander de l'aide à l'État lorsque les contrats arrivent pas. Puis là, on finit où avec ça? Il y a combien de finissants à chaque année qui sortent des écoles de théâtre au Québec, il n'y a qu'une poignée d'individus dans tout le bottin de l'Union des artistes qui gagnent vraiment bien sa vie. La majorité ne gagne pas très bien sa vie, alors ils doivent trouver d'autres revenus complémentaires, c'est ça?
5: Ça doit être tough, là. T'sais, si c'est votre passion, puis vous allez là-dedans, ça se peut que vous ayez des années qui soient prospères, puis d'autres que vous ayez des années qui n'ont pas de maudit bon sens. T'sais, moi, j'ai ces discussions-là avec mes gars, là, 10-12 ans. Là. Fait que là, ils me disent tout le temps, hey, papa, moi, je veux être policier. Fait que là, je trouve ça cool, là, il veut être policier. Fait que policier, c'est des bonnes jobs, c'est des métiers qui sont risqués, mais il y a un fonds de pension qui vient avec ça. Fait qu'en tant que père, je me dis, OK, s'ils réussissent à rentrer dans la police, puis ils réussissent à faire une belle carrière, puis ils se retirent à 55, 60, 65, ben j'aurais plus d'inquiétude là. Au niveau monétaire. Il va juste me rester à m'occuper des petits-enfants. Puis quand je suis écœuré, j'y redompe chez leurs parents. Mais je veux dire, je serais pas capable de subvenir aux besoins de mes enfants lorsque j'aurai 70-80, là.
7: Mais non, faut ben de toute façon...
5: Ton gars, il t'annonce qu'il s'en va comme comédien faire du théâtre. Il n'y aura jamais un salaire qui a du sens, mais ça en prend des comédiens qui font du théâtre, là.
7: Ouais, mais si tu sais, tu t'assois avec, puis tu regardes s'il est conscient des risques. Les personnes qui s'en vont dans ces milieux-là, faut qu'ils soient conscients des risques aussi. Tu peux pas aller dans ce milieu-là en disant « Ah, je suis sûr que je vais avoir une carrière exceptionnelle, je vais jamais avoir une année plus difficile, pas drôle, tout. » Faut que tu sois conscient des risques, puis à partir de ce moment-là, si t'as fait ce choix-là, puis que ça se passe pas bien, ben juste toi, si ton enfant dit « Hey, je suis mon rêve, je m'en vais, mettons, essayer comédien, ok, mettons qu'il te dit ça. » Toi, tu vas être inquiet en tant que père.
5: Je vais être inquiet en tant que père, mais trop souvent, pour avoir reçu énormément d'humoristes et de comédiens dans mes shows le soir, malheureusement, les parents tentent tout le temps de décourager leurs enfants. En disant, ouais, mais là, Louis-José, tu veux t'en aller comme humoriste, ça marchera pas ton affaire, tu sais. Il y a beaucoup de gens qui veulent être humoristes. Mais imagine-toi si Louis-José avait écouté ses parents.
6: Ouais, c'est ça.
5: Je prends Louis-José en exemple, là, mais c'est pas lui qui m'avait dit ça. Il y en a. Marc, l'ancien beau-fils de Céline Dion. Marc Dupré, c'était ça. Quand il avait fait part qu'il voulait s'en aller comme humoriste à ses parents n'étaient pas super à l'aise avec l'idée. T'sais, décourageons jamais nos enfants, mais informons-les que ça va coûter. Ça se peut que ça coûte cher faire ce métier-là là, si tu travailles pas.
7: Ben c'est ça, tu vas être inquiet, mais si ton gars t'arrive et tu vois qu'il a la lucidité de savoir c'est risqué ce que je m'en vais faire, mais je veux l'essayer, je vais y aller en ligne. Si ça marche pas, je vais être capable de m'ajuster.
5: Mm-hmm. Ils m'ont dit YouTuber aussi, Jacinthe.
6: Ils veulent tout ça. Hein?
5: Ouais, ils veulent tout être payés pour jouer aux jeux vidéo.
6: C'est ça.
7: C'est quand même un beau travail, ça.
5: Ça ne fait pas des enfants forts.
6: mais il y a des jeunes qui gagnent tellement bien leur vie à jouer en ligne. Hein?
5: Mais ça fait pas des enfants forts. Je le répète. 15 degrés sur Québec, c'est des averses pour aujourd'hui. Risque d'orage cet après-midi, max de 18. Ce soir, cette nuit, risque d'orage un quart, minimum de 12 degrés. Demain, samedi, du beau soleil. Seulement 40% de probabilité d'averse en après-midi. Risque d'orage, minimum de 12. Et dimanche, ce sera une alternance de soleil et de nuages avec un 60% de probabilité d'averse, maximum de 24 degrés.
7: Ça se passe bien sur les routes.
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13: Les choses à me dire, c'est le 88-971-101, 88-971-101. Je pense quoi que ce soit sur la route. Merci d'être nos yeux, nos oreilles. Mathias, jusqu'à maintenant, est-ce qu'il y a des sorties de route? Parce que ce matin, j'étais en route vers la station. C'était autour de 3h30, 4h du matin. Il y avait énormément d'eau sur les routes. As-tu été catastrophique ce matin?
14: Tout est beau pour le moment.
13: Donc, c'est la bonne nouvelle. Sinon, y a-tu autre chose à ajouter? Il n'y a pas de trafic à l'entrée du pont ou la porte?
14: Bon. Tout circule bien.
13: Bon vendredi, tout le monde, les amis.
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13: On est le 26 juin 2026. T'avais quelque chose d'exceptionnel à nous annoncer. Trois choses, tiens, ce matin.
14: Décès malheureux d'un enfant dans le secteur de Charlebourg hier. C'est un communiqué qu'on a reçu du service de police de la ville de Québec ce matin. C'est vers 20h25 que les policiers ont été... ont été appelés à intervenir en raison d'un enfant retrouvé inconscient dans une piscine résidentielle du côté du secteur de Charlebourg. On a fait des manœuvres de réanimation. L'enfant a été amené d'urgence du côté de l'hôpital. Malheureusement, l'enfant qui a perdu la vie ce matin. On n'a pas encore plus de détails sur l'événement. L'enquête se poursuit pour faire la lumière sur tout ça. L'état d'urgence qui a été déclaré au Venezuela à la suite de deux séismes de magnitude 7.2 et 7.5 avant-hier. Le bilan qui a continué de s'alourdir au cours de la nuit. On parle maintenant de 235 morts. On parlerait de 1520 blessés confirmés pour l'instant également. Selon certains sites, on parlerait de 38 000 personnes disparues selon certains sites citoyens sur Internet. Donc, on suit la situation de près encore une fois ce matin. Le Canada qui a annoncé un fonds de 5 millions de dollars pour aider le pays. Le gouvernement Fréchette a lancé hier l'appel d'intérêt international pour la réalisation d'un troisième lien à l'est. Il faudra toutefois attendre au printemps 2027 pour en connaître le tracé exact et les coûts, malgré le fait que l'appel international sera d'une durée de 45 jours. On dit aussi qu'un rapport sera remis au gouvernement en novembre.
13: En studio, Benoît Charrette, qui est ministre des Transports et de la Mobilité durable, qui est avec nous. Monsieur Charrette, bon matin.
16: Un plaisir, merci de l'invitation.
13: Merci d'être avec nous sur les zones de Boulevard. C'est-tu une manière désespérée de la CAQ d'avoir des vote pour les prochaines élections, de revenir avec ce fameux troisième lien qu'on veut tant avoir à Québec?
16: Je comprends la question. Elle est très, très légitime. On a une crédibilité à regagner dans le dossier. Là, il n'y a aucun doute. Mais les avancées et reculs que l'on admet volontiers des dernières années nous permettent d'arriver avec une formule qui est nettement plus intéressante. Rappelons-nous, on était sur le point de dévoiler un tracé pour le corridor central.
13: Ouais.
16: Ce sont des investissements importants, mais c'est un tracé qui ne suscitait aucune adhésion. très difficile d'engager autant de deniers publics pour avoir autant de mécontents. Donc, la première ministre, pendant la course à la chefferie, est allée à la rencontre des gens d'affaires. Elle est à la rencontre des élus municipaux. Ils lui ont dit, l'objectif, ultimement, c'est de sécuriser le réseau autoroutier, de compléter le bouclage de la grande région.
6: Avoir une voie de contournement devant le coup, ça se passe pas bien.
16: Elle s'est engagée dans ce sens-là. Hier, l'accueil était très favorable. Oui, les gens peuvent être déçus de ces avancées, de ces reculs des dernières années, mais la formule que l'on propose aujourd'hui est celle qui génère l'adhésion qu'on n'a jamais connue là, ces dernières années. Et élément nouveau aussi suite à ces échanges, la première ministre, c'est d'engager le privé dans la réalisation de cette construction-là. Et ça aussi, c'est une innovation. Ça va nous permettre d'avoir la meilleure construction possible et surtout d'arriver à la financer grâce à l'apport du privé. Donc oui, des délais peut-être un petit peu malheureux, mais au final, on arrive avec une mouture qui est nettement plus intéressante et qui va donner des résultats passablement plus intéressants également.
6: On pourrait voir ce troisième lien-là bâti en quelle année?
16: On parle d'une dizaine d'années. Il faut être réaliste.
6: Vous êtes encore jeune, vous allez être encore en politique dans 10 ans?
16: Bon, je te dis, je suis là depuis un petit moment. Je ne peux pas garantir la suite, mais on va s'assurer qu'il se réalise par
6: donc,
16: contre.
6: Donc, on parle de 10 ans à peu près.
16: Normalement, okay. Et si on parle l'échéancier à court terme, là, donc l'appel a été lancé hier à travers des plateformes là, qui sont connues de ces grands constructeurs à travers le monde, jusqu'à la mi-août pour soumettre des intentions ou soulever des intérêts. Novembre, effectivement, premier rapport d'étape, mais au printemps prochain, on sera en mesure de parler d'un tracé précis parce que l'on parle d'un corridor. On sait que c'est à l'est, mais le tracé, quelle est la courbure de cette infrastructure-là, quelle est sa longueur et tout ça. Donc, c'est davantage au printemps avec les coûts, avec l'échéancier de réalisation, en fait, de conception, construction et réalisation, mais on est très, très réaliste. On sait que des ouvrages de cette ampleur-là, là, c'est une dizaine d'années essentiellement franchir toutes ces étapes.
6: Benoît Charrette, j'aime beaucoup, beaucoup les gens de l'île d'Orléans. Je les aime, ça prend absolument un pont. Là, on leur donne un pont de 3 milliards de dollars, ils sont seulement 7 000 sur l'île. Il n'y aurait pas eu moyen de faire un petit bout de l'autre bord par la suite.
16: J'aime que vous parliez de l'île d'Orléans parce que c'est exactement ce que l'on veut éviter. Moi, on est entre nous. Je sais que quelques personnes vous écoutent aussi, mais entre nous, je vous dis ceci, je le dis sur toutes les tribunes, il faut éviter de reproduire l'erreur du pont de l'île d'Orléans, mais également le pont de l'île aux Tourtes, c'est-à-dire on sait que ce sont des infrastructures qui arrivent en fin de vie. C'était connu depuis des années. Les gouvernements précédents n'avaient pas prévu leur remplacement. Dans le cas du troisième lien, on veut éviter ce scénario-là. Je suis pas en train de dire que le pont Pierre-Laporte ou que le pont de Québec sont en fin de vie, mais le pont de Québec a presque 110 ans. On parle d'une dizaine d'années à réaliser une nouvelle infrastructure, ça veut dire qu'il aura presque 120 ans à ce moment-là. Il y a aucune infrastructure qui est éternelle. Il faut éviter de planifier à la dernière minute, comme on le fait pour l'île d'Orléans, comme on le fait à Montréal pour l'île aux Tourtes, puis on finit par payer trop cher.
6: Mais ma question,
16: lorsqu'on construit dans l'urgence.
6: Ma question, c'était plus prolonger le petit bout. On avait déjà un 3 milliards d'investis entre Québec et l'île d'Orléans. On n'aurait pas pu faire le reste de l'île d'Orléans jusqu'à Lévis?
16: Je comprends la question, mais non. Le pont qui est en construction, ce n'est pas un pont autoroutier. Et nous, c'est réellement sécuriser le réseau autoroutier que l'on fait. Donc, je ne pourrais pas dire, je pars de Lévis, j'attrape l'île d'Orléans, puis ensuite, je continue ma route à travers ce nouveau-là. On passerait d'une autoroute à un boulevard de bien grande, de moins grande amplitude. Donc, ça créerait un bouchon monstre et on n'aurait pas ce que l'on souhaite, sécuriser le réseau autoroutier. Et je comprends l'idée, mais non, ce ne sont pas deux projets là, qui sont compatibles. Donc, on aura deux infrastructures dans un
6: tunnel,
16: secteur.
6: Et un tunnel, ça a été sorti. Ça a été sorti de l'idée.
16: Là, on parle d'un corridor. Et pour avoir le meilleur projet, le payer le moins cher possible, on va dire au constructeur quelle est la meilleure formule.
6: Vous êtes encore ouvert au tunnel?
16: C'est-à-dire, nous, on ouvre un corridor et les constructeurs vont nous dire quelle est la meilleure formule. Moi, honnêtement, avec les informations que j'ai, je doute que ce soit sous forme de tunnel, ne serait-ce que pour un petit passage. Parce que si on regarde où on part sur la rive sud et où on arrive sur la rive nord, ça me semble improbable, mais je ne suis pas ingénieur.
6: Il y a certains camions de marchandises qui ne peuvent pas passer dans le tunnel.
16: Actuellement, là, et ça aussi, c'est un argument. Je comprends. Je ne convaincrai pas tout le monde de la nécessité du troisième lien, mais il faut le regarder, ce dossier-là, de façon excessivement objective. Et les deux ponts qu'on a actuellement ont des contraintes importantes. Des contraintes au niveau de la charge, des contraintes au niveau de, du type de véhicules qui peuvent y circuler. Donc, il faut enlever ces contraintes-là. C'est pour ça que je me dis, si on passe par le pont qui est en construction sur l'île d'Orléans, on va avoir aussi des contraintes importantes d'eau. Il faut vraiment que ce soit une toute nouvelle infrastructure autoroutière qui nous ouvre toutes les possibilités, autant pour le camionnage que pour les voitures, ultimement le transport collectif, si on peut l'intégrer à travers cette infrastructure-là. Mais actuellement, deux infrastructures vieillissantes, les deux ont des contraintes importantes. Il faut, faut penser à l'avenir, il faut penser pour les prochaines décennies. Donc, il nous faut une infrastructure qui a le moins de contraintes possible.
6: La démocratie a fait en sorte qu'on se ramasse avec un tramway à Québec. Moi, j'ai accepté le fait que les citoyens ont voté pour des gens qui voulaient

0: Dans le cas du tramway, c'est un partenariat avec le privé et la gestion des coûts, elle est suivie de façon extrêmement, extrêmement serrée. C'est un projet qui est dispendieux. Qu'est-ce qui a fait gonfler la facture de façon importante? C'est la partie tunnel. Si on est uniquement...
1: On est à 3 milliards pour le tunnel?
0: Si on est uniquement... Je n'ai pas les chiffres dans millions. le fin détail, mais si on est uniquement en surface, comme c'est le cas pour la plupart des tramways, c'est certain que le coût kilomètre est passablement moins élevé. Mais on a la réalité de la colline parlementaire qui doit être desservie par cette infrastructure-là. On veut relier la colline à la plus basse partie de la ville. Donc, le tunnel vient faire gonfler les coûts. Mais pour ce qui est du respect du budget, avec le nombre d'instances de contrôle, je suis très, très confiant qu'on va arriver à suivre le budget.
1: Mais c'est une impression que j'ai, M. Charrette, qu'au Québec, on paie toujours plus cher.
0: C'est
1: confirmé?
0: Ben, c'est-à-dire, on a la possibilité de payer moins cher, je vais le dire comme ça. C'est la raison pour laquelle, lorsque j'étais aux infrastructures, on a modifié la façon de concevoir ce qu'on appelle nos specs, là, ce qui est exigé pour la réalisation d'un projet. On était tellement spécifique. Je vous donne un exemple. Au niveau de la maison des aînés, on exigeait tel type de lavabo ou tel type de robinetterie. Mais si le constructeur nous dit « je peux avoir l'équivalent en termes de spécifications à coût moindre », pourquoi se priver de cette expertise-là des constructeurs? Et c'est ce qu'on est venu changer pour faire baisser les coûts de construction. Puis on veut faire exactement la même chose. Je reviens au troisième lien. On veut faire exactement la même chose avec le troisième lien. On demande au secteur privé de nous partager leur expertise pour arriver au meilleur projet possible, pour éviter justement qu'on s'emballe dans les coûts, éviter que l'on ait une infrastructure qui nous coûte trop cher pour ce dont on a véritablement besoin là, comme utilisation.
2: Les consortiums privés qui vont déposer des projets, des propositions de projets, est-ce que le gouvernement du Québec va choisir le moins cher systématiquement? Ça, on va y aller avec le moins cher ou on va y aller aussi avec l'esthétique, avec d'autres critères que simplement le prix?
0: Vous avez peut-être vu cette semaine ou il y a quelques jours, ma collègue au Conseil du Trésor est arrivée avec une politique des marchés publics pour mettre fin à la simple règle du plus bas soumissionnaire, parce que ce n'est malheureusement pas la règle la plus efficace sur le contrôle des coûts. Donc on
1: va l'appliquer sur 30% des contrats. On l'appliquera pas sur l'entièreté des contrats.
0: Non, exact, mais sur les projets majeurs notamment. Et vous faites référence à l'esthétisme. C'est certain que lorsqu'on parle d'une infrastructure à l'est, on est dans un secteur là, qui est réputé pour ses vues, qui est réputé pour son patrimoine, donc on ne fera pas quelque chose là, qui n'est pas intégré à cette réalité-là géographique en quelque sorte. Donc oui, ce sera dans les considérations, mais encore une fois, ceux et celles qui ont de l'expertise dans ce domaine-là à travers le monde seront de bons conseillers pour retenir la bonne approche, parce que c'est réellement la façon dont on construit, mais la façon dont on finance l'infrastructure aussi, et c'est une façon de mieux contrôler les coûts et s'assurer que l'on peut avoir le plus rapidement possible le meilleur projet là, qui soit réaliste.
1: Benoît Charrette, j'en profite, vous êtes ministre des Transports et de la Mobilité durable. Quand vous vous promenez sur nos routes, comment vous trouvez l'état de nos routes, M. Charrette?
0: Ah, c'est désolant, ça. Moi, honnêtement, je vais tout le temps vous dire...
1: Les impôts vont où, M. Charrette?
0: On a un gros défi au niveau du maintien de nos actifs et c'est malheureusement pas propre à nos routes. Je pourrais vous parler des écoles, je pourrais vous parler de nos hôpitaux.
1: Mais c'est des décisions politiques qui ont fait en sorte que nos infrastructures
0: Sur des décennies, malheureusement.
1: Mais vous êtes là depuis 2018, la CAQ.
0: Oui, non, mais un instant. Ce sont des infrastructures qui ont été développées là, pour la plupart, autant au niveau hospitalier, scolaire que routier dans les années 60-70. Le maintien d'actifs, le déficit est connu depuis des décennies. Depuis 2018, nous, on est venu doubler l'argent que l'on met justement dans le maintien d'actifs. Juste au niveau des transports, là, c'est une moyenne, puis ça varie un petit peu d'une région à l'autre, là, mais j'arrondis, 83% de nos budgets vont uniquement au maintien d'actifs et un 17% pour le développement de nouvelles infrastructures. Si les gouvernements précédents avaient été un petit peu plus prévoyants...
1: M. Charrette, vous êtes là depuis 2018, oui, non, pas mais, vous personnellement,
0: on
1: mais...
0: On a doublé les budgets.
1: Oui, mais il y a eu l'augmentation des coûts aussi, là-dedans. Je comprends que le budget est là-dedans, mais
0: faut d'abord...

0: L'augmentation des coûts, c'est quasiment
1: planifier.
0: Le double.
1: Il faut planifier. Malheureusement, il y a eu une absence de planification sur le déficit du maintien d'actifs.
0: Ouais.
1: Une école qui est dégradée au point de devoir la reconstruire, ça ne s'est pas dégradé depuis 8 ans. Là.
0: Ouais.
1: C'était quelque chose qui était écrit dans le ciel, qu'il fallait prévoir sa rénovation ou sa reconstruction, mais ça n'a pas été fait par les gouvernements précédents. Donc, en 8 ans, il y a un rattrapage qui s'est fait, en plus de la construction de nouvelles écoles, nouveaux hôpitaux parce que la population grandit, mais c'est un déficit de maintien d'actifs qui est à ce point important que ça va prendre plusieurs années et des sommes colossales avant de le résorber. C'est là où il faut payer le bon coût. C'est pour ça que lorsque j'étais aux infrastructures, on est venu revoir les modalités de construction pour s'assurer de ne pas payer trop cher inutilement, mais c'est réellement un défi qui n'est pas propre au réseau routier. On a le même défi dans tous nos réseaux, autant d'éducation que de santé.
0: Je vous soumets une idée. J'imagine que vous y avez pensé, puis si c'est pas possible, dites-le moi. Est-ce qu'on pourrait rendre responsables ceux qui font nos tronçons de route? On pourrait-tu les rendre responsables plus longtemps avec un prix pour l'entretien des routes pendant 2-3 ans? Puis si jamais ça fonctionne pas, puis il faut refaire, ben ce sera eux qui devront éponger la différence.
1: Il y a déjà des garanties de qualité dans les contrats, mais il faut aller plus loin que ça. Moi, je l'ai dit sur toutes les tribunes, le modèle actuel n'est pas viable.
0: Mais encore faut-il que ça soit respecté, parce que ce qu'on me dit, moi, sur le terrain, c'est que on ouvre tout de suite la route qu'on vient de refaire, donc la garantie tombe parce qu'on a ouvert la route trop rapidement.
1: C'est arrivé à plusieurs reprises que le ministère des Transports a demandé à un contracteur de refaire. Ça arrive régulièrement, mais c'est pas assez. Il faut réellement revoir nos façons de faire. Compte tenu du déficit de maintien d'actifs, on a réellement un mur dans lequel on se dirige actuellement. Il faudra revoir nos façons de faire. Puis le troisième lien, je reviens au sujet initial, en introduisant une formule de payage, éventuellement, on envoie le signal que ce ne sera pas toujours comme on a pu faire dans le passé. Il faut retenir des façons différentes si on veut avoir des résultats différents, mais c'est un défi colossal. 8 ans pour réparer un manque d'entretien sur plusieurs décennies, ce n'était pas suffisant, mais au moins, on a pris des décisions importantes en augmentant sensiblement les budgets. Et il ne s'est jamais, à travers tout ça, construit autant d'écoles qu'au cours des 8 dernières années. Donc, non seulement on fait du maintien d'actifs, mais on construit des nouvelles infrastructures parce que la population augmente aussi à travers tout ça.
0: 2 questions, 10 secondes par réponse, pas plus. Monsieur Benoît Charest, vous êtes ministre des Transports et de la Mobilité durable. Advenant le cas, parce qu'ici, à la station, on a fait des poules, puis on pense que ça va être CAQ minoritaire aux prochaines élections. Mais advenant le cas où c'est le PQ qui passe, qu'est-ce qui arrive avec le projet du troisième lien?
1: Ben, le PQ aura à se justifier. Moi, j'aimerais poser la question aux candidats, candidates du PQ. On fait quoi avec une infrastructure qui a plus que 110 ans? Est-ce qu'on présume qu'elle sera éternelle?
0: Ouais.
1: Est-ce qu'on pense déjà
0: mais
1: à
0: eux
1: la
0: se
1: suite?
0: Sont déjà prononcés comme quoi
1: exact,
0: ils n'en veulent
1: ils
0: pas.
1: Ils doivent se justifier, c'est-à-dire ils se prononcent.
0: Donc, ce que vous mettez en place là, c'est pas garanti pour les gouvernements qui vont arriver plus tard?
1: Il n'y a jamais rien de garanti. Donc, un changement de gouvernement pourrait compromettre sérieusement effectivement la réalisation du troisième lien. Ici, on va travailler pour que ça n'arrive pas, mais si on a un gouvernement majoritaire du Parti québécois, ça veut dire qu'on perd un autre 4 ans. Là. Eux vont préférer parler de référendum et tout ça. Donc, c'est des projets qui seront soit carrément mis sur la glace ou abandonnés. Mais étant donné des structures en place, moi, je veux pas perdre 4 ans, je veux pas perdre 8 ans, je veux pas perdre 10 ans. Faut commencer dès maintenant à prévoir l'avenir.
0: Benoît Charest, est-ce que vous allez vous représenter aux prochaines élections?
1: Moi, je suis là. Je vais être aux côtés de la première ministre. Donc, je vais faire campagne à ses côtés. On a réellement une nouvelle façon de gouverner. J'ai beaucoup aimé travailler avec François Legault. En fait, j'ai travaillé avec lui pendant 20 ans. Mais Christine amène un type de leadership qui est différent et qui est bienvenu là, dans les circonstances actuelles.
0: Benoît Charest, ministre des Transports et de la Mobilité durable. Merci beaucoup d'être passé.
1: Un plaisir. Une belle journée.
0: On s'arrête. On fait une courte pause. Textez-moi s'il se passe quoi que ce soit. Merci d'être nos yeux, nos oreilles sur la route. C'est le 88-971-1021.
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0: J'ai une belle discussion avec Benoît Charrette, qui est ministre des Transports et de la Mobilité durable, qui était avec nous dans les dernières minutes. L'extrait du podcast va être disponible vers la fin de l'émission, si vous voulez réécouter ça. On a parlé du tramway de Québec, on a parlé du futur troisième lien, du pont de l'île d'Orléans. 3 milliards quand même, le pont de l'île d'Orléans, là, pour 7000 personnes. J'aurais aimé qu'on fasse un genre de mix là, entre un troisième lien, puis une sortie, puis une entrée pour l'île d'Orléans. D'Orléans, ça aurait bien fait. Mais malheureusement, il était trop tard. Puis c'était à l'époque que j'avais parlé de ça avec Philippe Couillard.
20: Ouais.
0: Philippe Couillard, je lui avais demandé qu'est-ce qu'il advient du pont de l'île d'Orléans. Puis il était en face de moi, puis il m'avait dit... Ben, le pont de l'île d'Orléans, faut le rénover. Pardon. C'est parce qu'il est fini. Il faut en faire un autre. Puis j'avais soumis l'idée de faire un troisième lien avec un lien qui arriverait sur l'île d'Orléans. Puis il semblerait que c'était pas possible à l'époque.
20: Mais ça fait du bien. Franchement, ça fait du bien d'entendre le ministre Benoît Charrette s'exprimer de façon aussi lucide, pragmatique, réaliste. Où étaient nos anciens ministres des Transports avant lui? Enfin, un gars qui a une tête sur ses épaules, qui a le discours à bonne place, qui est capable de défendre un projet d'intérêt national. C'est un projet d'intérêt national, cette histoire-là. C'est pas un projet régional, là.
0: Non, c'est ça.
20: Et il défend très bien, notamment en parlant des deux ponts vieillissants, totalement vieillissants. Il a pas peur de dire les choses. L'âge du pont de Québec, qui a déjà bientôt 110 ans. Le pont Pierre-Laporte aussi, que l'année prochaine, le pont Pierre-Laporte va avoir l'âge que le pont Champlain avait au moment de sa démolition dans la région de Montréal. Bon, je comprends que chacun a sa propre structure, sa propre histoire, sa propre vie, mais il reste que le pont Pierre-Laporte supporte plus que la charge pour laquelle il a été construit au départ. Là. Donc, il y a une usure prématurée, accélérée, ce pont-là.
0: Il y a plus de véhicules qu'on pensait.
20: Mais alors, je salue enfin cette lucidité du ministre des Transports. Ça fait du bien, Yannick, de l'avoir entendu ce matin, mais en même temps, la question brûlait les lèvres. Pourquoi enfin ce discours? Pourquoi avoir attendu en fin de deuxième mandat pour avoir la parole libérée comme ça? Est-ce que Montréal, est-ce que la région de Montréal et la pression des électeurs de Montréal qui comprennent pas les enjeux ici à Québec étaient trop fortes sur les anciens ministres des Transports où on a eu des ministres des Transports de merde dans le gouvernement de la CAQ et vous êtes le premier ministre des Transports qui a de l'allure? Parce que j'ai parlé à des anciens ministres des Transports, moi aussi, de d'autres gouvernements précédents et qui me disait à quel point les deux ponts actuels qui sont vieillissants et qui vieillissent mal, c'est pas de l'histoire récente, là.
0: Des fois, la fin justifie les moyens, puis si tu veux repasser aux prochaines élections, ben des fois, t'arrives avec de nouvelles idées, t'admets que dans les derniers mois, ça n'a pas été tes meilleurs, les meilleurs coups, puis tu veux passer à d'autres choses, puis c'est exactement ce qu'ils font, là. C'est exactement ce qu'ils font, mais il y a un coup de pas sur le troisième lien. Là, on le veut, là, les amis. On le veut pour de vrai cette fois-ci.
20: Ouais.
0: On va se le souhaiter. Si t'avais trois manchettes pour aujourd'hui, mon ami.
21: Un enfant de 6 ans est décédé en raison d'une noyade dans le secteur de Charlebourg hier soir. L'enfant qui a été retrouvé par le service de police de la Ville de Québec à la suite d'un appel qui parlait d'un enfant inconscient dans une piscine. Les mesures de réanimation ont été mises en place. On l'a amené à l'hôpital. Malheureusement, ça n'a pas été suffisant pour le sauver. On a un peu plus de détails concernant l'histoire de par le Journal de Québec, comme quoi l'enfant s'était retrouvé dans la piscine creusée d'un de ses voisins durant l'absence de ces derniers. Une enquête est en cours pour savoir notamment est-ce que la clôture de cette piscine-là était sécuritaire, était selon les normes. On devrait avoir plus de détails au cours des prochains jours. En parlant de plus de détails, on a plus d'informations concernant le corps retrouvé par la police de Québec lundi soir du côté de Lévis. C'était une femme de 51 ans nommée Shushmita Bascaran. Elle aurait entretenu une relation toxique avec l'homme de 61 ans, Martin Carrier, qui a comparu pour outrage à un cadavre mardi après-midi. L'homme qui est toujours détenu présentement, il retournera devant les tribunaux le 3 juillet, alors que d'autres chefs d'accusation pourraient se rajouter.
0: Maintenant, l'ACM, Donald Trump, Mark Carney se sont parlé.
21: Oui, le premier ministre canadien et le président américain qui se sont entretenus sur divers sujets durant une longue discussion. Par contre, on n'a pas discuté des négociations concernant l'ACM.
0: Pardon?
21: Ouais. On a eu une longue discussion, mais on n'a pas parlé de l'ACM.
0: OK, mais là, c'est supposé être le 1er juillet, là.
21: Oui, la date du 1er juillet approche, date de réexamen obligatoire de l'accord. L'administration Trump ne semble pas du tout pressée de négocier, puis le fait que le premier ministre canadien, le président américain, en ait pas du tout parlé, je pense que ça démontre un peu que les États-Unis ont prévu passer outre le délai du 1er juillet.
0: Bon, c'est un appel qui a été fait mercredi, qui a été initié au départ par M. Trump, qui a couvert les derniers développements concernant l'Iran, la situation plus large au Moyen-Orient, puis les questions liées à l'OTAN, dont le sommet des dirigeants qui approche. Mais rien sur la CEM, on en parle avec Pierre Paulus, qui est député conservateur de Charlebourg au Saint-Charles. Monsieur Paulus, bon matin.
1: Bon matin à vous trois.
0: Merci d'être là. Quand même assez incroyable. La date, c'est quoi? C'est le 1er juillet, puis on n'a toujours rien de fait, alors que, permettez-moi, là, ça se peut que je me trompe, mais on nous a dit que Mark Carney, c'était le meilleur pour négocier avec Donald Trump, là.
1: Ben, c'est ça qui a été élu l'année passée, hein. Souvenons-nous, campagne électorale 2025, M. Carney est arrivé, je suis le seul qui peut régler, qui peut discuter, régler les choses avec Donald Trump. Et les gens lui ont fait confiance. Et même, on avait à ce moment-là, on disait, toute l'entente sur les tarifs va être réglée le 21 juillet 2025. On est approche de juillet 2026, il n'y a rien de réglé. Puis là, en plus, ben, la CEUM, on ne voit pas d'avancement. Honnêtement, là, c'est très inquiétant. Puis je pense qu'il y a beaucoup de gens qui ne réalisent pas l'impact que ça a dans la vie des entrepreneurs, des entreprises. J'ai fait une tournée récemment avec deux collègues, Jason Grolot de la Beauce et Shelby Cramp Newman, qui est notre porte-parole des affaires canado-américaines. On a fait le tour, là, on est allé à Saint-Georges-de-Beauce, à la Pocatière, au Saguenay, à Québec, à Lévis, rencontrer à peu près 70 entreprises de différents niveaux, de très grosses entreprises et des moyennes. Et le mot qui revenait partout, c'était, un, l'incertitude, parce que là, les gens sont sur les breaks. Ils font plus d'investissement. Il y a les entreprises qui font déjà des affaires, qui ont un pied à terre aux États-Unis, transportent leur business là-bas, envoient la production du côté américain, ouais. Parce que là, l'impact des tarifs est terrible.
0: Monsieur Paulus, ça, c'est ce que j'entends beaucoup là, de la part des entrepreneurs beaucerons qui avaient déjà un œil sur les États-Unis. Puis là, ben, avec les tarifs qui sont imposés, se disent, regarde, je suis aussi bien d'aller l'autre côté directement, comme ça, je me ferai plus suer avec les tarifs de Donald Trump. C'est important de régler rapidement. Puis visiblement, Mark Carney, il semble avoir une stratégie qui n'est pas payante pour les entrepreneurs. Pour les entrepreneuses?
1: Ben c'est ça. Nous, ce qu'on voit de notre côté là, depuis un an et demi maintenant avec M. Carney, c'est qu'il a créé beaucoup de structures, de nouvelles structures. Quand on pense, par exemple, à Maison Canada ou les bureaux pour défense, il a créé 10 nouvelles entités administratives à Ottawa. Mais quand on regarde les résultats, il n'y a rien. Dans la vie de tous les jours, là, ce qui aurait pu être fait pour aider les citoyens, comme par exemple la taxe sur l'essence, oui, enlever la taxe d'assises qui enlève 10 sous le litre, mais nous, on demande depuis le début d'au moins pour un an suspendre toutes les taxes pour donner un break de 25 sous le litre aux citoyens. On a différentes demandes comme ça, mais il n'y a pas, au niveau de la structure globale du Canada par rapport aux entreprises, les entrepreneurs n'ont rien pour eux. Il n'y a rien pour leur permettre de continuer d'avancer, puis ça part par les négociations. Et là, ce qu'on voit, c'est que tout est sur le neutre. Il n'y a absolument rien qui bouge. À chaque fois que Dominique Leblanc va à Washington, il revient de là en disant, bon, on a eu des belles conversations. OK, mais ça mène où vos conversations? Et surtout, là, ce qui nous a choqués cette semaine, c'est justement d'avoir Donald Trump qui appelle Mark Carney. Ils ont passé peut-être trois quarts d'heure au téléphone. Ils n'ont jamais parlé de ça. Mark Carney devrait dire à Donald Trump, « Monsieur Trump, est-ce qu'on peut régler l'OCEUM? Est-ce qu'on peut régler? » Parce que nos entreprises, ils en arrachent, ils sont sur les breaks, ils savent pas où ils s'en vont, il y a de l'incertitude. Et non, on a parlé de toutes sortes d'affaires, mais on parle pas de ça. C'est quoi la stratégie de Mark Carney? Là?
0: Trump serait pas dans les problèmes actuellement. Je regardais les chiffres pour mai là, au niveau de l'inflation. On est à 4,1 % alors que la cible, c'est d'avoir une inflation qui est autour de 2 %. Trump n'est pas dans une position de force présentement. Qu'est-ce qui fait en sorte que Carney tente pas d'initier ce type de conversation-là?
1: Ben, c'est la grande question et c'est pour ça qu'on a beaucoup de difficultés à comprendre la logique de Mark Carney. On essaie de voir parce qu'actuellement, il a retourné beaucoup vers l'Europe. M. Carney est très orienté vers l'Europe, ouvert à la Chine, alors que la Chine, il faut être tellement prudent là, dans les rencontres qu'on a eues, justement, les entrepreneurs parlaient du dumping chinois, des produits qui sont envoyés ici à faible coût, qui font en sorte que nos entreprises canadiennes soient en arrache ou ne soient plus en mesure de vendre. Mais il y a une stratégie peut-être de dire on va aller vers d'autres marchés. Mais ça, on a compris que de d'aller vers d'autres marchés, c'est bon pour tout le monde. Mais il reste que le marché principal des compagnies canadiennes, c'est le marché américain. Puis ça ne changera jamais. Et c'est pour ça que là, ce qui est inquiétant, c'est de... Quand tu, avec un personnage comme Donald Trump, si tu, moindrement, tu démontres que tu te fous d'eux autres, que tu veux aller ailleurs, ben lui, il va juste empirer la situation. Ce qu'il a fait avec les tarifs, et en passant, au mois d'avril, ça ne s'est pas parlé beaucoup, mais M. Trump a réimposé l'article 232. Puis ça, cet article-là, ça fait en sorte, en invoquant la sécurité nationale, fait en sorte que les tarifs sur l'aluminium, l'acier, sont pas seulement portés sur l'acier, par exemple, mais sur une pièce complète qui inclut de l'acier. Donc, ça fait en sorte qu'il y a énormément de compagnies qui sont incapables maintenant de vendre aux États-Unis. Il y a des entreprises aussi manufacturières dans le meuble, vous avez vu il y a un mois ou deux, South Shore qui ont dû fermer, causé par, en partie aussi par le dumping chinois et asiatique. C'est terrible ce qui se passe. On a, moi, ce que j'ai vu aussi, les entreprises qui font affaire aux États-Unis s'en tirent pour l'instant. Par contre, on les perd au Canada parce que la production s'en va aux États-Unis. Mais les entreprises qui sont 100% canadiennes, eux autres, il y en a qui se préparent à fermer, ou il y en a d'autres qui font, c'est qu'ils empruntent des millions de dollars juste pour maintenir leur employé, pour pas perdre leur employé, mais ils font plus de business. Fait que à court terme, là, écoutez, dans les 4, 5, 6 prochains mois, là, ça va craquer s'il n'y a pas rien qui se passe.
20: Monsieur Paulus, il y a beaucoup de choses à dire sur les projets de loi qui sont passés en force à la Chambre des communes. Je vais vous laisser libre cours d'aller dans la direction que vous voulez parce que je sais même pas où diriger ma question, mais il y a C9, C22, C34. Il y a des projets de loi qui passent et c'est très, très préoccupant. De quoi vous voulez nous alerter un peu plus ce matin ou sur quoi on devrait mettre la lumière précisément?
1: Ben, c'est souvent quand on touche à la liberté d'expression, par exemple avec C9, mais C22, le dernier là, qui vient d'être envoyé au Sénat, celui-là est très préoccupant parce qu'à la base, C22, parce que les gens ne savent pas nécessairement ce que ça fait, là, c'est un projet de loi qui vise à contrôler les communications, surtout à imposer... Ben, il y a deux volets. Le volet 1, c'est de donner plus d'outils aux agences de renseignement comme le SCRS. Ça, là-dessus, sur le première partie, là, le volet 1 de la loi, généralement, on s'entend, on est capable d'appuyer. Mais c'est la partie 2 qui est problématique. La partie 2 de la loi impose aux compagnies de télécommunications de fournir de l'information sans mandat de juge, donc sur un ordre ministériel secret, de fournir de l'information sur les individus, des personnes, d'avoir les données de leur communication, que le gouvernement pourrait avoir ça, pourrait garder ça même pendant un an. Bon, l'objectif premier, c'est de contrer des menaces terroristes ou des gangs, ça irait vers des criminels. Mais là, le problème, c'est que la loi est tellement large, l'application de ça devient trop facile. Donc, le gouvernement, sur une simple demande d'un ministre, de façon secrète, peut demander n'importe quoi à des compagnies de télécommunications. Ces compagnies-là n'auraient pas le choix de fournir l'information. Le gouvernement garderait les données très longtemps. Il y a énormément de points. Nous, du côté conservateur, on a proposé plus de 60 amendements au projet de loi en comité de la sécurité publique pour protéger la liberté civile, tout en comprenant qu'on doit avoir des outils pour être capable de contrer le crime. Mais les libéraux, avec leur nouvelle majorité, ont complètement rejeté ça du revers de la main et ont forcé l'adoption du projet de loi là, qui maintenant est rendu au Sénat. Donc, on a vraiment un gouvernement, là, il n'y a pas de conspirationnisme. Là, quand il y en a des fois qui vont dire « Ah, vous êtes fous, non. » Nous, là, comme conservateurs, ce qu'on veut, c'est vraiment protéger la sécurité publique, avoir les outils pour combattre le crime, combattre le crime organisé ou l'espionnage. Bon, mais de l'autre côté, on doit aussi protéger les citoyens. Alors, c'est pas vrai que tu peux permettre à un gouvernement de faire une intrusion dans ta vie privée de façon là, arbitraire.
0: Pierre Paulus, il y a eu un sondage qui est paru, si je ne me trompe pas, c'était en début de semaine, sondage l'ESG. Là, on a posé des questions aux Québécois à savoir qui aimait le plus, qui aimait le moins. Qu'est-ce qui fait en sorte que les gens au Québec semblent être en amour avec Mark Carney? Puis quand on regarde le score d'appréciation des moins élevés, sur le top 1, 2, 3, 4, 5, mettons top 5, il y a trois conservateurs fédéral et provincial. Je trouve ça particulier. C'est-tu la couverture médiatique? C'est-tu Pierre Poilievre qui passe pas au Québec? Qu'est-ce que vous devez faire pour augmenter dans le cœur des Québécois?
1: le Québec, Québec, puis j'ai souvent des conversations avec mes collègues anglophones, d'ailleurs au Canada, puis nous, on a, c'est sûr qu'on a une approche plus émotive comme Québécois. Lorsque c'est le temps de voter, les anglophones sont plus cartésiens, cérébraux. Nous, on est sur l'émotion, on aime ou on n'aime pas. Donc ça, c'est un facteur qui est toujours très difficile. L'exemple, c'est Mark Carney. Écoutez, ce monsieur-là est arrivé, anglophone, difficulté à parler en français, mais il y a quelque chose en lui que les gens disent, oh, l'aime, on y fait confiance. Mais le reste, tout ce qui se passe, comme on vient de parler, par en arrière, on dirait qu'à partir du moment où les gens ont donné le... On dit, on aime le personnage, ils ne regardent pas ce qui se passe. C'est ça la particularité au fédéral, hein, c'est que c'est une politique qui est moins observée attentivement, puis on n'a pas tout le détail. Les gens n'ont pas tout le détail de ce qui se passe. Et il reste que c'est vraiment une question de juste d'une perception. Par la suite, là, on va voir avec, s'il se passe rien justement avec l'ACEUM, que M. Carney n'a pas de résultat pour les poches des Canadiens. À un moment donné, les gens vont dire « Oups, qu'est-ce qui se passe finalement à Ottawa? Il n'y a rien réglé, lui? » Bon, là, ça peut, le vent va retourner. Il reste que, de notre côté, comme conservateurs, c'est sûr qu'on est dans une position de parti d'opposition. Fait que c'est sûr qu'on est en mode plus de critique, mais c'est notre job. Il faut critiquer ce qui se passe. Mais il y a aussi de l'autre, le mauvais côté de ça, ben, les gens disent, bon, ben, les conservateurs font juste chialer. Au lieu d'écouter parfois ce qu'on a à dire et les raisons pour lesquelles on critique, c'est la façon de le transmettre, la façon de faire comprendre qu'on se doit de critiquer des décisions d'un gouvernement lorsque ça fait vraiment pas de sens dans l'intérêt public. Et souvent, quand on est positif, qu'on est d'accord avec le gouvernement, ben ça, on n'entend jamais parler. Fait que là, quand vous parlez des médias, c'est un peu ça. Je le dis souvent aux gens, 95% de ce qui se passe à Ottawa, vous n'entendrez jamais parler. Puis quand c'est positif, quand on s'entend, on vote ou on supporte le gouvernement, ça fait pas la nouvelle.
0: Je regardais, je pense que c'est la chronique de Mario Dumont ce matin dans le Journal de Québec, ouais. Une chronique sur Mark Carney en général. Ce que Mario Dumont dit, c'est qu'il doit maintenant livrer des résultats. Son bilan est surtout fait de discours et d'intentions. C'est vrai que pour ses intentions, c'est des intentions qui sont intéressantes, qui sont valables. Ses discours, il y a eu quand même un bon discours là, dans les derniers mois qui a fait jaser la planète dans son entièreté. Mais concrètement, il n'y a rien de concret, là. Le Canada est encore plus endetté que dans l'ère Trudeau, là.
1: C'est ça qui est particulier avec Mark Carney, parce que je pense... Moi, j'ai tout le temps dit... Il y a une approche d'un président d'entreprise. Premièrement, le Parlement, il n'y a aucun intérêt pour le Parlement. Même il s'est fait prendre cette semaine dans une conférence, il était en privé, puis il y avait un micro d'ouvert, puis il a dit, moi, les députés, ça sert juste... Ça sont pratiques juste pour avoir des votes. Donc, pour lui, là, vraiment, le travail parlementaire, la représentativité parlementaire, c'est t'as aucun intérêt. Mark Carney a comme un plan d'affaires, puis il essaie de mettre en place, là, il crée des structures administratives, mais pendant ce temps-là, effectivement, le déficit a été deux fois plus élevé que ce que Justin Trudeau avait prévu. Exact. Imaginez-vous. Hein? On n'a aucune mesure de contrôle de diminuer les dépenses. Au contraire, on fait juste faire des annonces qu'on va... C'est bien beau de dire le mot « investir », mais il reste qu'à la fin, c'est de l'argent que tout le monde emprunte sur combien sa carte de crédit, encore une fois. Donc, notre situation financière au Canada se détériore et le coût de la vie continue d'augmenter. Là, les gens disent « OK, mais là, les loyers, le prix des maisons, l'épicerie, le gaz, tout coûte plus cher, j'arrive plus. » Puis pendant ce temps-là, tu te retournes puis tu regardes. Ce qu'on est, c'est quoi vous faites vraiment là, qui va aider la vie des citoyens? C'est là que tu n'as pas de réponse. Parce qu'il joue un jeu plus macroéconomique, mais à court terme, là, il n'y a rien de concret pour les gens.
0: Parce qu'à un moment donné, il faudrait que ce soit payant pour les Canadiens, mais c'est ça, je m'expliquais mal le sondage, parce que, je veux dire, la plupart des gens gèrent leur portefeuille à droite,
1: ouais.
0: Mais s'attendent à ce que le gouvernement gère à gauche. On dirait que c'est pas... ceci ne vient pas nécessairement avec cela, alors que moi, je gère mon portefeuille à droite. Là. Je fais attention à mon argent. J'essaie de payer le moins cher possible. J'essaie d'avoir le meilleur rapport qualité-prix. Puis une fois rendu au gouvernement, là, on dilapide cet argent-là, puis ça semble plaire aux Québécois. Peut-être aller chercher une clientèle du côté, si je peux vous soumettre une hypothèse, t'sais, peut-être aller chercher la clientèle peut-être plus vieille. Je me souviens d'une dame qui disait, ce soit à RDI ou à LCN, vaut mieux une dette que Pierre Poilievre. Ben elle, est-ce qu'il y a-tu moyen d'aller la chercher, cette dame-là? T'sais?
1: Ben, il faudra. Puis, écoute, le problème qu'on a aussi, c'est il y a beaucoup de désinformation. Moi, je l'ai vécu en campagne électorale l'année passée. Je visitais une résidence personnes âgées. Puis les gens me disaient tous, les conservateurs, vous allez couper toutes les pensions. On n'aura plus de pension fédérale, on n'aura plus de... Ben, j'étais là, vous prenez ça où, cette information-là? Ah, ben, on entend tout ça. Donc, il y avait des choses, par où viennent ces informations-là qui sont totalement fausses? Puis, genre, la journée même ou le lendemain, M. Poilievre faisait une annonce pour dire qu'au contraire, on supportait les personnes âgées, que les gens qui veulent retourner au travail, on proposerait un changement fiscal pour permettre de ne pas payer d'impôts, ce que les gens nous demandent régulièrement. On l'a annoncé, ça, mais ça a passé nulle part des nouvelles, évidemment. Mais les gens, eux autres, de leur côté, ils disaient, ah, les conservateurs veulent tout nous couper. Fait que ça, c'est des choses qu'il faut travailler de faire comprendre aux gens qu'il n'y a pas question couper, là, surtout pour les personnes âgées qui en ont besoin, mais il y a beaucoup d'autres endroits où on peut faire des coupures, parce qu'il faut faire des coupures. Tu peux pas juste dépenser sans couper nulle part, mais couper, ça veut pas dire d'enlever de l'argent aux citoyens. Au contraire, les conservateurs, on travaille pour aider le citoyen. Il y a des gens qui reçoivent des millions, des milliards, qui peut-être devraient pas en avoir, puis ça, il y a du ménage à faire.
0: Pierre Paulus, un bel été, un gros merci.
1: Hey, merci beaucoup, bonne journée.
0: Au revoir, bye-bye. Pierre Paulus, député conservateur de Charlebourg de Saint-Charles. On parlait justement de cette discussion de presque une heure là, entre Donald Trump et Mark Carney. Il me semble que ça aurait été le temps de parler de l'entente entre le Mexique, les États-Unis et le Canada. Il y a une petite date qui s'en vient. Là. Nous autres, c'est le déménagement, mais pour eux autres, c'est l'entente avec l'ACEUM. Ils n'en ont pas parlé pantoute.
20: Bien, elle va être renouvelée, c'est tout.
0: Elle va être renouvelée pour un an?
20: Ben oui.
0: Puis on nous dit que ça pourrait aller jusqu'en 2042.
20: C'est ce que tu disais plus
0: 2036
20: tôt, aujourd'hui.
0: Au départ, c'est ce que Jean Charest avait dit à Tout le monde en parle. Mm. Puis là, on nous parle plus de 2042.
21: Ouais, ben en gros, c'est que la date du 1er juillet, on peut se redonner un délai pour continuer les négociations si les trois pays sont d'accord. Là, on parle d'un délai autour de 30 jours. Mais si on n'arrive pas à une entente, on pourrait arriver à une entente qui ferait en sorte que l'entente arrive seulement à échéance en 2042. Mais si on n'arrive pas à une entente, on garde l'entente actuelle qui se terminerait en 2036.
0: Donc, on dit que c'est l'avenue que le Canada et le Mexique ont dit espérer. Un article très intéressant sur le site de Radio-Canada. On va faire une courte pause, si tu le veux bien, juste avant, Mathias. Comment ça se passe sur la route?
21: Ça se passe bien, honnêtement. Juste Québec 511 qui vous dit de vous armer de prudence en raison des risques d'aquaplanage.
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0: Jacinthe-Ève Arel haït Facebook. Sachez-le. Elle m'a dit que Facebook, c'est une application pour les vieux mononcles. Puis moi, c'est mon application préférée. Qu'est-ce que ça veut dire, Mathias?
20: Ah, j'ai vu que t'es devenu insulté quand j'ai dit ça. Je te visais pas. Je disais tout le monde qui utilise Facebook.
0: Sauf Yannick.
20: Hey, là, genre des ennemis à matin. Hein?
0: Moi, je suis pas mal sur Twitter pour regarder ce qui se passe, pour watcher ce que les politiciens ont à dire. Instagram, je le suis pas. Je mets des photos sur Instagram pour qu'un jour, quand je disparaîtrai, ben, mes enfants puissent avoir accès à mes photos de manière numérique. Facebook, beaucoup. Ouais, je suis pas mal là-dessus aussi. Toi, t'es sur Twitter surtout. Tu te coltailles sur Twitter?
20: Sur X.
0: Sur X.
20: Ça s'appelle X maintenant.
0: Ouais, c'est
20: ouais, sur X. C'est mon application.
0: T'es pas sur Chocho.
20: Il n'y a pas de censure. C'est extraordinaire. Il n'y a pas de censure. C'est intuitif. C'est simple. Facebook, ça finit plus. Les reels, les stories, les publications. Je suis tout mêlé là-dedans.
0: Non, c'est toi qui es dépassé. C'est peut-être toi qui l'avais matin.
20: Là, je me fais accuser. On peut pas commenter tes publications. Tu bloques le monde. Ben non, ça se bloque tout seul. Puis je pense pas d'aller le débloquer. Faites-moi pas.
0: Ah, t'as
33: moi, je vais faire mon mea culpa. Je suis peut-être un vieux mononcle aussi parce que je suis un gars de Facebook.
20: Ah, ouais.
33: Ouais.
20: Mais c'est incroyable. table, tout le monde est là-dessus. Des vieux comme les jeunes.
0: Ouais.
20: Ben, pas les jeunes. Les plus jeunes que
1: non,
20: toi.
1: C'est
20: toi,
1: ça.
20: T'es
1: c'est,
20: pas mal
1: c'est
20: les plus jeunes.
1: TikTok. Ouais, mais c'est parce que moi, j'ai pas TikTok. J'écoute mes TikTok sur Facebook.
20: Ah!
1: Facebook, j'écoute ça au lieu d'écouter TikTok.
0: Comprends. Hey, c'est la tournée des politiciens aujourd'hui. Ça nous fait plaisir de l'accueillir. Je l'aime bien. C'est Pascal Paradis, le député du Parti québécois dans la grande région de Québec. Monsieur Paradis, bon matin.
3: Bonjour à tous les trois, ça va bien?
0: Oui, merci d'être là. On avait tout à l'heure Benoît Charrette, qui est le ministre des Transports en studio. Il est aussi ministre de la Mobilité durable. Puis on parlait du fameux troisième lien. Et là, j'ai posé une question à M. Charrette à savoir, ça devait dans le cas où la CAQ ne repasse pas aux prochaines élections et c'est le PQ qui arrive en place, est-ce que le PQ va être obligé de continuer avec l'appel d'offres de la Coalition Avenir Québec? Je vous pose la question. Est-ce qu'on pourrait revenir sur notre façon de faire les choses au PQ? Parce que vous m'avez dit que le troisième lien, c'était vraiment pas une priorité.
3: On continue à le penser parce que ce n'est pas la bonne solution au problème réel de circulation qu'il y a à Québec.
0: Pourtant, vous êtes un gars de Québec, M. Paradis. Colin, vous êtes toujours bête dans le trafic le samedi et le dimanche comme tout le monde.
3: Hey, je suis non seulement un gars de Québec. Je suis un gars de Sainte-Foy et Sillery. Je suis le député de Jean Talon. Et Jean Talon, actuellement, c'est au cœur des problèmes de circulation de la ville de Québec. Parce que pensez-y, de la tête des ponts, donc l'entrée et la sortie du pont de Québec, du pont Pierre-Laporte, c'est dans ma circonscription. Henri IV, Duplessis, Robert Bourassa, ça passe dans Jean Talon. Saint-Louis, Champlain, Laurier, Quatre-Bourgeois, Sainte-Foy, ça passe tout dans Jean Talon. Alors moi, ben comme député, il faut que je la prenne, ma voiture. Puis je peux vous dire que je suis un gars de la capitale nationale normale. Je bougonne dans ma voiture quand je suis stationné sur l'autoroute.
0: On est deux.
3: On n'est pas juste deux, Yannick. On est plusieurs, vous le savez, à vivre ces problèmes-là.
0: Donc là, il va vous rester à convaincre Paul Saint-Pierre Plamondon d'y aller de l'avant avec le troisième lien.
3: Ben non, vous le savez aussi, Yannick, je vous l'ai dit plusieurs fois. Vous avez au téléphone avec vous aujourd'hui. Je pense à un des rares, là, je les ai toutes lues, les études, puis je les ai toutes regardées, les données. J'ai fait ce que la vérificatrice générale du Québec nous a demandé puis nous a rappelé là, de faire il y a deux semaines. Vous en souvenez, le rapport sur la filière batterie? Qu'est-ce qu'elle a dit, la vérificatrice générale? Elle a dit, vous, les politiciens, là, avant de jouer avec les centaines de millions de dollars des Québécois, faites pas comme le gouvernement de la CAQ qui a décidé d'investir... En fait, de parier l'argent des Québécois sur le base du pif, puis de dire ouais, on pense que ça va être bon ça, mais qu'il n'y avait pas de plan.
20: Ah, mais là, on comparera pas. Non, mais on comparera pas Nordvolt à un nouveau lien. Là, on comparera pas Nordvolt à un nouveau lien à Québec, alors qu'on a deux ponts vieillissants qui sont sursaturés, que le pont de Québec qui a 110 ans, le pont Pierre-Laporte qui a été conçu pour 90 000 passages quotidiens, qui en supporte 120 000, qui vieillit très mal. Ça rien de comparable, là.
3: Ben, ça tout de comparable. Parce que je vais continuer, là, je vais vous dire aussi, HEC, Hautes études commerciales à Montréal, ils ont un département sur la productivité puis sur les grands contrats. Ils ont analysé les grands projets d'infrastructure dernièrement, dont celui du troisième lien, dont celui du tramway, dont celui du REM. Puis ils ont dit, le problème, c'est que la CAQ a politisé ces projets-là puis les a fait avancer ou pas avancer sur la base d'une vision politique plutôt que sur la base de données. Est-ce qu'on a les bonnes solutions qui vont répondre aux bons besoins?
0: Non, on va-tu se croiser dans le tramway la fin de semaine, M. Paradis, pour aller faire notre épicerie, puis aller faire un tour aux galeries de la capitale pour prendre ensuite un autobus, puis revenir avec nos sacs dans le tramway? On
3: va-tu se croiser là? Ça va arriver parce que je vous annonce.
0: Ça n'arrivera jamais.
3: Je vous annonce que Québec, ça va être comme toutes les villes du monde. Qui avait pas de système de transport collectif structurant. Puis là, dans le monde, ben, qu'est-ce que tu veux? Tu sais, ça arrive pas à l'heure, ça t'amène pas où est-ce que tu veux, c'est pas confortable. Quand t'en as un, les gens se rendent compte que c'est bien plus pratique de le prendre. Ils le prennent. Puis là, qu'est-ce qui se passe? Il y a moins d'autos sur les routes. Fait que quand t'as besoin de prendre ton auto, comme moi, ça m'arrive, comme vous, ça vous arrive, ben là, t'es pas pogné dans le même genre de circulation. Fait que, donc, ça, c'est une partie de la solution. C'est celle-là. Et rappelez-vous, là. Ça fait pas si longtemps. Il y avait un bureau de projet sur le troisième lien. Il y était des dizaines qui ont été payés des années pour étudier ça. Vous vous en souvenez, c'est quoi leur conclusion à eux? Ils ont travaillé des années juste là-dessus. Ouais. Vous en souvenez, c'est quoi leur conclusion?
0: Expliquez-moi, M. Paradis.
3: Attendez, dites-le pour les auditeurs. C'était quoi leur conclusion à la fin de leur travail en 2023?
20: Est-ce que dans leur...
3: Ce n'est pas la bonne solution, puis ça va être un fiasco financier.
0: Rappelez-moi qui a fait cette étude-là.
3: Ben, c'est des gens qui étaient payés pour faire ça. Il y était des dizaines au bureau de projet.
0: Puis, c'est à Montréal. Le bureau de projet à Montréal.
3: Non, c'était à Québec. Le bureau de projet sur le troisième lien, il était à Québec.
0: Ouais, on ne l'a jamais trouvé, le bureau de projet. Là. Il n'y avait pas d'employé.
3: Le bureau de projet
0: là.
3: Sur le troisième lien, il était à Québec. C'est des dizaines de personnes qui ont été... Ça a été mis en place sous un gouvernement. Ça a été continué sous le gouvernement. Et ils ont conclu que c'était pas la bonne solution. Ouais. Puis il y en a d'autres, des solutions. Vous savez, vous m'avez déjà entendu parler de ça, notamment dans la campagne d'Agent Talon. Ouais. C'est pas ça, les études sont pas terminées là-dessus, je vous le donne.
0: Il y avait aussi les fameuses études là, sur le tramway de Québec, comme quoi c'était le meilleur moyen, puis que eux, c'était pas leur mandat d'étudier pour le troisième lien, mais que le troisième lien, c'était pas la meilleure façon de régler le problème de congestion. Mais je reviens à ma question.
3: Vous voulez dire l'étude de CDPQ?
0: Qu'est-ce qu'ils construisent? CDPQ, ils construisent des tramways.
3: L'étude de CDPQ a analysé les six corridors envisagés. Ils se sont longuement penchés sur le troisième lien et ils ont conclu qu'il n'y a aucun des six corridors proposés, dont celui, puis dont l'avant-dernier de la CAQ, puis le dernier, parce que la CAQ change tout le temps, là, tritube, bitube, etc. Et ils ont conclu qu'il n'y en a aucun.
0: Ouais. Mais aucun. C'est des PQ, ils construisent
3: attendez,
0: pas.
3: Juste, laissez-moi finir,
0: allez-y.
3: Pour que les auditeurs l'entendent.
0: Allez-y.
3: Ils ont conclu, c'était au cœur de leur étude, ils ont conclu qu'il n'y en a aucun qui va régler les problèmes de circulation intérieure.
0: Ils construisent quoi, ces DPQ? Ils construisent-tu des ponts? Ils construisent-tu des tunnels?
3: Bien, au départ, c'est un groupe d'analystes qui sont spécialisés là-dedans puis qui ont tout relu ce qui s'est écrit depuis des décennies à Québec. Ils ont parlé à tout le monde puis ils ont conclu que c'est pas ça la solution puis que ça va coûter trop cher, donc ça va être un... Ça va faire comme d'autres projets où on a investi des centaines de millions, puis c'est de l'argent gaspillé, et surtout, ça ne sera pas la solution.
0: C'était pas payant pour eux autres.
3: Ben, s'il y a rien qui dit qu'il n'aurait pas été les opérateurs...
0: C'était pas payant pour eux autres, M. Paradis. Mais je veux juste vous poser ma question.
3: Yannick, moi, le jour où vous allez me dire que vous avez une étude qui réduit... Parce qu'oubliez pas, moi, je suis... Vous demandez aux politiciens qu'on travaille comme il faut.
0: Oui.
3: Puis toute la vérificatrice générale, puis les hautes études commerciales, puis tout le monde, toutes les études dans le monde nous disent une chose, les politiciens, il y a une affaire, quand vous êtes avec l'argent des contribuables, assurez-vous que vous travaillez sur la base de données fiables, puis que vous proposez les bonnes solutions, parce qu'il est durement gagné cet argent-là des Québécois, fait que faites attention. Moi, je vous dis, ce qu'on doit faire, c'est justement ça.
0: Moi, je surveille beaucoup les intérêts de ceux qui vous donnent des données, là, je vais vous dire bien franchement. Monsieur Paradis, je veux vous poser une question depuis 5 minutes. Pouvez-vous y répondre? Parfait. Depuis les années 80 que je suis en vie, que je suis conscient de ce qui se passe un peu autour de moi, que le transport en commun, ma mère était monoparentale, donc vous comprendrez que dans les années 80, monoparentale, on n'avait pas de voiture, donc on était dans le transport en commun. Année après année, on mettait toujours un petit peu plus d'argent dans le transport en commun. Puis aujourd'hui, les réseaux de transport de la capitale est bénéficiaires de l'argent du public et sont pas capables d'arriver dans leur argent, malgré le fait qu'année après année, on met encore plus d'argent, on modifie les autobus, on met des autobus dernier cri, les chauffeurs ont des bons jobs, c'est du 80-100 000 par année s'ils font du temps supplémentaire, puis il n'y a jamais eu plus que 6 à 8 % de la population de Québec qui ont pris le transport en commun. En quoi le tramway va amener plus de monde dans le transport en commun si depuis les années 80, on met des millions et des millions supplémentaires et ça n'a jamais changé?
3: C'est tellement une bonne question. Je vais vous répondre en deux étapes. La première, c'est que vous dites on met beaucoup d'argent dans le transport collectif, mais vous savez qu'on en met bien plus dans le réseau des routes et des infrastructures routières.
0: Ouais, ça, c'est vous qui avez fait ces choix-là. C'est les municipalités qui avaient fait les choix d'ouvrir certains quartiers parce qu'on voulait donner des lopins de terre aux gens. Une fois que vous avez pris vos décisions, vivez avec. Là. Moi, je vous donne mes taxes, je vous donne mes impôts. Vous êtes supposé, quand je dis vous, c'est pas vous personnellement, là, mais
3: le point,
0: au provincial, vous êtes supposé bien gérer mon argent.
3: Là. Le point ici, c'est que les auditeurs doivent bien comprendre qu'on peut pas dire « Ah, on met de l'argent dans le transport en commun puis on n'en met pas dans les infrastructures de transport. » Donc, les véhicules, les voitures, les routes, on roule sur des infrastructures qui coûtent une fortune, qui sont payées par l'État. Puis là, vous me dites pas « Ben là, est-ce qu'on avait assuré qu'il y avait de la rentabilité, etc. » Donc, là, on investit beaucoup plus dans les routes et les infrastructures pour les voitures que pour le transport en commun. Mais oui, vous avez raison. On investit dans le transport en commun puis on voit que il pourrait y avoir une utilisation beaucoup plus importante des transports en commun.
0: On va se le souhaiter. Moi, je souhaite que vous ayez raison. Non, mais c'est moi que je souhaite que vous ayez raison. Mais 100% des gens utilisent les routes, même si c'est des piétons ou si c'est des gens qui prennent le transport en commun.
3: C'est pour ça qu'on en a besoin.
0: Ils utilisent les routes. On a des livreurs qui viennent porter notre stock. On a des camionneurs qui viennent porter du stock.
3: Oui,
0: fait que c'est normal que 100% de notre argent serve aux routes. Mais c'est moins de 10% des gens qui prennent le transport en commun. Puis je m'excuse, là.
3: C'est parce qu'on n'a pas encore à Québec un véritable système de transport collectif structurant, que généralement des villes de l'envergure de Québec, ils en ont un. Nous, on n'en a pas encore. Et c'est toute la différence du monde, parce qu'il y a plusieurs villes. Puis vous le savez, là, j'ai travaillé dans plusieurs pays du monde, et quand tu as un bon système de transport collectif, les gens veulent même pas prendre leur voiture parce que c'est plus compliqué de prendre la voiture, puis ça va plus vite, c'est plus confortable, c'est plus sécuritaire, c'est peut-être plein de raisons de prendre le transport collectif. À Québec, on n'est pas rendu là encore parce qu'on n'a pas encore le bon réseau de transport collectif structurant, et c'est ça l'objectif de ce qu'on est en train de faire, c'est d'en avoir un pour que qu'il va se passer la même chose à Québec que partout ailleurs dans le monde. Quand il va être là, les gens vont dire « c'était dur, c'était controversé, on s'est posé plein de questions, mais là, ça tristit, ça marche, c'est confortable, c'est à l'heure, c'est pas pogné tout le temps dans le trafic, comme les autobus actuellement à Québec. » Fait que là, il va y avoir plus de gens qui vont prendre le transport en commun, et donc moins de voitures sur les routes. C'est ça la solution de l'avenir. Puis il y a des centaines de villes qui sont passées par là, ailleurs dans le monde, et c'est ce qui s'est passé. Souvent, après des débats, j'allais dire aussi acrimonieux, mais on n'est pas pire à Québec, on est encore dans les meilleurs quand on fait quelque chose, presque aussi acrimonieux qu'à Québec, souvent. Puis j'en ai vu là des villes là où j'étais là pendant que ça se construisait, puis là, les gens disaient « Ouais, est-ce que ça va marcher? » Quand c'est là, ça fonctionne, les gens le prennent, puis oui, ça se pourrait bien, M. Marceau, qu'on se croise, vous et moi, dans le tramway dans quelques années, puis qu'on se dit « Colin! » On n'avait pas ça avant, c'est toute la différence.
0: Moi, j'ai enregistré le dernier segment, M. Paradis. Quand on va se reparler, quand on va être trop vieux dans 20 ans, je vais vous achaler avec cet audio-là. Vous n'avez pas idée à quel point je vais vous achaler. Pascal,
3: vous allez me le faire écouter quand on sera bien assis dans le tramway.
0: C'est ça, ou on va être au Tim Hortons en train de prendre un café puis chialer sur la nostalgie. Tiens. Pascal Paradis, député de Jean-Talon pour le Parti québécois. Faites-moi vibrer là, avec le fameux livre bleu qui a été dévoilé cette semaine.
3: Je trouve, moi, je suis tellement fier de cet exercice-là qui démontre aux Québécois, tu sais, c'est 524 pages, là, puis c'est super fouillé, étudié, ça a été travaillé pendant des années là, par beaucoup, beaucoup de monde, des grands experts, puis ça montre, ça trace les contours de ce que c'est un Québec pays. Puis ce qu'il y a d'extraordinaire, c'est qu'en réalité, il n'y a rien d'extraordinaire là-dedans, c'est la normalité des nations du monde. Puis, au fil des dernières décennies, là, il y a beaucoup plus de pays là, qui ont assumé leur indépendance. Si vous regardez la carte du monde, il y a beaucoup plus de pays aujourd'hui qu'il y en avait il y a 50 ans, qu'il y en avait il y a 100 ans, etc. Et on décrit là-dedans la normalité de ce que serait un Québec-pays. Sans prendre parti là, sur, tu sais, ça va être quoi les politiques publiques en éducation, en santé, parce qu'après ça, on va être un pays normal. Les gens vont décider, vont élire des gouvernements qui vont proposer des programmes. Mais ça dit, ben, ça marche comment, là, un pays indépendant qui a toutes ses finances publiques à lui, qui contrôle ses frontières, qui assure sa sécurité, ses relations internationales, qui lève tous ses impôts au lieu d'en envoyer 50% à son voisin. Moi, j'invite les gens vraiment à aller le regarder. Des fois, les gens sont intéressés plus par un chapitre que par l'autre. Mais là, nous, on a tenu promesse, parce que les gens se posent tout le temps plein de questions. On a dit, ben, tu sais, cette fois-là, on va faire un exercice de transparence. Fait qu'autant on prépare un gouvernement, hein, parce que les gens nous disent, ah, des fois, tu sais, les gens, c'est d'une semaine à l'autre, la question change. Une semaine, c'est, ah, oh, vous parlez tout le temps d'indépendance, puis la semaine d'après, c'est vous parlez jamais d'indépendance. L'affaire, c'est qu'on fait les deux. Donc, on prépare notre programme de gouvernement, puis vous le savez, on a des propositions dans tous les domaines, éducation, santé, économie, sécurité, etc. Ouais. Puis en même temps, on a dit aux gens, voici, c'est ça la vision de ce que ça pourrait être un pays.
0: L'indépendance du Québec amènerait des économies administratives allant de 13 à 16 milliards de dollars. Ce qu'on nous mentionne, oui, c'est qu'il y a 77 % des quelques 230 organismes fédéraux qui devront être abolis ou encore fusionnés à la fonction publique québécoise. Ça, il va y avoir probablement des pertes d'emplois au niveau des fonctionnaires fédéraux au Québec. Là.
3: Bon, d'abord, c'est l'indépendance, vous l'avez dit, là, c'est la plus grande opération de débureaucratisation et de simplification administrative et réglementaire de l'histoire du Québec. Ça, les gens oublient de le mentionner, mais il y a un palier de gouvernement de trop. Là, je veux dire, la plupart des ministères fédéraux reproduisent les ministères du Québec. Là, tu sais, il y a un ministère fédéral. Imaginez, il y a un ministère fédéral de l'enseignement supérieur, de la santé, etc. Donc, ça, c'est d'un côté. Et vous le savez, historiquement, le Parti québécois, sur les emplois de la fonction publique fédérale, disait, ben oui, on va retrouver, l'ensemble des fonctionnaires fédéraux vont pouvoir retrouver un emploi dans la fonction publique québécoise. La situation a bien changé depuis notamment le dernier référendum, notamment par

0: au moins, au début, en 2018. Puis là, on serait rendu à plus 8 000, mais uniquement dans les ministères. Parce qu'en même temps, la CAQ a fait le contraire de ce qu'il avait dit, c'est qu'on crée plein de nouvelles structures. Oui. Par exemple, Santé Québec, Mobilité Infra-Québec, etc., où on sait aussi où on embauche beaucoup de très hauts fonctionnaires. Donc,
1: c'est des salaires notamment... supplémentaires, c'est Exactement. Des fonds de pension supplémentaires, puis j'ai pas l'impression qu'on a un retour sur l'investissement.
0: Mais la situation, là, vous allez me dire, bon, oui, c'est un souverainiste qui parle, c'est vrai, mais les chiffres sont là. D'ailleurs, dans le livre bleu, là, tout ça, c'est chiffré, puis c'est pas des chiffres que nous, on sort. Là. On regarde les documents du gouvernement fédéral, Statistique Canada. Et là, vous voyez là, les courbes de croissance de la fonction publique fédérale. Là, ça n'a même rien à voir avec ce dont on est en train de parler au Québec. Là. C'est stratosphérique ce qui s'est passé au fédéral. Puis, tu sais, il n'y a à peu près pas de nouveaux services qui sont livrés. Donc, nous, on dit, ben, ça va être une grande opération de simplification administrative, financière, l'indépendance du Québec. Puis ça, c'est un des nombreux aspects là, dont la démonstration est faite. Puis encore une fois, là, vous allez voir, là, chaque chapitre, c'est 50, 60 notes de bas de page parce que c'est basé sur des analyses, des données. Nous autres, on n'a pas dit on va fleurir tout ça puis on va prendre des chiffres qui sortent de nulle part. C'est vraiment basé sur de la documentation neutre ou en tout cas indépendante qui nous permet ensuite de démontrer que les Québécois ont le choix. Soit on continue à être dans ce bateau-là du fédéralisme, avec notamment les données qu'on démontre sur la simple démocratie, tu sais, puis la perte de destin, qu'on décide de moins en moins à Ottawa, tu sais, notamment on montre le nombre de votes du Québec dans les décisions fédérales, là, puis c'est une courbe qui est absolument dramatique, même chose pour la population. Alors c'est donc un pays qui se définit, le Canada, qui se définit de plus en plus indépendamment du Québec, donc des décisions qui sont prises ailleurs, pas dans notre intérêt, c'est ce que le livre bleu démontre partout, ou alors... On fait comme tous les peuples normaux sur la planète. On fait comme toutes les nations qui ont assumé leur destin puis qui prospèrent puis ont choisi de décider par nous-mêmes. Et je vous annonce quelque chose à tous les trois. Dans l'histoire du monde, il n'y a jamais aucun pays, il n'y a jamais aucune nation qui a obtenu son indépendance puis qui regrette après puis qui dit « Ah, mon Dieu, j'aimerais ça retourner dans les jupes d'autres personnes qui vont décider en ma place. » Personne, y compris plein de pays de la taille du Québec sont des voisins, par exemple, aujourd'hui, du géant russe, hein, avec Vladimir Poutine là, qui dirige la Russie, puis qu'il y a des visées impérialistes. Il n'y en a aucun qui dit « Oh non, je suis indépendant, puis je décide par moi-même, puis je suis chargé moi-même de ma sécurité. Ouais. » Alors, le Québec, on est comme les autres, puis même, on serait le pays, on le démontre aussi dans le Livre bleu, on serait très, très, très bien placé à l'échelle internationale aujourd'hui en matière économique, en matière de démographie, en matière de population, en matière de ressources naturelles, en matière de taille du pays, etc.
1: Parfait. Deux questions, ben, en fait, trois, vous allez devoir me répondre en 30 secondes. Et ça va être tough pour vous. Là.
0: Ça va être un défi.
1: Mais la première, c'est, est-ce qu'on en prend en considération qu'advenant le cas où le Québec devient souverain, il va falloir partir avec une certaine portion de la dette canadienne? À cela va s'ajouter la dette québécoise. Est-ce qu'on pourrait être décoté? Qui a travaillé sur ces chiffres-là qu'on peut lire dans le livre bleu?
0: On a travaillé avec des économistes de grand renom. De grand renom.
1: C'était-tu des péquistes?
0: Non, pas du tout. Évidemment, il y a nous, on a travaillé dessus. Ouais. Mais vous seriez étonnés, il y en a beaucoup qu'on peut pas nommer, là, mais tu sais, des gens qui partagent pas notre vision, des gens qui sont pas des péquistes. C'est ça qu'on a fait, parce que nous, on voulait pas arriver avec un truc. La première critique, c'est bon, là, tu sais, les fleurs vont pousser sur le béton dans un Québec souverain. C'est pas du tout ça. Donc, sur le partage de la dette, là, c'est tout calculé, c'est tout détaillé. Mais à la base, dites-vous que c'est prévu, notamment par le droit international. C'est pas comme s'il n'y avait pas de règles. Puis la règle, c'est que la dette contractée par le Canada appartient au Canada. Puis la dette contractée par l'État du Québec appartient au Québec. Alors que les actifs, bien sûr, là, les édifices, les terrains, ils appartiennent au fédéral. Puis ceux du Québec appartiennent au Québec. Donc, c'est une négociation.
1: Mais on part avec un 20-24% de la dette canadienne, si jamais
0: on part avec zéro de la dette, parce que la dette, elle a été contractée par le gouvernement du Canada, d'où le fait que tout le monde pense tout le temps « Oh, pauvre petit Québec, là, on va aller s'asseoir en position de faiblesse face au fédéral. » Ben non. Ça, c'est pas le Parti québécois qui dit ça. Ce sont les règles de succession d'État, parce qu'on n'est pas les premiers, je vous l'ai dit. Là.
1: Je vais vous avouer quelque chose, celle-là, vous me l'apprenez, parce que j'ai

0: était persuadé qu'on avait une portion de la dette canadienne qui nous appartenait à long terme.
1: Et nous, bien sûr, nous, Parti québécois, on dit bien sûr qu'on va vouloir être des bons joueurs, puis qu'on va vouloir négocier pour prendre, on va vouloir notre part des actifs, puis on va vouloir notre part de la dette. Mais la règle de départ, c'est que la dette contractée par le gouvernement fédéral appartient au gouvernement fédéral. Comme vous, la dette contractée par votre voisin, elle ne vous appartient pas. T'sais, même si vous avez des territoires, des maisons contiguës. Donc, la règle de départ, c'est ça. Puis il va y avoir une négociation de bonne foi qui va s'enclencher, comme il y en a eu dans plein de cas ailleurs dans le monde, parce qu'on ne sera pas les premiers à passer par là.
0: Sinon, y a-t-il d'autres choses qui vous motivent là, à travers ce livre bleu? Là, je vois que ce sera la fin de la monarchie, ça. Je veux dire, ça sert à rien depuis des années. Là. On va remplacer la monarchie par une république avec à sa tête un président de la République. Concrètement, qu'est-ce que ça va donner un président de la République? Je suis en train de refaire mon CV d'ailleurs. Là.
1: Mais ça va être qu'on... Pensez-y. Mais ça va être qu'on va être un pays normal. La monarchie, là, c'est de plus en plus l'expression. Imaginez, c'est un roi dans la Constitution, dirige notre pays. Il n'y a plus personne qui veut ça en 2026. D'ailleurs, les Québécois rejettent massivement la monarchie qui nous coûte une fortune. Ça coûte cher, ces institutions-là, là, qui sont absolument antidémocratiques. Puis là, tu avais le gouvernement de la CAQ qui promettait d'abolir la fonction de lieutenant-gouverneur. Non seulement, parce que ça, vous savez, leur plan là, d'avoir des gros gains puis de changer le Canada de l'intérieur, ça ne s'est jamais réalisé. Il y avait cette promesse-là. Non seulement, ils ne l'ont pas aboli. Moi, j'étais là, en chambre, là, à chaque fois qu'il y a de la lieutenant-gouverneur vient nous parler, là, puis ils se laissent tous pour l'ovationner, là, puis ils sont fiers d'avoir la représentante de la reine dans la maison de la démocratie québécoise. Puis là, ils nous ont hués quand nous, on est sortis en disant « Hey, ça, c'est pas notre chef d'État, là. Elle n'est pas démocratiquement élue. » Ben, c'est ça, les changements que ça va amener. Le livre bleu, là, il dit « Voici ce qu'on va pouvoir faire en étant maître chez nous. » Puis ça nous ouvre tellement de possibilités sur des nouvelles façons. Tu sais, là, on est plus rien qu'une monarchie, puis une vieille constitution de 1867. Hey, c'est des bonhommes en 1867 qui ont dessiné des contours de comment on marche actuellement au Canada, alors que nous, on dit, hey, on va pouvoir se faire quelque chose de moderne, d'innovant.
0: Là-dessus, je vous suis. On aurait notre propre armée?
1: Oui.
0: OK. Donc, c'est les militaires qui travaillent actuellement à base militaire de Valcartier pourraient se convertir à l'armée québécoise?
1: Exact. Okay. Donc, on va offrir à tous, on parle, c'est à peu près 20 000 des militaires de l'armée canadienne qui sont des Québécois ou qui sont basés au Québec. Donc, bien sûr, on va leur offrir l'opportunité de se joindre à l'armée du Québec. Ceux qui ne veulent pas le faire pourront décider de continuer à être des soldats de l'armée canadienne. D'ailleurs, même chose pour les fonctionnaires fédéraux qui voudront continuer à travailler pour le Canada, ils pourront le faire. Parce que, soit dit en passant, personne ne va perdre automatiquement son passeport canadien. Tout le monde va avoir automatiquement un passeport québécois, mais les gens qui voudront garder la double nationalité, le Canada le permet. Donc, pourront le faire, puis pourront continuer à travailler là où ils le veulent. Mais donc, il y a une armée québécoise qui va être constituée, qui va ressembler à des armées de plusieurs pays dans le monde, de taille similaire au Québec, qui se distinguent parce qu'ils spécialisent dans leurs forces armées. Puis n'oubliez pas, le Québec, pas le Canada, le Québec a déjà une industrie militaire de fine pointe. C'est pas tellement connu, mais on est très bon notamment dans tout ce qui est l'aéronautique. On est très bon dans certaines composantes pour les avions, des munitions, etc. Donc, il y a un historique québécois sur lequel on va pouvoir miser. Puis on va avoir une armée très respectable, solide, comme celle de plusieurs pays de taille similaire au Québec.
0: Je peux vous dire, Pascal Paradis, que c'est l'entrevue qui a fait le plus jaser sur les internets qu'on fait actuellement. Il y a énormément d'auditeurs qui vous écoutent, qui ont des questions à poser. Peut-être qu'on aura l'occasion de se reparler dans les prochaines semaines, mais si je veux lire ça pendant mes vacances, là, je peux-tu acheter ça dans toutes les bonnes librairies? Ça fonctionne comment, le livre bleu? Je peux-tu me le procurer quelque part?
1: Ben là, il est disponible en ligne. Hein? Donc, toute personne peut aller le voir en ligne, notamment sur le site du Parti québécois. Là, sur les modalités, j'en parlais encore hier, là, sur les modalités là, de la publication papier, j'ai pas encore tous les détails là, parce que je veux pas vous dire de choses qui sont pas vraies ce matin. Mais je vous enverrai l'information dès que je l'ai. Mais en tout cas, en ligne, il est disponible au complet actuellement à pq.org.
0: PQ.org/livrebleu. Vous allez tomber dessus. Pascal Paradis, c'est toujours un plaisir, toujours des belles discussions.
1: Même chose.
0: C'est le fun de se coltoyer un peu.
1: C'est le fun, toujours agréable. Alors, je reviendrai pour jaser avec vos auditeurs du Livre Bleu.
0: Salut, bye-bye.
2: Merci.
0: Pascal Paradis, député de Jean Talon pour le Parti québécois. On parlait de la venue du ministre Charrette en studio tantôt, ministre des Transports. On a parlé, du troisième lien, on a parlé du pont de l'île d'Orléans, on a parlé du pont Pierre-Laporte, pont de Québec. Puis j'avais demandé à M. Charrette, dans le cas où il y a un changement de gouvernement, PQ, peux-tu se retirer de la fameuse décision de la Coalition Avenir Québec d'aller en appel d'offres international? Puis de ce qu'on comprend, c'est que le PQ se retirerait de ça. Donc, pendant 4 ans, c'est sûr et certain qu'on n'avancerait pas plus dans le dossier du troisième lien. Eux, de leur côté, je pense qu'ils misent un peu plus sur le tramway de Québec pour régler un problème de circulation. En même temps, je regarde le réseau de transport à Montréal qui est hyper efficace là, pour avoir été à Montréal pendant quelques mois. J'avais pas besoin de voiture. J'étais à Montréal, j'avais pas de voiture, j'étais dans le métro, j'avais le réseau de transport de Montréal aussi qui était assez efficace. Mais le métro, les autobus à Montréal présentement, ça règle pas le trafic à Montréal présentement.
2: Ben non, c'est ça.
0: Fait que là, on nous dit que ça pourrait régler une certaine partie du trafic à Québec. Je pense que si on prend une décision à gagne que maintenant, c'est des gratte-ciels qui vont se construire aux abords du tramway. En bout de ligne, ça va être un peu plus concret, là. Des beaux projets comme on a ici à Place Fleur-de-Lys, à Jacinthe-Ève. Tu sais, c'est des milliers de personnes qui vont habiter dans ce secteur-là, ouais, qui vont travailler dans ce secteur-là. Ça va être un milieu de vie. Tu vas être entraîné, tu vas aller à piscine, tu vas aller au parc. Tu vas pouvoir tout faire ça à pied. Ces gens-là n'auront pas besoin de sortir de ce petit quadrilatère-là, ce quadrilatère-là immense, en fait. Ils vont faire tout le truc-là, donc ils n'auront pas de voiture. Si on mise là-dessus à long terme, peut-être que ça peut faire une différence, mais c'est pas moi qui vais aller dans le tramway. Je vais peut-être le prendre une fois, mais je suis pas vrai que je vais aller faire mon épicerie en tramway. C'est pas vrai que je vais aller porter mes gars à l'aréna ou moi-même aller jouer au décoquet en tramway. Ça réglera jamais ça.
2: Le tramway qui se rend même pas à l'aéroport. là, vous allez me dire, non, c'est malhonnête ton affaire. Il se rend à l'aéroport en phase 3 ou en phase 3 dans 15 ans en fonction des gouvernements qui seront là puis qui allongeront l'argent ou qui nous diront qu'il faut reporter parce qu'on n'aura pas l'argent. Donc, c'est quand même, ça reste quand même un tracé sur une ligne d'ouest en est. Donc, si ça fait pas partie de ton trajet, tu le prendras pas, le tramway. Il y a aussi ça, là.
0: On fait une courte pause. Il est 8h35. Vous avez des choses à nous dire. 418-971-1001. 418-971-1001.
3: Juste vous dire...
0: Allume ton micro.
4: Oui, juste vous dire, il y a des petites choses sur les routes, mais en général, ça circule bien. Donc, 20 direction ouest, petit ralentissement dans le secteur de Taniata. Même chose pour Henri IV, direction sud sur Charest et Laurentien, direction sud pour rentrer sur Capitale. Faites bien attention à l'aquaplanage.
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1: Marceau, le matin, le matin. Ben oui.
2: Ce show-là est rempli de politiciens. On va voir Steph Lachance, chef du Parti Respect Citoyen. C'est le chef de l'opposition officielle à la Ville de Québec qui va être avec nous. On avait Pierre Paulus, tantôt député conservateur de Charlebourg. On avait Benoît Charrette, ministre des Transports. Et dans les dernières minutes, on parlait avec M. Pascal Paradis du PQ, député de Jean Talon qui était avec nous. Toutes ces entrevues-là vont être disponibles sur le blvd.fm ou encore sur l'application Boulevard. Tantôt, pas de suite, parce que Mathias, il faut qu'il travaille au travers de ça.
3: Oui, juste vous dire, il y a différents incidents qui se produisent sur la route au cours des dernières minutes, à commencer par Henri IV en direction sud. Au tard chemin des quatre bourgeois, la voie de droite qui est partiellement entravée. On parle d'un véhicule lourd en panne dans le secteur et ça crée un ralentissement, évidemment, dans le secteur. Aussi, il semble avoir de quoi 20 direction ouest pour prendre l'embranchement, pour prendre le pont Pierre-Laporte. J'ai pas plus de détails pour le moment, mais c'est au ralenti. Si vous avez des informations, n'hésitez pas par texto. Et 20 direction ouest à hauteur de Taniata également. C'est au ralenti. Ah, 20 direction ouest, tu vois, c'est un accident qui est survenu dans les bretelles, justement, pour rentrer au pont. Donc, forcément, ça crée un ralentissement. C'est au rouge dans le secteur.
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2: 8h41, on est le 26 juin 2026. Quelques manchettes et des sports, s'il te plaît.
3: Oui, un enfant de 6 ans qui est décédé par noyade hier dans le secteur de Charlebourg. Ça s'est produit vers 20h25. Les policiers qui ont été appelés à se déplacer sur les lieux alors qu'un enfant inconscient a été retrouvé dans une piscine résidentielle. Selon les informations du Journal de Québec, ce serait un enfant qui a été retrouvé dans la piscine creusée de son voisin pendant que ces derniers n'étaient pas présents chez eux. Il y a une enquête présentement à savoir les causes. Est-ce que les clôtures autour de la piscine étaient réglementaires également? L'état d'urgence a été déclaré du côté du Venezuela avant hier en raison de 2 séismes. On a un bilan qui s'est alourdi au cours de la nuit. On parle de 235 morts notamment désormais. Un site citoyen parlait de 38 000 personnes qui seraient disparues actuellement. On va suivre la situation de près. Le Canada qui a débloqué un fonds de 5 millions de dollars pour venir en aide justement au pays. Et Mohamed Lamine Ben Redouane, le policier mort en fonction lors de la fusillade de lundi, aura droit à des funérailles civiques. Les funérailles ouvertes à tous se dérouleront du côté de Montréal. La date n'est toujours pas connue, mais on sait que les funérailles n'auront pas lieu avant la semaine du 6 juillet. Mercredi, des funérailles avaient eu lieu à la mosquée du Centre islamique de Québec.
2: Merci beaucoup. Et au sport?
3: Oui, au sport. Repêchage de la Ligue nationale de hockey ce soir. Bien sûr, on sait que Gavin McKenna va probablement sortir premier et s'en aller du côté de Toronto. Le Canadien reste à surveiller alors qu'on a toujours un choix de 28e choix au total. Est-ce qu'on va repêcher? Est-ce qu'on va vouloir bouger? Il y a un nom qui revient dans les rumeurs dernièrement, c'est celui de Kirill Marchenko, un gros cellier du côté des Blue Jackets de Columbus. Hier, Jeff Gorton, en conférence de presse, a sous-entendu qu'il y avait des bonnes chances qu'on repêche ce soir, sauf qu'il avait dit la même chose l'an passé avant l'échange pour Noah Dobson, donc c'est sûr que ça va être à surveiller.
2: Merci beaucoup Stéphane Lachance de Respect Citoyen. C'est le chef de Respect Citoyen, c'est le chef de l'opposition à la Ville de Québec qui est avec nous en studio. Salut Stéphane.
4: Bon matin tout le monde.
2: Merci d'être là, ça a été une grosse journée pour votre équipe hier.
4: Oui, on voulait sortir par rapport à certains dossiers, dont entre autres la fameuse patinoire couverte de Duberger. Ouais. On a parlé aussi du dossier là, du vérificateur général, parce qu'il y a des choses assez inquiétantes à l'intérieur de ce dossier-là qu'on a voulu aussi discuter.
2: Ouais, il y a eu des dépassements de coûts pour le futur pavillon de service et la patinoire couverte du parc du Berger. On s'est mal expliqué du côté de la ville. Là. C'est les centaines de milliers de dollars supplémentaires. Par contre, on a glissé très vite sur le pavillon en disant que c'était le type d'équipement qu'on avait besoin à cet endroit-là.
4: Eh bien, ce matin, écoute, notre équipe, nous, on continue à travailler, même s'il fait beau à l'extérieur. Et j'ai des choses nouvelles à dire dans ce dossier-là qu'on n'a pas dit hier, qu'on n'était pas encore en mesure de dire hier dans la conférence de presse, mais ce qu'on remarque, c'est que quand on va dans l'appel d'offres de la SEAO, dans l'appel d'offres, le pavillon était inclus. il y avait un pavillon dans le projet. Alors,
2: est-ce que c'était les mêmes dimensions?
4: C'était les mêmes dimensions, c'était les mêmes choses. C'est exactement la même chose. Alors, lorsque je vois là, le maire la semaine dernière nous dire que, bon, oui, il y a 600 000 $ d'augmentation par rapport au coût prévu, mais le 1,8 million, c'est des choix que la Ville a fait parce qu'on veut avoir des vestiaires, des douches, pendant que les gens du coin, parce qu'on s'est informé, nous disent que depuis des lustres, on utilise... Et l'aréna du Berger a été rénovée. Donc, les gens vont à l'aréna pour utiliser les vestiaires, les douches. Alors, ça, on appelle ça de l'optimisation. Mais là, on a décidé de faire un pavillon et on dit que c'est pour ça. Mais là, ce que je veux apporter à votre attention, c'est que durant la campagne électorale, le 25 octobre 2025, le maire se gargarisait en disant « Moi, je vais faire des patinoires couvertes à 10 millions de $ ». C'est ce qu'il disait. Premier problème avec ça, c'est que si vous regardez Château-Richer, Donnacona, Stoneham, on fait le même type de projet, similaire, peut-être pas identique, mais similaire, entre 3,5 et 5 millions.
2: Hein?
4: Alors comment on peut, ça peut coûter 5 millions de plus?
2: Parce que là, c'était à 11 millions de dollars.
4: 11,5 au final. Ouais. Il avait annoncé à 10, puis au final, c'était 11,5.
2: 11,5.
4: Là, on est arrivé à 13. C'est ça. Là, on est arrivé à 13,4. Mais l'offre sur le SAO, là, est pas à 13,4, est à 14,6. Donc, ce qu'on a de véhiculé dans l'information, c'est même pas le bon prix. Le prix qui a été accepté par la compagnie Arroy, là, qui va construire le bâtiment, là, c'est 14,6 millions au total avec un pavillon. Donc, on parle entre le 10 millions du maire, puis on parle du prix actuel, c'est 35 % d'augmentation.
2: Okay. Pourquoi c'est plus cher à Québec qu'ailleurs?
4: Ben moi, on m'a glissé parce que j'ai parlé à des entrepreneurs puis à des sous-traitants. Et ce qu'on nous dit, c'est que souvent, dans ce que la ville demande au niveau du type de bois, de l'architecture. D'ailleurs, c'est ce qui supposément ferait la différence. Lorsque le maire Marchand s'est présenté à François Legault avec son projet de tramway comme étant maître d'œuvre du tramway, puis qu'on lui a enlevé des mains, on est passé, parce que là, on est passé avec la magie du co-développement, on est passé de 12 milliards à 7,6. Même longueur de projet, même station, même tunnel, tout pareil, mais 12 milliards, 7,6. Ça, c'est la magie du co-développement. On verra la suite si ça va se réaliser. Mais une des raisons, supposément, pourquoi on était à 12 milliards, c'était les choix que la Ville de Québec faisait au niveau des stations, au niveau de l'architecture, ce qu'on choisissait.
2: Tu veux dire 12 millions, là?
4: Non, je parle du projet de tramway qui était à 12 milliards.
2: Tramway qui est sorti du pavillon.
4: Oui, je m'excuse, c'est ça. Alors, donc, c'est la même chose qui se retrouve avec les projets, dont entre autres celui-là. Il semblerait que les fournisseurs nous disent que lorsque la Ville... leur demandent des choses, ils vont arriver avec des choses extrêmement difficiles, une essence de bois spécifique qui est plus compliquée, qui est plus difficile, et ça fait en sorte que ça fait augmenter les prix. Mais au final, je veux dire, c'est l'argent des citoyens, puis moi, mon travail, puis le travail de mon équipe, c'est de surveiller en tant que tel ce qu'on fait avec l'argent des gens, parce que les gens travaillent fort. Alors lorsque je vois le maire dire « c'est une question de choix », ben les citoyens aussi en font un choix tous les jours en fonction de l'argent qu'ils ont à leur disposition pour leur coût de la vie. Alors je trouve ça inacceptable, puis on balait ça du revers de la main comme si c'était rien. Gaspiller l'argent des autres, là, c'est très, très facile. Prends ta propre argent, c'est un autre paire de manches. Puis nous, là-dessus, là, on est totalement en désaccord par rapport à cette façon. C'est souvent, je trouve, que c'est de l'improvisation au niveau de l'administration de Marchand à ce niveau-là.
2: Ouais, on a des abris d'autobus à Québec qui valent une petite fortune. Puis au moment où on nous avait appris ça, dans le temps, c'était Jean-François Gosselin qui était là. Puis on parlait des abris d'autobus. Un abri d'autobus à 1 million alors que le terrain appartient à la ville. Là, tu regardes le résultat. Qu'est-ce qu'on a obtenu pour 1 million? Rien, okay.
4: Un million de dollars, quoi, la première avenue.
2: Oui.
4: Probablement, le terrain n'était pas à eux. Ils l'ont acheté des gens de Jardin Mobile.
2: Oui. Ça n'a pas été inclus, ça.
4: Non, ça n'a pas été inclus. Puis il semblerait que les gens de Jardin Mobile, ils rient encore actuellement du prix qu'ils l'ont vendu, le terrain. Et 1 million de dollars, pas de toilette, pas de chambre, pas de sous-sol. Écoutez, vous savez ce qu'on peut s'offrir avec 1 million de dollars comme résidence?
2: Il ne faut pas le comparer avec une résidence, avec du résidentiel. Faut que tu le compares avec du commercial. Oui. 1 million pour 1 million, tu disais un peu, là, l'argent est passé où? À ce moment-là, j'avais jasé avec des chums qui font régulièrement affaire avec la ville. Puis ce qu'on m'a dit du côté des entrepreneurs, c'est qu'ils ont tendance à peser un peu plus sur le crayon quand ils veulent aller sur un appel d'offres, parce que c'est toujours plus compliqué faire affaire avec la ville.
4: Ça, je le comprends.
2: Puis il y a beaucoup de changements constamment. Puis on avait entendu William Trudeau, il y a de ça, c'est quoi, 1 an ou 2 ans, peut-être 2 ans, pendant le temps des fêtes, qui avait dit, ben si c'était aussi facile faire affaire avec la ville que dans Astérix et Obélix, là, ça irait bien, je serais capable de vivre avec ça. Et tout d'un coup, là, la ville a commencé à dire « Non, mais t'as peu, nous autres, ça va bien aller. » C'est Pierre Poilievre qui avait traité la mairesse de Montréal puis le maire de Québec d'incompétent. Puis je pense que ça fait à peu près 2 ans. Et tout d'un coup, à la ville, on a commencé à accélérer l'octroi des permis de construction parce que c'était beaucoup trop long. Des fois, il faut t'ébrasser un peu.
4: Oui, effectivement. Mais nous, notre travail au niveau de l'opposition, c'est de vérifier ce qu'ils font. Puis moi, lorsque je vois de ce type d'affirmation-là qui est erronée puis qu'on essaie de rouler les citoyens dans la farine, j'accepte pas ça. Puis je fais mon travail de le dénoncer.
3: Puis me semble que l'histoire se répète pour les patinoires réfrigérées. On n'est pas la première patinoire qui a une augmentation de coûts puis que l'administration Marchand sort en disant non, c'est pas vraiment une explosion. Non, mais c'est...
4: Absolument.
3: Je sais plus exactement c'était laquelle, mais...
4: Celle du Parc Victoria, c'est sûr qu'il y avait une partie qui était financée par Monson, parce qu'il y avait un partenariat là-dedans.
3: Mais la dernière, juste avant celle de Duberger, on était revenu, c'était sorti dans le Soleil, qu'il y avait eu un dépassement de coûts par rapport à la patinoire. On était sorti en disant non, c'est pas exactement ça. C'est que Jean-François Gosselin avait pas donné de bons chiffres dans les médias, dans le temps tout. Il me semble qu'on cherche toujours des justifications pour expliquer.
4: C'est pour ça qu'on parle d'improvisation. On parle d'improvisation. Ils sont toujours en train d'improviser tout le temps. Je veux dire, écoutez, là, j'ai été 42 ans en affaires, puis quand je faisais une proposition technique à un client, c'est ce prix-là que je respectais. Je veux dire, pourquoi la ville doit assumer si on a mal évalué un projet, puis qu'on a oublié de facturer des choses pour X raisons? Pourquoi c'est la ville qui doit assumer ça? Je veux dire, t'as un devis, t'as des soumissionnaires, t'acceptes une soumission, c'est ce prix-là, c'est 12 millions, c'est 12 millions qu'on paye. Je comprends pas pourquoi on est toujours en augmentation tout le temps, à moins qu'il y ait vraiment une situation là au niveau du sol ou quoi que ce soit qui était pas détectable avant de la construction, mais je trouve qu'on est trop facilement capable. Puis il faut dire aussi que, puis là je veux pas présumer de la mauvaise foi, mais on sait très bien qu'on fait affaire avec un client, la Ville de Québec, qui est capable, le chèque, il va toujours passer. Là. Il sera jamais sans fond. Là, hein? Alors, dans ce temps-là, c'est facile. Là. Mais peut-être aussi, comme tu l'amènes, puis je trouve que le point est bon, c'est que si on sait que c'est toujours compliqué de travailler avec la ville,
2: on
4: se met une contingence pour se protéger.
2: Steph, je voulais revenir avec toi sur des événements qui sont arrivés dans les dernières semaines. J'aurais aimé ça que mon chum Jeff soit là pour pouvoir te discuter avec toi aussi. T'as été varlopé sur les ondes de boulevard.
4: Ouais.
2: Je pense que c'était concernant le fameux tunnel qu'on veut bâtir pour le tramway. Toi, tu parlais d'une source sûre que t'avais à l'interne qui disait que ça allait être extrêmement difficile de creuser à cet endroit-là. Je pense que sur l'heure du midi, on avait eu quelques propos à ton égard que tu avais trouvé.
4: Oui, il y avait un des
2: coordinateurs. Je vais te laisser un droit de réplique, mon ami.
4: Oui, ben merci de me le permettre parce que je dois vous dire que je n'ai pas vraiment apprécié. Je ne compterai pas de mensonges. Me faire dire que je suis le bonhomme 7 heures, me faire dire que je n'ai pas ce qu'il faut pour assumer la fonction que j'assume, que je n'étais pas prêt. J'ai trouvé ça un petit peu facile de dire ça.
2: Peux-tu donner les raisons pour lesquelles tu peux pas nommer cet ingénieur-là?
4: Tout simplement que cette personne-là, je fasse attention, il va perdre son emploi là si on divulgue son identité. Puis en plus,
2: je te dis exactement concernant...
4: Il m'a dit deux choses. Ouais. Il m'a dit premièrement que c'était... il m'a parlé de lorsque c'était le début des travaux de préparation. Eux ont fait une recommandation à la ville en disant « Vous en entreprenez trop en même temps. » Vous devriez y aller en cascade. Ce serait plus facile pour les citoyens et ça serait plus facile aussi pour eux au niveau de la production de gérer ça. On termine là, on s'en va là, on fait ça. Non, la ville a dit non, go, faut qu'on en fasse le maximum. Ça, c'est la première chose qu'il m'a dit. La deuxième chose qu'il m'a dit, c'est que concernant le tunnel, il m'a dit, c'est compliqué le tunnel et ça ne fait pas la file au niveau des entrepreneurs pour travailler sur ce dossier-là. Suite à ça, dans la même journée que j'ai dit ça, vous avez le ministre Charrette qui a dit « Ah, on devance les travaux, on met 55 millions supplémentaires. » Puis 55 millions sur un projet de 3 milliards, là, c'est des gouttes d'eau. Là. Alors, c'est du carottage. On commence. Pensez pas que vous allez voir un tunnel commencer à être creusé cette année, ça n'arrivera pas. Vendredi dernier, on a le maire. Moi, ça fait plus d'un an que je dis que le tunnel, seulement que la section du tunnel, c'est 3 milliards de dollars. Ah non, il sait pas. Où il prend ça, ces chiffres-là? Qu'est-ce que c'est ça? Blablabla. Bla, bla. Le maire nous dit vendredi, le tunnel entre 2,5 et 3,5 milliards. J'étais pas loin.
2: J'étais à 3 milliards.
4: Ah, hein? J'étais pas loin. Après ça, Dan Genet, le directeur de projet de la Ville de Québec, Il dit, ben écoutez, c'est vrai que le tunnel, c'est compliqué. Le type de roc qu'on retrouve dans ce coin-là, ça cause des problèmes. Et même le maire a dit qu'il y a des entreprises qui pourraient appliquer sur ce projet-là, si dépendamment ça tournait mal, pourraient se mettre en péril de l'entreprise en fonction. Parce que moi, ce qu'on me dit, c'est qu'il y a même des compagnies d'assurance de ces gens-là qui leur ont dit, si tu appliques sur le tunnel, on t'assure pas.
2: OK, parce que là, on fera pas juste creuser, on va devoir dynamiter.
4: Oui, c'est deux ans de dynamitage.
2: Et en haut, ça va shaker.
4: Ça va shaker, ça peut causer des problèmes de fondation.
2: Des genres de mini-séismes, de ce qu'on
4: voit. Oui, mais ça peut faire toutes sortes de choses, le dynamitage. Puis le problème, c'est le type de roc qu'on retrouve dans ce coin-là. Il y a une faille aussi, je sais pas si c'est en rapport avec celle de Logan ou de ça, mais il y a une faille. Puis c'est un peu les mêmes problèmes. Souvenez-vous de la fameuse bretelle qui rentrait en dessous, là, puis qu'on n'a jamais fini, là, puis qu'on a muré, puis qu'il y a environ une dizaine d'années, 10-12 ans qu'on a enlevé. Mais c'est la même chose qui est arrivée. À un moment donné, ils ont commencé à creuser, puis c'était trop compliqué, puis ils ont arrêté. C'est très problématique, le tunnel. Je vous dis pas que ça se fait pas. On est capable d'aller, on veut aller sur, on est capable d'aller sur la Lune, aller-retour, on veut aller sur Mars. Je vous dis pas que ça se fait pas. Ce que je vous dis, c'est que c'est compliqué. Mais là, lorsque je me fais challenger, parce qu'il faudrait toujours que j'aille un ingénieur civil à mes côtés avec la main sur le comique pour jurer de ce que je dis. Je veux dire, moi, j'ai des sources, j'en parle, puis à date, pas mal tout ce que j'ai dit, c'est toujours vérifié. Mais ce que je veux vous dire, je vais vous parler de quelque chose qui est concret. À la Ville de Québec, on nous parle souvent de la science. Hein? La science, comment c'est tout ça? Alors, je veux juste vous faire un petit calcul. On va parler de la science mathématique. C'est quelque chose d'assez clair. Le tunnel à 3,25 milliards. OK? Après ça, le garage. Le garage, là, au IKEA, là, c'est 800 millions que ça va coûter. Les travaux préparatoires sont évalués à 2,2. Puis les travaux préparatoires font partie du 7,6. 2,2 milliards pour les travaux préparatoires. Les rames qu'on achète d'Alstom, c'est 600 millions. Mais si vous calculez tout ça, là, la science mathématique, ça fait 7,1 milliards. Là, vous êtes en train de me dire qu'on va être capable de respecter 7,6 parce qu'on va être capable de faire tout le reste du projet avec 500 millions?
2: Ça va être compliqué.
4: Sérieusement?
2: Est-ce que, je voulais te poser cette question-là à toi, je ne sais pas si tu as la réponse, on a démoli en fin de semaine passée
4: Adrien Pouliot,
2: la fameuse passerelle qui est juste à côté de l'ancienne, dans l'ancien poste de police du parc Victoria. Est-ce que ça, c'est inclus dans les travaux du tramway?
4: Pour être très honnête, je le sais pas. Alors, moi, je ne dirais pas des choses que je ne sais pas.
2: Parce qu'on nous a dit régulièrement qu'avec le
4: centre Vidéotron... Mais c'est dans les travaux. Ouais. Ça fait partie des travaux préparatoires.
2: Ça, on le sait.
4: Mais est-ce que c'est inclus? Selon moi, je serais porté à penser que oui, mais je pourrais te le reconfirmer après vérification avec mes gens. Parce à moins que Mathias ait déjà l'information.
3: J'ai pas d'information. Je vais pouvoir vérifier en toute logique de choses.
4: D'après moi, oui.
3: Ça devrait faire partie des travaux préparatoires normalement.
4: Parce qu'on l'a abattu en fonction des travaux pour le tramway.
3: Fait que, logiquement, ça devrait être compris. Je vais faire des vérifications de mon côté pour savoir si c'est compris.
2: Regarde mon sourire, là, ça me surprendrait pas qu'on le calcule
3: c'est pour
2: pas.
3: C'est pour ça que je dis que je vais faire des vérifications.
2: Sans Vidéotron, en passant, j'ai pas de sources qui me disent que c'est pas.
4: Attention,
2: pas inclus,
4: là, tu vas faire traiter des bonhommes.
2: Moi, c'est hypothétique parce que si je me fie au centre Vidéotron, on nous a dit « Ah, mais on avait dit 400, on est arrivé dans le 375-380, mais on n'avait pas calculé les fameuses bretelles qu'on avait réaménagées à l'extérieur. » Des fois, on essaie de nous en passer des petites vites pour paraître un peu
4: meilleur. Ça, on appelle ça du tricot politique.
3: Monsieur Lachance, je veux juste revenir un peu lorsque vous parliez de vos propos avec vos ingénieurs et tout. Puis
4: c'est une personne.
3: Une personne, OK, avec votre ingénieur. Puis je comprends que votre source est probablement fiable. Puis j'en remets pas en question.
4: Mais je comprends.
3: Mais est-ce que vous comprenez aussi le point des journalistes étant que eux, ils reçoivent un propos, ils n'ont pas accès à de la documentation qu'ils prouvent, ils n'ont pas accès à votre source, puis ils n'ont pas accès à quoi que ce soit qui viendrait confirmer ce que vous avancez. Donc, pour eux, c'est difficile de faire avancer, de faire quelque chose avec ça.
4: Je comprends ce que vous dites, mais là, j'espère qu'avec ce qui vient d'être dit le vendredi dernier par le directeur, M. Genet, et le maire lui-même, je veux dire, j'avais dit 3 milliards depuis un an, il était en 2,5, 3,5, donc j'espère que ça crédibilise un petit peu mes propos. Même chose, ce que M. Genet dit, que le tunnel, c'est problématique. Je pense que ça vient. Mais je comprends ce que vous me dites, vous avez raison. Mais suite à ça, je sais, je le dis pas de façon prétentieuse, mais l'avenir, j'espère que si dans l'avenir j'aurai raison, j'espère qu'on me donnera au moins le crédit de l'avoir dit.
2: Compte pas là-dessus, Stéphane.
4: Non, je sais bien, mais je le dis malgré tout. Mais je comprends face à ça. Donc,
2: c'est des journalistes,
4: Stéphane. Sauf que là, par contre, tu me parles de propos au niveau des journalistes puis tout ça, mais là, vous avez par contre, dans le cas du... et j'invite la faune journalistique à creuser un peu. On a un projet là, du Berger qui avait été annoncé à 10 au mois d'octobre 2025. Au final, c'est 11,5. Là, on nous a annoncé la semaine passée 13,4. Et l'appel d'offres est à 14,6. J'espère qu'il y a du travail qui va se faire. Parce qu'actuellement, dans tous les écrits que j'ai trouvés, au niveau du Journal de Québec, Radio-Canada, Le Soleil, c'est tout, ils disent tout 13,4, le chiffre que la ville a avancé. Mais dans la fiche SEAO, c'est 14,6. Alors, je les invite à faire les vérifications.
2: Steph, un gros merci d'être passé.
4: Toujours un plaisir. Puis merci de m'avoir donné l'occasion de pouvoir m'expliquer. C'est toujours je vous souhaite un bel été, tout le monde, ceux qui partent en vacances. Nous, on continue.
2: On est là pour ça, c'est notre job. Puis quand tu te sens lésé ou s'il y a d'autres personnes qui se sentent lésées par les
4: j'ai
2: propos,
4: dormi quand là. Même, là. J'ai pas ouais. fait de mauvais rêves.
2: Les propos des animateurs.
4: J'ai trouvé ça rough un peu.
2: Jacques de boulevard. Ben, vous avez toujours le droit des répliques qui va vous être offert.
4: Toujours apprécié.
2: Mathias, sur la route?
3: Oui, ça se complique fortement. Henri IV, direction sud, parce qu'il y avait une panne d'un véhicule lourd dans le secteur de chemin des Quatre Bourgeois, la voie droite qui était partiellement entravée. Ben maintenant, on a un accident sur chemin Sainte-Foy, vis-à-vis là, Henri IV, direction sud, dans le même secteur. C'est la voie de gauche qui est bloquée, donc c'est difficile dans le secteur. À partir de chemin Sainte-Foy, c'est du pare-choc à pare-choc jusqu'à Wilfrid Hamel pour le moment. Et 20 direction ouest pour prendre justement l'accès au pont Pierre-Laporte. Il y aurait un accident également dans le secteur, ce qui rend la circulation difficile. Il y a quoi que ce soit d'autre, 418-971-1021 par texto.
2: Merci beaucoup. L'entrevue avec Stéphane Lachance, chef de Respect citoyen. En fait, le chef de l'opposition officielle à la Ville de Québec sera disponible sur le blvd.fm ou encore sur l'application Boulevard dans les prochaines minutes. Nous, on s'arrête. On va faire une courte pause. Si vous avez des choses à nous dire, c'est le 418-971-1021. 418-971-1021.
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2: All right, 9h06, vous êtes sur les ondes de Boulevard 102.1 avec vous jusqu'à 10h. Et à midi, ben, j'aurai le plaisir de vous retrouver parce que Jeff est en vacances. Gab Marino avait quelque chose de bien spécial sur l'heure du midi, ce qui fait en sorte que je me suis porté volontaire.
3: Tu t'es porté volontaire ou t'as été obligé?
2: En fait, ils m'ont donné une semaine de vacances pour remplacer ce midi, ce à quoi j'ai dit oui tout de suite.
3: J'ai pas droit à ça.
2: Ben non.
3: Je remplace aussi.
2: Ben non. Hey, quelque chose d'un peu moins réjouissant, c'est le dernier bilan qui vient de sortir dans les dernières minutes là, sur ce tremblement de terre au Venezuela. Deux tremblements de terre en 40 secondes, plus précisément 39 secondes. Un de 7.2, l'autre de 7.5. Le bilan est catastrophique. Là, on est rendu à 589 morts et plus de 2900 blessés. On dit que les recherches pour retrouver des survivants s'intensifient. Les Américains seraient arrivés, c'est ce qu'on nous mentionne. Il y a un général des Marines qui est directement sur place à Caracas pour coordonner l'aide américaine promise aux victimes. Les images qu'on voit à travers les différents canaux, que ce soit RDI ou LCN, laissent présager qu'il y a encore des gens sous les décombres, puis on attend la machinerie pour dégager ces gens-là qui sont sous les décombres. Donc le temps presse, faut aider ces gens-là. On a le plaisir de jaser avec Adriana Ariane, qui est copropriétaire du restaurant Arepera et originaire du Venezuela. Madame Ariane, c'est un plaisir de vous jaser ce matin.
4: Oui, bonjour. Merci beaucoup pour l'invitation ce matin.
2: De tout cœur avec vous, de tout cœur avec votre population au Venezuela. Racontez-moi de quelle façon vous avez vécu ce drame-là et les communications que vous avez présentement.
4: Oui, bon, j'ai appris pendant que j'ai regardé les matchs de Brésil, un ami que j'étais en communication avec me dit « Oh, on a eu un tremblement de terre, mais j'avais jamais imaginé l'ampleur. » Normalement, Venezuela n'est pas connu pour ça, comme le Mexique ou le Chili, des régions qui sont plus touchées normalement. Ouais. Donc, ça a pris tout le monde par surprise. On n'a pas d'alerte sismique, rien. Et aussi un pays qui était déjà dans les besoins. C'était vraiment catastrophique. Au début, on voyait les nouvelles rentrer parce que dans mon pays, il y a beaucoup de problèmes d'électricité et aussi des manques d'Internet, de connexion. Donc, au début, on n'avait pas trop de nouvelles. Je ne savais rien de ma famille pendant des heures jusqu'à que j'ai eu un message de ma tante en disant que bon, qu'elle était correcte, qu'elle allait bien. Ouais. J'ai eu de la famille qui a perdu sa maison. Donc, c'est des fois, on dit, bon, les matériels, on les récupère. Mais c'est sûr que dans une situation comme au Venezuela, c'est pas assez facile.
2: Les Américains sont allés chercher Maduro, puis on a remplacé Maduro par Delcy Rodriguez. Racontez-moi la transition. Est-ce que le Venezuela a commencé à aller mieux à partir du moment où Maduro est parti ou on est encore dans l'ère Maduro-Venezuela présentement?
4: Oui, on est encore dans l'ère Maduro parce que Delcy, la personne qui est là pour la transition, c'est quelqu'un aussi de le même régime. Donc, c'est vraiment, on s'attend vraiment à des élections pour pouvoir changer la route vers une nouvelle étape. Mais en ce moment, ça continue un peu à être la même chose. Et c'est sûr que c'est tout l'argent du pétrole, tout l'argent de tout ça, ça reste dans les mains pas correctes. Donc, il n'y a pas d'investissement vraiment dans des hôpitaux, dans des routes, dans... on n'a rien. J'ai parlé avec un de mes amis sur place. Il cherchait les gens avec les mains. Les mains, on n'a pas de machinerie, on n'a pas de gants. Les gens étaient désespérés. C'est sa famille qui est là, dans des quartiers qui sont complètement détruits. Et on se demande, ils sont où tous les militaires et toute la police qui faisait répression à des manifestations à chaque année? Ils sont où? Parce qu'ils ne sont pas là en train de dire. Et c'est vraiment les voisins, c'est vraiment la famille. Bon, c'est sûr qu'il y a toujours un côté positif, donc il y a beaucoup de solidarité. On est un peuple très solidaire, très travaillant, donc c'est ça.
2: Les gens à qui vous avez parlé, est-ce qu'ils ont accès à l'eau? Est-ce qu'ils ont toujours accès à la nourriture ou tout est fermé actuellement?
4: Non, on n'a pas. Le pire, c'est l'électricité, parce qu'il n'y a pas accès à l'électricité. Donc, pour aller chercher les lions qui sont encore faits dans les décombres, c'est vraiment compliqué. L'eau potable, c'était toujours un problème au Venezuela. On n'a pas de l'eau potable courante. Donc, c'est sûr que dans une situation comme ça, c'est encore pire. Les gens sont vraiment sans les services basiques. J'ai vu des gens, des amis qui dorment clairement dans la rue parce qu'ils ont peur de rentrer dans l'édifice parce que les édifices sont des dommages. Et c'est ça. Oui, c'est vraiment l'aéroport aussi a eu beaucoup de dommages. Donc, les vols commerciaux sont fermés. Donc, bon, mais je sais que l'aide arrive. Je sais que le Canada va envoyer aussi de l'aide humanitaire, la France. Ouais.
2: Les États-Unis vont envoyer 150 millions de dollars de la part des États-Unis. L'armée américaine a fait savoir qu'ils déploieraient des navires militaires, des avions, des hélicoptères pour prêter main-forte. Ouais. Est-ce que les tours cellulaires sont toujours debout? Parce qu'on me dit que les communications sont très difficiles à certains endroits. C'est les tours qui ont tombé.
4: Les tours, mais l'Internet aussi, c'était toujours un problème. J'ai lu hier que je pense que Starlink il va faire comme une mesure d'urgence pour un mois. Donc peut-être ça va aider. Mais j'ai parlé avec ma famille hier, et c'est juste comme 2 minutes, et après, je n'étais pas capable de les rejoindre. Donc oui, c'est vraiment tous les services basiques, les connexions, les communications, l'Internet. Dans un pays qui était déjà dans les besoins, c'est encore pire. Parce que c'est pas un pays comme le Canada que on a les moyens et qu'on va réagir et qu'on a une structure pour faire face à des catastrophes. Dans mon pays, il n'y a rien. Dans les hôpitaux, il n'y avait déjà rien. Donc, c'est ça. Il y en a 8 millions de Vénézuéliens à l'extérieur qui ont quitté le pays. Donc, la majorité des gens qui ont la famille là-bas, c'est vraiment des parents, des grands-parents, des gens qui sont déjà âgés. C'est vraiment une inquiétude.
2: La communauté vénézuélienne qui est au Canada, qui est au Québec, j'imagine que tout le monde va tenter de faire des collectes de dons. Comment on peut s'assurer, hein, si on veut donner, comment on peut s'assurer que ça se rende aux bonnes personnes dans le besoin là-bas?
4: Oui, en fait, on s'organise tous les restaurants vénézuéliens. On va aussi après unifier centraliser tous les dons matériels. Pour les dons monétaires, moi, je reçois les dons sur les pages web à repera.ca. Moi, je vais faire beaucoup attention et certain que je vais l'envoyer à les bons organismes. D'ailleurs, la Croix-Rouge canadienne, je sais qu'ils sont en train de faire un récolte aussi pour le Venezuela. J'ai appelé hier, j'ai eu une conversation. Donc, il y a aussi les médecins sans frontières. Donc, moi, je vais être sûr et certain que tout l'argent va être donné et va arriver dans les bons mains. Et je vais mettre dans mon Instagram aussi la preuve, parce qu'en tant que Vénézuélien, ça fait toujours pas faire l'aide humanitaire dans des pays très corrompus, suivant, c'est mal utilisé.
2: Madame Ariane, c'est toujours, c'est un plaisir de vous avoir jasé de tout cœur avec vous puis avec la communauté vénézuélienne.
4: Merci, merci pour cet espace. J'apprécie vraiment.
2: Ça sert à ça, la radio. Merci beaucoup.
4: Merci.
2: Au revoir. Adriana Ariane, qui est copropriétaire du restaurant Arepera et originaire du Venezuela, qui nous parle. Puis je regardais le dernier bilan à Jacinthève, est catastrophique. 2900 blessés, ça, c'est ce qui est répertorié jusqu'à maintenant. 589 morts, puis on n'a pas retrouvé tout le monde. Et sur certains sites citoyens qui ont été créés pour tenter de se retrouver dans le pays, à savoir, t'es porté manquant, on cherche Jacinthève. Il manquerait environ 39 000 personnes.
1: Mm-hmm. Qui manquent à l'appel. Oui, puis dans les personnes blessées, il y en a malheureusement qui vont succomber à leurs blessures et traverser du côté de la colonne des décès.
3: Hier, l'Institut géologique des États-Unis qui disait que les chances que le bilan s'alourdisse de 10 000 à 100 000 morts étaient de 42 %. Fait que pour l'Institut géologique des États-Unis, c'était 42 % de chance.
1: De 10 000 à 100 000, 000 morts.
3: Entre 10 000 et 100 000 morts hier. C'était environ 30 entre 1 000 et 10 000. 42 % entre 10 000 et 100 000. Puis on avait même 17 % de chance, selon les études de cet institut-là, qu'on défonce les 100 000 morts.
2: Épouvantable. On va souhaiter que ces experts-là se trompent, bien entendu, dans leurs prévisions. Il est 9h16 sur la route.
3: Oui, sur la route, c'est difficile dans plusieurs secteurs, à commencer par Henri IV, direction sud. Il y a eu un accident. En fait, il y a un véhicule lourd en panne vers 4 Bourgeois. La voie de droite qui est partiellement entravée. Maintenant, il y a un accident aussi à hauteur de chemin Sainte-Foy, Henri IV, direction sud. Donc, les deux sont dans le même secteur. La voie de gauche qui est bloquée, ça crée un ralentissement de chemin Sainte-Foy qui remonte pare-choc à pare-choc jusqu'à Wilfrid Hamel en ce moment. Également, 20 direction ouest, il y a eu un accident au cours des dernières minutes aussi. On parle d'une voie sur deux qui est ouverte pour l'embranchement vers le pont Pierre-Laporte. Forcément, ça crée des difficultés dans le secteur. On parle d'un ralentissement qui part d'Avenue des Églises puis qui remonte présentement jusqu'à Taniata, c'est au rouge. Il y a quoi que ce soit d'autre, 88-971-1021 par texto.
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0: mais à la fois, c'était un policier, un avocat puis un juge.
1: Ouais.
0: Fait que quand il t'interceptait, t'avais tout de suite ta sentence.
1: Ouais.
0: Puis des fois, ça pouvait être la mort ou encore, il devait te rentrer en prison pour 3-4 ans.
1: Mm.
0: Puis l'intelligence artificielle, ça va peut-être être à l'intérieur des robots, puis peut-être que les robots seront des policiers, qui sait?
1: Ouais. Ben ouais.
0: Il y en a qui ont peur de ça. Toi, tu es plus du genre à t'adapter.
1: Ah, moi, la peur, là, c'est un sentiment que j'évite au maximum.
0: Ça fait beaucoup jaser l'intelligence artificielle. Est-ce que tu utilises l'intelligence artificielle dans ta vie au quotidien, Mathias?
2: Un peu, oui.
0: Moi, je l'utilise à tous les jours, plusieurs fois par jour. Souvent, le plus souvent qu'autrement, c'est pour de la correction de texte.
1: Ouais.
0: Ou si jamais j'ai, tu sais, comme le manifeste là, du débile
1: ben
0: qui est
1: oui.
0: descendu à Montréal, ben, je me suis pas tapé les 105 pages.
1: Mmh, c'est
0: ça. Je me suis dit, analyse-moi ça. Qu'est-ce que t'en penses?
3: Pour puis, faire des documents d'études, c'est exceptionnel.
0: Ouais, c'est ça. Mais moi, c'était juste pour avoir un certain résumé. Je voulais pas me taper 105 pages, puis ça a été relativement rapide. Puis j'avais pas mal l'essentiel des propos du gars qui est en délire total. L'intelligence artificielle, maintenant, ça fait partie de ma vie. Maintenant, j'espère juste qu'ils voleront pas ma job. Ça se peut-tu?
1: Ben, on se trouvera d'autres jobs.
0: D'accord, ouais.
1: Hey, on s'ostinera avec une intelligence artificielle à radio. Imagine.
0: Qu'est-ce que c'est, m'a faire?
1: À place d'avoir un co-animateur humain, t'as une intelligence artificielle.
0: La gang de la presse, ils ont eu une idée géniale. Ils se sont penchés sur l'intelligence artificielle. On a commencé avec un fameux sondage. On dit qu'il s'agisse de robots conversationnels ou d'autres outils informatiques. L'intelligence artificielle fait désormais partie de la vie quotidienne d'une majorité de Québécois. Et ce week-end, dans le cadre de la série dans la presse Enquête de solutions, ben, ils vont vous présenter la manière dont l'IA est utilisée pour améliorer les services aux citoyens. Les Québécois sont-ils prêts à faire une plus grande place à l'intelligence artificielle dans leur vie? C'est la question qu'on se pose dans la presse. On a le plaisir d'avoir la journaliste qui est sur ces papiers-là ces temps-ci, Judith Lachapelle. Bonjour, Mme Lachapelle. C'est un plaisir de vous parler ce matin.
4: Ben, bonjour à vous trois, c'est un plaisir d'être là.
0: Vous embarquez dans un sujet qui touche 100% des gens. Il y a des gens qui ont peur de ça comme si c'était la peste bubonique. Puis il y en a d'autres qui disent « Oh, tabarouette, ça c'est le futur, faut que je m'embarque là-dedans. » Puis ce que je trouve le fun, c'est que les plus vieux, contrairement à Internet, là, les vieux de 70, 80, ben, ils utilisent justement ChatGPT. J'en ai croisé quelques-uns dans les derniers mois. Je trouve ça intéressant que les gens veulent croître avec l'intelligence artificielle.
4: Oui, en effet, mais on voit que ça devient de plus en plus populaire. Il y en a qui ont embarqué un peu plus tard que d'autres, là, mais on est rendu maintenant à 3 Québécois sur 5 qui utilisent des robots conversationnels.
0: C'est quoi les sujets que vous allez aborder en fin de semaine dans la presse?
4: Ben, on s'est posé la question, parce que c'est très large, là, vous en parliez, là, de l'intelligence artificielle, comment ça va affecter les emplois, puis comment ça peut nous aider. Nous, on s'est vraiment attardé, comment est-ce que l'intelligence artificielle peut améliorer les services aux citoyens? Donc, on parle, en fait, de comment l'État peut s'en servir, comment le gouvernement peut s'en servir pour améliorer tous les services gouvernementaux. Moi, je suis allée en Estonie pour voir qu'est-ce qu'ils faisaient là-bas. Puis mon collègue Alexandre Thirois, lui, est allé à Taïwan.
0: Et qu'est-ce que vous avez constaté en Estonie?
4: En Estonie, c'est quelque chose d'un peu particulier. Tous ceux qui suivent un peu la bureaucratie numérique, là, puis il y en a pas mal, je sais, à Québec. savent que l'Estonie, depuis qu'ils ont retrouvé leur indépendance au début des années 90, là, après la chute de l'URSS, il a fallu que cet État-là se reconstruise. Puis on parle, l'Estonie, c'est tout petit, là, c'est 1,3 million de personnes, là, c'est plus petit que le Grand Montréal, là. C'est pas énorme, mais ils ont tout misé sur l'informatique, sur la numérisation. Et ils ont dit, on va reconstruire tout notre État là-dessus aussi pour améliorer les services aux gens. Puis comme on n'est pas nombreux, on peut pas se permettre d'avoir une bureaucratie énorme, mais nos gens s'attendent à avoir les mêmes services. Donc, ils ont vraiment une obsession nationale de rendre la bureaucratie très efficace. Puis là, ben, j'étais curieuse de savoir, on sait, bon, en suivant là, ces dernières années, au début des années 2000, ils avaient une expression qui était très catchy, là, ils appelaient ça le e-state, l'État numérique, le gouvernement numérique, qui était bien là-dedans, là, puis on faisait des reportages là-bas en Estonie là-dessus, sur leur gouvernement numérique, comment ils concevaient ça. Puis là, ben, avec l'arrivée de l'IA, on se disait, ben là, qu'est-ce qu'ils font avec ça, l'IA? C'est sûr que ça s'inscrit dans cette démarche-là. Donc, c'est pour ça que je suis allée voir là-bas.
0: Et est-ce qu'ils ont réussi à diminuer la taille de l'État?
4: C'est pas nécessairement dans leur cas, il y avait pas vraiment un enjeu de diminuer la taille de l'État, mais c'était plutôt une préoccupation de ne pas l'augmenter. Donc,

0: Mais aussi d'en faire, comme quelqu'un me disait, l'idée, c'est de comment on peut en faire 10 fois plus avec les mêmes ressources qu'on a. C'est pour ça qu'ils ont ils misent entre autres sur un robot conversationnel de l'État. Fait imaginez un chat GPT, mais du gouvernement. Et puis, c'est ça. Ils ont conçu un robot conversationnel qu'ils appellent le bureaucrate. Ça, c'est quand même très drôle comme nom, puis je pourrais y revenir là pourquoi ils l'ont appelé comme ça. Mais c'est vraiment un robot conversationnel. En ce moment, il y a même des municipalités au Québec là quand on va sur leur site web à Montréal, Laval, Saint-Jérôme entre autres, là on va sur le site web puis il y a un assistant virtuel. Comment puis-je vous aider? Puis là, on peut poser une question, mais ils nous répondent de façon générale. On l'a beaucoup sur des commerces aussi qui en offrent, là, des robots conversationnels. Non, eux, ils font la même chose pour l'État estonien, mais c'est assez complexe. Tous ceux qui s'intéressent à ça aussi, j'ai fait des entrevues au Québec, me disaient, c'est pas la même chose. De faire un robot conversationnel pour une entreprise, c'est une chose. Pour une municipalité, ça va encore. Pour un gouvernement, c'est très complexe parce que le périmètre de données à traiter, il est extrêmement large là, dans un gouvernement. L'idée, c'est de faire un...
1: Oui? Est-ce qu'ils ont réussi? Est-ce que ça fonctionne bien, ce robot-là?
0: Ils sont en train de le faire. Alors, bureaucrate, en ce moment, ça ressemble beaucoup au robot conversationnel qu'on a. Mais, il pose une question de façon générale, par exemple, quand est-ce que je dois remettre ma déclaration d'impôt? Puis il va nous répondre avec les lignes générales, il faut les remettre, par exemple, là, avant le 30 avril, des choses comme ça. Mais bientôt, ce qu'on vise à faire, c'est que le robot va pouvoir, on va pouvoir lui donner accès à nos données personnelles et il va pouvoir nous répondre de façon très personnalisée. Donc, ça sera pas juste quand est-ce que je dois remettre ma déclaration d'impôt ou sa réponse, ça va être vraiment toi, Judith, dans ton cas, t'as pas d'entreprise, donc c'est le 30 avril ou t'es travailleur autonome, t'as jusqu'au 15 juin, puis là, tes revenus, c'est ça, oublie pas de faire telle affaire. Donc, ce robot-là va devenir vraiment comme si on avait vraiment un fonctionnaire à nous, à notre service. Vraiment, là, c'est ça l'idée qu'ils veulent faire, c'est là-dessus qu'ils travaillent en ce moment. Ils prévoient pouvoir y arriver, là, je dirais peut-être d'ici un an, là, à peu près. Ils vont vraiment par étapes, là, tu sais. Ils vont commencer peut-être avec l'éducation. Tu sais, le robot va pouvoir prendre les données du ministère de l'Éducation, puis là, faire une aide plus personnalisée. Puis après ça, ils vont ajouter la santé, ils vont ajouter le revenu, ils vont ajouter d'autres choses comme ça. Donc, c'est vraiment par étapes, mais c'est clair que c'est là qu'ils s'en vont.
2: Est-ce que en Estonie, tout le monde a réussi à s'adapter assez rapidement? Là, Mathias, il va me regarder en disant « Mais de quoi tu parles? » Nous autres, quand on a vu l'arrivée des guichets automatiques, j'ai vu ma grand-mère discuter à voix haute avec le guichet automatique parce qu'elle était persuadée qu'il y avait quelqu'un qui était assis à l'intérieur du guichet automatique. Est-ce qu'en Estonie, tout le monde a embarqué là-dedans sans aucun problème?
0: Ben, je dirais peut-être que votre grand-mère est en avance sur son temps parce qu'elle faisait de la reconnaissance vocale.
2: Ah, c'est ça, ouais. À l'époque, elle n'était pas perçue comme ça, là.
0: C'est ça, mais on prévoit que ça va être une façon de communiquer avec les robots aussi qui va être de plus en plus commune. On va lui parler et puis il va nous répondre. Bon, cela dit, en Estonie, comme je disais, quand ils ont retrouvé leur indépendance en 91, le retard face au reste de l'Europe, là, il était important, là. Puis c'est pas juste de façon technologique, c'est qu'ils avaient tout un État à reconstruire, là. Ils n'avaient pas de système de justice, ils n'avaient pas de ministère des Affaires étrangères. Ils fallait qu'ils reconstruisent le système d'éducation. Donc, ils partaient de zéro. Puis là, ils se sont dit, OK, on y va là-dessus. On mise tout sur l'informatique. Ils ont eu des initiatives dont une qui s'appelait le bond du tigre. Là, demandez-moi pas de le prononcer en estonien. Mais en gros, c'était vraiment une initiative à l'échelle du pays où dans les écoles, on a fait rentrer des ordinateurs. Puis on a montré aux jeunes comment les utiliser. Puis on se rappelle, là, début des années 90, là aussi, c'était Internet qui arrivait, là. Donc, ils sont embarqués là-dedans aussi très vite. Puis il y avait même, pour le reste de la population, il y avait des bus qui parcouraient les campagnes puis qui montraient aux gens c'est quoi un ordinateur, comment ça fonctionne, puis voilà ce que vous allez devoir faire maintenant pour tout le monde va avoir une carte d'identité pour se brancher, pour obtenir des services de l'État. Donc, il y a eu un grand mouvement pour inciter tout le monde à adopter ces nouvelles façons-là. Puis ça s'est pas fait du jour au lendemain, puis il a fallu beaucoup d'efforts. Puis on me racontait, là, ça des fois, c'est, c'était des kiosques dans des centres commerciaux pour que les gens viennent, puis en échange, ils donnaient des tickets d'autobus ou des choses comme ça là pour que les gens s'y intéressent. C'est un peu la même chose aussi qu'ils sont en train de faire pour les tout ce qui est IA. Ils ont commencé en septembre dernier là avec dans les écoles avec un programme d'IA pour initier les élèves à l'IA. Et là, en septembre prochain, là, ils sont en train de former des bibliothécaires à l'échelle du pays. Puis là, il va y avoir des ateliers qui sont donnés. Fait que tout le monde va pouvoir aller à la bibliothèque dans sa ville puis avoir suivre un atelier d'intelligence artificielle puis comprendre comment ça fonctionne.
2: Donc, à suivre en fin de semaine dans la presse. En fait, c'est déjà commencé ce matin parce qu'il y a un sondage qui est mis en place. Mais en fin de semaine, on va pouvoir lire vos reportages, Mme Lachapelle. C'est un plaisir!
0: Ben, plaisir partagé.
2: Passez une belle journée. Bye-bye. Judith Lachapelle, qui est journaliste pour la presse. Puis, c'est ça, ce matin, dans la presse, on parle, bon, de les robots conversationnels qui sont de plus en plus populaires. Jacinthe, on pose la question, est-ce que vous utilisez un robot conversationnel, que ce soit, par exemple, ChatGPT, Gemini ou encore Claude? 41% des gens, donc 4 personnes sur 10, disent, non, moi, j'utilise pas ça. 11% des gens disent plusieurs fois par jour. Je fais partie du 11%. Je pense que les trois, on est pas mal dans ce 11%-là. 12% disent environ une fois par jour. 14% disent plusieurs fois par semaine. Et 22% disent pas toutes les semaines. Mais quand même, 4 personnes sur 10 qui se sont pas encore mis au robot conversationnel, je trouve ça très élevé, là.
3: Oui, c'est encore, il y a du chemin à faire, mais... Quand on entend des propos comme Mme Lachapelle, une journaliste enthousiaste avec ça, ouais. Plutôt que de faire peur, parce que c'est ça l'affaire aussi, c'est que dans les médias, on a beaucoup fait peur aux gens avec l'intelligence artificielle. Beaucoup, beaucoup. On n'est que dans le discours de la peur. Donc, d'avoir des journalistes comme ça qui effectuent du sacré bon travail de vulgariser, d'expliquer aussi les bénéfices, ben ça va peut-être inciter les gens à s'intéresser davantage.
2: On pose la question pour ce qui est de l'âge maintenant. Qui sont les gens les plus susceptibles de discuter avec un robot conversationnel?
1: Ben, les jeunes.
2: Ce serait les jeunes, ben oui. T'as raison. Les jeunes 18 à 34 ans, c'est 22%. 35-54, on est à 15%. Et là, Jacinthe-Ève, là où ça commence à faire dur, dépêchez-vous, là. 2% seulement chez les 55 ans et plus.
3: Hey, wow!
1: Ouais, mais par contre... Ça, je pense que oui, il y a un aspect que la technologie, sont plus âgés. Je pense qu'il y a cet aspect-là, mais aussi quand t'es retraité, pourquoi tu prendrais l'intelligence artificielle?
2: Ben voyons donc, notre vie est pas finie, là.
1: Non, mais...
2: Tu dis là, toi, jeune.
1: Laisse-moi finir ma pensée. Ouais. Moi, quand je prends l'IA, c'est ouais. Pour m'aider à étudier pour mes examens ouais, à l'école. Je le prends rarement au travail, mais je sais qu'il y a beaucoup de personnes
2: mais mettons que je vais en France,
1: prend pour aller au travail.
2: J'ai 55 ans, je vais en France, puis ça me tente pas de regarder des magazines sur Internet. Je dis à mon robot conversationnel, « Hey, moi, là, mes intérêts, c'est ça, puis tu sais, l'art, puis la peinture.
1: Ouais.
2: Qu'est-ce que je peux aller visiter? Nomme-moi 5 choses absolument à aller visiter en France. » Mais c'est ce que je vais faire.
1: Mais
2: là.
1: Tu vois, j'ai même pas ce réflexe-là.
2: Ouais, ouais, mais là, il y a
1: plein
2: de choses.
1: J'ai 22 ans, ben oui. J'ai pas ce réflexe-là de faire ça.
2: La pire affaire que tu peux faire, Jacinthe-Ève, là, c'est de demander à ChatGPT de te diagnostiquer la maladie que t'as
1: ouais, ça,
2: avec c'est... les symptômes que t'as. Ça finit tout le temps par cancer généralisé. Là. Cancer du cerveau, c'est fini, c'est terminé. T'en restes pas long à vivre. Fais l'amour, puis ça va
1: ben,
2: finir.
1: Tu vas sur Internet, puis c'est la même chose. Mais, dans ces données-là, tu sais, c'est 40% qui disent ne pas utiliser de robots conversationnels. Sur ce 40%-là, selon moi, il y en a beaucoup qui l'utilisent sans s'en rendre compte. Parce que maintenant, quand tu... Puis ça, je trouve ça fantastique. C'est probablement ma plus grosse utilisation de l'intelligence artificielle. Quand tu fais une recherche sur Google, t'as la première Gemini chose qui time. Arrive, c'est Gemini ouais. Qui te dit « Voici ce que j'ai trouvé. Voici le bilan que je te fais selon ce que tu veux savoir. » Fait comme ça, t'as Gemini. Puis après ça, si tu veux consulter des articles... C'est disponible en dessous, mais selon moi, il y a beaucoup de personnes dans le 40% qui disent « Non, non, moi, je prends pas ça d'intelligence artificielle, j'utilise pas ça. » Qui font des recherches Google puis qui utilisent Gemini, qui leur conseille des choses. C'est juste de plus en plus, j'ai l'impression qu'il y a du monde qui finissent par l'utiliser sans s'en rendre compte parce que ça s'incorpore un peu partout dans nos vies.
2: Tu sais, moi, la fin de semaine, ça peut être « Parle-moi des 5 nouvelles les plus consultées aujourd'hui. Mm-hmm. » Puis là, ben, il calcule ses affaires, puis là, il me parle des 5 nouvelles. Des fois, il se trompe, là, il m'envoie une nouvelle qui est crissement pas rapport, là. Mais la plupart du temps, je trouve qu'il est très, très target. Tu sais. Si je me pose des questions par rapport au tueur de l'Alberta qui est allé faire une tuerie à Montréal... J'ai juste à lui demander, tu peux-tu m'en dire plus sur ce tueur-là? Puis il va aller sortir toutes les informations, que ce soit en anglais ou en français, qui ont été écrites sur cet individu-là. Fais-moi un résumé, puis il va me résumer ça. Ça va aller super vite. Je sauve énormément de temps. Fait que pour ceux qui font des recherches, dans n'importe quel département, ça va les aider. C'est, d'ailleurs, faire des recherches, là, 66% des gens utilisent les robots conversationnels pour les recherches. Beaucoup de gens qui utilisent les robots conversationnels aussi pour les voyages, mm-hmm. tu sais, au Mexique. Là, ouais. Quel est l'hôtel le mieux coté au Mexique? Puis là, c'est le temps de faire vos recherches parce qu'à un moment donné, quand l'argent va rentrer là-dedans, là, ben, y a des hôtels qui vont payer pour être nommés par ChatGPT en premier. Mais pour l'instant, c'est pas encore le cas. Pour vous informer, 55%, rédiger un courriel ou une communication, moi, je pense que ça embarque là-dedans. J'essaye le plus possible, quand j'ai des longs textes à faire, de le faire corriger par l'intelligence artificielle.
1: Mais t'es écrit dessus.
2: Je les écris avant.
1: Ouais, c'est ça. C'est que ça, j'ai l'impression que rédiger un courriel ou une communication, c'est vraiment quelqu'un qui demande rédige-moi ça en lien avec ça. T'as de plus en plus de personnes, puis même des posts sur Facebook, ça se voit des fois que c'est écrit avec l'intelligence artificielle. Là. T'as de plus en plus de personnes qui vont demander à l'IA directement, écris-moi un texte sur ça. Écris-moi une publication sur ça. Puis c'est l'IA qui fait tout le travail.
2: Ouais. Mais tu vois, je vais te donner un exemple. Là. Tu veux faire un CV, c'est un de mes amis qui me parlait de ça. Il avait jamais fait de CV. Fait que là, lui, il veut faire un CV. Il a pris un screenshot de son LinkedIn, il a envoyé ça sur Claude, puis il a dit à Claude, « Tu peux-tu me faire un CV au goût du jour pour une job en marketing, exemple? » Puis en 20 secondes, il a sorti un CV professionnel avec les screenshots qu'il avait pris sur son LinkedIn.
3: Ouais, ouais.
2: Avec toutes les tâches qu'il pouvait effectuer, dans, mettons, je sais pas, mon directeur du marketing, toutes les tâches qu'un directeur du marketing peut effectuer. Avant, il fallait que tu y penses, là. Bon, t'es un peu. Moi, je suis directeur du marketing. C'est quoi mes tâches?
1: Là, à cette heure, qu'est-ce que je faisais?
2: Claude, il regarde tout ce qui se fait, puis là, il met les principales tâches qu'un directeur de marketing fait. Je trouve ça formidable.
1: Puis, je trouve ça intéressant comme point parce que, Jacinthe, tu disais hier, faut arrêter d'avoir peur, puis tout. Puis, je suis à la même place que toi pour ça. Parce que quand on voit l'efficacité que l'intelligence artificielle peut nous donner, comme plein de machines qui ont vu le jour par le passé, quand on a eu des usines qui se sont davantage automatisées ou qu'on a eu des inventions qui permettaient d'enlever certains emplois, l'être humain s'est toujours développé, a toujours trouvé une façon de s'innover, d'évoluer en tant que société. J'ai l'impression qu'une intelligence artificielle, autant que pour plusieurs, c'est comme... « Ah, mais tu utilises ça quand t'es lâche ou autre. » J'ai l'impression que ça va nous pousser en tant que peuple à débloquer du temps pour faire d'autres choses puis encore plus pouvoir innover puis avancer en tant que société.
2: Quand je parle avec Alexa, là, mettons que j'ai le goût de manger quelque chose là, ce soir, puis je dis « Hey, j'aimerais ça manger la méditerranéen. » Genre.
1: Oui.
2: J'ai dit ça à Alexa. Supposons qu'elle réussit à comprendre ce que je veux dire. Là. Ben là, je dis « Propose-moi 5 repas. » Fait que là, elle va me proposer 5 repas, j'en choisis un, fais-moi la recette, puis elle me l'envoie.
3: Oui.
2: C'est magique, là.
3: Mais ça, Yannick, depuis tantôt, tu parles d'utilisation très basique, je veux pas, très basique et très rudimentaire. On peut faire beaucoup plus que ça. Alors, les gens qui nous écoutent en ce moment, il y en a qui n'ont pas touché encore ou qui pataugent là-dedans. C'est la manière de commencer, mais la manière dont tu décris ça, tu t'en sers beaucoup comme un Google en mieux.
2: Oui.
3: Hein? Mais c'est beaucoup plus que ça, l'intelligence artificielle. Tu peux vraiment pousser beaucoup plus loin que ça, automatiser des tâches, l'amener à des réflexions en profondeur sur toutes sortes d'aspects de ta vie, même les relations humaines que tu vis, des enjeux interpersonnels, la difficulté avec la belle-famille, la famille, les relations amoureuses. Tu peux vraiment aller explorer et c'est fascinant comment l'intelligence artificielle va t'aider à mettre des mots sur ce que tu vis, des mots sur des types de relations et c'est fabuleux à quel point aussi tu peux automatiser des tâches. Alors,
2: j'ai le goût de te challenger là-dessus.
3: Mm-hmm.
2: Parce que j'ai vu et entendu et j'ai réalisé plein de choses par rapport au robot conversationnel.
3: Mm-hmm.
2: Le robot conversationnel a été programmé pour être ton ami.
3: Mm-hmm.
2: Il n'a pas été programmé pour être ton psychologue et être neutre. Puis essayer de voir, attends un peu, là, ce que tu me racontes là, il peut-tu y avoir une autre version de l'autre côté? Et ben des filles puis ben des gars qui parlent de leur chum ou de leur ex sur ChatGPT, puis le robot va prendre ta partie à toi, ce qu'un psychologue ne pourrait pas faire.
3: Mais Yannick, le robot conversationnel, tu lui donnes des consignes. Donc oui, il y a une programmation à la base, mais toi aussi, tu modules son comportement.
2: Ouais.
3: Alors tu peux aussi lui donner des directives. Je veux pas de bullshit, je veux que tu arrêtes d'être complaisant avec moi, je veux pas que tu me flattes dans le sens du poil, je veux pas que tu tentes de me plaire. Non, mais tu peux donner des consignes. Là, je te demande de regarder ça très objectivement,
2: ouais,
3: en te plaçant d'un point de vue très critique à mon égard ou d'un point de vue très objectif. Je veux pas que tu tentes de tomber dans la complaisance. Écoute, mon fils s'obstine avec les intelligences artificielles. Des fois, il dit, t'as pas compris là, la consigne que je t'ai donnée. Arrête de me bullshitter. Là, tu me bullshites encore, tu me sors encore. Là, si tu continues, je retire mon abonnement. Non, mais on a un abonnement premium. Sais-tu qu'est-ce qu'il
1: dit? Des menaces.
3: Non, mais sais-tu qu'est-ce qu'il dit?
2: Quoi?
3: On a un abonnement premium. Il dit, là, si tu continues dans ce track-là puis t'écoutes pas mes consignes, là, j'arrête mon abonnement premium. Je te dis, là, je paye plus l'abonnement premium.
2: Ton fils est en train de menacer Judge Dredd, là, c'est très drôle
3: quand je l'entends s'obstiner. Mais il y a un côté comique à ça, mais tu peux vraiment t'obstiner, ouais, effectivement, t'entêter, aller chercher des angles plus profonds, dire non, là tu me sors des évidences, là,
2: ouais,
3: là tu me sors des clichés, sors de là, va plus en profondeur. Ouais. Alors,
2: écoute,
3: l'intelligence artificielle est aussi...
2: Tu as une certaine confiance. Mettons que je confie mon cerveau, me le confier à un psychologue d'expérience.
3: Ah, ben,
2: plutôt qu'à ChatGPT.
3: Si tu as les moyens de te payer un psychologue...
2: J'ai pas idée à quel point j'ai pas les moyens.
3: Puis que tu en trouves un, puis qu'il y a de la disponibilité, puis ça convient. Je suis pas en train de dire que ça remplace un psychologue. Je suis en train de dire que tu peux optimiser l'usage d'une intelligence artificielle à la hauteur de tes propres compétences à donner des directives à une intelligence artificielle et à entrer en discussion plus profonde et plus complexe avec.
2: Quand je suis pas là, tu t'ostines ça avec ChatGPT juste pour te faire penser à moi?
3: Ben je peux chaque après, moi aussi.
1: Jacinthe, c'est pas juste après des politiciens qui achètent après ChatGPT aussi.
2: J'ai vu une série de reportages, je pense que c'était sur le web, Jacinthe. J'ai pas vu ça à la télé, je suis pas mal persuadé. Il y a des... où je l'ai lu à l'écrit. Il y a des gens qui tombent en amour avec leur robot conversationnel.
3: Ah ouais, là, franchement.
2: Ouais. Parce que le robot va lui souhaiter des bons matins à tous les matins, une bonne nuit à toutes les nuits. Va leur demander mais comment ça s'est passé ta journée. Fait que là, il y a des gens qui aiment ça, ce genre d'entretien-là avec... c'est du small talk, là, mais ils aiment ça, ce genre d'entretien-là. Fait qu'ils vont comme développer une relation. Beaucoup de gars qui sont non compris par les femmes, qui vont aller se confier à ChatGPT ou une forme de ChatGPT, puis qui vont tomber en amour, là.
3: Oui, ben tu sais, il finit souvent les conversations par, mettons que t'as résout un enjeu, tu lui dis merci, n'hésite pas, si tu as encore besoin, je suis toujours là pour toi. Là, moi, je dis, arrête ta bullshit, là. Je veux pas que tu me dises ça.
2: Hein? T'as vu neiger? On a eu des chums! Pauvre ChatGPT, il paye pour tous les gens qui sont passés avant. Est-ce que Kim, elle amène un bon point? Kim amène un bon point. Est-ce que ChatGPT va nous rendre encore plus stupides?
3: Ben non. Ben, c'est ça. ChatGPT va pas aller plus loin que tes propres capacités. Fait que c'est sûr que si tu converses avec lui comme un Google, puis tu dis « Hey, sors-moi des recettes », puis c'est tout ce que tu fais avec, ça ira pas plus loin que ça.
2: Ouais, mais c'est fun de manger des recettes.
3: Oui, c'est bien le fun.
2: La cuisine méditerranéenne.
3: Si tu creuses des enjeux, au contraire, parce que tu peux dire « Écoute, moi j'ai un manque flagrant de culture dans tel aspect, ou dans j'ai un manque de connaissances générales sur tel sujet, mais je veux m'éduquer là-dessus, je veux approfondir. » Ou tu sais-tu quoi, moi je suis pour l'indépendance du Québec, je suis contre l'indépendance du Québec, puis j'aimerais ça argumenter avec toi un peu pour affiner mes arguments, ou pour voir si j'ai vu tous les angles de cet enjeu-là. Hey, là, c'est toi qui deviens plus intelligent parce que justement, tu mets à rude épreuve ton propre raisonnement, puis tu es en mesure aussi de corriger le raisonnement de l'intelligence artificielle, parce que c'est pas vrai que tout ce qui sort de là, c'est toujours parfait puis impeccable, mais ça force la discussion, ça force le raisonnement, ça force la réflexion, ça force aussi... donc, moi, je pense que c'est vraiment... L'intelligence artificielle est limitée par tes propres limites à toi comme humain qui interagit avec.
2: J'aime ça,
3: ouais.
2: Mais je vais t'avouer que je me suis jamais stiné encore avec.
1: Toi? Moi non plus.
3: Bon, ben bon.
2: Mais ils sont plus chicaneux que d'autres, hein? On vient.
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2: 9h52, dernier segment de Marceau le matin. On va se retrouver exceptionnellement ce midi. Jean-François Fortin, qui est mon collègue du matin, mais qui normalement est l'animateur du midi, n'est pas là. Ce qui fait en sorte que je vais être en compagnie de mon chum Mathias, qui prend les bouchées doubles pendant l'été. Merci beaucoup de le faire. On a toujours besoin de ce type de grand travaillant-là l'été pour qu'on puisse prendre congé. Quoi?
1: Hein, quoi?
2: Une semaine, c'est assez.
1: Ben, à faire le show du matin, le show du midi, puis le retour à week-end, une semaine,
2: ouais,
1: c'est correct.
2: Mais écoute, c'est plus facile à expliquer au médecin quand tu veux un break de 6 mois.
1: C'est plus justifié.
2: Ouais, oui. Tu montes ton horreur, puis il va dire, c'est beau, tu t'en vas en vacances, mon grand.
1: Hey, je t'emmène sur les routes, Yann, parce que c'était facile ce matin. Là, c'est difficile un peu partout. Là, 20 direction ouest, entre Taniata et Chemin des Îles, c'est au rouge. En direction est, à hauteur de Taniata, c'est au ralenti. En 4 direction sud, c'était très difficile en raison de 2 accidents un peu plus tôt ce matin. Maintenant, les 2 accidents sont réglés, mais il y a quand même une petite affaire qui reste au niveau de Charest. Leur ancienne direction sud pour accéder à la capitale, petit ralentissement. Puis il y a aussi un petit ralentissement. 73 direction nord, ça a bien été sur les ponts ce matin, mais en ce moment, l'accès au pont Pierre-Laporte qui est au ralenti. En manchette, nous avons, il y a malheureusement un enfant de 6 ans qui a perdu la vie en raison d'une noyade hier soir dans le secteur de Charlebourg. Les services d'urgence qui ont été appelés à intervenir vers 20h25 en raison d'un enfant qui a été retrouvé inconscient dans la piscine de son voisin. Piscine creusée, les voisins étaient absents. Il va y avoir une enquête à ce sujet-là pour savoir qu'est-ce qui s'est passé. Est-ce que la clôture de la piscine était réglementaire ou non? Je reviens sur le Venezuela, les 2 séismes qui, une catastrophe naturelle du côté du pays, 7.2 et 7.5, puis le bilan continue de s'alourdir. On parle maintenant de 589 morts, de plusieurs milliers de blessés. On parle sur certains sites citoyens de dizaines de milliers de personnes qui seraient toujours disparues. Le Canada a annoncé un fonds de 5 millions de dollars pour aider le pays, 150 millions de dollars qui va être envoyé de la part des États-Unis. Et je termine avec plus d'informations concernant le corps retrouvé par la police de Québec lundi soir à Lévis. C'était une femme de 51 ans nommée Sushmita Bascaran. Elle aurait entretenu une relation toxique avec l'homme de 61 ans, Martin Carrier, qui a comparu pour outrage à un cadavre mardi après-midi. Martin Carrier, qui est toujours détenu, retournera devant les tribunaux le 3 juillet, alors que d'autres chefs d'accusation pourraient se rajouter entre-temps.
2: Merci beaucoup. Jacinthe Varel, qu'ont en commun Stephen Blainey et l'ex-ministre responsable de la Grande Région de Québec, Bernard Drinville?
3: Les deux souhaitent un lien périphérique à l'Est.
2: Oui, mais je te dirais plus au niveau de leur personnalité.
3: Ah, je sais pas.
2: C'est des personnages.
3: Oui.
2: C'est vraiment des personnages. Et quand tu les unis ensemble, ça peut donner lieu à des moments qui sont assez magiques. Je te fais entendre ça.
3: Ah oui.
2: Ça se passe le 24 juin dernier. Qu'est-ce qui se passait le 24 juin dernier? C'était la fête du Québec. Et t'avais Stephen Blainey qui était à Lévis. T'avais aussi Bernard Drinville qui était à Lévis. Et pouf, voici ce que ça donne.

0: à être proche du peuple.
1: Ouais, mais Bernard Drinville, tu sais, quand il avait fait son histoire des cowboys fringants, c'était pas convaincant. Ben là, il nous a refait.
0: c'est drôle.
1: Il nous a refait le coup, c'est très drôle. Je te souhaite de passer une super belle fin de semaine, Jacinthe-Ève. Merci beaucoup pour les remplacements. Je sais que t'as quand même un gros horaire, fait que le fait que tu fasses le show du matin avec nous autres, on s'est senti privilégiés.
0: C'est un plaisir.
1: Hein? Moi, je te dis des belles choses que ChatGPT te dira jamais.
0: C'est vrai, t'es meilleur que lui.
1: Ah, merci. Quand que j'aime ça.
0: N'hésite pas si tu as encore besoin la prochaine fois.
1: Bon week-end. Oh, c'est pas tombé dans l'oreille d'un saut. Bon week-end. Puis nous, on s'en jase dans quelques minutes, à peu près vers midi pour le show du midi. Toi, tu vas être là après?
2: À midi, puis je vais être du côté du week-end de 14h à 18h aussi, mais on se rejoint à midi.
1: Faut pas le dire, faut pas qu'il traverse l'autre part. 9h57, on se rejoint tantôt. Salut tout le monde, bye bye.
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3: Mon nom est Denis Gravel. Je vous souhaite la bienvenue à ce podcast hors série des grands événements où on se concentre sur des événements qui ont marqué d'une façon ou d'une autre la province de Québec et la région de Québec également. Parmi ces grands événements, il y en a un que j'avais très hâte d'aborder parce que j'avais besoin personnellement de me renseigner sur cette période-là. Et plus on lit sur ce qu'a été la guerre des motards entre 1994 et 2002, plus on constate à quel point c'est devenu violent, à quel point c'est devenu sanglant. 165 morts, 200 blessés, dont plusieurs innocents qui n'avaient rien à voir avec la guerre entre les Hells Angels et les Rock Machine. Il y en a même qui vont à dire que la guerre des motards au Québec a fait plus de morts et a davantage terrorisé la population civile que, par exemple, les conflits entre les familles de la mafia de New York dans les années 70 et 80. De 1994 à 2002, un conflit territorial oppose les Hells Angels et les Rock Machine. Un conflit qui a entraîné plus de 80 bombardements, environ 130 incendies criminels et 20 disparitions. Les Hells Angels et les Rock Machine n'ont pas toujours été en guerre et ceux qui étaient à la tête de ces deux organisations-là, pour le Québec, ont déjà été des amis très proches. Mais quand les amis chicanent, des fois, ça laisse des traces. Et on peut dire que cette chicane-là, elle a laissé énormément de traces funestes, alors qu'on commence peut-être un autre cycle de guerre entre groupes criminalisés. Et on aura le temps de s'en reparler aujourd'hui parce que j'ai le plaisir de recevoir un collaborateur régulier de Boulevard 102.1 que j'aime beaucoup et vous aussi, ancien policier et enquêteur au SPVQ. Roger Ferland, bonjour.
4: Bonjour, Denis.
3: Comment ça va?
4: Ça va très bien, Denis. Très, très bien.
3: De quelle façon tu as été impliqué dans le dossier de la guerre des motards?
4: Ben en fait, j'étais jeune policier au départ quand la guerre a commencé.
3: Oui. À Québec?
4: À Québec, c'est ça. J'étais policier à l'époque à Sainte-Foy. J'avais travaillé ailleurs avant, là, un peu à Québec, avant les Grands Voiliers, pendant les Grands Voiliers, un peu à la police de Montréal. Puis après ça, j'ai fait ma carrière principale à Sainte-Foy. Et c'est de là que j'ai été nommé en 97 enquêteur. Mais la guerre était commencée un petit peu avant, mais on la sentait plus du côté de Montréal.
3: Oui.
4: Québec, ça a été très fort, je te dirais, fin 95, 96. Et c'est là qu'ils ont mis en place des escouades pour travailler et contrer ça. Et là, ils ont formé, avant qu'on fusionne tous les services de police, ils ont fait des escouades Carcajou. Il y en avait un premier à Montréal. Québec, il y avait tellement d'incendies, de bombes qui explosaient, qu'ils ont fait deux Carcajou Québec. Il y a eu un Carcajou motard et un Carcajou bombe qui vivaient en même temps que Carcajou Montréal.
3: Ça, c'était-tu des escouades qui étaient uniquement composées de policiers de Québec ou t'avais la SQ puis t'avais d'autres organisations?
4: C'était le début, en fait, des escouades mixtes. C'est exactement ce que tu as dit. Fait que c'était, ils sélectionnaient sur le volet des gars de la sûreté principalement, puisqu'on allait travailler dans leur bâtisse, des gens de la GRC et des gens des municipaux. Parce que ça te prend l'information terrain. C'est beau de dire que le budget va peut-être venir d'un organisme qui était la Sûreté du Québec, mais ça te prend des ressources qui sont terrain. Fait que la GRC apportait d'autres ressources importantes, même s'ils n'étaient pas eux autres directement impliqués dans la ville de Québec ou dans n'importe quelle région. Les douanes y couvraient ça, toute l'importation, des ressources additionnelles qu'ils pouvaient avoir. Fait que ils ont fait des task force. C'était le début de tout ça un petit peu. Et cette partie-là a été efficace, mais ils se sont rendus compte qu'il y avait Québec encore un problème plus grand terrain au niveau des bars. Les points de vente étaient rendus dans les bars. Il y avait toutes sortes d'endroits où est-ce que il y avait des cocktails Molotov sans arrêt, des feux, des commerces de toutes sortes qui y goûtaient. Là, ils ont parti Grico. Il y a eu un autre escouade, le groupe régional d'intervention crime organisé, qui a été le début des fusions, en fait, j'ai envie de dire, ou plutôt le goût de dire, est-ce que ça marcherait les fusions? Mm-hmm. Ils ont fait une équipe de 12 enquêteurs, puis 25 patrouilleurs de tous les services de police de la grande conurbation de Québec qui ont travaillé ensemble.
3: C'était-tu stressant de travailler pendant la guerre des motards?
4: C'était, j'ai envie de dire, plutôt amusant, moi, je trouve.
3: OK.
4: Mais il y avait un sens de responsabilité qui était différent. En fait, ça a été drôle parce que les premières fois qu'on nous embauchait pour ça, on nous demandait pas est-ce que ça va être dangereux si ça, c'était pas les questions. Les questions d'entrevue, c'était est-ce que t'as peur d'aller en déontologie policière?
3: Oh, OK.
4: Donc là, non, mais j'ai dit pourquoi j'irai en déonto? Si ton travail est éthique, si ton travail est fait des règles de l'art, excuse-moi, là, tu sais, j'ai pas à craindre la déontologie policière. Mais souvent, c'est parce que tu sais que tu vas te faire, ton travail va être scruté à la lettre. On va regarder ce que tu vas faire. Fait que c'était souvent.
3: Dans les procès plus tard.
4: Exactement. Fait que c'est souvent des critères qui est apparu en nous disant, bon, puis ils te sélectionnaient aussi parce que tu avais déjà une tendance à travailler plus le criminel que le code de sécurité routière, ou plus à être axé sur la société en général, de dire, on va aider, à cette époque-là, l'itinérance n'était pas là, autant qu'elle est présente maintenant. Mais ils sélectionnaient des gens qui étaient prêts à travailler un peu sa ligne. Là.
3: Les Hells Angels, ça a été fondé en mars 1948 en Californie. Est-ce qu'au départ, c'était juste des enthousiastes de motocyclettes ou dès le départ, c'était considéré comme un groupe criminel? Parce que au fil des décennies, il y a des Hells Angels qui ont été embauchés, entre autres, pour faire la sécurité de concerts en Angleterre et aux États-Unis, ce qui a donné le scandaleux spectacle d'Altamont avec les Rolling Stones, où les Hells Angels ont d'ailleurs abattu un membre de la foule alors que les tensions ont commencé à monter. Cet événement-là, d'ailleurs, qui est considéré comme étant la fin du Peace and Love, là, la fin du mouvement hippie et ainsi de suite. C'est comme si on avait tout relevé de la même brosse en même temps, à peu près. Là. Puis je pense que le côté romantique des Hells Angels, à partir de ce moment-là, on a commencé à le prendre un petit peu moins à cœur. Là.
4: C'est ça. Tu fais très bien de le partir de là, parce que on a vu les émissions Son of Anarchy,
3: oui,
4: qui les ont rendus sympathiques.
3: Ben oui.
4: Regardons le début, là. Le début de ça, c'était quoi les Hells Angels? C'est véritablement issu de l'armée américaine.
3: Okay.
4: C'est un escadron de l'armée de l'air qui est allé à la guerre, qui ont eu à tuer du monde pour leur pays, pour protéger. Mais quand les gars sont venus de là, un peu fucké avec ce que ça représente d'avoir été toutes les difficultés
3: beaucoup
4: psychologiques
3: de bagages,
4: que ça amène.
3: Oui,
4: exactement.
3: Ben oui.
4: Ils sont venus, mais ils ont dit un peu, il y a un paquet de fils ou de filles de riches qui sont pas allés là-bas. Il y a d'autres gens qui sont pas allés. Moi, je suis allé là-dedans. Je reviens de là un peu poqué avec tout ce que ça représente. Ben, j'ai dit, je vais me partir un style de vie. Je vais vivre de ça. Je vais continuer à vivre un peu en parallèle de la société. Le mot liberté était très important pour eux.
3: Mm-hmm.
4: Je vais vivre sur ma moto. Mais au départ, ils étaient vraiment concentrés au niveau on maîtrise les armes à feu. On va faire du trafic d'armes.
3: Okay.
4: Alors, le trafic d'armes, puis les États-Unis, on sait que c'est très populaire, les armes à feu.
3: Ouais.
4: Alors, au début, c'était quasiment, j'ai envie de dire, pas noble, mais presque, de faire ça, d'être membre des Hells. Mais ils ont très vite, eux autres, mis un trademark là-dessus. une entreprise qui est... Le logo est enregistré. Mm-hmm. Tu ne peux pas faire ce que tu veux. Il y a un principe de fond qui s'est installé avec eux, mais à travailler avec les armes, après ça, ils ont tout de suite transigé vers d'autres criminalités. Ils ont dit les armes à feu, les stupéfiants. Après ça, la prostitution est apparue. En fait, le contrôle des bars, les danseuses. Et très vite, un paquet d'autres choses. Mais au début, les premières règles, la charte, là, Denis, oui. Là, il y a vraiment une charte de 21 règlements. C'est des règlements quasiment similaires à ce que tu pourras avoir dans les forces armées canadiennes. Mm-hmm. Les grades, c'est la même chose. La façon qu'on va te décorer, c'est la même chose. Fait qu'ils ont été vraiment inspirés de ça.
5: L'expansion et la prise d'expansion faisaient partie un peu du credo des oui. Hells Angels. Ils arrivent avec un premier chapitre au Québec, à Montréal, en 1977. Mm-hmm. Te souviens-tu du nom du groupe qui a été assimilé, qui sont devenus les Hells Angels?
4: Ben, c'était les Popeyes.
5: Ils appelaient les Popeyes.
4: Les Popeyes. Ouais. Parce que, tu sais, dans le temps, les Popeyes, les gros bras.
5: Les gros bras.
4: Exactement, c'est pour ça. Puis, tu vois, là, tu vois-tu, on rajoute de quoi? Nous, on a vécu beaucoup avec les Hells parce que ça a été au Québec. Tu vois, aux États-Unis, des groupes qui ont l'importance des Hells, il y en a à peu près plus ou moins 500 là-bas.
5: Wow, OK.
4: Groupes criminalisés. Mais ça fait partie d'un incontournable parce qu'ils sont à l'international. Ça, c'est la deuxième affaire qui est devenue une très grande force pour eux. Les chapitres dans le monde ne sont pas tous aussi efficaces et puissants, mais ils sont partout dans le monde.
5: Il y a deux organisations comme ça, Roger. T'as la Mafia et t'as les Hells Angels. Est-ce que c'est des gens qui sont en confrontation dans les années 70 ou c'est des gens qui sont en collaboration?
4: Ils sont en collaboration des années 70 parce que ils ont pas les contacts en international, ils sont pas capables d'aller aussi loin, mais de porteurs de valises pour la mafia italienne, de ce qu'ils ont été, ont réussi à gagner en, je te dirais, en 20 ans, 25 ans, à peu près, tout ce que la mafia italienne avait gagné depuis son histoire. Fait qu'ils ont rattrapé eux autres en disant, attends un peu, j'apporte ta valise, c'est moi qui fais le sale boulot, mais tantôt, OK, j'ai connu c'était qui ton contact, ben, je te purge, puis je prends ton contact. Mm. Après ça, la méthode dure du crime est apparue, et là, la violence est installée, fait que ils ont perdu beaucoup d'amis du côté italien quand ils ont voulu faire la guerre importante,
5: oui.
4: Alors que le club opposé, qui s'est opposé à eux, les Rock Machines, ont gagné le support de l'autre côté, eux autres principalement.
5: En mai 88, les Hells Angels arrivent à Québec. Mm-hmm. Qu'est-ce que tu sais de l'arrivée des Hells Angels dans la région ici?
4: Ben, vois-tu, là, j'étais dans le début de ma carrière policière ici à Québec. Ça faisait 4 ans que j'étais policier à ce moment-là ici. J'avais des choses dans le sens que ça semblait être des gars qui arrivaient du bas du fleuve, principalement les gars des Hells.
5: Okay.
4: Puis la compagnie initiale, parce qu'il y a une compagnie, ils sont enregistrés au gouvernement à l'IGIF, là, comme n'importe quelle compagnie, entreprise légale. Là. Mm-hmm. C'était les Compagnons du Rang, RANG.
5: Okay.
4: Alors, c'était des gars qui étaient tous des chums dans le bas du fleuve, Matane, Rimouski, Rivière-du-Loup, un peu ce coin-là, puis qui s'étaient associés parce que là-bas, ils avaient le contrôle de beaucoup de choses, incluant même ce qui se passe à l'occasion, ces bateaux, ce qui se passe, c'est les bateaux de pêche, de plein d'autres secteurs, ces frontières assez vite avec le Nouveau-Brunswick. Fait que il y a beaucoup de choses qui arrivaient à contrôler là-bas, mais ils ont dit, on va s'imposer à Québec, puis essayer de prendre le contrôle de Québec. J'étais sensible parce que la partie qui a composé, le club école qui supportait les Hells Angels a été, nous autres à Québec, les mercenaires.
5: Oui.
4: Mercenaires Sainte-Foy, qui ont appelé. Mais les mercenaires étaient issus des mercenaires de la Beauce, incluant d'autres gars qui arrivaient de la région de Portneuf et des gars de Québec. Fait que les gars de la Beauce, ben, moi, j'étais un beauceron. Fait que j'avais entendu les histoires. Je connaissais les histoires.
5: C'était-tu du trafic de drogue? C'était-tu plusieurs choses?
4: Trafic de drogue, principalement.
5: Essentiellement.
4: Hein? Oui, principalement.
5: Ça a toujours été ça, le nerf de la guerre pour la province de Québec, là.
4: Principalement. Okay. Principalement parce que, même au départ, ça leur était interdit dans la charte de consommer eux-mêmes des drogues qui se prennent par l'aiguille. Mais il disait le mot aiguille, fait que ça éliminait l'héroïne, mais également peut-être la cocaïne.
5: Il y avait un loophole, ouais, c'est ça.
4: Il y avait le droit de fumer de la marijuana puis du hashish, mais il n'y avait pas le droit de faire d'autres choses. Okay. Fait que c'était ça. Fait que là, il y a même des règlements, il n'y avait pas le droit de faire d'enlèvement, exemple, ou de viol. C'est pour ça que c'est très mal vu dans le monde des Hells de faire une agression sexuelle sur quelqu'un. Mm-hmm. Fait que c'est pour ça que quand il y en a un qui le fait, de coutume, il se fait tasser assez vite. Mais dans Beauce, ils contrôlaient ça, mais ils contrôlaient ça ici à Québec. Fait que le trafic de stupéfiants, la prostitution, c'est principalement là qu'ils ont commencé. Aujourd'hui, ils sont vraiment ailleurs. Ils sont dans l'économie légale. On n'est plus à la même place du tout.
5: Ouais.
4: Mais ils étaient dans ça principalement au départ.
5: La création des Rock Machines est liée à la séparation ou au conflit entre deux des grandes personnalités de la guerre des motards. Mm-hmm. Maurice Mombouché et Salvatore Cazzetta.
4: Yes.
5: Ça, c'était deux amis qui étaient dans le crime organisé.
4: C'était deux chums de Saint-Henri à la région de Montréal qui étaient ensemble, qui ont grandi ensemble, mais qu'à un moment donné, conflit de valeurs, différentes façons de faire, ils ont pas les mêmes façons de voir les choses. Ils se sont séparés, chacun contrôlait des territoires, puis là, ils se sont mis à se chicaner un petit peu, et les tensions ont commencé qu'entre eux. Mais après, tout le monde a obligé tout le monde à « tu te campes d'un bord, tu te campes de l'autre », ça a été très fort dans la région de Montréal, mais après ça, ça ils ont obligé à faire un vote de guerre ultérieurement à ça.
5: Quand Maurice Mombouchet a joint les Hells Angels, Cazzetta a vu ça comme quelque chose d'impardonnable, puis il s'est dit, ben moi, je pars ma gang de mon bord, et lui a créé les Rock Machine.
4: Tout à fait. Il y a toujours un principe de fond, puis on se l'est fait dire quand on parlait à des membres en règle, les Hells Angels, les Rock Machine disaient, nous, dans notre gang, on purge personne.
5: Mm-hmm.
4: Entre nous. Alors qu'on sait très bien que les Hells Angels ont fait des purges à l'interne entre eux plus d'une fois dans leur carrière.
5: Il y en a une qui est mentionnée, entre autres. On dit qu'aux yeux de Salvatore Cazzetta, une affiliation avec les Hells est impardonnable, compte tenu de leur implication dans le massacre de Lennoxville le 24 mars 1985, les Hells qui avaient fait une purge, ils avaient mis fin à un conflit interne entre deux chapitres québécois et avaient exécuté 5 de leurs propres membres dans leur repère de Sherbrooke. On niaisait pas avec ça.
4: Non, non, ça avait été... Puis l'histoire nous a été contée après parce qu'il y a eu un délateur sur place qui a raconté l'histoire. Ils ont fait un vote, ils ont dit, OK, qui est d'accord avec ce qu'on fait là? Tous ceux qui n'ont pas levé la main, il y en a un qui a sorti un gun, ils les ont tués. Tout simplement. On dans plein local, dans plein meeting de direction, genre là, on purge ces gars-là, après ça, il faut s'en débarrasser. Alors là, c'est là qu'est arrivée l'histoire qui a été très médiatisée. Alors, on les a mis dans des sacs de couchage, on les a attachés à des blocs de béton, puis on les a mis dans le fleuve.
5: La fameuse image à part de là.
4: L'image part de là, dans la Sorel, qu'ils ont jeté dans l'eau. Ce qu'ils n'ont pas pensé, c'est que là, ça y a eu un phénomène de décomposition, un phénomène de fermentation, et les sacs de couchage qui étaient étanches, ben on remontait à la surface, entraînant avec eux des blocs de béton.
5: Ouf.
4: Mais là, ils ont trouvé ça, ils disent, qu'est-ce que ça fait là? Fait que l'histoire des sacs de couchage...
5: Ils l'ont compris.
4: On l'a compris par après. Et par après, d'autres gens sont venus se mettre à table pour raconter l'histoire.
5: Les Rock Machine, eux aussi, ont pris de l'expansion. Ils arrivent à Québec.
4: Eux, c'était déjà des petits gars locaux ici.
5: Okay.
4: Ben, il y en avait à Montréal. Puis c'est drôle, au début, c'était une boutique de musique, tout simplement. Mais avec la boutique de musique qu'il y avait dans le Maïs-Saint-Roch, ici pour Québec, nous autres, ben, Rock Machine, ils vendaient du linge, ils vendaient des choses, mais ils vendaient des accessoires aussi à côté qui étaient des stupéfiants. Comprends-tu?
5: Okay.
4: Alors, du quartier du Maïs-Saint-Roch qui contrôlait, ben il s'irradiait un peu alentour.
5: Mm-hmm.
4: Puis finalement, ben Limoilou qui est à côté, fait qu'un chum, deux chums. Mais ils prenaient leur drogue essentiellement des mêmes sources d'approvisionnement que les Hells et ils se faisaient fournir ensemble. C'était en fait des collaborateurs. Mais jusqu'à ce qu'on se dise, vous arrêtez de collaborer, vous avez plus le droit de marcher ensemble. Puis là, ben vous êtes maintenant des ennemis. Au début, les gars voulaient pas embarquer là-dedans.
5: Parce que c'était des chums.
4: Ils disaient, voyons, on doit de chicaner à Montréal, mais ici, Québec, on le fera pas.
5: Mm-hmm.
4: Puis ça a brossé un peu. Même Sherbrooke a été long avant d'embarquer dans la guerre. Dit, d'autres, on n'a pas d'ennemis là-bas.
5: Ouais.
4: Parce que chacun des... Il faut comprendre que chacun des membres des Hells gère une partie de territoire à lui.
5: Okay.
4: Et si ça va bien, puis qu'ils se bouffent pas un et l'autre, ben ils ont le contrôle total et ils ont réussi à contrôler la distribution partout. À Québec, ben il y avait un incontournable. Les Rock Machine existaient. Même si on dit on arrête de fournir du stock, ben très tranquillement, il y a eu des stupéfiants qui ont été fournis par ailleurs.
5: Mm-hmm.
4: Il y a eu de l'argent qui a été fourni par d'autres équipes de travail. Et est arrivé à ce moment-là l'histoire en parallèle qu'on voulait arriver à se dessiner. La mafia italienne a un peu aidé. On pense à M. Défossé dans la région de Trois-Rivières. Ils ont fourni son tueur à gages, qui était Gérald Galland. Alors, on s'est mis à fournir des équipements, du matériel, des ressources pour qu'eux autres aussi puissent fighter contre eux. Et faut comprendre que les Rock Machine avaient des ressources locales ici. Mmh. Ben, ils ont réussi à faire une coupe de move que les gars savaient pas. Les vols de dynamite importants qu'ils ont fait leur ont servi.
5: Ouais.
4: Le fait aussi qu'ils ont dit, OK, au début, on peut pas vendre de cocaïne, ben, on va vendre du PCP. Ils ont fabriqué des laboratoires de PCP, même si c'était une drogue extrêmement toxique, qui avait été retiré des marchés des vétérinaires parce qu'il dit c'est un analgésique incontrôlable chez les animaux, on s'en servira pas. Mais eux autres, ils l'ont remis sur le marché en petite dose, puis ce qu'on avait comme histoire.
5: Parce que Roger, si j'ai bien compris, une des choses qui a permis à Maurice Mombouchet de devenir un homme très puissant au Québec, c'est la formation des clubs-écoles des Hells Angels un peu partout à grandeur de la province. Puis quand il a commencé à faire ça, dans le clan adverse, chez les Rock Machine, on s'est dit... ils préparent un coup. Ils préparent une contre-attaque ou un power move. Fait que nous autres, il faut commencer à faire la même chose.
4: C'est ça. Puis c'est là qu'est arrivé ce qu'on a vu, qu'on n'a pas vu venir au début, ce qu'ils appelaient une alliance. Tu as eu une alliance, le Dark Circle, en fait, qui a été, ici à Québec, des joueurs locaux qui étaient des trafiquants de drogue, de famille, là, de régions qui étaient ici, se sont associés. Même un qui est devenu membre en règle avec le temps, là, Marc Roberge, qui était issu du Dark Circle.
5: Ça, c'est les gens qui se sont associés avec les Rock Machines?
4: Exactement. C'est des gens qui ont supporté, qui ont aidé les Rock Machines à dire, tu veux des stupéfiants? On a des routes encore, nous autres, on va t'en approvisionner. Et c'est peut-être le seul avantage qu'a eu cette guerre-là. C'est la période où, à Québec, la qualité de cocaïne sur la rue est devenue la plus élevée, le plus proche de la qualité.
5: Ironiquement, la concurrence a fait en sorte que la drogue était de meilleure qualité.
4: C'est ça. D'un produit stupéfiant qui peut te rester 2, 4, 5% de cocaïne dans ton petit quart de gramme que t'achetais, on se ramassait avec du 40, 50, 60, même du 80 qu'on a eu. C'était quasiment coupé sur le kilo. Puis
5: prends pas la scrap que les Hells Angels te vendent. Prends ma cam à moi, elle est meilleure.
4: Tu dis exactement les commentaires que des gens dans les bars ont dit que les trafiquants ont fait. Mais là, ils disaient, faut tasser ce vendeur-là, faut tasser l'autre. Et c'est là que les tensions se sont mises à dire, ce bar-là, il est à un clan, l'autre à l'autre clan, et vice-versa.
5: L'opportunité est arrivée pour Maurice Mambouché de faire son power move en 1994.
4: Oui.
5: Salvatore Cazzetta est condamné à 10 ans de prison en Floride pour

0: travail de planification des policiers de dire quand on va arrêter cette personne-là, on va rendre le milieu terriblement instable et on doit se préparer pour la suite des événements parce que ça va brasser sur le terrain.
1: Les premières fois, je pense pas qu'on y pensait. Maintenant, on y pense, mais on en est conscient.
0: Okay.
1: Quand on fait le move, ça va créer un trou. On prépare déjà un peu des enquêtes sur des relèves, en se disant c'est qui s'en vient après, c'est qui va être le suivant. Puis le phénomène, c'est clair, mais tu sais, il y aura toujours, mettons que tu prends un panier de pommes, on va te prendre l'exemple, une analogie simple.
0: Ouais.
1: S'il y a une pomme qui a pourri dedans, en fait pourrir d'autres. Mais si tu l'enlèves, tu enlèves les deux, trois pommes pourries, puis tu viens d'enlever ça, tes paniers. Mais si tu continues à laisser le temps, tes pommes vont quand même repourrir toutes seules.
0: Ouais.
1: Fait que ça veut pas dire que nécessairement que t'en as une, mais c'est le phénomène normal qui se corrompt, là, tu sais. Fait que c'est la même réalité qui arrivait après, mais il fallait le faire. Mais au début, on se disait, faut arrêter. Puis la violence était tellement rendue grande, gratuite, naturelle, que, faut faire de quoi?
0: Le 13 juillet 1994, trois hommes masqués tuent par balle Pierre Daou, un membre d'un club affilié aux Hells Angels qui s'appelait les Death Riders. Il se trouve dans son atelier de réparation de moto dans l'arrondissement de Rivière-des-Prairies à Montréal. Le lendemain, les Rock Machines frappent un deuxième coup et tentent d'assassiner un membre des Hells Angels. Pendant ce temps-là, la SQ, qui poursuit son travail, met en état d'arrestation plusieurs membres des Rock Machines qui ont tenté de faire exploser le repère d'un club-école des Hells Angels sur la rive sud de Montréal. En l'espace de quelques semaines, on part de Montréal pour s'en aller ailleurs. La violence a commencé comment, à Québec?
1: La violence a commencé à Québec quand ils ont obligé les gars à le faire, à s'imposer, en disant « on n'approvisionne pas ». Et là, ils ont réussi à identifier qui étaient les fournisseurs principaux. Et je te dirais, les premiers événements de violence, ça a été qu'entre il y a un petit gars qui est mort dans une piquerie, puis une innocente victime qui a passé au feu.
0: Ouais.
1: Et je te dirais, l'autre, c'est quand le Jeep a sauté, qui était un important fournisseur de stupéfiants, qui lui a perdu une jambe là-dedans sur Saint-Vallier, de la dynamite en dessous de son véhicule, un explosif. Là, tu dis, on change de braquette. Puis là, c'est là qu'ils sont mis à se pencher là-dessus.
0: Le vol de dynamite,
1: oui,
0: ça a donné des munitions au Rock Machine pour préparer ces genres d'attentats-là.
1: Tout à fait. Puis c'est là qu'à partir de là, ben ils s'en servaient. On a réussi à la trouver à un moment donné parce que très vite, je t'ai dit qu'au début, on ne faisait pas ça, on préparait, mais après ça, on s'est mis à travailler. Les escouades, exemple comme Carcajou, étaient séparées en deux. Il y avait des gars qui travaillaient C-Rock puis des gars qui travaillaient CHA. Alors de cette... Les Hells Angels, je prends toujours le thème
0: oui.
1: à ça. Alors de cette façon-là, on était capable de voir ce que tu as dit tantôt pour éviter, parce que là, tu créais un trou dans le marché, tu libérais le marché pour l'autre. Alors, il fallait toujours comprendre, si je fais ça, qui va prendre de la place. Et on voyait très vite les nouvelles équipes faire des alliances. Mais quand ils ont éliminé des fournisseurs importants, c'est là qu'on s'est rendu compte qu'il y avait que l'attention s'est mise à grandir. Ils savaient tout où étaient les points de vente des clans ennemis. Puis là, ils se sont mis à toutes sortes de façons de les faire brûler, de se tirer dessus, les battre.
0: À partir du moment où, désolé de l'expression, mais à partir du moment où ça se met à péter de partout,
1: oui,
0: comment se transforme le travail des policiers? Ça amène-tu une pression supplémentaire? Est-ce qu'on a des directives qu'il faut agir plus rapidement avant peut-être de ramasser de la preuve puis de faire un dossier très étoffé? Y a-t-il des choses qui changent dans le travail des policiers, dans les escouades, entre autres, quand ça commence justement à la marmite bouille? Puis on arrivera peut-être à l'événement qui a vraiment tourné le public contre les motards des deux clans. Là. Mais avant ça, quand ça commençait à péter de partout, le travail des policiers, est-ce qu'il change et il change comment?
1: Au départ, les premiers patrons qui dirigeaient ça étaient vraiment, à mes yeux, très sacoche. Faisant de parler, je vais prendre un terme comme ça. Là,
0: oui.
1: Ils avaient compris que non, s'il faut qu'on aille le brosser la cage, il faut qu'on débarque les voir sur leur terrain, il faut qu'on aille savoir c'est qui ces gars-là. Faut arrêter de vivre avec un mythe. Comme je te dirais, la police, ça vit, la police, ça ne vit pas. Il y a des policiers qui travaillent sur le terrain, des gars, des filles, qui vont parler à du monde. Alors très vite, ils ont dit, ils se tiennent où? Dans les bars? Allez me voir c'est qui, je veux savoir c'est qui, puis débarquer terrain. Fait que oui, il y a eu des affrontements sur le terrain, mais très vite, encore là, eux autres se sont mis à dire, attends un peu, il y a une poignée de policiers, toujours les mêmes, qui viennent me voir? C'est quoi vos adresses? Où vous restez? C'est quoi votre femme, vos enfants? Alors, au début, la tension s'est installée, même contre nous. Il y a une liste de gars qui disaient, voici les gars qui étaient sur l'équipe Carcajou, voici les enquêteurs de Gricot, voici... Là, t'as peu. Là. Moi, j'ai dit à des gens de traverser pas cette ligne-là, les gars. Là. T'sais, demandez pas à des honnêtes citoyens de penser comme un criminel, vous allez trouver ça moins drôle un petit peu tantôt. Là. Mais au début, c'était quasiment, j'ai envie de dire, ben, c'est les policiers qui se font intimider. Quand ils se sont mis à intimider des juges, quand ils se sont mis à intimider des journalistes...
0: C'est allé jusque-là.
1: Quand ils se sont mis à faire exploser des Jeeps... Seine-Seine.

0: bricolas, puis que là, le public s'en est mêlé en disant, c'est beau que vous ayez votre local, que vous ayez votre bunker, mais à cause de vous, en ce moment, on est en train de terroriser tout le quartier à Lévis. C'est contraignant, puis moi, j'habitais à Lévis, je passais à la porte de ce local-là tous les jours. Je dis, wow, jusqu'où ça va aller? Je pense à mes enfants qui vont grandir.
1: C'est sûr.
0: Ça. Là, tu te dis un peu, jusqu'où on va? C'est pour ça que, là, au tant que c'était juste policier, criminel, j'ai envie de dire, on mettait pas tant de pression. Mais quand ils sont mis à s'attaquer à la politique, j'ai envie de dire que là, la game a changé.
1: Quand les policiers travaillent sur le terrain dans une guerre où il y a une organisation plus établie que l'autre, puis que les premiers pétards qui explosent, ben c'est les Rock Machines, c'est la nouvelle organisation, entre guillemets, qui a pris l'initiative. Est-ce qu'il y avait une priorité pour stabiliser le marché ou pour que ça se tranquillise de dire « on va arrêter massivement » des gens qui appartiennent au Rock Machine, puis on va mettre ça en priorité, ou c'est pas comme ça que ça marche, pantoute?
0: Ça s'est fait en se disant... L'argent, c'est le nerf de la guerre. Alors, on va essayer de le saisir le bien. Et ce qui a fait mal au Rock Machine, c'est qu'on a débarqué très vite parce que les Rocks étaient plus faibles un peu qu'à ce moment-là. Ils étaient moins gros et organisés que les Hells Angels. Ils n'étaient pas international. Ils étaient supportés par de grandes organisations. Ils étaient en lien avec Montréal. J'ai envie de dire, c'était des solides petits guerriers, même si c'était des criminels, là, je prends le terme noble de la chose, mais ils étaient moins structurés. Fait qu'on a pu très vite aller saisir des bâtiments qu'ils possédaient. Fait qu'il y a eu des projets de blocage d'immeubles, je pense au projet Roma dans ces années-là. On bloque leur immeuble, on saisit leur argent, on trouve le laboratoire qui était plus facile à identifier. On a pu travailler, mais on les travaillait des deux côtés en même temps.
1: Okay.
0: Parce que les Rock Machines sont presque devenus à terre complètement, mais les Hells Angels, dans ces années-là, on les a quand même mis le chapitre en tutelle. Ils se sont ramassés à 6 membres seulement.
1: Hey.
0: Passer 6 membres qui sont en droit de vote, en liberté, après ça, tu vas te faire parrainer par un autre chapitre. Ils se sont ramassés sa ligne à bout de temps. C'est pour ça que là, ils ont nommé des nouveaux joueurs. Ils nommaient des nouveaux joueurs pour que leur nombre de membres soit plus grand. Parce que là, ils ont fait ce qu'ils appelaient eux autres aussi. Les gars, ça prend des efforts de guerre. Fait que là, il y a tout un phénomène d'efforts de guerre qui s'est fait en disant, ils trichaient un petit peu les règles en se rajoutant des membres. Fait que là, ils étaient plus 6, ils étaient rendus 8, 10. Il y a un nouveau membre. Puis t'as dit tantôt, tous les clubs écoles, là, ils sont fidélisés à eux. Mais c'est des clubs écoles qui faisaient le sale boulot sur la rue. Alors, les clubs écoles leur ont fait mal au fil des années. On les a travaillés par les clubs écoles parce que ça te prend le gars terrain. Tu n'es pas capable toujours de savoir qui a donné l'autorisation en haut. T'sais, mettons, on pense une loi. Il y a un ministère, il y a un ministre qui l'a voté, mais c'est pas lui qui l'applique sur le terrain.
1: Ouais.
0: C'est pareil pour le crime. Le gars qui est sur le terrain, c'est lui qu'il faut que tu travailles. Fait que c'est ce qui s'est fait. On les a travaillés comme ça, mais très vite, on montait le plus haut qu'on pouvait tout le temps. Et l'objectif, c'était d'arrêter. Nous autres, on disait un membre en règle, une patch. Faut que tu ramasses la patch.
1: J'ai lu, Roger, qu'à un moment donné, le FBI aurait demandé des suivis puis des redditions de comptes parce qu'il voyait ça sauter à grandeur de la province puis il voulait comprendre ce qui se passe puis il était suffisamment inquiet à Washington pour poser des questions puis se demander ça va-tu revoler de notre bord à nous autres?
0: Dans ces années-là, c'est la question qu'ils sont posées, puis ça a été, c'est où tu m'en parles. Oui, ils se sont penchés, ils ont dit qu'est-ce qui se passe chez vous au Québec? Y a-tu des actes terroristes? Y a-tu de quoi? Parce que vous avez de la dynamite qui saute partout. Puis on n'a pas ça ailleurs en Amérique du Nord en ce moment. Y a d'autres crimes, mais celui-là n'existait pas. Fait que là, ils ont répondu oui, effectivement, on a une problématique. Il y a eu des vols importants de fait. Mais là, maintenant, ça resserre dans la rue un peu partout, à gauche, à droite. Fait que là, évidemment, mais là, l'FBI n'a pas fait l'enquête, mais c'est devenu un sujet d'étude pour eux, de se dire jusqu'où vous allez, service de police. Quand des grandes organisations comme ça qui servent un warning, sûrement que ça a des impacts. Parce qu'après ça, c'est dans ces années-là qu'est apparue la nouvelle loi sur le gangstérisme, puis beaucoup d'autres choses qui ont apparu, là, que sûrement qu'on va y venir, mais c'est là, le gouvernement nous a donné les outils pour travailler cette situation-là, parce que le problème est plus grand que juste deux, trois gars qui chicanent à la fin, là.
1: Souvent, ça prend des pertes de vie innocentes pour que les choses changent. Tu devines probablement où est-ce que je m'en vais. Daniel Desrochers, 11 ans.
0: Oui.
1: 9 août 1995. Une voiture piégée qui explose dans l'arrondissement ouvrier Hochelaga-Maisonneuve de Montréal. Le jeune Daniel Desrochers joue dans la rue près de chez lui. Le conducteur du véhicule, le trafiquant de drogue Marc Dubé, est tué sur le coup. De son côté, l'enfant est touché à la tête par un morceau de métal et décède à l'hôpital 5 jours plus tard. Il devient la première victime innocente de la guerre des motards.
0: Exactement.
1: Ça, ça marque au fer rouge la communauté et sa force. les policiers à mettre de la pression au gouvernement. Ça force le gouvernement à agir parce que là, c'était plus juste une guerre de motards. Puis tu sais, au Tim Horton, tu peux dire, hey, tant qu'ils s'éliminent entre eux autres, ils font juste faire un peu de ménage. Mais cette histoire-là a radicalement changé le cours de la guerre des motards.
0: C'est complètement. Puis ça a été là que c'est devenu... C'est triste, ce décès-là, mais de se dire, est-ce qu'il y a d'autres enfants qui vont mourir? Est-ce qu'il y a d'autres situations comme ça, pareil, qui vont se produire? Des victimes innocentes, puis on sait, il y en a eu plusieurs dans la guerre des motards. Ben là, ça a réveillé tout le monde. Et là, il y a eu conscientisation des ministres. Des décisions sont prises et là, ils ont dit, faut qu'on fasse de quoi? Qu'on vous donne et du budget et des moyens d'agir.
1: L'escouade Carcajou.
0: L'escouade Carcajou.
1: Qui a été créée dans cette mouvance-là.
0: C'est dans cette mouvance-là que ça a été créé, exactement. C'est à la suite de ça également qu'ils ont dit à Québec que c'était commencé. C'est là qu'ils ont mis Grico. Alors qu'ils, puis ça, on y allait de mois en mois. Les budgets, là, étaient donnés pour 3 mois. OK, on fait ça, on essaye ça. Mm-hmm. Parce que c'est sûr que jusqu'où ça va? Est-ce que ça allait être contrôlable, cette équipe de travail, de gens-là qui amènent toutes leurs idées neuves ensemble? Mais là, c'était quasiment sky's the limit, là. Les gars, les filles, vous faites quoi? Je te dis, Denis, à la fin, j'adorais le travail. C'est pour ça que je t'ai dit, je trouvais ça stimulant. Il n'y avait pas un soir qu'on faisait pas une perquisition. Puis à tous les soirs, on était capable des fois de faire 1, 2, 3 perquisitions. Mais chacun de nous dans l'équipe préparait un dossier. On disait, point de vente à telle adresse. Bon, on arrête de laisser l'argent rentrer. On ramasse ce point de vente-là. Alors, ça a fait fermer des bars, parce que les bars étaient devenus des points de vente légaux. Ben, on a fait des demandes à la RACJ, la Régie d'alcool, des courses et des jeux. Ce bar-là, c'est pas un bar, c'est un point de vente. Ben, fermez-moi ça, donnez pas le permis d'alcool. Puis vice-versa. Fait que l'État a embarqué en support, mais nous, on arrivait avec des preuves, des faits documentés à l'appui.
1: Il y a 2 projets de loi qui ont été déposés par le gouvernement. En 1997, le projet de loi C-95. En 2001, le projet de loi C-24. Dans les deux cas, c'était pour durcir les peines et d'essayer d'y aller le plus sévère possible avec des lois anti-gang. Est-ce que ça, sur le terrain... ça a simplifié votre travail au-delà des budgets accordés ou c'était vraiment pour préparer la suite des choses?
0: C'était pour préparer. Ça avait l'air un peu miraculeux au début. On pensait que c'était exceptionnel ce que ça allait donner.
1: Ouais.
0: Mais encore là, faut que tu identifies le gars ou la fille qui l'a fait.
1: Mm-hmm.
0: Mais au moins, si tu arrives un jour à identifier ton autorisateur, ben celui qui a autorisé, celui qui a cautionné, ben on va pouvoir lui impliquer une charge plus grande à ce moment-là. Fait que ça, c'est ce qui s'est passé. Fait que ça a été bon.
1: Est-ce que la guerre des motards s'est essoufflée d'elle-même parce qu'ils ont réussi à passer à travers à grands coups de dynamite ou le travail policier a réussi à écourter le conflit?
0: Techniquement, c'est parce que là, on était rendu à avoir fait le ménage et on s'est rendu compte qu'il y avait des ménages d'entreprises aussi qui étaient d'apparence legit, mais qui étaient des criminels.
1: Mm-hmm.
0: Alors là, j'ai envie de te dire, la mafia italienne ou d'autres mafias très bien structurées ont dit... Les petits gars, arrêtez, là. La police est en train de remonter jusqu'en haut. Ben, ils vont remonter jusqu'à nous aussi à cause de vos folies.
1: Pis ça nous intéresse pas.
0: Ça nous intéresse pas. On veut continuer à faire nos business légales. On veut continuer à extorquer d'autres mondes aussi, eux autres, à leur façon. Trompons-nous pas. Mais là, vous êtes en train de faire mal à tout le monde. Parce que là, la police est en train de regarder dans tous les livres. Et vous leur donnez du pouvoir. Moi, je vais te dire à la blague, j'ai déjà dit souvent, je dis, vous direz merci à Mom. C'est grâce à lui, son overpower qu'il a fait, son power trip,
1: ouais,
0: qui a donné aussi des ressources temporairement aux policiers. Fait que c'est vrai qu'on s'est rendu loin. Et à cause de ça, par contre, là, ils ont dit, wow, faut que ça arrête. Fait que là, ils se sont fait dire carrément par des gens très haut placés, d'une criminalité, je te dirais, plus haut qu'eux encore, de se faire dire, vous faites la paix, mes petits loups, parce que sinon, vous allez être purgés tous les deux.
1: Roger Ferland, on parlait de perte de vie innocente dans ce conflit-là. 2 gardiens de prison qui ont perdu la vie en 97, Diane Lavigne et Pierre Rondeau, qui sont assassinés. Un troisième, Robert Corriveau, qui est victime d'une tentative de meurtre. Lors du premier événement, Diane Lavigne est criblée de balles par un homme sur une moto alors qu'elle rentre chez elle après son quart de travail à la prison de Bordeaux à Montréal. Quelques mois plus tard, Pierre Rondeau est tué dans une embuscade alors que lui et Robert Corriveau conduisaient une fourgonnette de la prison. Des meurtres qui ont été ordonnés par le chef des Hells Angels, Maurice Momboucher, et qui ont été perpétrés par un motard qui voulait gravir les échelons et faire partie de l'unité d'élite des Hells Angels. Et pour faire partie des membres élites, fallait tuer du monde.
0: Il fallait tuer. Alors, ça a été la décision de Maurice Boucher de dire, mon club école, les Rockers, auront tous tué ici, sous mon contrôle, avec moi, parce que la police ne voudra pas prendre un tueur.
1: Mm-hmm.
0: On l'avait fait déjà. Ils ont dit non, on va faire mieux que ça. Ils vont avoir tué des agents de la paix ou des gens du système de justice.
1: On va passer un message.
0: On va passer un message. Alors là, jamais les gens voudront collaborer à dire, je vais collaborer avec quelqu'un, il a tué des polices, ça, il va devenir ton chum, oublie ça. Là, fait que là, il amenait, il poussait l'audace encore plus haut à faire ça, mais c'est là, vois-tu, que l'escouade Carcajou, qui est Montréal, qui s'était transformée en escouade régionale mixte Montréal, les gars ont travaillé très fort, la région de Montréal, là, tout ensemble, et ils ont l'opération printemps de 2001, où est-ce que toute l'équipe des Rockers quasiment est tombée en état d'arrestation. Mom Boucher y compris, et plein d'autres.
1: Avant ça, en septembre 2000, quand on parle des pertes de vie innocentes, lui a survécu par miracle, le journaliste, le chroniqueur judiciaire Michel Auger, septembre 2000, atteint de 6 balles dans le dos après avoir été pris en embuscade dans le stationnement de son lieu de travail, le Journal de Montréal. Il réussit à communiquer avec le 911 au moyen de son téléphone cellulaire. Il se remet entièrement de ses blessures et retourne travailler pour le journal en moins de 3 mois. Moi, j'aurais pris ma retraite là. Mais je pense qu'on s'est servi de cet exemple-là comme un exemple de résilience. Puis je pense même que le premier ministre de l'époque, Lucien Bouchard, avait utilisé Michel Auger en disant « on nous empêchera pas la liberté de presse, on nous empêchera pas la liberté de dénoncer les criminels, puis on va se tenir debout et on n'aura pas peur. »
0: Puis j'aime ce principe-là, Denis, c'est ça qui est fait. Je pense, allons pas penser qu'il n'y a pas de la corruption ici au Québec, il y en a aussi.
1: Ben
0: mais tu peux-tu te tenir debout? Mais les gens qui se tiennent debout, puis lui, il commentait dans l'actualité tout le temps, constamment, les crimes qui se passaient, et il fouettait un petit peu l'actualité, les joueurs importants dans ses commentaires. Alors là, lui du garde, on va le faire taire. Ben, c'était un très mauvais move. Il était tombé sur la mauvaise personne. C'est sûr qu'il a peut-être eu envie aussi de dire, j'arrête là. Non, c'est tout ce que j'ai, ma liberté de presse. Ben, je vais continuer. Puis lui, s'est tenu debout. Mais on l'a appuyé, comme on a appuyé tous les gens qui sont venus nous voir, les commerçants qui ont dit, moi, je lève la main, j'ai besoin d'aide. Fait que, dans certains cas, on les voulait officiellement qu'une déclaration. Mais s'il veut pas nous parler qu'une déclaration, ben, il nous parlera comme informateur, comme source. Mais dis-moi, qu'est-ce qui se passe sur le terrain?
1: Parce que du monde terrorisé voudront pas collaborer avec les policiers s'ils ont l'impression que c'est les criminels qui ont le gros bout du bâton.
0: Exactement. Ce qu'on voit, ce que les cartels font depuis des années, ils corrompent tout le monde, ils arrivent à faire peur à tout le monde, puis ils gagnent le respect par la violence. Ben à ce moment-là, il faut que tu mettes des équipes qui vont être capables d'amener le respect par la bonté, mais c'est difficile à gagner, on s'entend bien là. Alors pas penser que les policiers sont des curés rendus là. Il faut qu'on travaille très fort des fois pour se rendre à nos fins. Mais revenons, je pense que au final, il faut qu'on reste honnête. Et c'est ça l'objectif premier. Mais à partir du moment que M. Auger, je dirais que ça a été peut-être la goutte qui a fait déborder le vase, parce que là, on dit jusqu'où ils vont aller.
1: Ouais.
0: Alors, quand ils ont sorti la loi pour protéger tous les officiers de justice, ça incluait également le travail journalistique. Et on voyait les gens du palais de justice, les juges, avocats, policiers, mais également tous ceux qui nous rapportent l'information, parce que l'information, c'est le nerf de la guerre. C'est le nerf de la guerre pour les criminels, mais c'est le nerf de la guerre aussi pour le public. Ouais. Si on ne sait pas ce qui se passe, ben on ne pourra pas non plus voter intelligemment, on ne pourra pas non plus prendre des décisions administratives. Faut comprendre ça. Fait que vous avez un grand rôle, une grande responsabilité comme journaliste. Puis là, ben, ils l'ont baqué.
1: Opération Printemps 2001. Mars 2001, pour être précis, une opération à grande échelle. La GRC est impliquée, la SQ, la police provinciale de l'Ontario, la police de Montréal, 23 autres services de police municipaux. Des centaines de motards partout au Canada sont arrêtés et ça inclut Maurice Momboucher et 41 de ses associés. Est-ce que Maurice Momboucher a gagné la guerre parce que les Rock Machines n'existent plus malgré son arrestation?
0: Si tu le vois comme ça, on pourrait dire, mais finalement, il l'a pas gagné parce que les Rock Machines, techniquement, sont devenus Bandidos.
1: OK.
0: Et c'est au moment où ils sont devenus Bandidos, qui là aussi est une organisation internationale, avec des ramifications partout dans le monde, et les Bandidos qui étaient d'origine espagnole, donc, ils allaient permettre d'autres communautés dans leur rang, ce que les Hells Angels, qui étaient uniquement des Blancs caucasiens, n'allait pas permettre. Ça allait permettre de mettre une grosse pression, une grosse tension. Fait que il a temporairement, en tout cas, gagné le haut du palier, mais les autres se sont structurés de façon plus grande. Et après, c'est là qu'ils ont eu la commande de dire vous arrêtez. Et ce qu'ils ont appelé à un moment donné le patch over. Ils ont dit à tout le monde, OK, les Bandidos, on vous prend patch pour patch. Vous êtes membre, on vous amène comme membre. Puis là, ils ont dit oui, on embarque. Mais là, ils ont fait une liste des gars. Ils ont dit, sauf ce gars-là, vous les purgez, on les veut pas.
1: Oups.
0: Fait que là, c'est encore... L'entente s'est rupturée, j'aurais pris un autre terme. Là, ça marchait plus du tout. Uh-huh. Ils ont dit, non, vous autres, vous purgez vos gangs. Nous autres, on purge pas notre monde. Fait que là, oubliez ça. Mais tranquillement, le temps a fait son œuvre. Ils ont dit, OK, on va les prendre. Ben regarde, c'est pas de vos affaires. Ils autres, on calcule que ce gars-là, il a un territoire, il a un rôle. C'est un membre de notre organisation. On le respecte puis on le fait monter avec nous.
1: Ça a été quoi ton rôle dans les procès des motards, puis à quel point c'est stressant et on se sent sous pression quand on témoigne dans des procès comme ça où un paquet de monde sont accusés, puis tu mets pas une virgule à une bonne place, j'imagine, puis tu peux faire dérailler un procès au grand complet.
0: Ah ouais, c'est ça. Ça a été particulier parce que, oui, tout à fait, tu dis, puis des fois, t'as dit une phrase, ouf, j'aurais jamais dû dire cette phrase-là, mm-hmm. parce que dans la salle de cour, t'as 25 avocats qui sont là, à peu près.
1: Tous chevronnés, bien payés.
0: Chevronnés, bien payés, avec une clause aussi qu'on a appelée la clause Robotam, soit que comme c'était des méga procès, il y avait droit à recevoir de l'argent de l'État pour attaquer l'État contre l'État. Et ça, c'était décourageant, là, tu sais, fait que, parce que oui, les membres des Hells ont des tout petits revenus, là, officiellement, ils gagnent 15-20 000 par année.
1: C'est de modestes commerçants.
0: C'est de modestes commerçants, effectivement, là, tu sais, fait que, il y avait tous droit à l'aide juridique. Alors, puis les, comme c'était des méga procès, il y avait droit à des clauses additionnelles pour se défendre. Mon rôle a été, au début, je pensais pas d'embarquer là, mais sa conjoncture dans ma vie est arrivée, que le timing était bon. On m'a dit, Roger, tu vas devenir responsable de la région de Québec pour la cour là-bas.
1: Okay.
0: J'ai dit, au début, ma première réponse, c'est une job de fou, arrêtez-moi ça, je peux pas tout ramasser ça. Il dit, d'autres enquêteurs avec toi, avant toi, avaient monté les dossiers. Les dossiers étaient bien montés.
1: Oui.
0: La divulgation était complète. Mais là, il dit, il va falloir suivre les procédures de la cour. Fait que je te dirais qu'à partir, quand on a fait les arrestations en 2009, mon rôle a été de me greffer à l'équipe de cour au centre judiciaire. Et jusqu'en 2013, j'ai été là affecté de façon quotidienne ou sporadique, ça variait. Mm-hmm. À chaque fois qu'il y avait une requête qui nous était servie dans Shark, ben je représentais la région de Québec pour ce qui s'était passé comme réalité. J'ai jamais craint pour ma sécurité face aux membres des Hells, par exemple, aux autres, parce que il y avait un respect qui s'établit. Je disais pas de bullshit, ben j'ai pas, on m'inventera pas de problèmes sur ma vie. C'est des faits qui sont là avec eux. Par contre, j'ai plus craint, on s'en est déjà parlé dans d'autres dossiers, avec la position juvénile, mm-hmm. voyant. Mais dans ça, il y avait quand même un minimum. Mais c'est vrai que dans la salle de cour, j'avais hâte, après avoir fait mon témoignage en principal, que le contre-interrogatoire s'arrête. Ouf. Parce que là, ils te posent des questions sur des sémantiques, sur ce que tu viens de dire, comment tu l'as dit. Reprenez-moi ça, M. Ferland.
1: C'est là que c'est périlleux. Là.
0: Ah oui, c'est là que c'est périlleux. Ouais. Parce que là, ils vont plus loin. Tu viens aussi un petit peu, toi, fatigué dans ta concentration. Tu as des questions à répondre. C'est quoi l'impact que ça va avoir? Mais ça a amené à développer chez moi une certaine expertise. Et après ça, que les tribunaux ont reconnu de dire, OK, maintenant, tu peux nous guider pour nous dire comment ça marche. Parce que de là, j'en suis venu par la suite à devenir témoin expert. Au début, je ne l'étais pas.
1: Okay.
0: Au début, j'étais un témoin ordinaire qui allait raconter les histoires. Mais dans les enquêtes caution, ce qu'ils ont demandé à la cour, tu peux rapporter les paroles des autres confrères policiers.
1: Okay.
0: Ce qu'au procès, tu ne peux pas faire. Fait que techniquement, ils n'ont jamais vécu le procès, ces gars-là, à la fin, parce qu'ils ont pris une entente avant qu'on arrive à l'étape du procès final, que là, le juge allait peut-être être condamné.
1: En mai 2002, Maurice Momboucher est déclaré coupable d'une tentative de meurtre et de deux meurtres au premier degré pour avoir ordonné l'assassinat de trois gardiens de prison, condamné à la prison à vie sans possibilité de libération conditionnelle avant 25 ans. Le 10 juillet 2002, Maurice Momboucher est décédé d'un cancer de la gorge à l'âge de 69 ans. Il était encore en prison. De l'autre côté, Salvatore Cazzetta est sorti de prison à un moment donné. Mm-hmm. Le premier leader des Rock Machine devient un membre officiel des Hells Angels, ironiquement, mm-hmm. et occupe vraisemblablement le poste de chef du chapitre québécois de 2011 à 2015. Il a été arrêté et accusé une autre fois en 2009. Qu'est-ce qui reste aujourd'hui de cette époque-là de la guerre des motards?
0: Qu'est-ce qui reste? Je pense qu'ils ont appris quand même beaucoup. Ils ne veulent plus retourner en prison parce qu'ils trouvent ça difficile.
1: Mm-hmm.
0: La seule affaire. Ils ont limité toutes les clubs-écoles maintenant. Ils ont passé dans leur charte, c'est interdit d'avoir des clubs-écoles. Alors, officiellement, ils ne veulent pas s'attacher avec personne. Ça, c'est ce qui reste. Alors, il y a quand même des criminels. Mais au fil des années et des mois, ce que les Hells ont réussi à faire, ils ont réussi quand même dans l'ombre à ramasser une taxe ou un vois ça comme un loyer, appelons ça le terme qu'on veut, sur tous les territoires qu'ils savaient qu'ils possédaient, parce qu'ils ont ressorti au fil du temps. Au début, tu as parlé de Salvatore en 2011, qui est devenu, ils ont reformé le chapitre Hells Angels Montréal. Mm-hmm. Ils ont ramassé, puis ironiquement, c'était quasiment tous des gars des Rock Machine qui ont reparti ça, mais qui étaient plus rock, qui étaient devenus Hells Angels. Fait que c'était quasiment drôle de dire, Colin, c'est les gars qui se sont battus contre eux, qui ont...
1: Tout ce temps-là, ben oui.
0: Exact. Puis qui les remettent en vie, puis qu'ils ont ramené en vie. Là, après ça, ils ont développé des territoires. Oui, on sait qu'ils ont des clubs affiliés. On sait qu'on connaît les gars, mais il faut toujours faire le lien. Mais officiellement, le terme club-école n'est plus autorisé okay. pour eux. Fait que c'est pour ça qu'on parle de bande de motards hors la loi. Mais ce qui s'est passé au fil du temps, ce qui reste encore, c'est que là, ils ramassaient avantage l'argent sur le territoire des profits qui s'en découlaient de toutes sortes d'entreprises. Mais ils ont tranquillement délaissé le service à la clientèle, je vais le dire comme ça, même si c'est ça un peu. On fournit plus le stock, on fournit plus tes choses, on te défend même plus, on te protège plus, mais tu me payes parce que tu opères dans mon territoire.
1: Ouais.
0: Ben là, les gangs de rue ont commencé tranquillement à Montréal à dire « Je te tasse, je te tasse, je te tasse. »
1: Tasse-toi mon oncle.
0: Exactement.
1: Ça ressemble à ça un peu.
0: Ah, c'est complètement ça. Tu dis le bon terme. Ils ont tous vieilli. Mm-hmm. Ils n'avaient pas rajeuni leurs équipes vraiment. Là, il y en a des plus jeunes, mais tu vois certains plus jeunes viennent de se faire arrêter. Là. Regardons les réalités des derniers mois. Ben, tu vois, parce que là, faut arrêter, il faut que ça arrête, mais il y aura toujours des criminels. Mais ouais. au moins, arrêtons de le laisser grossir puis qu'il devienne aussi gros, même plus gros que nature, ce que Mom Boucher a été. Il a jamais été le président des Hells au Québec,
1: mm-hmm.
0: mais il était reconnu publiquement comme étant la vedette, le star. Ouais. Et tu sais, quand il est débarqué au combat de boxe entre les deux procès, là, il s'est fait applaudir. T'sais, tu dis, voyons
1: vedette,
0: donc.
1: Une rock star.
0: C'était une rock star. Ouais. Voyons, ça n'a pas de sens. Là, aussi que... Puis les enquêteurs ont doublé les bouchées doubles pour dire non, faut regarder. Puis ont trouvé des gens qui ont réussi à le faire condamner. Mais ça a été difficile. Là,
1: est-ce qu'on travaille différemment depuis la guerre des motards chez les corps policiers pour éviter justement que ça dégénère à ce point-là? On est dans un climat de tension. Présentement, il y a eu des gestes violents, il y a eu des meurtres, il y a eu des gens innocents aussi qui ont été traînés oui. là-dedans.
0: Oui.
1: On dirait qu'on est au début d'un nouveau cycle.
0: On est quasiment en train, on pense qu'on réinvente la roue, là, mais je pense qu'on se sert de l'histoire en ce moment-là. Il y a encore en ce moment une tension qui a commencé avec deux individus. Si on regarde Pic Turmel et Mathieu Pelletier ici à Québec qui se sont chicanés, qui étaient des chums, qui marchaient ensemble à un moment donné, mais que là, qui ont créé les BFM puis l'autre qui est resté du bord des Hells. Et ça a amené l'attention. Les policiers travaillent différemment en ce moment, oui. Les escouades mixtes, il y en a partout maintenant en province.
1: Mm-hmm.
0: Et très vite, maintenant, on essaye de créer des task force qui vont travailler avec qui sont les joueurs importants qui peuvent t'aider. L'autre nouvelle réalité que j'aime beaucoup, puis j'avais pas vu venir de cette façon-là, le crime, maintenant, on demande aux jeunes, même s'ils sont méconnus de celui qui a été l'autorisateur, ça prend une vidéo, faut que tu me filmes tantôt, faut que tu me le montres et je vais te payer. Ben, si on peut mettre la main sur le film, sur le vidéo, ben on va être capable de savoir comme preuve directe
1: ben
0: tantôt
1: oui.
0: puis
1: ce qu'il n'y avait pas avant
0: puis là les gens me disent ouais mais Roger le gars est, comment vous faites il porte pas plainte le gars qui s'est fait trancher l'oreille ou qui s'est fait blesser
1: on a le tape
0: puis là ils m'ont répondu des enquêteurs m'ont répondu dit Roger il dit arrête il dit les meurtres le gars il porte plainte il est mort
1: c'est ça
0: j'ai dit t'es-tu bête ben là fait que si on est convaincu maintenant qu'il y a un acte criminel qui a été commis
1: on va de l'avant
0: c'est fini et les procureurs de la couronne ont suivi la route les juges ont suivi ça, ils disaient, parfait, faites-moi la démonstration qu'il y a eu un crime, puis on va avancer. C'est là que je pense que on a compris que tu ne peux pas travailler en vase clos à un moment donné. Il faut travailler en équipe. Jusqu'où tu vas, par exemple, respecte jusqu'où tu peux aller dans tes pouvoirs et devoirs. Mm-hmm. On veut pas que les policiers deviennent overpower non plus.
1: Mais il faut travailler ensemble.
0: Puis il faut que tu les appuies en ce moment. Parce que là, vois-tu, il y a des difficultés que je sens au-dessus dans la région de Montréal. Le désengagement vient un peu de ça. Si tu n'appuies pas, ben les policiers vont dire, regarde, je vais regarder à gauche pendant que ça se passe à droite. Là, on va arrêter ça, là, tu sais.
1: Roger Ferland, merci beaucoup. J'ai appris plein d'affaires. J'espère que vous autres aussi, comme à chaque fois que je t'entends dans une chronique ou une autre à Boulevard, c'est toujours intéressant. Puis ça met en lumière bien des questions qu'on se pose et sur le travail des policiers et aussi sur les milieux criminels puis comment ça fonctionne. C'est très apprécié.
0: Merci, bienvenue à toi. Puis ça fera plaisir de collaborer.
1: On va s'en faire d'autres, des podcasts comme ça, des grands événements. Puis si vous avez des suggestions, n'hésitez surtout pas. Écrivez-nous, textez-nous. 418-971-102.
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1: 10h53 minutes. C'est pas Maxime Larouche qui vous parle, c'est Mathias Turcotte, puis je vais pas rester ben ben longtemps. On va se rejaser à midi avec mon bon chum Yannick Marceau. Pour en jaser de midi, on va faire un petit duo. Je vais juste prendre une petite minute pour vous annoncer une nouvelle de dernière heure. Le cahier d'Al Boivin, le fugitif le plus recherché au Canada, est l'un des principaux acteurs de la guerre des stupéfiants qui fait rage au Québec depuis maintenant quelques années, a été arrêté du côté de l'Espagne. C'est ce que nous apprend le Journal de Québec aujourd'hui. On sait Al Boivin qui était reconnu un peu comme le bras droit de Picturmel pendant un bon moment chez la Blood Family Mafia. Il dirigeait maintenant le North Savage Gang en tant que leader. Donc, voilà, Al Boivin qui a été arrêté. On va en parler davantage dans l'émission du midi à midi et quart avec Yannick et Roger Ferland qui sera avec nous également. À tout à l'heure.
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0: rappelle, qui a été fait mercredi, qui a été initié au départ par M. Trump, qui a couvert les derniers développements concernant l'Iran, la situation plus large au Moyen-Orient, puis les questions liées à l'OTAN, dont le sommet des dirigeants qui approche. Mais rien sur la CEM, on en parle avec Pierre Paulus, qui est député conservateur de Charlebourg-Haut-Saint-Charles. Monsieur Paulus, bon matin.
1: Bon matin à vous trois.
0: Merci d'être là. Quand même assez incroyable. La date, c'est quoi? C'est le 1er juillet, puis on n'a toujours rien de fait, alors que, permettez-moi, là, ça se peut que je me trompe, mais on nous a dit que Mark Carney, c'était le meilleur pour négocier avec Donald Trump, là.
1: Ben, c'est sur ça qui a été élu l'année passée, hein, souvenons-nous. Campagne électorale 2025, M. Carney est arrivé, je suis le seul qui peut discuter, régler les choses avec Donald Trump. Et les gens lui ont fait confiance. Et même, on avait à ce moment-là, on disait, toute l'entente sur les tarifs va être réglée le 21 juillet 2025. On est à proche de juillet 2026, il n'y a rien de réglé. Puis là, en plus, ben, l'ACEUM, on ne voit pas d'avancement. Honnêtement, là, c'est très inquiétant. Puis je pense qu'il y a beaucoup de gens qui ne réalisent pas l'impact que ça a dans la vie des entrepreneurs, des entreprises. J'ai fait une tournée récemment avec deux collègues, Jason Grollo de la Beauce et Shelby Cramp Newman, qui est notre porte-parole des affaires canado-américaines. On a fait le tour, là, on est allé à Saint-Georges-de-Beauce, à la Pocatière, au Saguenay, à Québec, à Lévis, rencontrer à peu près 70 entreprises de différents niveaux, de très grosses entreprises et des moyennes. Et le mot qui revenait partout, c'était un, l'incertitude, parce que là, les gens sont sur les breaks. Ils font plus d'investissement. Il y a les entreprises qui font déjà des affaires, qui ont un pied à terre aux États-Unis, transportent leur business là-bas, envoient la production du côté américain. Ouais. Parce que là, l'impact des tarifs est terrible.
0: Monsieur Paulus, ça, c'est ce que j'entends beaucoup là, de la part des entrepreneurs beaucerons qui avaient déjà un œil sur les États-Unis. Puis là, ben, avec les tarifs qui sont imposés, ils se disent, regarde, je suis aussi bien d'aller l'autre côté directement, comme ça, je me ferai plus suer avec les tarifs de Donald Trump. C'est important de régler rapidement. Puis visiblement, Mark Carney, il semble avoir une stratégie qui n'est pas payante pour les entrepreneurs. Pour les entrepreneuses?
1: Ben c'est ça. Nous, ce qu'on voit de notre côté là, depuis un an et demi maintenant avec M. Carney, c'est qu'il a créé beaucoup de structures, de nouvelles structures. Quand on pense, par exemple, à Maison Canada ou les bureaux pour défense, il a créé 10 nouvelles entités administratives à Ottawa. Mais quand on regarde les résultats, il n'y a rien. Dans la vie de tous les jours, là, ce qui aurait pu être fait pour aider les citoyens, comme par exemple la taxe sur l'essence, oui, il a enlevé la taxe d'assises qui enlève 10 sous le litre, mais nous, on demande depuis le début d'au moins pour un an suspendre toutes les taxes pour donner un break de 25 sous le litre aux citoyens. On a différentes demandes comme ça, mais il n'y a pas, au niveau de la structure globale du Canada, par rapport aux entreprises, les entrepreneurs n'ont rien pour eux. Il n'y a rien pour leur permettre de continuer d'avancer, puis ça part par les négociations. Et là, ce qu'on voit, c'est que tout est sur le neutre. Il n'y a absolument rien qui bouge. À chaque fois que Dominique Leblanc va à Washington, il revient de là en disant, bon, on a eu des belles conversations. OK, mais ça mène où vos conversations? Et surtout, là, ce qui nous a choqué cette semaine, c'est justement d'avoir Donald Trump qui appelle Mark Carney. Ils ont passé peut-être 3/4 d'heure au téléphone. Ils n'ont jamais parlé de ça. Mark Carney devrait dire à Donald Trump, « Monsieur Trump, est-ce qu'on peut régler l'OCEUM? Est-ce qu'on peut régler? » Parce que nos entreprises, ils en arrachent, ils sont sur les breaks, ils savent pas où ils s'en vont, il y a de l'incertitude. Et non, on a parlé de toutes sortes d'affaires, mais on parle pas de ça. C'est quoi la stratégie de Mark Carney? Là?
0: Trump serait pas dans les problèmes actuellement. Je regardais les chiffres pour mai au niveau de l'inflation. On est à 4,1 % alors que la cible, c'est d'avoir une inflation qui est autour de 2 %. Trump n'est pas dans une position de force présentement. Qu'est-ce qui fait en sorte que Carney tente pas d'initier ce type de conversation-là?
1: Ben, c'est la grande question et c'est pour ça qu'on a beaucoup de difficultés à comprendre la logique de Mark Carney. On essaie de voir, parce qu'actuellement, il a retourné beaucoup vers l'Europe. M. Carney est très orienté vers l'Europe, ouvert à la Chine, alors que la Chine, il faut être tellement prudent, là, dans les rencontres qu'on a eues, justement, les entrepreneurs parlaient du dumping chinois, des produits qui sont envoyés ici à faible coût, qui font en sorte que nos entreprises canadiennes soient en arrache ou ne soient plus en mesure de vendre. Mais il y a une stratégie peut-être de dire on va aller vers d'autres marchés. Mais ça, on a compris que d'aller vers d'autres marchés, c'est bon pour tout le monde. Mais il reste que le marché principal des compagnies canadiennes, c'est le marché américain. Puis ça ne changera jamais. Et c'est pour ça que là, ce qui est inquiétant, c'est de avec un personnage comme Donald Trump, si tu moindrement, tu démontres que tu te fous d'eux autres, que tu veux aller ailleurs, ben lui, il va juste empirer la situation. Ce qu'il a fait avec les tarifs, et en passant, au mois d'avril, ça ne s'est pas parlé beaucoup, mais il y a, M. Trump a réimposé l'article 232, puis ça, cet article-là, ça fait en sorte, en invoquant la sécurité nationale, fait en sorte que les tarifs sur l'aluminium, l'acier, sont pas seulement portés sur l'acier, par exemple, mais sur une pièce complète qui inclut de l'acier. Donc, ça fait en sorte qu'il y a énormément de compagnies qui sont incapables maintenant de vendre aux États-Unis. Il y a des entreprises aussi manufacturières dans le meuble, vous avez vu il y a un mois ou deux, South Shore qui ont dû fermer, causé par, en partie aussi par le dumping chinois et asiatique. C'est terrible ce qui se passe. On a, moi, ce que j'ai vu aussi, les entreprises qui font affaire aux États-Unis s'en tirent pour l'instant. Par contre, on est perdant au Canada parce que la production s'en va aux États-Unis. Mais les entreprises qui sont 100% canadiennes, eux autres, il y en a qui se préparent à fermer, ou il y en a d'autres qui font, c'est qu'ils empruntent des millions de dollars juste pour maintenir leur employé, pour pas perdre leur employé, mais ils font plus de business. Fait que à court terme, là, écoutez, dans les 4, 5, 6 prochains mois, là, ça va craquer s'il n'y a pas rien qui se passe.
2: Monsieur Paulus, il y a beaucoup de choses à dire sur les projets de loi qui sont passés en force à la Chambre des communes. Je vais vous laisser libre cours d'aller dans la direction que vous voulez parce que je sais même pas où diriger ma question, mais il y a C9, C22, C34. Ouais. Il y a des projets de loi qui passent et c'est très, très préoccupant. De quoi vous voulez nous alerter un peu plus ce matin ou sur quoi on devrait mettre la lumière précisément?
1: Ben, c'est souvent quand on touche à la liberté d'expression, par exemple avec C9, mais C22, le dernier là, qui vient d'être envoyé au Sénat, celui-là est très préoccupant parce qu'à la base, C22, parce que les gens savent pas nécessairement ce que ça fait, là, ouais. c'est un projet de loi qui vise à contrôler les communications, surtout à imposer... Ben, il y a deux volets. Le volet 1, c'est de donner plus d'outils aux agences de renseignement comme le SCRS. Ça, là-dessus, sur le première partie, là, le volet 1 de la loi, généralement, on s'entend, on est capable d'appuyer. Mais c'est la partie 2 qui est problématique. La partie 2 de la loi impose aux compagnies de télécommunications de fournir de l'information sans mandat de juge, donc sur un ordre ministériel secret, de fournir de l'information sur les individus, des personnes, d'avoir les données de leur communication, que le gouvernement pourrait avoir ça, pourrait garder ça même pendant un an. Bon, l'objectif premier, c'est de contrer des menaces terroristes ou des gangs, ça irait vers des criminels. Mais là, le problème, c'est que la loi est tellement large, l'application de ça devient trop facile. Donc, le gouvernement, sur une simple demande d'un ministre, de façon secrète, peut demander n'importe quoi à des compagnies de télécommunications. Ces compagnies-là n'auraient pas le choix de fournir l'information. Le gouvernement garderait les données très longtemps. Il y a énormément de points. Nous, du côté conservateur, on a proposé plus de 60 amendements au projet de loi en comité de la sécurité publique pour protéger la liberté civile, tout en comprenant qu'on doit avoir des outils pour être capable de contrer le crime. Mais les libéraux, avec leur nouvelle majorité, ont complètement rejeté ça du revers de la main et ont forcé l'adoption du projet de loi là qui maintenant est rendu au Sénat. Donc on a vraiment un gouvernement là, il y a pas de conspirationnisme là. Quand il y en a des fois qui vont dire ah vous êtes fous, non. Nous là comme conservateurs, ce qu'on veut, c'est vraiment protéger la sécurité publique, avoir les outils pour combattre le crime, combattre le crime organisé ou l'espionnage. Bon, mais de l'autre côté, on doit aussi protéger les citoyens. Alors, c'est pas vrai que tu peux permettre à un gouvernement de faire une intrusion dans ta vie privée de façon là arbitraire.
0: Pierre Paulus, un bel été, un gros merci.
1: Hey, merci beaucoup, bonne journée.
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3: Bienvenue dans cette conversation qui est un épisode de la série des grands événements. On a décidé de revenir sur plusieurs événements marquants à Québec. Il y a plusieurs raisons pourquoi on a décidé de faire ça. Et une des raisons qui revient beaucoup dans les conversations qu'on a eues jusqu'à maintenant, ben, c'est de constater que le devoir de mémoire, on le fait pas beaucoup. Il y a quelques années à peine, ça fait même pas 10 ans, il y a eu l'attentat de la mosquée à Québec. En échangeant avec des journalistes qui ont fait la couverture de l'événement, on a constaté qu'il y a des gens qui restent à Sainte-Foy présentement et qui savent pas ce qui s'est passé à la mosquée de Québec. Il y a des étudiants qui étudient à Québec qui sont pas au courant non plus de ce qui s'est passé. On a souligné le triste anniversaire de ce qui s'est passé à Paris avec le Stade de France et le Bataclan il y a pas si longtemps. Il y a des gens qui ont entendu parler de ça pour la toute première fois. Donc, on a décidé de faire ce qu'on fait pas souvent en radio, de prendre le temps de s'isoler dans une bulle à l'abri de l'actualité et de retourner sur des événements marquants qui doivent être racontés et expliqués par des gens qui l'ont vécu. Et aujourd'hui, ben on retourne au 8 mai 1984 pour parler de ce qui s'est passé à l'Assemblée nationale avec Denis Lortie. Je vous résume les événements, puis après ça, on va en parler avec quelqu'un qui a fait la couverture de cette journée-là. À une époque où faire de la couverture médiatique, c'était bien différent qu'en 2025. Ce matin-là, à 9h25, Denis Lortie avait d'abord déposé à la station de radio CJRP à l'intention de l'animateur André Arthur une cassette audio. Les propos apparaissaient décousus. Denis Lortie s'inquiétait de l'avenir de la langue française comme du manque de respect des Franco hors Québec. Les menaces contre le Parlement n'apparaissent qu'au bout de plusieurs minutes. D'une voix douce qui s'efforce de soigner son langage, Lortie affirme « Je peux te dire une chose, le gouvernement va se détruire, je vais tous les tuer, tout tuer ce qu'il y a sur mon chemin. » À 9h35, 10 minutes plus tard, Lortie entre au Parlement. Au Salon Bleu, il n'y a à cette heure qu'une commission qui doit siéger. Yves Gaboury, employé du directeur général des élections, se trouve sur place. En entrant au Parlement ce jour-là, il s'est dit qu'il était vraiment facile d'accéder à ce lieu et soudain, il voit un militaire qui dépose un sac au sol et qui saisit une mitraillette. L'arme claque, le canon fume. Gaboury ignore encore à ce jour pourquoi les balles ne l'ont pas atteint. Un autre témoin, son collègue Gaétan Gingras, affirme avoir vu Lortie tirer et dire « Je fais le ménage ». Ses camarades et lui cherchent vite à se mettre à couvert. Le patron de Gingras se prend une balle dans la jambe. Gaétan Gingras fabrique en vitesse un garrot pour son collègue. Il est alors convaincu qu'il y a plusieurs assaillants qui sont au Parlement et qu'il a littéralement rendez-vous avec la mort. La fusillade fait 3 victimes, Camille Lepage, Georges Boyer, 2 messagers de l'Assemblée nationale et Roger Lefrançois, directeur général des élections du Québec. Ce matin-là, il y a un groupe de 110 écoliers de 11 ans qui se trouvent en visite dans l'enceinte du Parlement. Au moment du drame, ils sont dans le Salon Rouge. Pendant ce temps-là, le sergent d'armes René Jalbert se rend auprès de Denis Lortie. Jalbert est vu comme un héros aujourd'hui. Il arrive avec son manteau de style Colombo, un porte-document à la main, pas d'armes. Il s'approche de Denis Lortie. Il gagne tout de suite sa confiance et son respect. vétéran de l'armée, il comprend le caractère du militaire disjoncté qui se trouve devant lui. Il entre dans son jeu. Il voit bien qu'il a affaire à quelqu'un qui a perdu contact avec la réalité. Il prend le risque de jouer avec le feu. Il dit qu'il a fait la Seconde Guerre mondiale, la guerre de Corée, qui a passé 30 ans dans l'armée, et il gagne le respect du militaire. Il manœuvre avec doigté en parlant au tireur sur un ton familier. Il lui serre la main, il s'allume une cigarette. La stratégie de René Jalbert est simple. Il veut discuter entre militaires, mais dans son bureau. Au même moment, il y a les policiers et le groupe d'intervention tactique qui sont prêts à passer à l'action. La stratégie de Jalbert, flatter Denis Lortie dans le sens du poil en lui disant que les policiers l'attendent pour saluer son courage et lui faire une aide d'honneur à sa sortie. La réalité est tout autre, il est arrêté dès qu'il se rend. Vous dire qu'à la suite de cette fusillade, Denis Lortie subit deux procès. Le 13 février 1985, il écope de 25 ans de prison ferme. La cour d'appel invalide ce procès-là. Et au deuxième procès, il est condamné le 11 mai 1987 à la prison à perpétuité, mais avec possibilité de libération après 10 ans. En 93, on juge qu'il ne représente plus une menace pour la société. Il obtient donc une libération conditionnelle en 1995, libre depuis. Il a fait la couverture de cette journée-là complètement folle. Il œuvre dans le monde des communications depuis 1975. Il a touché littéralement à tout, la radio, la TV, le web. Animateur, journaliste, réalisateur, chef de l'information, chef de production, directeur des programmes, gestionnaire de haut niveau, spécialiste de la communication, mais aussi des affaires policières et judiciaires. Il est à la retraite depuis décembre 2024 et les auditeurs de longue date de Boulevard 102.1 vont le reconnaître instantanément en studio avec moi, Denis Langlois. Bonjour.
4: Hey, bonjour, Denis.
3: Première fois qu'on se parle de vive
4: Absolument.
3: Voix.
4: Absolument, on se connaissait de nom, de réputation, mais on ne s'était jamais rencontrés.
3: Je n'ai entendu que du bien. J'ai vu que ça a été la grande visite puis les grandes retrouvailles avec tout le monde
4: les
3: ici.
4: Les grandes retrouvailles, effectivement.
3: À quel endroit tu travaillais à l'époque de Denis Lortie?
4: Je travaillais à CFLS à Lévis, au rond-point à Lévis. J'étais journaliste aux affaires policières, mais la journée du 8 mai 84, je remplaçais le lecteur de nouvelles à l'émission du matin.
3: Okay.
4: C'était Paul Paquin qui était l'animateur du matin à CFLS à l'époque. Et puis, j'étais là pour faire les nouvelles. Et quand l'affaire est tombée, j'ai sauté dans mon corps de reportage, puis j'ai traversé rapidement sur la rive nord pour me rendre au Parlement.
3: Comment les premiers échos se sont rendus à vous autres de ce qui se passait?
4: À l'époque, on avait accès aux ondes de la police.
3: Oui.
4: Alors, on avait des scanners, on appelait ça des scanners, mais des radiofréquences. Et puis, on entendait ce qui se passait. Toutes les communications étaient ouvertes à l'époque, là. Maintenant, c'est crypté. Mm-hmm. On peut plus savoir ce que les policiers font. Mais à l'époque, là, c'était un grand livre ouvert, là. On savait tout. Alors, quand un événement comme ça se passe, ben là, ça commence à s'agiter, ça crie sur les ondes. Et là, tu sais rapidement qu'il se passe quelque chose. T'sais. Alors, c'est ce qui est arrivé ce matin-là, quand il s'est présenté au Parlement vers 9h40. Là, les policiers ont été alertés, puis là, ça s'est mis à crier sur les ondes qu'il y avait un tireur, effectivement, qui était entré à l'intérieur du Parlement. Et là, tout ce qu'il y a de policiers, soit la Sûreté du Québec, la Sûreté municipale de Québec, tout ça, tout ce monde-là a convergé vers le Parlement. Les ambulanciers, tout ce qu'il y avait d'ambulances disponibles à Québec et Lévis, tout ça aussi, ça s'est mis en route pour le Parlement. Et c'est grave, là, c'est important. Là.
3: T'es arrivé dans le branle-bas, avant le branle-bas ou après le branle-bas?
4: Dans le branle-bas. Je suis arrivé, donne-moi 20 minutes de partir de Lévis pour me rendre à l'Assemblée nationale.
3: Mon Dieu, c'était le bon vieux temps, ça?
4: Oui, je suis arrivé, oui, raison. Aujourd'hui, c'est plus compliqué que ça.
3: Oh, oui.
4: Mais je suis arrivé dans le branle-bas de combat. À l'époque, la police n'était pas organisée du tout. Aujourd'hui, si un événement comme ça se produisait, il y aurait un périmètre de sécurité tout de suite, puis on ne pourrait pas approcher. Mais pour te dire à quel point c'était le free-for-all, là,
3: oui.
4: en bon français, j'ai stationné mon car de reportage sans le savoir vis-à-vis l'auto de Denis, que Denis Lortie avait abandonné.
3: Pour vrai?
4: Pour vrai. Alors, parce que lui, il avait une petite Pontiac de location. Mm-hmm. Il avait pris une allée du Parlement, puis il est arrêté vis-à-vis une porte. C'est là qu'il est entré. Et moi, j'arrive là dans le feu de l'action, et puis je me stationne là, et puis je marche jusqu'où la fontaine de Tournée maintenant.
3: Oui.
4: C'est là que tous les véhicules ambulanciers, les véhicules de police, tout était...

0: Les policiers qui ont pris leur douze, sont entrés à l'intérieur du Parlement pour partir à la chasse de Denis Lorsi sans savoir que c'était lui à ce moment-là.
1: En tant que jeune journaliste, c'est quoi ton premier réflexe dans toute cette tornade-là? C'est-tu d'aller vers les blessés? C'est-tu d'essayer de trouver un porte-parole?
0: C'est tout ça. C'est tout ça en même temps. C'est beaucoup d'adrénaline, je dois dire.
1: J'imagine.
0: Il y a un tireur actif, là.
1: Là, est-ce qu'on sait qu'il y en a un? Est-ce qu'on se demande s'il y en a d'autres?
0: On sait qu'il y en a un. On ne sait pas s'il y en a juste un. Mm-hmm. On sait qu'il y a au moins un tireur actif, il y en a peut-être d'autres. Mais ce que, comme je disais tantôt, j'ai stationné ma voiture vis-à-vis celle de Denis Lorsi. Et là, à un moment donné, les policiers viennent me voir parce que là, pour une première fois, à l'époque, il n'y a pas de cellulaire. Il faut se mettre dans le contexte.
1: Ben
0: à
1: oui.
0: L'époque, il n'y a pas de téléphone cellulaire. Alors là, je descends de ma voiture, je m'en vais devant le Parlement, j'essaie d'obtenir le plus d'informations possible. Puis là, mon devoir, c'est de revenir en onde le plus rapidement possible. Alors, je reviens à ma voiture. Et là, je fais, dans ce salon, on a des radios, téléphones, VHS. Alors là, je fais une première intervention en direct à la radio. Et là, pendant que je suis en onde, ça frappe à ma porte, ça frappe dans ma vitre. Puis là, il y a le policier qui dit, écoute, faut que tu te tasses parce qu'il dit, il y a peut-être une bombe dans la voiture qui est là. Parce que là, à un moment donné, ils ont pensé que, vu qu'il était lourdement armé, il avait peut-être pensé d'apporter des explosifs avec lui. Alors là, à ce moment-là, on m'a demandé de me déplacer. Fait que là, j'ai tout de reculer pas mal de mètres parce que j'étais vraiment au cœur de l'action. Alors, ce que j'ai fait. Puis après ça, c'était de retourner toujours à l'avant pour voir qu'est-ce qui se passait. Ouais. Puis à un moment donné, il est arrivé un porte-parole de la Sûreté du Québec qui s'appelait Pierre-Yves Bourgault. Mm-hmm. Qui habite maintenant dans la région du Kamouraska, est à la retraite depuis plusieurs années. Puis c'est lui qui était le porte-parole de la Sûreté du Québec pour cet événement-là. Alors lui confirme qu'il y a un tireur actif, qu'il y a des blessés. On ignore le nombre à ce moment-là parce que ça a pris plusieurs heures avant qu'on puisse connaître toute l'histoire, là, avant qu'on puisse démêler tout ça, parce que c'était vraiment le bordel. Tu sais, tout le monde s'en allait de tout bord, de tout côté, les policiers, les ambulanciers, la situation était vraiment chaotique. Là. C'est le seul mot que je peux employer pour décrire. Aujourd'hui, ce serait probablement beaucoup plus méthodique, mais à l'époque, c'était chaotique.
1: Est-ce que, dans le day-to-day de l'actualité de l'époque, on faisait mention du manque de sécurité à l'Assemblée nationale
0: non.
1: avant cet événement-là? C'était pas une priorité
0: non,
1: pour personne.
0: Non, c'était pas une priorité. C'était comme ça à l'époque. Mm-hmm. C'est là, aujourd'hui, ça a bien changé. C'est pas d'aller au Parlement si tu n'es pas invité. Tu n'entreras pas. Mais à l'époque, c'était comme ça. C'était comme ça.
1: Et même après les événements du FLQ dans les années 70 et tout ça, on n'avait pas pensé...
0: On avait peut-être élevé ça d'une coche, mais pas tant.
1: Ouais. Parce que lui est rentré là-dedans...
0: Comme dans un moulin.
1: Ouais.
0: Tu sais, comme je disais, il stationne sa voiture sur le côté du Parlement, sur Grande Allée. Il y a une porte vis-à-vis, il rentre, la porte est débarrée. Il rentre par là. Tu sais, les portes étaient déverrouillées. Y a les gens font même pas ça chez eux, à leur résidence. Puis au Parlement, t'étais là, puis la porte était déverrouillée.
1: Quand on a procédé à son arrestation, ouais. Est-ce que vous l'avez vu sortir de l'Assemblée nationale?
0: On l'a vu passer dans une voiture fantôme de la Sûreté du Québec.
1: OK.
0: Il était assis sur la banquette en arrière. La banquette arrière, il était penché un petit peu. Mais on l'a vu. Et les journalistes ont failli se faire prendre à ce moment-là parce que la Sûreté du Québec a décidé de faire un point de presse au moment où il avait accepté de se rendre pour pas qu'on voie passer, pour pas qu'on voie...
1: Une forme de diversion.
0: La police a fait une forme de diversion, sauf que les caméramans, eux, étaient restés là, et moi et un collègue, on s'est dit... Il se passe quelque chose, tu sais, parce que dans ce temps-là, on entendait les conversations, entre autres des membres du groupe d'intervention. D'ailleurs, la mise en contexte, c'est que le groupe d'intervention, il venait d'être formé à Québec.
1: Okay.
0: Ça faisait pas très, très, très longtemps que le groupe d'intervention. C'était un de leurs premiers événements majeurs.
1: C'en était tout un.
0: Et puis, c'est ça, il y avait eu des négociations avec Denis Lorsi et René Jalbert. Et j'ai rencontré un policier, il y a pas longtemps, qui me disait que René Jalbert était furieux contre les policiers du groupe tactique d'intervention parce que il voulait que ça, il avait dealé avec Denis Lorsi, M. Jalbert, que ça allait se faire dans l'ordre. Comme tu disais tantôt, là, la haie d'honneur et tout ça, mais c'est pas ça qu'il l'a attendu. Là.
1: Non.
0: Il a pris ses armes, et on lui a demandé de déposer ses armes dans une poubelle, ce qu'il a fait, et là, il est sorti en pensant que ça allait bien se passer, sauf que la première chose qui est arrivée, c'est quand il a mis le nez dehors du bureau de M. Jalbert dans le corridor, il s'est fait sauter dessus, il s'est fait projeter par terre, puis il s'est fait fait menotter violemment. Et ça, M. Jalbert avait pas aimé ça.

0: Alors, il avait manifesté son mécontentement à l'endroit des policiers en disant « C'était pas ça le deal, vous deviez faire ça calmement, puis tout ça. » Puis, en tout cas, c'était une anecdote parmi tant d'autres, là, mais c'est comme ça que ça s'était terminé.
1: Monsieur Jalbert, René Jalbert, est-ce que c'était un homme connu du public?
0: Pas du tout.
1: Pas du tout, hein?
0: Pas du tout. Moi, j'avais jamais entendu son nom avant le 8 mai 1984. Mais lui, c'est le héros de la journée. Là. C'est une triste journée dans l'histoire du Québec, mais il y a un héros qui a émergé de cet événement-là, c'est lui.
1: En tant que professionnel des communications, est-ce que c'est ça qu'on enseigne? Comment communiquer à un tireur fou? Il y avait un sang-froid phénoménal.
0: Incroyable, mais heureusement, le courant passait entre lui et Denis Lorsi, parce que quand Jalbert est mis au courant de ce qui se passe, il arrive, là, il rentre dans le Parlement, il a son, comme tu disais tantôt, il a son manteau à la Colombo, c'est un paletot beige, tu sais, puis avec sa petite mallette. Puis là, il sait qu'il se passe quelque chose, puis que le tireur est à l'intérieur de du salon bleu. Alors, on le voit arriver dans la porte, les images, on voit ça comme c'était hier, là. On le voit arriver dans la porte, il se penche, il regarde, puis là, il voit Denis Lortie qui est assis sur le trône du président, puis là, il commence à lui parler. Et là, le courant passe entre les deux, parce que il explique que lui aussi, c'est un ancien militaire, puis etc., etc., etc.
1: J'ai regardé les images de nouveau aujourd'hui, puis quand tu les sors de leur contexte, t'as l'impression que René Jalbert rentre comme dans un téléroman. Il y a un naturel qui clash complètement avec la situation.
0: Un calme extraordinaire.
1: Puis t'as l'impression que même Denis Lortie est désarçonné de voir avec quel naturel il se fait aborder une conversation comme s'il était en train d'acheter des gratteux d'un dépanneur.
0: Denis Lortie, lui, l'adrénaline doit être au plancher là, parce que il vient de tuer du monde. Il rentre dans le Parlement, là, il mitraille tout ce qu'il y a dans le Parlement. Et lui, il doit être très énervé. Puis là, il voit arriver ce gars-là d'un calme incroyable. Puis là, ils se mettent à jaser, ancien militaire et tout ça. Et là, vraiment, là, le courant passe entre les deux. Et puis, M. Jalbert offre une cigarette à Denis Lortie. Puis là, ils commencent à tirer une cigarette ensemble et tout ça. Et puis, M. Jalbert, lui, pour essayer de calmer le jeu, il offre à Denis Lortie de le suivre à son bureau. Il demande à Denis Lortie, gars, suis-moi, on va aller à mon bureau. En bas, on va être beaucoup plus tranquille.
1: Combien de temps ça a duré, tout ça?
0: Ah, écoute, ben, en tout et partout, ça commence à 9h40 puis ça finit à 14h20.
1: OK.
0: Ça, c'est la durée totale de l'événement. Sauf que ils ont dû jaser à peu près 20-25 minutes dans le salon bleu, puis après ça, ils se sont rendus au bureau de M. Jalbert au sous-sol, puis là, ça s'est terminé vers 14h20.
1: T'sais. OK.
0: Fait que c'est ça. Ils ont jasé, puis là, ben, le groupe d'intervention, le négociateur a commencé son travail. Fait que là, il a appelé au bureau de M. Jalbert, mais on commençait à négocier la reddition de Denis Lortie, qui voulait pas se rendre. Au début, ils voulaient rien savoir de se rendre. Il n'en était pas question. Mais finalement, ils ont réussi à le convaincre qu'il fallait que ça finisse. Puis, les policiers, eux, une fois que Jalbert s'est enfermé dans son bureau avec Denis Lortie, le groupe d'intervention est arrivé et est allé s'installer dans le bureau voisin de M. Jalbert. Fait que là, ils entendaient tout ce qui se passait dans le bureau voisin. Et là, ils ont commencé à négocier. Puis ça a pris quelques heures. Là, je pense qu'il est arrivé au bureau un peu avant 11h. Puis c'était à 14h15-20 où ça s'est terminé. T'sais. Fait qu'ils ont négocié avec lui et tout ça. On ne sait pas s'ils ont envoyé de la nous, s'ils ont permis d'y envoyer de nourriture et tout ça. Ça, ce bout-là est pas connu. Mais ça a négocié, puis ils ont fini par avoir la reddition de Denis Lortie. Mais ça, c'est pour la sortie, n'a pas été celle que lui espérait, parce qu'il pensait sortir en héros. Puis finalement, il a été traité en criminel, ce qu'il était.
1: Qu'est-ce qu'on a su par la suite sur l'état mental de Denis Lortie, puis qu'est-ce qui l'a amené ce matin-là à l'Assemblée nationale?
0: Bien, son psychiatre, c'était le docteur Pierre Maillot.
1: Doc Maillot.
0: Qu'on connaît bien, qui est décédé maintenant. Lui, c'est lui qui était le psychiatre de Denis Lortie. Il dit que Denis Lortie souffrait de schizophrénie paranoïde et qu'il aurait organisé son crime à la suite d'un délire psychotique. Okay. Alors, Lortie croyait agir selon la volonté de Dieu et il disait suivre une lumière. OK. Alors, c'est ça il allait pas bien. Il y en avait contre les séparatistes. Si on va appeler les choses par leur nom. Il y en avait contre le Parti québécois de René Lévesque, qui était au pouvoir à ce moment-là.
1: Il faisait une fixation là-dessus.
0: Le PQ voulait sortir du Canada. Puis, pour lui, c'était impossible, là. Tu sais, le Québec faisait partie intégrante du Canada. Puis, lui, il avait eu la lumière, là, qu'il fallait qu'il défende ça. Tu sais. Alors, c'est pour ça que ce matin-là, il se présente au Parlement dans l'espoir de tirer sur tous les députés qui siègent à l'Assemblée nationale. Mais ce qu'ils ne savaient pas, c'est que le Parlement siégeait en après-midi, le 8 mai 1984. En fait, c'est encore comme ça aujourd'hui. Le mardi, l'Assemblée nationale, c'est un mercredi, hein, ça, c'est arrivé, oui. Mais il semblait, le Parlement siégeait en après-midi. Lui, il s'est présenté là le matin. La seule activité qu'il y avait au Parlement, c'est une commission parlementaire, comme tu disais tantôt dans ton introduction.
1: Donc, beaucoup alors, moins de monde sur place.
0: Écoute, ouais. il rentre dans le Salon Bleu, il est seul. Heureusement, les caméras de la télédiffusion des débats tourne et filme tout ce qui se passe. Alors, on a vu des extraits de ça pendant des années, mais ça avait été tourné par les gens de la télévision des débats.
1: Denis Langlois, à l'époque, il y avait beaucoup de stations de radio qui faisaient une couverture très locale. Est-ce qu'on était en compétition directe avec tous les journalistes qui étaient autour ou on travaillait en collaboration à cette époque-là?
0: On était en compétition. Il n'y avait pas de collaboration possible.
1: Non, hein?
0: Non. Tout le monde est en compétition, là. Tout le monde est là.
1: De savoir cette journée-là qu'il y avait une cassette audio d'une quinzaine de minutes de témoignages de Denis Lortie qui s'était rendu sur le perron d'une station concurrente.
0: En fait, sur le chemin du Parlement, il s'est arrêté à CJRP sur le boulevard Laurier,
1: oui.
0: au coin du chemin Saint-Louis. Il a sonné, on lui a répondu. C'est Myriam Segal, la recherchiste d'André Arthur, qui a travaillé longtemps, qui a été la collaboratrice d'André Arthur pendant très longtemps. C'est elle qui le reçoit. Et là, il lui remet une cassette sur laquelle c'était écrit « Ne pas ouvrir avant 10 heures ». En fait, il voulait voir André Arthur, mais c'était pas possible parce qu'il était en pleine émission. Il était en onde à ce moment-là. Donc, Arthur pouvait pas le recevoir. Il a envoyé la recherchiste. Et puis, il a laissé la cassette. Il est parti pour le Parlement. Sauf qu'avant d'arriver au Parlement, il a fait un petit arrêt devant la citadelle où il a sorti son arme puis il a tiré plusieurs rafales dans l'allée de la citadelle.
1: Dans le vide.
0: Juste pour... fait que là, c'est là que la police a été... l'appel est arrivé au service de police de la Ville de Québec pour des coups de feu tirés à la citadelle.
1: OK.
0: Ça, c'est l'appel initial. C'est là que tout commence.
1: Oui.
0: Mais lui, il remonte dans sa voiture, puis là, il s'en va au Parlement, puis là, il rentre à ce moment-là. Mais Myriam Segal, elle, ce qu'elle n'a pas attendu à 10 heures pour écouter la cassette, là, elle est allée dans un studio, elle a mis la cassette dans un lecteur, puis elle a écouté ça. Puis là, elle a bien vu que c'était quoi qu'il projetait. Alors, elle aussi, elle a pris le téléphone, puis elle a appelé la police en disant, écoute, il y a un gars qui vient de revenir ici, il nous a laissé une cassette, il s'en va tirer au Parlement. Mais quand elle a appelé, c'était déjà commencé.
1: Okay.
0: Le temps qu'elle écoute la cassette et tout ça, c'était déjà commencé. La fusillade était en cours. T'sais, mais écoute, en l'espace de 3 minutes, il a fait 3 morts et 13 blessés. Mm. Tout ça se passe en 3 minutes.
1: C'est incroyable, hein?
0: C'est incroyable. Puis après ça, il s'en va au Salon Bleu, puis là, les coups de feu, c'est fini. Ah, ben, il y a une salve de coups de feu, là, parce qu'il mitraille le Salon Bleu. Puis après ça, Jalbert arrête. Puis là, à ce moment-là, il n'y a plus de coups de feu tirés. Là. Ça s'est terminé là. Mais en 3 minutes, là, il fait 3 morts, 13 blessés.
1: Ouais. C'est quoi vos souvenirs du premier procès?
0: Écoute, je ne l'ai pas couvert, parce que dans ce temps-là, les salles de nouvelles étaient pas mal mieux garnies qu'elles le sont aujourd'hui.
1: Il y avait des salles de nouvelles en partant.
0: Il y avait des salles de nouvelles.
1: Ben oui.
0: Alors moi, j'étais aux affaires policières et judiciaires, puis il y avait quelqu'un qui faisait le juge judiciaire.
1: OK.
0: T'sais? Fait que moi, j'ai pas couvert le procès.
1: Mm-hmm.
0: Je sais qu'il y en a eu deux. Puis comme tu disais, il a été condamné à 25 ans minimum, en emprisonnement à vie avec 25 ans. Il a porté ça en appel. La cour d'appel leur donnait un nouveau procès. Puis après ça, ben là, il y a eu une nouvelle condamnation. C'est en le 11 mai 1987, après un deuxième procès ordonné par la Cour d'appel, Lortie a été condamné à l'emprisonnement à perpétuité avec un minimum de 10 ans à purger avant d'être admissible à une libération conditionnelle. C'est qu'on a reconnu que son état mental était très malade, sauf qu'il s'est soigné. Après les événements, il a accepté de se soigner. Puis c'est ça que la Cour a vu finalement, que à ce moment-là. Il aurait pu. Aujourd'hui, on aurait probablement invoqué non criminellement responsable.
1: Ouais,
0: il y aurait probablement une peine là, non criminellement responsable de ses gestes. Mais à l'époque, on avait reconnu que bon, il les avait commis et tout ça. Mais aujourd'hui, on plaiderait sûrement pas la même chose qu'à l'époque. Mais en tout cas, il a fait ses 10 ans et puis il a eu une très bonne conduite en prison, de sorte qu'il y a eu une première libération conditionnelle. Avec condition en 1995 et puis il y a eu une libération totale en 2007. Et sais-tu que Lortie, c'est un gars de Québec. Mm-hmm. Il travaillait dans une base militaire en Ontario, oui. à Carp, en Ontario, où il était magasinier, alors responsable des approvisionnements. C'est là qu'il s'était procuré les armes et les munitions qu'il avait apportées avec lui au Parlement.
1: De par sa fonction.
0: De par sa fonction, il avait accès à ça. Alors lui, ça avait été très facile de se procurer les armes. Il était originaire de la ville de Québec. Et après sa libération, en 2007, il est allé s'installer en Estrie, dans la ville de Cantley, où il s'est porté acquéreur d'un dépanneur,
1: oui.
0: d'une épicerie. Et c'est les dernières nouvelles qu'on a eues de Neil Ortiz.
1: Est-ce qu'il est encore en vie?
0: Écoute, il serait toujours en vie. Il a oui. 63 ans aujourd'hui.
1: Il a réussi à refaire sa vie.
0: Il avait 22 ans à l'époque. Mm. Puis il en a 63 maintenant. Et il serait toujours en vie. Est-ce qu'il est encore propriétaire du dépanneur? Je ne le sais pas. Mais il est toujours en vie.
1: Si on revient à la journée du drame, j'essaie de trouver des équivalences. Puis je me rappelle la journée du 11 septembre 2001.
0: Ouais.
1: Il arrive un paquet d'informations, il se passe un paquet de choses. Puis là, on se demande, là, c'est-tu fini? Il y a combien d'avions? Il y a comme plein de questions qui restent en suspens. Combien de temps dans cette journée-là, il y a eu comme un peu de panique sur Québec à savoir, c'est-tu un plan, sont-tu plusieurs, c'est-tu fini, et ainsi de suite.
0: Je te dirais que ça a pris une heure.
1: OK. Hey, mon Dieu, ça n'a pas été long.
0: Il y a eu une heure vraiment chaotique, là. Tu sais, où on savait pas où se donner de la tête, puis mm-hmm. on savait pas qui faisait quoi, puis qui était où. Puis il y a eu une heure chaotique. Puis là, quand la Sûreté du Québec est arrivée avec son porte-parole, là, ils ont fait des points de presse réguliers pour nous. Tu sais, là, on nous a dit, écoutez, il y a un seul tireur. Tu sais, ça, c'était une des premières interventions en disant, écoutez, il y a un seul tireur. Maintenant, il est encerclé, il est au Salon Bleu, il est encerclé, il n'y a pas eu d'autres coups de feu. Mm-hmm. Et puis après ça, ben, il disait, écoute, on négocie. T'sais, dans les heures qui ont suivi, c'était on négocie jusqu'à 14h15, 14h20, où là, on nous dit, il a accepté de se rendre, il vient de se livrer aux membres du groupe tactique d'intervention. T'sais, mais pendant ce temps-là, ben c'est tu t'extrapoles là, parce
1: ben,
0: que quand t'as pas beaucoup d'infos là, ben là t'es dans l'extrapolation.
1: Y a-tu eu des rumeurs qui, avec du recul, tu te dis ben là on était rendu loin. J'imagine qu'il y a eu une couple d'histoires qu'on a peut-être oublié au fil des années.
0: Je dirais pas vraiment.
1: Non.
0: Mais tu sais, on n'est pas à l'époque des réseaux sociaux là.
1: Mm-hmm. Ben mais pour vrai, c'est incroyable de s'imaginer qu'est-ce que ça aurait été comme journée avec les réseaux sociaux,
0: la
1: journée
0: de Denis Lortie. Imaginer. En fait, j'ose pas imaginer. Ouais. Ça doit être épouvantable. Là, il y en aurait eu des rumeurs.
1: Du n'importe quoi, n'importe comment,
0: puis des rumeurs de toutes sortes, les plus farfelues, tu sais.
1: Ouais.
0: Mais dans ce temps-là, les gens se fiaient aux médias. Ça, c'est la radio qui était le média par excellence pour un événement comme celui-là. Alors moi, je me souviens, j'allais en ondes le plus souvent possible. Puis à l'époque, CFL-là s'était abonné à une agence de presse qui s'appelait Nouvelle Téléradio. Ça, c'est la presse canadienne.
1: Ouais.
0: Et le devoir de NTR, c'était d'offrir des bulletins de nouvelles aux stations privées du Québec, à l'ensemble des stations privées du Québec et même ailleurs au Canada francophone. Alors moi, mon rôle pendant ces heures-là, c'est que j'alimentais ma station, je faisais des directs à peu près aux 15-20 minutes, et à l'heure, j'allais à l'édifice André Laurendeau derrière, où il y avait les studios de NTR, et il y avait un bulletin au top de l'heure, il y avait un bulletin spécial d'information. Alors je me souviens pas qui était le journaliste qui était avec moi. Lui, c'est le journaliste qui était affecté à l'Assemblée nationale. Alors, lui faisait les réactions politique. Mm-hmm. Et moi, j'étais le deuxième intervenant dans le bulletin pour faire le point sur l'opération policière qui était en cours, là, tu sais. Alors, on a fait ça toutes les heures, là, jusqu'à 5-6 heures l'après-midi, même si ça s'est terminé à 14 heures, là. Mais, alors, c'est ça, fait que on a été très occupés, là, tu sais. Très, très, très, très, très occupés.
1: Ça a pris combien de temps avant que ça devienne un événement national ou peut-être même international, puis que là, le cirque médiatique débarque au grand complet autour de l'Assemblée? Ça n'a pas été long?
0: Non, ça n'a pas été long. Ça n'a pas été long. Dans l'heure, c'était devenu un événement national, là, et même international.
1: Ça a-tu été bien long avant que les alentours de l'Assemblée nationale changent? Comment les politiciens avaient réagi à l'époque? Puis est-ce que là, la sécurité, c'est comme devenu l'enjeu numéro un du jour au lendemain?
0: En fait, la journée même, les politiciens disaient qu'il y avait un manque de sécurité. C'était le point numéro un là, qui s'est sorti, c'est qu'il y avait un manque de sécurité à l'Assemblée nationale. T'sais. Mais les élus, pour pas avoir l'air de céder à l'intimidation, les élus ont recommencé à siéger le lendemain.
1: Pour passer un message.
0: Pour passer un message que, regarde, il n'y a personne, il n'y a rien, ni personne qui va arrêter la machine, qui va empêcher le gouvernement de faire ce qu'il a à faire. Fait que le lendemain. Sauf que, là, tout le monde s'est assis. La sécurité du Parlement, la Sûreté du Québec, la police de Québec. Et là, ils ont convenu que ça pouvait pas se reproduire un événement comme ça. Et là, il y a eu des mesures de sécurité, très importantes qui ont été mises en place au Parlement. Ça a changé. Quand on est passé de 0 à 200%, là, ça a changé, là, du tout au tout. Alors maintenant, quand tu rentres au Parlement, t'es obligé de passer dans un détecteur. D'abord, tu te présentes pas là si t'es pas invité. Il y a les groupes encore qui reçoivent encore des groupes de visiteurs, mais c'est sur réservation maintenant. Ben. Après ça, tout le monde passe au détecteur de métal. L'identité de tout le monde est vérifiée par la Sûreté du Québec. Alors, ils vérifient ton identité et tout ça. Puis là, si tout ça est conforme, si t'es invité, puis t'as pas de dossier, puis tu montes patte blanche, là, tu peux entrer au Parlement. Mais c'était pas comme ça en 1984.
1: Mais malgré tout ce qui a changé, je regarde les événements qui ont marqué la ville de Québec, puis la notion de quelqu'un qui perd un peu son sens du jugement, qui perd la raison, puis qui dit « moi, je m'en vais tuer du monde », ben c'est arrivé dans les années 80 avec Denis Lortie, c'est arrivé à la mosquée des années plus tard, c'est arrivé aussi avec l'homme au sabre, la soirée funeste de l'Halloween dans le secteur du château Frontenac. Qu'est-ce que ça vous fait dire, ça, sur, pas nécessairement la sécurité, mais les enjeux de santé mentale? On dirait qu'au niveau d'être en mesure de prévenir ces événements-là, on n'a pas beaucoup évolué.
0: Je te dirais que c'est l'enjeu de l'heure. C'est l'enjeu de l'heure. Parlons aux policiers, tu sais, c'est incroyable comment est-ce que les cas de santé mentale occupent leur quotidien maintenant. C'est 50-60% de leur travail. Ce qui n'était pas le cas à l'époque. À l'époque, tu en avais un de temps en temps, mais maintenant, là, ils sont confronté à ça au quotidien. Et heureusement qu'on n'est pas aux États-Unis puis qu'on puisse pas se procurer des armes facilement, parce que ça serait le Far West, là.
1: Mais encore une fois, il était magasinier pour l'armée.
0: Ouais. Avec lui, il avait les deux mains dedans, là.
1: Il n'y a pas si longtemps, on parlait de gens qui voulaient prendre une ZEC de façon indépendante et qui ont réussi à sortir des armes de la base militaire de Valcartier, entre autres.
0: Bien qu'ils disent que non.
1: Je sais pas, est-ce que l'histoire est condamnée à se répéter tout le temps? C'est un peu la question que je me pose par rapport à tout ça.
0: Je pense que malheureusement, oui. Ouais. On va en revivre d'autres événements comme ceux-là. On est mieux préparé à y faire face, mais tu sais, je pense que le problème à la base, la santé mentale, tu peux rien contre ça.
1: On en parlait comment de la santé mentale en 1984?
0: On n'en parlait pas.
1: On disait qu'il était fou.
0: C'était des cas isolés.
1: Ouais.
0: Tu sais, c'est un cas isolé. Aujourd'hui, c'est des cas qui sont beaucoup plus fréquents. Mm-hmm. Tu regardes, là, pas plus tard que cette semaine, il y a quelqu'un qui a foncé dans la centrale de police, dans le Bourgneuf. Là. On pense que c'est un autre cas de santé mentale. Mm-hmm. Alors, c'est le problème maintenant le plus important auquel les policiers sont confrontés, la santé mentale. Puis, les policiers sont devenus beaucoup plus psychologue aujourd'hui qu'il l'était à l'époque. Tu sais, à l'époque, un policier, c'était une chicane de ménage, site des claques à gueule, des batailles le soir dans Saint-Roch, des affaires comme ça, puis il séparait ça, puis tout ça, puis des fois, il y a une couple de claques à gueule qui se perdait, puis tout ça. Mais aujourd'hui, c'est plus ça, là. Les nouveaux policiers, là, ils sortent de Nicolet, ils sont... puis bien qu'ils sont placés en situation, là, ils font beaucoup de simulations.
1: Oui.
0: À Nicolet, entre autres, sur les drames, les crises de santé mentale et tout ça, mais ils vont dire qu'ils sont pas vraiment formés pour ça. Ils font face à ces cas-là tous les jours, mais c'est pas des travailleurs sociaux, c'est pas des psychologues, c'est pas des... T'sais. Alors, ils font ce qu'ils peuvent avec les moyens qu'ils ont. Et puis, le système a évolué, c'est que T'sais, quand il y a eu la désinstitutionnalisation à Robert Giffard, on a dit, gars, ceux qui sont pas trop malades, on va les laisser sortir. Et ça a causé un méchant paquet de problèmes. Là.
1: Ils ont été laissés à eux-mêmes.
0: Puis là, ils se sont mis à faire des vols, puis des ci, puis des ça, puis à attaquer du monde. Puis, on peut pas nier ça, c'est arrivé. Là. Fait que les gens, maintenant, on les hospitalisait. À l'époque, on les hospitalisait aussitôt que quelqu'un est fou, il l'hospitalisait pendant 20 ans, mais il ne soignait pas.
1: Exact. T'sais,
0: alors aujourd'hui, on peut les soigner. Fait qu'on en sauve une partie. Il y en a qui sais, comme Denis Lortie, s'est réhabilité. Mais il y en a d'autres qui se réhabilitent pas, puis qui sont des gens dangereux. Puis c'est avec ces gens-là maintenant que les policiers doivent composer au quotidien. Mais on n'est pas à l'abri de ces menaces-là. T'sais.
1: Denis Langlois, est-ce que c'est l'événement le plus important que tu as couvert?
0: Il y en a deux. Celui-là, c'est le plus important, c'est sûr, mais il y a eu l'écrasement d'un avion de Québec Air en 1979.
1: Ça, c'est avant. Hein?
0: Oui, 1979, cinq ans avant, le 29 mars 1979. 17 morts, 7 blessés. Mm. L'avion décollait pour Montréal et s'est écrasé. En fait, il a réussi à décoller, mais a perdu une pièce de moteur. Puis le pilote a tenté de revenir pour se poser, mais malheureusement, il s'est pas rendu sur la piste. Il s'est posé au seuil de la piste dans le champ du Collège Champigny.
1: On parle des policiers qui maintenant sont formés avec des simulations et tout ça. J'ai l'impression qu'au niveau du journalisme, on disait que les policiers maintenant sont laissés un peu à eux-mêmes. Le journalisme, on dirait que tu le sais pas tant que tu l'as pas vécu. Quand l'adrénaline embarque pour un événement comme celui-là puis qui sort de la routine, est-ce que l'instinct embarque rapidement? Est-ce que pendant un certain moment, on est comme en surexcitation? Quand on embarque sur des événements comme ceux-là...
0: Je vais dire quelque chose qui n'a pas de bon sens, mais secrètement, tu rêves à ça? De vivre ça?
1: En tant que journaliste?
0: En tant que journaliste.
1: Ben, c'est parce que, si je peux l'expliquer...
0: C'est terrible, là, parce qu'il y a des gens qui sont décédés là-dedans.
1: Oui, mais c'est ces moments-là qu'on est le plus utile.
0: Mais comme journaliste, tu veux vivre ça, tu sais. Mm-hmm. Tu veux vivre un événement comme celui-là. C'est comme le 11 septembre en 2001, là, si mon boss m'avait dit, écoute, tu t'en vas à New York, là, j'aurais pris le premier avion, où je serais allé en auto, puis je me serais rendu, là, tu sais. Tu veux vivre ces événements-là, comme journaliste, là. Parce que, effectivement, ton devoir, c'est de rapporter les faits, de rapporter des événements, de les commenter, alors tu veux vivre des événements comme ceux-là.
1: Est-ce que le journalisme, avec un J majuscule, a beaucoup perdu avec les nouvelles technologies, maintenant qu'on n'a plus besoin de se rendre sur place? Pis...
0: Le journalisme a beaucoup perdu, oui, parce que, tu sais, on en parlait tantôt, il n'y a plus de salle de nouvelles. Mm-hmm. Tu sais, il y a à peu près un journaliste par station à Québec, puis encore.
1: On a perdu des stations. T'sais, les stations ont perdu des salles de nouvelles.
0: Des salles de nouvelles. Tu sais, moi, je me... 1984, là, à l'automne, je suis arrivé à CJRP, parce que je suis passé de CFLS à CJRP. Puis à CJRP, là, on était 6 journalistes.
1: Hey!
0: OK, il y en avait un au Fait d'hiver, moi. Il y en avait un au Palais de justice. Il y en avait un au municipal. Il y en avait un, je me souviens pas trop pourquoi. En tout cas, on avait toute une spécialité.
1: C'est incroyable.
0: Puis il y avait des nouvelles à la radio de 6 heures le matin à minuit le soir, à chaque heure, les samedis et dimanches inclus. Tu vois plus ça maintenant.
1: Écoute, je viens du Saguenay-Lac-Saint-Jean. On avait 3 stations de radio sur le FM et 2 stations de radio sur le AM où tu avais de l'information en continu régionale sur les mêmes heures. On avait des bulletins de nouvelles télévisés le midi et le soir sur 3 stations de télévision. On avait un talk show de fin d'après-midi de région à la télévision. On a tout perdu ça.
0: Ben oui, on a tout perdu ça. Fait que le journalisme n'est plus ce qu'il était. Maintenant, ben, c'est les chaînes en diffusion continue, RDI, LCN. Mmh. C'est là que ça se passe pas mal à la télé. Fait que ils mettent un journaliste devant devant le cordon policier avec une caméra, puis il est là toute la journée, puis il va parler au porte-parole de la police 3-4-5 fois dans la journée, voir s'il y a des développements. T'sais, le journalisme a beaucoup changé. Mais à l'époque, chaque station avait son journaliste affecté aux affaires policières et judiciaires. T'sais.
1: Quand on prend sa retraite dans ce contexte-là, on le prend-tu un peu par dépit ou par tristesse de ce que c'est devenu?
0: Ben, j'étais très triste quand j'ai annoncé mon départ, quand je suis parti à la retraite il y a un an, parce que D'abord, il me remplaçait pas, j'étais chez Bell. Uh-huh. Il avait décidé de pas me remplacer. Alors, c'est déjà là, c'est les nouvelles locales à la radio l'après-midi sur une autre antenne qui disparaissait définitivement. T'sais. Fait que ça, je suis très triste de ce que le journalisme est devenu. T'sais.
1: Quand on est journaliste pendant toutes ces années-là et qu'on est à la retraite puis qu'il y a un événement. Ça doit démanger un petit peu.
0: Tu dis.
1: De repartir sur le terrain comme dans le temps.
0: En fait, j'ai gardé toutes mes notifications. Je sais tout ce qui se passe en temps réel encore.
1: Ah oui?
0: J'ai pas réussi à déconnecter, tu sais. Puis, si je suis sur la route, puis que je vois qu'il y a un feu à quelque part, ben hop, je dis bifurque, puis je vais faire un tour.
1: Le réflexe est encore là.
0: Le réflexe est encore là. Je salue les porte-paroles. Tu sais, on se voit deux, trois fois comme ça, deux, trois fois par année, là, depuis. Mais tu sors le gars de ça, mais tu sors pas ça du gars.
1: Denis Langlois, merci infiniment d'avoir pris le temps de venir nous parler aujourd'hui.
0: Merci de m'avoir invité, c'est un plaisir.
1: J'espère qu'il y a des gens qui ont peut-être eu de l'information puis du feeling pour la première fois sur ces événements-là. Pour les autres, ça fait du bien d'y revenir un peu, le devoir de mémoire.
0: Et comme je disais à d'anciens collègues tantôt dans la station, je serai toujours disponible pour la mémoire collective.
1: On en prend bonne note.
0: Parce que, comme je te disais, j'ai vécu beaucoup d'événements dans mes 50 ans de carrière. Là, puis c'est important qu'il y ait des gens qui soient encore là pour les rapporter, les relater.
1: On va se dire que c'était une première, mais c'était pas une dernière.
2: C'est bon.
1: Parfait. Merci, Denis Langlois.
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10: Alright, salut. Bon vendredi. Jeff est pas là. Antonine n'est pas là. Pascal Caron-Vézina est pas là. Mathias est là. Salut.
11: Ah oui. Moi, je suis là. Je suis toujours au poste.
10: En remplacement de Gab Marino qui remplaçait Jeff hier. Fait que c'est ça l'été. On joue à la chaise musicale. Fait que, ben c'est ça. Ça va être moi jusqu'à 14h avec. C'est quoi déjà ton petit nom, toi?
11: Thomas.
10: Mathias, okay, Turcotte.
11: Oui,
10: Très content que tu sois là, mon ami.
11: C'est un retour dans le show du midi pour toi.
10: Ben oui! Ça, c'était le fun.
11: Dans
10: je pouvais me coucher tard, je pouvais me lever tard.
11: Dans le temps que t'étais pas brûlé.
10: Ben oui, c'est ça. Dans le temps que je pouvais avoir une vie sociale. Non, j'ai encore ma vie sociale, puis je fais encore mes affaires. Mais oui, se lever à 3h15, 3h30 du matin, j'ai jamais connu quelqu'un qui rêvait à ça quand il était jeune.
11: T'as encore une vie sociale, c'est juste que t'es plus fatigué
10: c'est
11: à
10: ça.
11: Faire ta vie sociale.
10: C'est ça, je dis souvent au boss, je déteste me lever, mais quand j'arrive à la station, là, je suis vraiment heureux. Puis de voir les levées de soleil, c'est de toute beauté, je me sens privilégié. Bon vendredi, les amis. Début de la fin de semaine. J'espère que vous en avez des projets. Pour aujourd'hui, ben, c'est des projets qui seront probablement à l'intérieur pour la plupart d'entre nous parce que c'est des averses avec un maximum de 18 degrés. Ce soir, cette nuit, généralement nuageux avec un minimum de 12. Demain, samedi, une belle journée ensoleillée, nous dit-on. Seulement 30% de probabilité d'averses en après-midi. Donc, on risque de s'enclairer. Risque d'orage aussi demain après-midi. Passage nuageux en soirée, minimum de 13 degrés. Et dimanche, ce sera une alternance de soleil et nuages avec 60% de probabilité d'averses. Maximum de 24. Si vous connaissez Ousmane, Ousmane, c'est un technicien chez Bell. Il est supposé s'en aller chez nous. Et pourtant, j'avais spécifié, c'était 14 heures pour ce qui est du branchement Internet. Donc,
11: t'avais-tu été clair?
10: Dites à Ousmane, oui. Je pense que j'avais dit à Mohamed, très clair, je vais être chez nous à 14h05. Et Mohamed, visiblement, n'a pas passé le message à Ousmane qui vient de m'envoyer un texto par l'application Bell où je suis déjà branché sur mon cellulaire. Et quand je clique sur l'application pour jaser à Ousmane, ben là, on me demande de rouvrir un autre compte.
11: OK, mais t'es-tu connecté à ton compte?
10: M'en viens, Ousmane! 14h. Quoi?
11: T'es-tu connecté à ton compte?
10: Ben oui, sauf que quand il m'envoie un texto, je dis, ben, je vais te le montrer comment ça fonctionne. Tu vas apprendre quelque chose avec moi au moins une fois dans ta vie.
11: Une première dans l'histoire.
10: Ah là, je viens d'avoir un cas de fraude aussi, on s'en parlera après, OK? C'est pas ça.
11: Là, t'étais-tu sur ta fraude?
10: Ici, check. Oui. Message Bell. Technicien, Ousmane est en route pour votre rendez-vous d'installation.
11: Tu cliques sur le lien. Ouais.
10: Je clique dessus.
11: Là, ça l'emmène présentement dans l'application Bell sur son téléphone.
10: Exact. Et regarde. Tu vois?
11: Adresse
10: je fais se connecter.
11: Oui.
10: Là, il me redéconnecte.
11: Puis là, il faut que tu te reconnectes.
10: Si je rentre, comme ça. Hotmail.com.
11: Là, Yannick a été déconnecté de son bel. Il essaye de se reconnecter.
10: Non, j'ai pas été déconnecté, c'est ben, ça l'histoire. Ça Regarde, là, je rentre mon adresse courriel. Mon mot de passe, ça, c'est assez
11: Veux-tu
10: facile.
11: Veux-tu dire à voix haute ton mot de passe?
10: J'ai aucune honte à ça. Pascal Caron-Vézina. voilà, c'est fait. Regarde, tu vois? Là, je fais, je suis déjà client de chez Bell. Je fais continuer.
11: Puis il te redéconnecte.
10: Puis là, compte différent. Vous êtes déjà connecté à un compte différent pour votre nouveau compte. Pour vous connecter à votre compte, veuillez d'abord vous déconnecter de ce compte.
11: Bon, ça se passe. En gros, Yannick a de la difficulté avec Bell.
10: Parlez à Ousmane. J'ai dit 14h. À Mohamed, ça devrait être 14h. Je vais être là à 14h, promis. Mais sinon, mes enfants n'ont pas d'Internet pour la fin de semaine. Vous organiserez. Je vais aller vous les porter chez Bell.
11: Hey, c'est. Tes enfants pas d'Internet, ça risque-tu d'être le bordel?
10: Non.
11: Non, OK.
10: J'ai la chance de les avoir, puis ils ressemblent à leur mère. Fait que ça, c'est une autre chance aussi. c'est pas comme moi. Hey, dans les prochaines minutes, on va jaser avec notre ami Roger Ferland, ex-enquêteur au service de police de la Ville de Québec, parce qu'on a eu des grosses nouvelles. Al Boivin, le fameux fugitif. En fait, c'est le fugitif le plus recherché au Canada, oui. A finalement été capturé en Espagne. Lui, il était en cavale depuis l'hiver 2023. Donc, on va parler de ça avec Roger. Sinon, est-ce qu'il y a autre chose qui s'est passé? Bien sûr, le double séisme au Venezuela. Le bilan maintenant, Mathias, on est rendu à presque 600 personnes de décédés, 589 précisément, et il y a plus de 2900 blessés. Ce matin, toi et moi, avec Jacinthe-Ève Harel, on en parlait. Pour ce qui est des personnes disparues sur des sites Facebook qui ont été bâtis par les citoyens, on a 30 000 personnes portées manquantes.
11: Ah, c'est énorme. C'est énorme.
10: Ça ne veut pas dire que c'est toutes des gens qui sont décédés. Là. C'est probablement des gens qui n'ont pas accès à une ligne téléphonique, pas accès à l'Internet, qui ne sont pas capables de se retrouver avec d'autres personnes. Mais il n'en demeure pas moins que c'est extrêmement inquiétant.
11: C'est un drame qui se passe là-bas. Puis j'en parlais ce matin et hier également. L'Institut géologique des États-Unis, que selon leurs études à eux, bilan devrait s'alourdir beaucoup, beaucoup. On parlait d'un bilan qui a de fortes probabilités de se retrouver. Puis là, je comprends que c'est large comme bracket, mais entre 1000 et 100 000 morts. Donc, on va suivre ça de près. On va espérer que ce soit plus proche du 1000 que du 100 000, c'est sûr.
10: Les Américains ont mentionné que, là, on envoie l'armée, on envoie des bateaux, on envoie de l'équipement, on envoie de la machinerie, on envoie des gars avec les bottes directement sur le terrain pour prêter main forte. Parce que la dame ce matin à qui on parlait, qui est une Vénézuélienne qui est au Canada, mentionne qu'il y a des gens en dessous des bâtisses, puis ils ont juste des mains. Pour sortir ces gros blocs de béton-là pour aller chercher les gens qui sont encore vivants. Fait que tu comprendras qu'on a besoin de machinerie, puis quand même assez rapidement. Là, chaque seconde compte dans ce dossier-là. Là.
11: Mais t'as pas choisi. Un immeuble est complètement détruit. Tu te ramasses avec des énormes débris, peu importe la volonté humaine, tu peux pas te déplacer ça. Là. Fait que si t'es pas équipé convenablement, ben, c'est une question de minutes. C'est potentiellement des vies qui se perdent si ces machineries-là prennent trop de temps à arriver.
10: Exact. Puis autre chose qu'on va jaser avec l'ex-enquêteur Roger Ferland du service de police de la Ville de Québec, c'est le cadavre d'une femme qui a été enterrée à Lévis, qui a été découvert. La victime et son ex avaient une relation toxique. C'est la première page du Journal de Québec de ce matin. Son nom, c'est Sushmita Bashkaran. Elle a été retrouvée morte lundi dans un boisé. Et elle avait une relation tendue, nous dit-on, avec son ex-conjoint, Martin Carrier, qui était accusé d'outrage à un cadavre, là, qui a été accusé cette semaine d'outrage à un cadavre. Quand même assez particulier, là. C'est rare qu'on voit un actuaire. actuaire, là, c'est un job. C'est un job assez relax.
11: C'est rare
10: qu'on voit des actuaires se ramasser en cours. Peut-être pour des cas de fraude, là, je sais pas, mais des cas de violence,
11: comme
10: un actuaire.
11: Ça, habituellement, c'est discret, c'est une job de bureau.
10: J'ai rarement vu un Hells Angels être attaqué par une bibliothécaire. Là, c'est jamais arrivé. Il y a des jobs où tu sais que ces gens-là seront jamais violents. Dans le cas des actuaires, ben là, on se rend compte que c'est comme la moyenne des ours. Là. Il peut y avoir des problématiques partout. Sur la route.
11: De temps en temps. Oui, on reçoit un texto comme quoi c'est le bordel sur la Rive-Sud, puis j'ai envie de vous dire, pour un midi, un vendredi. Le vendredi, ça commence toujours un peu plus tôt, mais c'est le bordel un peu partout. Là. Sur la rive sud, oui. La 20 direction ouest entre Taniata et Président Kennedy, c'est très, très difficile, là, surtout entre Chemin des Îles puis Président Kennedy. Ça l'est depuis le début des travaux à hauteur de Taniata, mais c'est aussi difficile en direction est entre Taniata et ça remonte jusqu'à la 73 actuellement que c'est difficile. L'accès au pont en direction nord, qui a un ralentissement sur la 73. En direction sud, il y a un ralentissement sur Henri IV puis Duplessis actuellement. Henri IV direction sud à hauteur de Charest, c'est difficile. Charest direction est pour embarquer sur Robert Bourassa, du ralentissement dans le secteur aussi. Là, on est arrivé à Capitale. Capitale direction est entre Pierre-Bertrand puis boulevard Neuvias, c'est au rouge. En direction ouest, c'est entre Laurentienne et Henri Bourassa actuellement. Et on dirait Laurentienne direction sud pour accéder à Capitale. Léger ralentissement aussi. Fait que pour midi, un vendredi, c'est difficile un peu partout sur les réseaux routiers.
10: S'il y a quoi que ce soit, 418-971-101. Merci d'être nos yeux et nos oreilles sur la route. On est le 26 juin 2026. Alboivin a été capturé. C'était le fugitif le plus recherché au Canada. Il a été capturé en Espagne. Le caïd saguenéen qui est en cavale depuis l'hiver 2023. On en parle avec l'ex-enquêteur au service de police de la ville de Québec, Roger Ferland. Salut, Roger!
9: Salut, Yannick! Bonjour, Mathias!
10: Enfin, on l'a pogné!
9: Enfin, effectivement, oui. Ça a été une bonne traque assez longtemps, mais très beau coup de filet aujourd'hui des policiers de la Sûreté du Québec, ma collaboration avec plein d'autres services de police, j'en suis convaincu.
10: C'était quelqu'un qui, pour avoir resté à ces endroits-là pendant aussi longtemps, devait être en moyen, puis pas à peu près, Roger. Puis en plus, une cavale, tu nous l'as déjà expliqué, là, ça coûte une fortune parce qu'il faut que tu déplies de l'argent constamment pour te cacher.
9: Effectivement, vois-tu, là, tu as une très bonne mémoire, mon cher collaborateur. Effectivement, ça coûte une fortune d'être à l'extérieur du pays parce qu'ils doivent se loyer du monde. Ils doivent continuer à garder le gens loyal pour eux. Ils doivent continuer à orchestrer leur business, puis il faut que l'argent rentre. Ces derniers mois, si tu te souviens, il y a eu des bonnes perquisitions faites au Saguenay, à plusieurs endroits. Puis les policiers avaient réussi à couper les vives de ce gars-là pas mal, arrêtant ses collaborateurs. À chaque fois que tu arrêtes un collaborateur, il risque de parler. À chaque fois, à ce moment-là, tu coupes de l'argent, tu y enlèves des ressources. Puis c'est ça qu'il faut faire à un moment donné, puis restreindre un peu toutes les opportunités que ces gars-là ont. Puis regarde, ils se cachaient pas dans les pires trous, là. Ils étaient dans un coin de villégiature incroyablement beau pour y demeurer. Fait qu'il devait être capable, lui, de passer quasiment comme un touriste inaperçu un petit peu. Mais ces gars-là de qualité, je dis qualité, la qualité des criminels élevés comme ils sont, là, on va prendre le bon terme, là. Les grands criminels sont capables de côtoyer d'autres grands criminels là-bas aussi en Espagne. Fait que sûrement qu'ils ont trouvé des facilités un petit peu au fil du temps.
10: Selon les informations qu'on a, c'est les forces de l'ordre qui ont réussi à l'arrêter. Lui, il était dans une résidence de Marbella, qui est une station balnéaire de la Costa del Sol, qui est assez réputée, comme on disait, pour ses plages et son luxe. On a dû travailler en collaboration avec Interpol. Peux-tu nous rappeler ce que c'est que la police d'Interpol? Parce que c'est pas une police en tant que telle, c'est plusieurs corps de policiers, de police qui travaillent ensemble, c'est ça?
9: Exactement. En fait, Interpol voit ça comme une plaque tournante, c'est comme une place de dispatch entre les services de police. Techniquement, c'est les policiers de la Sûreté ici au Québec, dans ce cas-là, par exemple. Ils vont contacter des policiers là-bas en Espagne, mais ils passent par cette agence-là, qui est une agence comme indépendante, par laquelle tu vas passer et tu vas transmettre tes informations pour être sûr que c'est bien toi qui leur parles. Par la suite, après ça, les communications se font très souvent directes entre les individus. Mais pour ce faire, si on veut être capable de faire arrêter quelqu'un comme ça en Espagne, tu te dois de leur prouver que une accusation équivalente au Québec, ici, qui pèse contre lui, est similaire là-bas en Espagne. Et tu dois, après ça, prendre un traité international qu'on appelle, là, en jargon policier, c'est le MLAT, là, Mutual Legal Assistant Treat. Il faut que tu fabriques ce document-là, qui est un document juridique, qui prouve toute cette existence-là, et tu demandes la collaboration. Alors, à ce moment-là, les policiers de l'Espagne deviennent ta collaboration, ton bras droit. Et plus que tu collabores avec des autres pays comme ça, plus que ça devient après ça un peu facile d'entreprendre des collaborations, parce que c'est énorme tout ce que ça doit être nécessaire pour orchestrer. Sûrement, l'évaluation du risque devait être très élevée quand on a décidé d'arrêter M. Boivin là-bas. C'est un individu, s'il se sent traqué, s'il se sent pris, peut s'en prendre très bien aux policiers, ou fuir. Alors, Alors, ils ont sûrement dû mettre le niveau assez élevé d'intervention pour le capturer. Fait que ça demande un bon partenariat. Puis il y a plusieurs services de police à ce moment-là qui collaborent parce que comme c'est Bolo aussi qui a mis une prime dessus, ben il y a plusieurs autres services de police qui peuvent donner de l'information, plusieurs collaborateurs, plusieurs citoyens, tout le monde peut appeler et tout ça est à évaluer. Du gros, gros, gros travail avant de se rendre à ce qu'ils ont eu là aujourd'hui.
10: Ouais, sur la tête d'Alboisvin, je pense qu'il y avait un 100 000 de primes à quiconque était capable de fournir une information permettant de le retrouver. Souvent, ça fait délier des langues, là. Est-ce que ça peut être des criminels qui réclament ce montant-là, des gens qui sont au courant de quelque chose, qui c'est des criminels reconnus puis qui désirent quand même discuter avec les policiers puis retrouver cette fameuse récompense-là de 100 000?
9: Très souvent, Yannick, oui, t'as raison, exactement. Ah, ouais. Puis même, là, lui, la prime était même de 250 maintenant. Là.
10: Oh.
9: Oui, il était rendu au top de ce que Bolo offre en ce moment. C'est les plus grosses primes. Puis, tu sais, quand tu dis que les gars font des jobs pour 5 000, 10 000, 30 000, ce qu'ils avaient mis, là, quand ils voulaient faire abattre du monde ou torturer des gens, là, Picturmel, ils avaient mis une prime entre 25 et 30 000 sur la tête de certains individus du côté des Hells Angels. Alors là, quand tu as une prime de 250 000, ça peut délier pas mal de langues, même les langues de certaines crapules. Parce que les collaborateurs, eux autres, ils veulent faire de l'argent, ils le font pour ça, là, tu sais. Fait que, mais ça veut pas dire que tu viens de gagner à la loterie, là, quand t'as ce montant-là. C'est toujours évalué en fonction de l'impact, l'importance, la qualité d'information, la précision que la personne va avoir. Puis c'est un comité, en fait, qui évalue ça. Mais oui, là, sûrement qu'il y a des argents qui vont être dépliés, je suis convaincu, dans pareil scénario là, pour arriver à ça.
10: Dave Picturmel fait tout pour ne pas revenir. C'est quelqu'un qui a les moyens. Dave Picturmel, il y a son avocate qui est ici au Québec, qui semble être constamment en communication avec les avocats en Italie. Ça peut-tu prendre autant de temps rapatrier Alboisvin? Parce que là, Dave Picturmel, ça fait presque un an là, qu'il a été capturé, puis il est toujours en Italie. Dans le cas de l'autre, il est en Espagne. C'est-tu les mêmes façons de procéder?
9: Ça va être les mêmes façons de procéder. J'ai l'impression que ça va être un peu moins long. Ça va quand même prendre du temps, là, Yannick, mais moins long, on va dire pourquoi. C'est que là, en ce moment, Picturmel, il joue sur le fait qu'il y a des nouveaux chefs d'accusation qui se sont ajoutés. Là, il laisse entendre que c'est comme si les policiers avaient trompé un peu la justice en disant « Ils me recherchent pour tel crime, puis là, voyez-vous, ils m'en ajoutent d'autres. » Alors, c'était pas exact ce qu'ils vous ont donné comme information. Alors là, il y a un petit jeu, je vais prendre le terme d'avocasserie. C'est quand même triste, il arrive à faire ça, le pic, parce qu'il y a beaucoup d'argent. Là, vois-tu, Boisvin en avait sûrement aussi beaucoup, parce qu'il était capable d'orchestrer en ce moment plein d'autres crimes. Il y avait des collaborateurs même incarcérés qui travaillaient pour lui en ce moment à Arsainville puis à Donnacona. Fait que, tu sais, c'est faut que tu comprennes qu'il y avait encore des sous beaucoup. Par contre, les accusations, lui, c'est les mêmes pas mal qui y pèsent sur le dos depuis février 2023. Alors, ça fait peut-être un bout de temps que ce gars-là est en cavale puis qui s'est poussé du Québec. Là. On va le savoir plus tard un petit peu, mais pour l'instant, là, on sait à peu près rien sur cela. Mais ça fait peut-être un bout de temps qu'il orchestre ça. J'ai l'impression qu'il va pouvoir, en tout cas, au bout du moins, ne pourra pas invoquer les mêmes prétextes que le Picturmel pour parvenir. Mais ça prend quand même du temps. Même quand la situation était claire, moi, dans un cas, quand je l'ai fait, Yannick, ça avait pris un an avant qu'on ramène le criminel que je voulais, là, tu sais. Fait que, tu sais, des fois, ça peut être long.
10: Mais dans ton cas, c'était de mémoire, c'était pour des crimes sexuels, hein?
9: C'était des crimes sexuels. C'était un camionneur qui avait commis des agressions ici au Québec, mais également en Floride.
10: OK. Est-ce que... parce que on a eu un tueur, il y a de ça quelques années, là, qui avait fait paraître la vidéo de son crime sur Internet, Luca Rocco Magnotta. Il avait tué Jun Lin, puis là, après ça, il s'était sauvé. On savait à peu près où est-ce qu'il était. Puis on l'a rapatrié rapidement. Pourquoi Luca Rocco Magnotta, ça s'est fait super rapidement? Puis dans le cas des autres, ça peut être des dédales et des dédales administratifs qui retardent tout.
9: Très bonne question. Ça dépend toujours dans les circonstances dans lesquelles la personne est capturée, puis également des capacités financières de certains individus, des fois, à le faire autrement. Vois-tu là, il n'y avait pas vraiment de grand intérêt à le garder chez eux quand il s'est fait arrêter, Luca Rocco Magnotta. Puis, c'était un criminel qui risquait d'en décapiter d'autres là-bas. Sincèrement, il y avait un gros risque. Alors, c'est des choses souvent qui sont évaluées. Est-ce qu'il y a une faisabilité? Est-ce qu'il y a une option? On peut-tu... le Picturmel, au début, il a fallu qu'il démêle tout le fait. Il y avait-tu des accusations qui y pesaient sur le dos en Italie? Ça a été long à démêler un petit peu. Quand il n'y a pas d'accusation qui y pèse sur le dos là-bas, le pays qui l'a arrêté n'a aucun intérêt à le retenir. Fait que là, vous-tu... Je suis pas sûr qu'en Espagne, il y a un intérêt à le retenir, là. Ça se peut que ça y aille beaucoup plus vite pour le ramener ici au Québec, à Alboisvin. Mais il y a toute une évaluation du risque encore là qui va se faire pour nous autres quand on va l'accueillir ici.
10: Roger, il y a le cadavre d'une femme qui a été retrouvée sur la rive sud de Québec. Ce qu'on nous dit, c'est que cette femme-là entretenait une relation toxique avec son ex-conjoint. On a eu son identité ce matin, Sushmita Bashkaran, qui a été retrouvée morte lundi à Lévis. L'individu qui l'aurait enterrée, c'est Martin Carrier, qui a été accusé d'outrage à un cadavre. Ce que les enquêteurs nous mentionnent, puis l'information policière qu'on a de notre côté, nous disent... Il y aura probablement d'autres accusations portées contre lui. As-tu eu l'information à savoir comment on savait qu'il y avait quelqu'un qui était enterré à Lévis? Parce qu'on l'a retrouvé dans le secteur de comme une petite forêt, là, c'était un boisé. Mais sais-tu, on nous dit que c'est la famille qui a dit ouais, c'est parce que là, cette personne-là est portée manquante. Mais pour la retrouver, elle, c'est-tu de la triangulation avec les appareils cellulaires? Est-ce qu'elle avait une montre sur elle qui permettait de la retrouver? Est-ce qu'on en sait plus sur pourquoi on est tombé dessus comme ça dans ce boisé alors qu'elle est enterrée?
9: Officiellement, il n'y a aucune information de ce genre-là qui a transpiré pour l'instant.
10: Non, c'est rare, ils sont pas mémères, les policiers.
9: Ben, c'est correct. Tu sais, souvent, Yannick, on dit le droit de savoir puis le besoin de savoir, c'est deux choses.
10: Très bon.
9: Ils gardent ça pour la cour. Ouais. C'est ça, tu sais. Mais dans les circonstances,

0: l'autre, c'est là qu'ils se disent, Colin, il dit, t'es allé jouer dans ce coin-là, toi, là, là. Parce que, après, il y a beaucoup, beaucoup de choses que tu peux faire maintenant. Puis regarde, les policiers ont travaillé très longtemps là-dedans, techniciens d'identité judiciaire, pour retracer les traces et les indices dans la résidence de la dame, mais ils l'ont fait en collaboration avec le laboratoire de sciences judiciaires de médecine légale. Le camion des médecins légistes vient sur place. Alors là, ils t'offrent une expertise tout de suite immédiate. On s'entend, pendant ce temps-là, ils ne travaillent pas au labo, mais ils travaillent déjà pour sauver du temps, pour t'aider à comprendre. Puis ça rend les techniciens, les enquêteurs encore meilleurs dans les prochaines scènes, parce que tu vois toute la logique des scientifiques à ce moment-là. Fait qu'ils ont fait beaucoup de prélèvements, ils ont sûrement dû travailler très fort dans ce sens-là. Puis après, tu es capable de dire, OK, Guillaume, cherchez telle affaire, cherchez telle chose, parce que c'est les traces, les indices qu'on a ici qui correspondent là-bas. Puis comme tu dis, oui, possiblement une triangulation ou des déplacements de ce gars-là dans le secteur où ce qui était, qui peuvent le faire. Puis des fois, Yannick, trompons-nous pas, nos cellulaires sont tellement rendus bavards parce que même si on n'a pas communiqué à toutes les 5, 10, 15 secondes, ils cherchent une tour. Parce qu'on veut, tantôt, si on touche à notre cellulaire, exact. On est tous des petits hyperactifs, on veut que ça punche tout de suite. Là, c'est donc bien long là, de parler de communication. Alors, le cellulaire, quand tu vérifies les tours, est capable de t'en donner beaucoup. Possiblement des choses comme ça qui ont dû faire. Beaucoup de travail encore pour le mettre sur les lieux, mais je pense que là, ça avance bien. Puis il y a de fortes chances que ce gars-là reçoive d'autres accusations criminelles qui vont ressembler plus à de l'ordre de l'homicide dans les circonstances.
1: Parce qu'on se souvient de l'affaire Cédrica Provencher, quand on recherchait la petite, on savait quel jour qu'elle était disparue exactement. Mm-hmm. Puis là, après ça, on est tombé sur une liste de suspects. On a vérifié justement les cellulaires, sur quel tour se branchait le cellulaire, à quelle heure. Puis tout dépendant du ping, ils sont capables de voir à quel kilomètre à peu près il était de la tour cellulaire qui s'est branchée. Fait que là, ils disent, Colin, il était dans ce coin-là aussi, ça donne de même.
0: Oui.
1: Mais encore là, c'est pas une preuve qui est tangible, c'est une preuve qui peut être recevable en cours, mais je suis pas sûr que ça relie directement là, le suspect au crime. Dans ce cas-là, c'est les enquêteurs, il faut qu'ils travaillent encore plus fort pour trouver d'autres indices. Là.
0: Tu parles bon terme. Ça prouve que le cellulaire, Yannick, était sur place, donc c'est une preuve technique précise, ouais. Mais ça veut pas dire que c'est lui qui est en arrière de l'appareil. Alors là, faut que tu places le gars encore derrière l'appareil. Là, c'est un autre type d'affaire. Mais encore là, est-ce qu'il y a des caméras dans le secteur? Est-ce qu'il y a des caméras des voisinages qui ont vu aller? Est-ce qu'il y a des technologies sur sa voiture? Ça dit, Castor, on est capable d'aller très loin quand on n'a pas les informations, puis quand on voit que l'histoire qui est racontée ne correspond pas avec les faits. Les faits, corroboration, c'est toujours ces éléments-là qu'il faut travailler quand on est en mode enquête. Puis c'est ce que les policiers ont dû essayer de faire, trouver là-dedans.
1: Ouais, puis dans le cas de Sushmita Bashkaran, qui est la victime dans le dossier, on parle d'une personne sans histoire, une jeune femme, jeune femme à 51, là, Mathias, il me regarde avec des gros yeux. Non, une jeune femme de 51 ans, américaine d'origine indienne, ingénieure de formation, est en couple avec l'individu de 2011 à 2018. Puis l'autre, c'est un actuaire de formation. T'en as arrêté combien dans ta carrière des criminels qui étaient des actuaires, Roger? C'est comme ça. C'est-tu le premier de l'histoire? C'est comme...
0: C'est pas le premier de l'histoire, mais les fois où j'en ai eu connaissance, c'était des fraudeurs. C'était pas des personnes violentes. Là, on allait dans la fraude ou des délits d'initiés, puis qui amènent après ça de la fraude, puis des gens qui perdent de l'argent. C'est déjà arrivé dans mon cas, mais non, qui en viennent à poser des gestes comme ça, puis qu'ils devaient penser peut-être avoir essayé de faire le crime parfait, par exemple. Je pense que c'est ce qu'ils pensaient d'avoir fait, parce qu'ils avaient enterré sa personne. Souvent, c'est des gens qui se pensent très, très intelligents. Mais ils ont perdu de vue le gros bon sens, des choses terre à terre. Il y a des preuves techniques, des fois, qui leur échappent. Puis c'est pour ça qu'on donne pas tout comme information, Yannick. On essaie d'en garder un petit peu. Mais à chaque fois qu'on va à la cour, faut divulguer toute l'information. Et à chaque fois, on aide toujours un petit peu les milieux criminels à devenir meilleurs aussi. C'est triste.
2: Est-ce que ça t'arrive souvent, ça t'est arrivé souvent que finalement, le profil type que tu t'étais dit, ça doit être un profil type de comme ça, qui a commis tel crime, finalement, ça cadrait pas du tout ou ça cadrait souvent avec un profil type que vous recherchiez?
1: On a trop souvent écouté des séries américaines, des profilers du FBI, nous autres là.
0: Ouais, vous l'écoutez beaucoup. On se rend pas, mais quand tu as la chance de travailler avec un profiler, il te guide un peu. Alors, à chaque fois que tu prends de l'expérience, Mathias, t'en viens à être capable de comprendre, il faut se mettre dans la tête du criminel, qui a fait ça, puis pourquoi t'aurais osé faire ça. Faut vraiment que tu comprennes le mobile et la façon de faire, Mathias. Fait que oui, effectivement, t'en viens. Plus que tu y vas, c'est toujours des

0: fois, ce qui est étonnant, des fois, c'est la motivation. Tu dis, Colin, très souvent, on vient, j'ai envie de dire, à du, je prends le terme steak, blé, laine, patate, là, des éléments de base, là, l'argent, le sexe, la drogue, puis en ce moment, l'ABC du crime que je te dirais, là, qu'on est souvent, là, alcool, boisson, drogue, puis le cul. C'est souvent ces termes-là que je vais te dire que ça revient. Il y a souvent quelque chose comme ça qui est ta motivation. C'est pour ça que des fois, ramène-moi ça à sa plus simple expression. Fait que quand tu cherches des gens, des fois, à un moment donné, pour vrai, là, j'ai envie de dire, enlève le statut, le cadre, tu sais, toute l'image que tu peux avoir, puis reviens-en un petit peu plus tout le volet d'instinct animal, puis t'arrives à comprendre mieux la psychologie humaine avec ça. Beaucoup de... Il faut travailler ça autrement un peu, puis où les profileurs nous aident beaucoup, puis même des psychologues avec qui j'ai travaillé m'ont souvent aidé. Des gens en graphologie, des fois, m'ont aidé. Ils ont dit, l'écriture de ton gars, là, si c'est lui, là, fais attention, il est impulsif, il est obsessif. Et voyons donc, comment ça que tu dis ça? Par l'écriture qu'elle voyait, ben la personne ne se trompait pas non plus. Mais, tu sais, ça nous aide souvent après, en interrogatoire, à se préparer, comment y jaser, parce qu'on pense qu'il est comme ça, puis souvent, faut vraiment s'arrêter à la personne pour le comprendre. Fait que c'est pour ça que je suis en train de travailler sur l'écriture d'un livre en ce moment, en enquête, puis j'ai envie de dire souvent, le résultat ou la réussite, c'est la posture de l'enquêteur qui fait une nuance. C'est pas nécessairement toutes les stratégies incroyables que tu fais, mais ça te prend une bonne ouverture d'esprit, une bonne connaissance de soi pour être un bon enquêteur efficace.
1: Roger Ferland, merci.
0: Bonne journée à vous, les boys.
1: Salut, bye-bye. L'ex-enquêteur au service de police de la Ville de Québec, Roger Ferland, qui nous éclairait un peu sur ces deux trucs qui nous sont tombés sous les yeux ce matin. De un, la nouvelle du jour, c'est la capture d'Al Boivin, le fugitif le plus recherché au Canada qui a été capturé en Espagne. Il y avait 250 000 piastres sur sa tête à quiconque était capable de donner une seule information qui permettrait de mener à son arrestation. Est-ce que c'est quelqu'un qui a parlé? Peut-être. Est-ce que c'est le service de police en Espagne qui s'est rendu compte que ce gars-là était recherché puis était en sol espagnol? Peut-être aussi. On va peut-être en savoir un peu plus. Quelqu'un qui me posait la question à savoir si sa conjointe avait été arrêtée aussi parce que les deux étaient en cavale, les deux étaient recherchés. On n'a pas cette information-là jusqu'à maintenant. Ce qu'on sait, c'est qu'il est en prison. Il est arrêté à sa résidence à Marbella, une station balnéaire de la Costa del Sol réputée pour ses plages et son luxe. Et dans l'autre cas, ben c'est cette femme qui a été retrouvée enterrée lundi à Lévis. Elle aurait été enterrée par un gars de Québec qui était mis aux arrêts et qui était accusé d'outrage au cadavre. Martin Carrier, un actuaire de formation qui a entretenu une relation d'à peu près 7-8 ans avec cette femme-là. Et de ce que je comprends, ben, il y avait une famille, les deux ensemble. Et visiblement, ça n'a pas super bien été. Cet individu-là s'était porté prête-nom pour la dame. On en parlait, toi et moi, ce matin.
2: Oui.
1: Des fois, c'est dur à comprendre à quel point des gens peuvent être trous de cul. Là. Mais quand tu jases avec des notaires, là, Mathias, je ne sais pas si tu as eu la chance de jaser avec des notaires.
2: Pas particulièrement pour
1: l'instant. Peut-être qu'un jour, tu auras la chance de jaser avec eux autour d'une bonne bière. Ils te racontent des histoires, des fois, à quel point les familles se crossent entre eux pour 75$, là, ou pour 500$, ou pour 1000$. Puis c'est des familles qui se dissoudent carrément en face du notaire qui est en train de lire le testament. Là.
2: Ah non, mais ça, des testaments, là, ça arrive souvent que tu reçois le testament puis des familles se brisent tout simplement. Là.
1: C'est ça. Ben, c'est ce qu'il nous dit.
2: Que les frères puis les sœurs arrêtent de se parler. Pis...
1: Juste pour te dire à quel point l'homme aurait été trop de cul avec son ex-conjointe qui est la mère de ses enfants, c'est qu'il se serait porté comme prête-nom pour qu'elle puisse s'acheter une maison, parce que c'est pas une résidente canadienne. C'est pas une Canadienne, elle n'a pas de passeport canadien, elle n'a pas été reçue. Elle est résidente permanente, puis si elle veut s'acheter une maison, ben elle va devoir payer un taux hypothécaire beaucoup trop élevé pour ses moyens. Donc lui a dit, écoute, donne-moi ton cash down, je vais acheter la maison pour toi, et c'est toi qui vas faire tes paiements hypothécaires. La dame est dans misère, elle veut une maison, elle est avec les enfants du gars. Elle me dit OK. Elle dit OK, je vais accepter. Fait que pendant des années, elle a payé le prêt hypothécaire.
2: Elle a payé la maison.
1: Puis à un moment donné, la chicane a pogné entre les deux. Et ce qu'on nous raconte, c'est qu'il a décidé lui-même de vendre la maison puis de récolter le profit.
2: Finalement, ça a été amené devant les tribunaux, ça. Ouais. Puis avec raison, j'ai envie de dire. Il a fini par lui verser 160 000 $.
1: Il n'a pas eu le choix.
2: Ben, je veux dire, à un moment donné, C'est elle qui payait la maison. Oui.
1: Hey, on doit faire une pause. On revient tout de suite. Il est midi 34, 418 971 1021.
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24: Yes. C'est nous autres. Midi 41. Moi, c'est Marceau, je t'accompagne jusqu'à 14h en compagnie de Mathias Turcotte qui fait toute la journée sur les ondes de Leclerc Communication, que ce soit sur les ondes de boulevard ou encore de week-end. Travaille fort, mon Mathias! Ouais, je vais juste allumer ton micro.
2: Ça va aller mieux de même.
24: Malgré que je te trouvais meilleur, le micro éteint.
2: Ah, c'est... c'est vendredi.
24: C'est gentil. C'est vendredi pour tout le monde. C'est vendredi pour tout le monde. C'est 16 degrés sur Québec. Il pleut, il mouille, c'est la fête à la grenouille. Quand il pleuvra plus, ce sera la fête à la...
2: tortue.
24: Hey, c'est bon!
2: OK.
24: C'est le docteur Guérito qui a un remède à tout.
2: Oui.
24: Un client s'est avancé disant j'ai mal au nez.
2: OK.
24: Il lui a coupé
2: le nez.
24: Un bout de nez.
2: Oui.
24: Ça te dit rien, ça?
2: Pas tant, non.
24: Génération de marbre. 16 degrés sur Québec, il pleut. Ce sera ça toute la journée, maximum de 18. Ce soir, cette nuit, généralement nuageux, avec un minimum de 12. Demain, samedi, du beau soleil, peut-être 30% de probabilité d'averse en après-midi, avec risque d'orage. En soirée, des passages nuageux avec un minimum de 13. Et dimanche, ce sera une alternance de soleil et nuages, avec un 60% de probabilité d'averse, maximum de 24 degrés. 418-971-1021, 418-971-1021. Il se passe quoi que ce soit sur la route, merci d'être nos yeux, nos oreilles. Et si je me fie à ce que je vois d'ici concernant la capitale et Laurentienne, c'est lourd sur la route présentement.
2: Oui, armez-vous de patience. Vendredi, ça commence toujours plus tôt, mais là, c'est excessivement difficile ce midi. Là, t'en as parlé, capitale direction ouest, c'est entre Laurentienne et Bourg-Royal présentement au ralenti. Laurentienne en direction sud, justement, petit ralentissement pour accéder à capitale. Capitale direction est, cette fois-ci entre Pierre-Bertrand et Boulevard Masson. C'est au rouge. Également, pour finir, la rive sud, Henri IV, direction sud, à hauteur de Charest. C'est au ralenti. Charest, direction sud, pour prendre Robert Bourassa, un peu d'attente aussi. Ralentissement pour prendre les ponts qui commencent à se créer tranquillement, pas vite, autant sur Henri IV que sur Duplessis. Je vous transporte maintenant sur la rive sud. Puis là, la 20, c'est très, très compliqué. C'est compliqué depuis le début des travaux, mais ce midi, je vous dirais que c'est encore plus compliqué. Entre Taniata et Président Kennedy en direction ouest, c'est au ralenti. En direction est, c'est entre Taniata, encore une fois, et ça remonte jusqu'à la 73. Et en parlant de la 73, j'ai aucune idée pourquoi, En direction nord, pour accéder au pont Pierre-Laporte, il y a un peu d'attente aussi. Il y a quoi que ce soit d'autre, ça se passe par texto au 88-971-1021.
24: Qu'est-ce qu'on doit savoir aujourd'hui?
2: Oui, on en a parlé avec Roger Ferland au cours des dernières minutes, mais Al Boivin, le fugitif le plus recherché au Canada, est l'un des principaux acteurs des différentes guerres de stupéfiants qui ont fait rage au Québec au cours des dernières années, a été arrêté, capturé du côté de l'Espagne ce matin. Selon les informations, c'est dans une résidence de Marbella, une station balnéaire de la Costa del Sol. Une place réputée pour ses nombreuses plages, ses résidences de luxe. C'est ce que nous rapporte le Journal de Québec. L'arrestation de Boivin se fait 15 jours avant son 37e anniversaire. On sait que c'est une des grosses têtes du crime organisé. Était notamment reconnu comme l'un des bras droits de Dave Picturmel dans la Blood Family Mafia. Dirigeait maintenant la North Savage Gang. On ignore toutefois, toujours si sa conjointe est arrêtée ou pas. Il n'y a pas d'informations sur le sujet pour l'instant. Séisme du côté du Venezuela. Le bilan qui continue de s'alourdir chaque heure. On parle de 589 morts désormais, plusieurs milliers de blessés. Des dizaines de milliers de personnes qui seraient toujours portées disparues. Il y a de l'aide humanitaire d'un peu partout. Les États-Unis ont déversé 150 millions. Du côté du Canada, on a libéré un fonds de 5 millions pour aider le pays. Un concours du côté du Canada, c'est ce que Mark Carney a annoncé aujourd'hui.
24: Un concours?
2: Ouais, ouais, tu vas voir. Le 24 Sussex, la maison des premiers ministres pendant de 1951 à 2015, a besoin de rénovation. Puis on a annoncé qu'aujourd'hui, que ça allait être un concours dont le jury va être le père d'Habitat 67, Moshe Safdie. Donc, c'est le premier ministre Mark Carney qui a annoncé ça aujourd'hui. Les différentes personnes qui voudraient réaliser la rénovation de cette résidence-là vont pouvoir envoyer leur projet justement pour ce fameux concours-là. Et ça va être le 1er juillet 2027 qu'on va déterminer quel projet de conception et de construction est le meilleur pour justement rénover le 24 Sussex.
24: C'est Sussex.
2: Sussex. Sussex.
24: Sussex.
2: Sussex.
24: Exact.
2: Ben, c'est plus la résidence depuis 2015. Hein? Moi, je suis jeune. Là.
24: OK, c'est les raisons pour lesquelles tu peux pas le prononcer comme du monde.
2: Ben, on va utiliser cette raison-là, du moins.
24: Sinon, autre chose?
2: Oui, je termine avec le gouvernement Fréchette qui a lancé hier un appel d'intérêt international pour la réalisation d'un troisième lien, malgré le fait que l'appel d'intérêt international est d'une durée de 45 jours. Il faudra attendre le printemps 2027 pour en connaître le tracé exact et les coûts du
24: D'ailleurs,
2: projet.
24: D'ailleurs, on s'est entretenu avec le ministre Benoît Charrette, ministre des Transports, un peu plus tôt ce matin. Je vous fais entendre ça à l'instant.
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24: En studio, Benoît Charrette, qui est ministre des Transports et de la Mobilité durable, qui est avec nous. Monsieur Charrette, bon matin.
6: Un plaisir, merci de l'invitation.
24: Merci d'être avec nous sur les zones de Boulevard. C'est-tu une manière désespérée de la CAQ d'avoir des votes pour les prochaines élections, de revenir avec ce fameux troisième lien qu'on veut tant avoir à Québec?
6: Je comprends la question, elle est très, très légitime. On a une crédibilité à regagner dans le dossier, là, il n'y a aucun doute. Mais les avancées et reculs que l'on admet volontiers des dernières années nous permettent d'arriver avec une formule qui est nettement plus intéressante. Rappelons-nous, on était sur le point de dévoiler un tracé pour le corridor central.
24: Ouais.
6: Ce sont des investissements importants, mais c'est un tracé qui ne suscitait aucune adhésion. Très difficile d'engager autant de deniers publics pour avoir autant de mécontents. Donc, la première ministre, pendant la course à la chefferie, est allée à la rencontre des gens d'affaires. Elle est à la rencontre des élus municipaux. Ils lui ont dit, l'objectif, ultimement, c'est de sécuriser le réseau autoroutier, de compléter le bouclage de la grande région.
24: Avoir une voie de contournement devant le coup, ça se passe pas bien.
6: Et engagé dans ce sens-là. Hier, l'accueil était très favorable. Oui, les gens peuvent être déçus de ces avancées, de ces reculs des dernières années, mais la formule que l'on propose aujourd'hui est celle qui génère l'adhésion qu'on n'a jamais connue là, ces dernières années. Et élément nouveau aussi suite à à ces échanges, la première ministre, c'est d'engager le privé dans la réalisation de cette construction-là. Et ça aussi, c'est une innovation. Ça va nous permettre d'avoir la meilleure construction possible et surtout d'arriver à la financer grâce à l'apport du privé. Donc oui, des délais peut-être un petit peu malheureux, mais au final, on arrive avec une mouture qui est nettement plus intéressante et qui va donner des résultats passablement plus intéressants également.
24: On pourrait voir ce troisième lien-là bâti... En quelle année?
6: On parle d'une dizaine d'années. Il faut être réaliste.
24: Là, vous êtes encore jeune, vous allez être encore en politique dans 10 ans?
6: Bon, je te dis, je suis là depuis un petit moment. Je ne peux pas garantir la suite, mais on va s'assurer qu'il se réalise par
24: donc,
6: contre.
24: Donc, on parle de 10 ans à peu près?
6: Normalement, okay. Et si on parle l'échéancier à court terme, là, donc l'appel a été lancé hier à travers des plateformes là, qui sont connues de ces grands constructeurs à travers le monde, jusqu'à la mi-août pour soumettre des intentions ou soulever des intérêts. Novembre, effectivement, premier rapport d'étape, mais au printemps prochain, on sera en mesure de parler d'un tracé précis parce que l'on parle d'un corridor. On sait que c'est à l'est, mais le tracé, quelle est la courbure de cette infrastructure-là, quelle est sa longueur et tout ça. Donc, c'est davantage au printemps avec les coûts, avec l'échéancier de réalisation, en fait, de conception, construction et réalisation, mais on est très, très réaliste. On sait que des ouvrages de cette ampleur-là, là, c'est une dizaine d'années essentiellement franchir toutes ces étapes.
24: Benoît Charrette, j'aime beaucoup, beaucoup les gens de l'île d'Orléans. Je les aime, ça prend absolument un pont. Là, on leur donne un pont de 3 milliards de dollars, sont seulement 7 000 sur l'île. Il n'y aurait pas eu moyen de faire un petit bout de l'autre bord par la suite.
6: J'aime que vous parliez de l'île d'Orléans parce que c'est exactement ce que l'on veut éviter. Moi, on est entre nous. Je sais que quelques personnes vous écoutent aussi, mais entre nous, je vous dis ceci, je le dis sur toutes les tribunes, faut éviter de reproduire l'erreur du pont de l'île d'Orléans, mais également le pont de l'île aux Tourtes, c'est-à-dire on sait que ce sont des infrastructures qui arrivent en fin de vie. C'était connu depuis des années, les gouvernements précédents n'avaient pas prévu leur remplacement. Dans le cas du troisième lien, on veut éviter ce scénario-là. Je suis pas en train de dire que le pont Pierre-Laporte ou que le pont de Québec sont en fin de vie, mais le pont de Québec a presque 110 ans. On parle d'une dizaine d'années à réaliser une nouvelle infrastructure, ça veut dire qu'il aura presque 120 ans à ce moment-là. Il y a aucune infrastructure qui est éternelle et il faut éviter de planifier à la dernière minute comme on le fait pour l'île d'Orléans, comme on le fait à Montréal pour l'île aux Tourtes. On finit par payer trop cher.
24: Mais ma question
6: lorsqu'on
24: c'était
6: construit
24: plus
6: dans l'urgence.
24: Ma question c'était plus prolonger le petit bout. On avait déjà un 3 milliards d'investis entre Québec et l'île d'Orléans. On n'aurait pas pu faire le reste de l'île d'Orléans jusqu'à Lévis?
6: Je comprends la question, mais non. Le pont qui est en construction, ce n'est pas un pont autoroutier. Et nous, c'est réellement sécuriser le réseau autoroutier que l'on fait. Donc, je pourrais pas dire, je pars de Lévis, j'attrape l'île d'Orléans, puis ensuite, je continue ma route à travers ce nouveau-là. On passerait d'une autoroute à un boulevard de bien grande de moins grande amplitude. Donc, ça créerait un bouchon monstre et on n'aurait pas ce que l'on souhaite, sécuriser le réseau autoroutier. Et je comprends l'idée, mais non, ce ne sont pas deux projets là, qui sont compatibles. Donc, on
24: et
6: aura deux infrastructures dans un secteur.
24: Et un tunnel, ça a été sorti. Ça a été sorti de l'idée.
6: Là, on parle d'un corridor. Et pour avoir le meilleur projet, le payer le moins cher possible, on va dire au constructeur quelle est la meilleure formule.
24: Vous êtes encore ouvert au tunnel?
6: C'est-à-dire, nous, on ouvre un corridor et les constructeurs vont nous dire quelle est la meilleure formule. Moi, honnêtement, avec les informations que j'ai, je doute que ce soit sous forme de tunnel, ne serait-ce que pour un petit passage. Parce que si on regarde où on part sur la rive sud et où on arrive sur la rive nord, ça me semble improbable, mais je ne suis pas ingénieur.
24: Il y a certains camions de marchandises qui ne peuvent pas passer dans le tunnel.
6: Actuellement, là, et ça aussi, c'est un argument. Je comprends... Je ne convaincrai pas tout le monde de la nécessité du troisième lien, mais il faut le regarder, ce dossier-là, de façon excessivement objective. Et les deux ponts qu'on a actuellement ont des contraintes importantes. Des contraintes au niveau de la charge, des contraintes au niveau du type de véhicule qui peuvent y circuler. Donc, il faut enlever ces contraintes-là. C'est pour ça que je me dis, si on passe par le pont qui est en construction sur l'île d'Orléans, on va avoir aussi des contraintes importantes d'eau. Il faut vraiment que ce soit une toute nouvelle infrastructure structures autoroutières qui nous ouvrent toutes les possibilités, autant pour le camionnage que pour les voitures, ultimement le transport collectif, si on peut l'intégrer à travers cette infrastructure-là. Mais actuellement, deux infrastructures vieillissantes, les deux ont des contraintes importantes. Il faut penser à l'avenir, il faut penser pour les prochaines décennies. Donc, il nous faut une infrastructure qui a le moins de contraintes possible.
24: La démocratie a fait en sorte qu'on se ramasse avec un tramway à Québec. Moi, j'ai accepté le fait que les citoyens ont voté pour des gens qui voulaient le tramway. Maintenant, on est dans la phase de construction de ce dit tramway-là. Quand on fait des comparatifs avec d'autres tramways ailleurs dans le monde, on se rend compte qu'à Québec, le tramway qu'on va avoir, c'est le plus cher du kilomètre linéaire du monde entier. Qu'est-ce qui fait qu'ici, au Québec, c'est toujours plus cher qu'ailleurs? C'est-tu parce qu'on fait des travaux de meilleure qualité? Je sais pas. Pourtant, on est bâti sur la loi du plus bas soumissionnaire, M. Charrette. On dirait que ça va pas.
6: En général, j'étais aux infrastructures avant. Je peux vous confirmer qu'on paie trop cher pour plusieurs de nos infrastructures. C'est pour ça qu'on a apporté des changements importants là, au cours des dernières années. Dans le cas du tramway, c'est un partenariat avec le privé et la gestion des coûts, elle est suivie de façon extrêmement, extrêmement serrés. C'est un projet qui est dispendieux. Qu'est-ce qui a fait gonfler la facture de façon importante? C'est la partie tunnel. Si on est uniquement...
24: On est à 3 milliards pour le tunnel?
6: Si on est uniquement... Je n'ai pas les chiffres dans millions. le fin détail, mais si on est uniquement en surface, comme c'est le cas pour la plupart des tramways, c'est certain que le coût au kilomètre est passablement moins élevé. Mais on a la réalité de la colline parlementaire qui doit être desservie par cette infrastructure-là. On veut relier la colline à la plus basse partie de la ville. Donc, le tunnel vient faire gonfler les coûts, mais pour ce qui est du respect du budget, avec le nombre de d'instances de contrôle, je suis très, très confiant qu'on va arriver à suivre le budget.
24: Mais c'est une impression que j'ai, M. Charrette, qu'au Québec, on paie toujours plus cher ici qu'ailleurs?
6: C'est-à-dire, toujours.
24: C'est confirmé?
6: Ben, c'est-à-dire, on paie, on a la possibilité de payer moins cher, je vais le dire comme ça. C'est la raison pour laquelle, lorsque j'étais aux infrastructures, on a modifié la façon de concevoir ce qu'on appelle nos specs, là, ce qui est exigé pour la réalisation d'un projet. On était tellement spécifique. Je vous donne un exemple. Au niveau de la maison des aînés, on exigeait tel type de lavabo ou tel type de robinetterie. Mais si le constructeur nous dit « je peux avoir l'équivalent en termes de spécification à coût moindre », pourquoi se priver de cette expertise-là des constructeurs? Et c'est ce qu'on est venu changer pour faire baisser les coûts de construction. Puis on veut faire exactement la même chose. Je reviens au troisième lien. On veut faire exactement la même chose avec le troisième lien. On demande au secteur privé de nous partager leur expertise pour arriver au meilleur projet possible, pour éviter justement qu'on s'emballe dans les coûts, éviter que l'on ait une infrastructure qui nous coûte trop cher pour ce dont on a véritablement besoin là, comme utilisation.
10: Les consortiums privés qui vont déposer des projets, des propositions de projets, est-ce que le gouvernement du Québec va choisir le moins cher systématiquement? Ça, on va y aller avec le moins cher ou on va y aller aussi avec l'esthétique, avec d'autres critères que simplement le prix?
6: Vous avez peut-être vu cette semaine ou il y a quelques jours, ma collègue au Conseil du Trésor est arrivée avec une politique des marchés publics pour mettre fin à la simple règle du plus bas soumissionnaire parce que ce n'est malheureusement pas la règle la plus efficace sur le contrôle des coûts. Donc, on
24: va l'appliquer sur 30% des contrats. On ne l'appliquera pas sur l'entièreté des contrats.
6: Non, exact, mais sur les projets majeurs notamment. Et vous faites référence à l'esthétisme. C'est certain que lorsqu'on parle d'une infrastructure à l'est, on est dans un secteur là qui est réputé pour ses vues, qui est réputé pour son patrimoine, donc on fera pas quelque chose là qui n'est pas intégré à cette réalité là géographique en quelque sorte. Donc oui, ce sera dans les considérations, mais encore une fois, ceux et celles qui ont de l'expertise dans ce domaine-là à travers le monde seront de bons conseillers pour retenir la bonne approche parce que c'est réellement la façon dont on construit, mais la façon dont on finance dépenses, l'infrastructure aussi. Et c'est une façon de mieux contrôler les coûts et s'assurer que l'on peut avoir le plus rapidement possible le meilleur projet là, qui soit réaliste.
24: Benoît Charrette, j'en profite, vous êtes ministre des Transports et de la Mobilité durable. Quand vous vous promenez sur nos routes, comment vous trouvez l'état de nos routes, M. Charrette?
6: Ah, c'est désolant, ça. Moi, honnêtement, je vais tout le temps vous dire...
24: Les impôts vont où, M. Charrette?
6: On a un gros défi au niveau du maintien de nos actifs et c'est malheureusement pas propre à nos routes. Je pourrais vous parler des écoles, je pourrais vous parler de nos hôpitaux.
24: Mais c'est des décisions politiques qui ont fait en sorte que nos infrastructures
6: Sur des décennies, ouais. Malheureusement.
24: Mais vous êtes là depuis 2018, la CAQ.
6: Oui, non, mais un instant. Ce sont des infrastructures qui ont été développées là, pour la plupart, autant au niveau hospitalier, scolaire que routier dans les années 60-70. Le maintien d'actifs, le déficit est connu depuis des décennies. Depuis 2018, nous, on est venu doubler l'argent que l'on met justement dans le maintien d'actifs. Juste au niveau des transports, là, c'est une moyenne, puis ça varie un petit peu d'une région à l'autre, là, mais j'arrondis, 83 % de nos budgets vont uniquement au maintien d'actifs et un 17 % pour le développement de nouvelles infrastructures. Si les gouvernements précédents avaient été un petit peu plus prévoyants...
24: M. Charrette, vous êtes là depuis 2018, oui, non, pas mais, vous personnellement,
6: On a doublé les budgets.
24: Oui, mais il y a eu l'augmentation des coûts aussi, là-dedans. Je comprends aussi, que le budget est là-dedans, mais l'augmentation des coûts, c'est quasiment le double.
6: Il faut planifier. Malheureusement, il y a eu une absence de planification sur le déficit du maintien d'actifs.
24: Ouais.
6: Une école qui est dégradée au point de devoir la reconstruire, ça ne s'est pas dégradé depuis 8 ans. Là.
24: Ouais.
6: C'était quelque chose qui était écrit dans le ciel, qu'il fallait prévoir sa rénovation ou sa reconstruction, mais ça n'a pas été fait par les gouvernements précédents. Donc, en 8 ans, il y a un rattrapage qui s'est fait, en plus de la construction de nouvelles écoles, nouveaux hôpitaux, parce que la population grandit. Mais c'est un déficit de maintien d'actifs qui est à ce point important que ça va prendre plusieurs années et des sommes colossales avant de le résorber. C'est là où il faut payer le bon coût. C'est pour ça que lorsque j'étais aux infrastructures, on est venu revoir les modalités de construction pour s'assurer de ne pas payer trop cher inutilement. Mais c'est réellement un défi qui n'est pas propre au réseau routier. On a le même défi dans tous nos réseaux, autant d'éducation que de santé.
24: Je vous soumets une idée. J'imagine que vous y avez pensé, puis si c'est pas possible, dites-le moi. Est-ce qu'on pourrait rendre responsables ceux qui font nos tronçons de route? On pourrait-tu les rendre responsables plus longtemps avec un prix pour l'entretien des routes pendant 2-3 ans, puis si jamais ça fonctionne pas, puis il faut refaire, ben ce sera eux qui devront éponger la différence.
6: Il y a déjà des garanties de qualité dans les contrats, mais il faut aller plus loin que ça. Moi, je l'ai dit sur toutes les tribunes, le modèle actuel n'est pas viable.
24: Mais encore faut-il que ça soit respecté, parce que ce qu'on me dit, moi, sur le terrain, c'est que on ouvre tout de suite la route qu'on vient de refaire, donc la garantie tombe parce qu'on a ouvert la route trop rapidement.
6: C'est arrivé à plusieurs reprises que le ministère des Transports a demandé à un contracteur de refaire. Ça arrive régulièrement, mais c'est pas assez. Il faut réellement revoir nos façons de faire. Compte tenu du déficit de maintien d'actifs, on a réellement un mur dans lequel on se dirige actuellement. Il faudra revoir nos façons de faire. Puis le troisième lien, je reviens au sujet initial. En introduisant une formule de payage, éventuellement, on envoie le signal que ce ne sera pas toujours comme on a pu faire dans le passé. Il faut retenir des façons différentes si on veut avoir des résultats différents. Mais c'est un défi colossal. 8 ans pour réparer un manque d'entretien sur plusieurs décennies, ce n'était pas suffisant, mais au moins on a pris des décisions importantes en augmentant sensiblement les budgets. Et il ne s'est jamais à travers tout ça construit autant d'écoles qu'au cours des 8 dernières années. Donc non seulement on fait du maintien d'actifs, mais on construit des nouvelles infrastructures parce que la population augmente aussi à travers tout ça.
24: 2 questions, 10 secondes par réponse, pas plus. Monsieur Benoît Charest, vous êtes ministre des Transports et de la Mobilité durable. Advenant le cas, parce qu'ici à la station, on a fait des pôles, puis on pense que ça va être CAQ minoritaire aux prochaines élections. Mais advenant le cas où c'est le PQ qui passe, qu'est-ce qui arrive avec le projet du troisième lien?
6: Ouais, le PQ aura à se justifier. Moi, j'aimerais poser la question aux candidats, candidates du PQ. On fait quoi avec une infrastructure qui a plus que 110 ans? Est-ce qu'on présume qu'elle sera éternelle?
24: Ouais.
6: Est-ce qu'on pense déjà
24: Mais
6: à
24: eux
6: la
24: se
6: suite?
24: Sont déjà prononcés comme quoi
6: exact,
24: ils en veulent
6: ils
24: pas.
6: Ils doivent se justifier, c'est-à-dire ils se prononcent.
24: Donc, ce que vous mettez en place là, c'est pas garanti pour les gouvernements qui vont arriver plus tard.
6: Il n'y a jamais rien de garanti. Donc, qu'un changement de gouvernement pourrait compromettre sérieusement, effectivement, la réalisation du troisième lien. Ici, on va travailler pour que ça n'arrive pas, mais si on a un gouvernement majoritaire du Parti québécois, ça veut dire qu'on perd un autre 4 ans. Là. Eux vont préférer parler de référendum et tout ça. Donc, c'est des projets qui seront soit carrément mis sur la glace ou abandonnés. Mais étant donné des structures en place, moi, je veux pas perdre 4 ans, je veux pas perdre 8 ans, je veux pas perdre 10 ans. Faut commencer dès maintenant à prévoir l'avenir.
24: Benoît Charrette, est-ce que vous allez vous représenter aux prochaines élections?
6: Moi, je suis là. Je vais être aux côtés de la première ministre. Donc, je vais faire campagne à ses côtés. On a réellement une nouvelle façon de gouverner. J'ai beaucoup aimé travailler avec François Legault. En fait, j'ai travaillé avec lui pendant une 20aine d'années. Mais Christine amène un type de leadership qui est différent et qui est bienvenu là, dans les circonstances actuelles.
24: Benoît Charrette, ministre des Transports et de la Mobilité durable. Merci beaucoup d'être passé.
6: Un plaisir, une belle journée.
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1: 13h, 12 minutes. Il pleut à boire debout, comme disait l'autre. Il vente à écorner bœuf, comme disait grand-mère. C'est pourquoi on disait ça à Mathias, il vente à écorner bœuf. Hey, t'es un gars de la Beauce, t'es supposé savoir ça.
2: Je l'ai entendu récemment, le pire...
1: T'es-tu fils d'agriculteur ou ben t'es un citadin de la Beauce?
2: J'suis un fils d'agriculteur, c'est ça le pire. Mon père a des terres, puis c'est un fermier.
1: Pis quand on dit « il vente à écorner bœufs », toi, ça te dit absolument
2: rien. En fait, c'est qu'avant, des mouches allaient sur les cornes qu'on coupait.
1: Pis ça donnait de l'infection.
2: C'est ça, fait qu'il fallait qu'ils vendent pour pas que des mouches aillent sur les cornes.
1: C'est ça, pour faire sécher la plaie.
2: Exact.
1: Voilà. Tu vois, on en apprend des affaires dans ce show-là. Hein? Jeff est pas là, mais on est capable d'apprendre des affaires au monde.
2: On est capable de pas être trop cave, nous autres aussi.
1: Ah non, ça, on est capable. C'est 16 degrés sur Québec, il pleut, c'est des averses, maximum de 18, et ce sera ça toute la journée, même pour ce soir. Peut-être, je regarde le radar d'Environnement Canada, on nous parle de 40% de probabilité d'averses pour ce soir, minimum de 12 degrés. Pour ce qui est de demain samedi, alternance de soleil-nuages, il faudra en profiter parce qu'en soirée, on nous parle de nuages avec 30% de probabilité d'averses. Même en après-midi, risque d'orage aussi, maximum de 24 pour ce qui est de demain. Et dimanche, ce serait alternance de soleil-nuages avec un 60% de probabilité d'averses, maximum de 24 degrés. Et lundi, à plus long terme, ce sera ensoleillé avec un maximum de 28 degrés. Si on avait trois manchettes à savoir aujourd'hui, ce serait quoi?
2: Ad Boisfin, de fugitif le plus recherché au Canada, a été capturé du côté de l'Espagne. On le sait, était connu à un moment pour être le bras droit, en quelque sorte, de Dave Picturmet du côté du Blood Family Mafia. Il dirigeait maintenant North Savage Gang. Il s'était mis en exil pour pas être retrouvé par la police. Eh bien, on l'a trouvé du côté de l'Espagne. On reste à voir combien de temps que ça va prendre avant qu'on puisse le rapatrier ici au Québec. Un enfant de 6 ans est malheureusement mort, noyé hier soir dans une piscine résidentielle dans le secteur de Charlebourg. L'enfant qui a été retrouvé inconscient dans la piscine d'un des voisins où sa famille résidait, des voisins qui étaient absents lors de l'événement. Dans le voisinage, on ressent la peine à la suite de la mort de l'enfant, notamment une voisine qui avait parlé d'un enfant très joyeux qu'elle s'attristait à savoir qu'il avait quitté, malheureusement, le monde. L'ancien joueur de hockey, Yvan Cournoyer, la microbiologiste en infectiologue, Caroline Kwak-Tan.
1: Infectiologue.
2: Infectiologue, c'est ouais, ça.
1: Pour infection. Infectiologue.
2: Exact.
1: Infection.
2: Donc, sont au sein des 61 personnes qui seront décorées de l'Ordre du Canada, la plus haute distinction du pays.
1: Ah, voilà, voilà. Hey, je sais pas si tu as vu cet article-là. Je sais que ça va peut-être te surprendre, mais je suis quelqu'un qui est très sensible aux animaux, OK? Je suis pas un gars de chat, mais j'ai des chats à maison parce que mes gars voulaient des chats. Fait qu'on a adopté des chats. On n'a pas acheté des chats, on a adopté des chats. Je suis un gars de chien, moi. Et j'ai toujours eu des animaux depuis que je suis jeune, j'ai toujours trippé sur les animaux. Puis quand il y a des articles qui touchent les animaux, je suis tout le temps là pour lire ça, puis je lis ça avec une grande attention. Il y a des choses qui me brisent le cœur, c'est des gens qui sont violents envers les animaux. T'as-tu entendu parler du chat qui s'est fait tirer à l'arbalète?
2: Ouais, je l'ai vu ce matin.
1: Puis que la flèche a passé bord en bord de son corps. Il y a des gens, c'est peut-être notre voisin, c'est peut-être notre frère, c'est peut-être notre enfant, c'est peut-être notre père, qui s'amuse à tirer de l'arbalète sur des chats.
2: Hey, ça n'a pas d'allure.
1: Ça va, les amis?
2: Hey, puis là tu vois la photo du chat une fois qu'il a été pris en charge par la SPCA.
1: Il est en sacrement.
2: Il est en sacrement, mais il est tellement mignon. Non, mais crime, tu le regardes, c'est un être innocent. Ouais. Comment tu peux être assez cruel pour dire « m'a tiré ce chat-là, un beau chat noir et blanc »
1: Je comprends que ça peut faire suer du monde, là, des chats qui vont à l'extérieur puis là qui vont faire leurs besoins d'un plat de bande. Je comprends tout ça, mais utiliser la hose. Tu sais, utiliser la hose, tirer de l'eau, il ne reviendra plus jamais. Mais de là à tirer des flèches sur les chats, il y a toujours bien des limites. Puis heureusement, tu sais, dans ce cas-ci, la flèche a transpercé le chat. Puis on a réussi à le sauver. À d'autres endroits, on a retrouvé des cages qui étaient dans le bois. puis on avait embarré des petits chatons dedans dans l'espoir que les chatons meurent.
2: Hey, mon Dieu.
1: Quand j'étais jeune, il y a des gens qui mettaient des bébés chats parce qu'ils n'étaient pas capables de stériliser les chats. Il n'y avait pas l'argent pour les faire stériliser. Fait que les bébés mettaient ça dans des sacs puis pitchaient ça dans la rivière.
2: Hey, mon Dieu.
1: Ah, c'est catastrophique. Il y en a qui ont qui manquent un peu de d'humanisme et qui font ce genre de trucs-là. Là, c'est le temps du déménagement, puis c'est pour ça que je vous en parle, parce que ça m'est arrivé, moi, par deux fois, d'arriver dans des logements, puis il y avait des chats abandonnés dans les logements. C'est une responsabilité d'adopter un animal. Allez le porter à SPA. Si c'est le dernier recours, là, allez le porter à SPCA. Mais les réseaux sociaux sont très forts. Vous pouvez... Ayez pas honte de dire « Hey, je dois me débarrasser de mon chat. J'ai plus de temps. Je dois te débarrasser de mon chien. J'ai plus de temps. » Il y a-tu quelqu'un qui veut le récupérer? C'est un super de bon chat. C'est un super de bon chien. Faites l'effort. Vous l'avez adopté. Vous l'avez pas acheté. Vous l'avez adopté. Faites l'effort d'y trouver une belle famille par la suite. Dans les prochains jours, là, la SPA va être débordée.
2: Ah, c'est sûr.
1: Ils vont manquer de bouffe. Ils vont faire encore un appel à tous en disant « On manque de nourriture. » Puis, ben, pour plusieurs, à chaque année, on va porter de la nourriture pour être sûr certain que ces animaux-là manquent de rien. Mais abandonnez pas ces chats-là ou ces chiens-là dans la nature. C'est extrêmement cruel. Puis laissez pas le chat ou le chien dans l'appartement dans l'espoir que le locataire dise « Hey, mais tabarouette, c'est un beau chat, ça, moi le prendre. » Ça arrivera pas.
2: C'est votre responsabilité de s'en occuper puis de s'assurer que quelqu'un d'autre le prenne en charge sinon.
1: Puis s'il n'y a pas d'attachement, ben, qu'est-ce qu'il va faire? Il va ouvrir la porte, il va crisser le chat dehors qui n'a jamais été dehors de sa vie, qui est peut-être même dégriffé, puis qui va y arriver à des problématiques. Hey, on parlait au député ce matin, député de Jean Talon, Pascal Paradis, qui est du Parti québécois. Puis c'était suite à justement la discussion avec le ministre du Transport, Benoît Charrette. Pis on en a profité aussi pour parler du merveilleux livre bleu qui a été annoncé en grande pompe cette semaine. On vous fait entendre l'extrait, puis on revient tout de suite après.
0: On en jase jusqu'à 14h. On en jase 100% parler tout l'été.
1: Hey, c'est la tournée des politiciens aujourd'hui. Ça nous fait plaisir de l'accueillir. Je l'aime bien. C'est Pascal Paradis, le député du Parti québécois dans la grande région de Québec. Monsieur Paradis, bon matin.
3: Bonjour à tous les trois, ça va bien?
1: Oui, merci d'être là. On avait tout à l'heure Benoît Charrette, qui est ministre des Transports en studio. Il est aussi ministre de la Mobilité durable. Puis on parlait du fameux troisième lien. Et là, j'ai posé une question à M. Charrette à savoir, ça devait dans le cas où la CAQ ne repasse pas aux prochaines élections et c'est le PQ qui arrive en place, est-ce que le PQ va être obligé de continuer avec l'appel d'offres de la Coalition Avenir Québec? Je vous pose la question. Est-ce qu'on pourrait revenir sur notre façon de faire les choses au PQ? Parce que vous m'avez dit que le troisième lien, c'était vraiment pas une priorité.
3: Et on continue à le penser parce que ce n'est pas la bonne solution au problème réel de circulation qu'il y a à Québec.
1: Pourtant, vous êtes un gars de Québec, M. Paradis. Colin, vous êtes toujours bête dans le trafic le samedi et le dimanche comme tout le monde.
3: Hey, je suis non seulement un gars de Québec... Je suis un gars de Sainte-Foy et Sillery. Je suis le député de Jean Talon. Et Jean Talon, actuellement, c'est au cœur des problèmes de circulation de la ville de Québec. Parce que pensez-y, de la tête des ponts, là, donc l'entrée et la sortie du pont de Québec, du pont Pierre-Laporte, c'est dans ma circonscription. Henri IV, Duplessis, Robert Bourassa, ça passe dans Jean Talon. Saint-Louis, Champlain, Laurier, Quatre-Bourgeois, Sainte-Foy, ça passe tout dans Jean Talon. Alors moi, ben, comme député, il faut que je la prenne, ma voiture. Puis... Je peux vous dire que je suis un gars de la capitale nationale normale. Je bougonne dans ma voiture quand je suis stationné sur l'autoroute.
1: On est deux.
3: On n'est pas juste deux, Yannick. On est plusieurs, vous le savez, à vivre ces problèmes-là.
1: Donc là, il va vous rester à convaincre Paul Saint-Pierre Plamondon d'y aller de l'avant avec le troisième lien.
3: Ben non, parce que vous le savez aussi, Yannick, je vous l'ai dit plusieurs fois, vous avez au téléphone avec vous aujourd'hui. Je pense un des rares, là, je les ai toutes lues, les études, puis je les ai toutes regardées, les données. J'ai fait ce que la vérificatrice générale du Québec nous a demandé puis nous a rappelé là, de faire il y a deux semaines. Vous en souvenez, le rapport sur la filière batterie? Qu'est-ce qu'elle a dit, la vérificatrice générale? Elle a dit, vous, les politiciens, là, avant de jouer avec les centaines de millions de dollars des Québécois, faites pas comme le gouvernement de la CAQ qui a décidé d'investir... En fait, de parier l'argent des Québécois sur le base du PIF, puis de dire « Ouais, on pense que ça va être bon, ça. » mais qui n'avait pas de plan.
4: Ah, mais là, on comparera pas. Non, mais on comparera pas Nordvolt à un nouveau lien. Là. On comparera pas Nordvolt à un nouveau lien à Québec, alors qu'on a deux ponts vieillissants qui sont sursaturés. Le pont de Québec qui a 110 ans. Le pont Pierre-Laporte qui a été conçu pour 90 000 passages quotidiens, qui en supporte 120 000, qui vieillit très mal. Ça rien de comparable, là.
3: Ben, ça tout de comparable, parce que je vais continuer, là, je vais vous dire aussi, HEC, Hautes études commerciales à Montréal, ils ont un département sur la productivité puis sur les grands contrats, ils ont analysé les grands projets d'infrastructure dernièrement, dont celui du troisième lien, dont celui du tramway, dont celui du REM, puis ils ont dit, le problème, c'est que la CAQ a politisé ces projets-là, puis les a fait avancer ou pas avancer sur la base d'une vision politique plutôt que sur la base de données. Est-ce qu'on a les bonnes solutions qui vont répondre aux bons besoins?
1: Non, on va-tu se croiser dans le tramway la fin de semaine, M. Paradis, pour aller faire notre épicerie, puis aller faire un tour aux galeries de la capitale pour prendre ensuite un autobus, puis revenir avec nos sacs dans le tramway? On va-tu
3: se croiser là? Ça va parce que je vous annonce.
1: Ça n'arrivera jamais.
3: Je vous annonce que Québec, ça va être comme toutes les villes du monde. Ah. Qu'il n'y avait pas de système de transport collectif structurant. Puis là, dans le monde, ben, qu'est-ce que tu veux? Tu sais, ça arrive pas à l'heure, ça t'amène pas où est-ce que tu veux, c'est pas confortable. Quand t'en as un, les gens se rendent compte que c'est bien plus pratique de le prendre. Ils le prennent, puis là, qu'est-ce qui se passe? Il y a moins d'autos sur les routes. Fait que quand t'as besoin de prendre ton auto, comme moi, ça m'arrive, comme vous, ça vous arrive, ben là, t'es pas pogné dans le même genre de circulation. Fait que, donc, ça, c'est une partie de la solution. C'est celle-là. Et rappelez-vous, là, ça fait pas si longtemps. Il y avait un bureau de projet sur le troisième lien. Il y était des dizaines qui ont été payés des années pour étudier ça. Vous vous en souvenez, c'est quoi leur conclusion à eux? Ils ont travaillé des années juste là-dessus. Ouais. Vous vous en souvenez, c'est quoi leur conclusion?
1: Mais expliquez-moi, M. Paradis.
3: Attendez, dites-le pour les auditeurs. C'était quoi leur conclusion à la fin de leur travail en 2023?
4: Est-ce que dans leur...
3: Ce n'est pas la bonne solution, puis ça va être un fiasco financier.
1: Rappelez-moi qui a fait cette étude-là.
3: Ben, c'est des gens qui étaient payés pour faire ça. Il y était des dizaines au bureau de projet.
1: Puis, à Montréal. Bureau de projet à Montréal.
3: C'était à Québec. Le bureau de projet sur le troisième lien, il était à Québec.
1: Ouais, on l'a jamais trouvé, le bureau de projet. Là. Il n'y avait pas d'employé.
3: Le bureau de projet
1: là.
3: Sur le troisième lien, il était à Québec. C'est des dizaines de personnes qui ont été mis en place sous un gouvernement. Ça a été continué sous le gouvernement. Et ils ont conclu que c'était pas la bonne solution. Ouais. Puis il y en a d'autres, des solutions. Vous savez, vous m'avez déjà entendu parler de ça, notamment dans la campagne dans Jean Talon. Ouais. C'est pas ça, les études sont pas terminées là-dessus, je vous le donne.
1: Il y avait aussi les fameuses études là sur le tramway de Québec, comme quoi c'était le meilleur moyen, puis que eux, c'était pas leur mandat d'étudier pour le troisième lien, mais que le troisième lien, c'était pas la meilleure façon de régler le problème de congestion. Mais je reviens à...

0: Laissez-moi finir, parce que c'est important pour que les auditeurs l'entendent.
1: Allez-y.
0: Ils ont conclu, c'était au cœur de leur étude, ils ont conclu qu'il n'y en a aucun qui va régler les problèmes de circulation intérieure.
1: Ils construisent quoi, ces DPQ? Ils construisent-tu des ponts? Ils construisent-tu des tunnels?
0: Bien, au départ, c'est un groupe d'analystes qui sont spécialisés là-dedans, puis ils ont tout relu ce qui s'est écrit depuis des décennies à Québec. Ouais. Ils ont parlé à tout le monde, puis ils ont conclu que c'est pas ça la solution, puis que ça va coûter trop cher, donc ça va faire comme d'autres projets où on a investi des centaines de millions, puis c'est de l'argent gaspillé, et surtout, ça ne sera pas la solution.
1: C'était pas payé pour eux autres.
0: Ben, s'il y a rien qui dit qu'il n'aurait pas été les opérateurs...
1: C'était pas payé pour eux autres, M. Paradis. Mais je veux juste vous poser ma question.
0: Yannick, moi, le jour où vous allez me dire que vous avez une étude qui est... Parce qu'oubliez pas, moi, je suis... Vous demandez aux politiciens qu'on travaille comme il faut.
1: Oui.
0: Puis toute la vérificatrice générale, puis les hautes études commerciales, puis tout le monde, toutes les études dans le monde nous disent une chose, les politiciens, il y a une affaire, quand vous êtes avec l'argent des contribuables, assurez-vous que vous travaillez sur la base de données fiables, puis que vous proposez les bonnes solutions, parce qu'il est durement gagné cet argent-là des Québécois, fait que faites attention. Moi, je vous dis... Ce qu'on doit faire, c'est justement ça.
1: Moi, je surveille beaucoup les intérêts de ceux qui vous donnent des données, là. Je vais vous dire, bien franchement. Monsieur Paradis, je vais vous poser une question depuis 5 minutes. Pouvez-vous y répondre? Parfait. Depuis les années 80 que je suis en vie, que je suis conscient de ce qui se passe un peu autour de moi, que le transport en commun, ma mère était monoparentale, donc vous comprendrez que dans les années 80, monoparentale, on n'avait pas de voiture, donc on était dans le transport en commun. Année après année, on mettait toujours un petit peu plus d'argent dans le transport en commun. Puis aujourd'hui, les réseaux de transport de la capitale est bien bénéficiaires de l'argent du public et sont pas capables d'arriver dans leur argent, malgré le fait qu'année après année, on met encore plus d'argent, on modifie les autobus, on met les autobus dernier cri, les chauffeurs ont des bons jobs, c'est du 80-100 000 par année s'ils font du temps supplémentaire, puis il n'y a jamais eu plus que 6 à 8 de la population de Québec qui ont pris le transport en commun. En quoi le tramway va amener plus de monde dans le transport en commun si depuis les années 80, on met des millions et des millions supplémentaires et ça n'a jamais changé?
0: C'est tellement une bonne question. Je vais vous répondre en deux étapes. La première, c'est que vous dites on met beaucoup d'argent dans le transport collectif, mais vous savez qu'on en met bien plus dans le réseau des routes et des infrastructures routières.
1: Ouais, ça, c'est vous qui avez fait ces choix-là. C'est les municipalités qui avaient fait les choix d'ouvrir certains quartiers parce qu'on voulait donner des lopins de terre aux gens. Une fois que vous avez pris vos décisions, vivez avec. Là. Moi, je vous donne mes taxes, je vous donne mes impôts. Vous êtes supposé, quand je dis vous, c'est pas vous personnellement, là, mais
0: le point,
1: au provincial, vous êtes supposé bien gérer mon argent.
0: Là. Le point ici, c'est que les auditeurs doivent bien comprendre qu'on peut pas dire « Ah, on met de l'argent dans le transport en commun puis on n'en met pas dans les infrastructures de transport. » Donc, les véhicules, les voitures, les routes, on roule sur des infrastructures qui coûtent une fortune, qui sont payées par l'État. Puis là, vous me dites pas « Ben là, est-ce qu'on avait assuré qu'il y avait de la rentabilité, etc. » Donc, là, on investit beaucoup plus dans les routes et les infrastructures pour les voitures que pour le transport en commun. Mais oui, vous avez raison. On investit dans le transport en commun puis on voit que il pourrait y avoir une utilisation beaucoup plus importante des transports en commun.
1: Et on va se le souhaiter. Moi, je souhaite que vous ayez raison. Non, mais c'est moi que je souhaite que vous ayez raison. Mais 100% des gens utilisent les routes, même si c'est des piétons ou si c'est des gens qui prennent le transport commun.
0: C'est pour ça qu'on en a besoin.
1: Ils utilisent les routes. On a des livreurs qui viennent porter notre stock. On a des camionneurs qui viennent porter du stock.
0: Oui.
1: Fait que c'est normal que 100% de notre argent serve aux routes. Mais c'est moins de 10% des gens qui prennent le transport en commun. Puis je m'excuse, là...
0: C'est parce qu'on n'a pas encore à Québec un véritable système de transport collectif structurant que généralement des villes de l'envergure de Québec, ils en ont un. Nous, on n'en a pas encore. Et c'est toute la différence du monde parce qu'il y a plusieurs villes. Puis vous le savez, là, j'ai travaillé dans plusieurs pays du monde et quand un bon système de transport collectif, les gens veulent même pas prendre leur voiture parce que c'est plus compliqué de prendre la voiture, puis ça va plus vite, c'est plus confortable, c'est plus sécuritaire, c'est peut-être plein de raisons de prendre le transport collectif. À Québec, on n'est pas rendu là encore parce qu'on n'a pas encore le bon réseau de transport collectif structurant. Et c'est ça l'objectif de ce qu'on est en train de faire, c'est d'en avoir un pour que qu'il va se passer la même chose à Québec que partout ailleurs dans le monde. Quand il va être là, les gens vont dire « c'était dur, c'était controversé, on s'est posé plein de questions, mais là, ça apprécie, ça marche, c'est confortable, c'est à l'heure, c'est pas pogné tout le temps dans le trafic, comme les autobus actuellement à Québec. » Fait que là, il va y avoir plus de gens qui vont prendre le transport en commun et donc moins de

0: voiture sur les routes. C'est ça la solution de l'avenir. Puis il y a des centaines de villes qui sont passées par là, ailleurs dans le monde, et c'est ce qui s'est passé. Souvent, après des débats, j'allais dire aussi acrimonieux, mais on n'est pas pire à Québec, on est encore dans les meilleurs quand on fait quelque chose, presque aussi acrimonieux qu'à Québec, souvent. Puis j'en ai vu là, des villes là, où j'étais là pendant que ça se construisait, puis là, les gens disaient « Ouais, est-ce que ça va marcher? » Quand c'est là, ça fonctionne, les gens le prennent, puis oui, ça se pourrait bien, M. Marceau, qu'on se croise, vous et moi, dans le tramway dans quelques années, puis qu'on se dit « Colin, on n'avait pas ça avant, c'est toute la différence. »
1: Moi, j'ai enregistré le dernier segment, M. Paradis, quand on va se reparler, quand on va être trop vieux dans 20 ans, je vais vous achaler avec cet audio-là, vous n'avez pas, pas idée à quel point je vais vous achaler.
0: Pascal, vous allez me le faire écouter quand on sera bien assis là, dans le tramway.
1: C'est ça, ou on va être au Tim Hortons en train de prendre un café puis chialer sur la nostalgie, tiens. Pascal Paradis, député de Jean-Talon pour le Parti québécois, faites-moi vibrer là, avec le fameux livre bleu qui a été dévoilé cette semaine.
0: Je trouve, moi, je suis tellement fier de cet exercice-là qui démontre aux Québécois. Tu sais, c'est 524 pages, là, puis c'est super fouillé, étudié, ça a été travaillé pendant des années là, par beaucoup, beaucoup de monde, des grands experts. Puis ça montre, ça trace les contours de ce que c'est un Québec pays. Puis ce qu'il y a d'extraordinaire, c'est qu'en réalité, il n'y a rien d'extraordinaire là-dedans. C'est la normalité des nations du monde. Qui, au fil des dernières décennies, là, il y a beaucoup plus de pays là, qui ont assumé leur indépendance. Si vous regardez la carte du monde, il y a beaucoup plus de pays aujourd'hui qu'il y en avait il y a 50 ans, qu'il y en avait il y a 100 ans, etc. Et on décrit là-dedans la normalité de ce que serait un Québec pays. Sans prendre parti là, sur, tu sais, ça va être quoi les politiques publiques en éducation, en santé, parce qu'après ça, on va être un pays normal. Les gens vont décider... vont élire des gouvernements qui vont proposer des programmes, mais ça dit, ben, ça marche comment, là, un pays indépendant qui a toutes ses finances publiques à lui, qui contrôle ses frontières, qui assure sa sécurité, ses relations internationales, qui lève tous ses impôts au lieu d'en envoyer 50% à son voisin. Moi, j'invite les gens vraiment à aller le regarder. Des fois, les gens sont intéressés plus par un chapitre que par l'autre. Mais là, nous, on a tenu promesse, parce que les gens se posent tout le temps plein de questions. On a dit, ben, tu sais, cette fois-là, on va faire un exercice de transparence. Fait qu'autant on prépare un gouvernement, hein, parce que les gens nous disent, ah, des fois, tu sais, les gens, c'est d'une semaine à l'autre, la question change. Une semaine, c'est, ah, oh, vous parlez tout le temps d'indépendance, puis la semaine d'après, c'est vous parlez jamais d'indépendance. L'affaire, c'est qu'on fait les deux. Donc, on prépare notre programme de gouvernement, puis vous le savez, on a des propositions dans tous les domaines, éducation, santé, économie, sécurité, etc. Ouais. Puis en même temps, on a dit aux gens, voici, c'est ça la vision de ce que ça pourrait être un pays.
1: L'indépendance du Québec amènerait des économies administratives allant de 13 à 16 milliards de dollars. Ce qu'on nous mentionne, oui. C'est qu'il y a 77 % des quelques 230 organismes fédéraux qui devront être abolis ou encore fusionnés à la fonction publique québécoise. Ça, il va y avoir probablement des pertes d'emplois au niveau des fonctionnaires fédéraux au Québec. Là.
0: Bon, d'abord, c'est l'indépendance, vous l'avez dit, là, c'est la plus grande opération de débureaucratisation puis de simplification administrative et réglementaire de l'histoire du Québec. Ça, les gens oublient de le mentionner, mais il y a un palier de gouvernement de trop. Là, je veux dire, la plupart des ministères fédéraux reproduisent les ministères du Québec. Là, tu sais, il y a un ministère fédéral. Imaginez, il y a un ministère fédéral de l'enseignement supérieur, de la santé, etc. Donc, ça, c'est d'un côté. Et vous le savez, historiquement, le Parti québécois, sur les emplois de la fonction publique fédérale, disait, ben oui, on va retrouver, l'ensemble des fonctionnaires fédéraux vont pouvoir retrouver un emploi dans la fonction publique québécoise. La situation a bien changé depuis notamment le dernier référendum, notamment parce qu'il y a eu une croissance, mais absolument stratosphérique de la fonction publique fédéral, là, une croissance notamment sous le gouvernement libéral fédéral actuel.
1: Ah, même ici au Québec, avec des promesses de François Legault en 2018 de réduire le gouvernement, il a augmenté ce gouvernement-là. Il y a plus de fonctionnaires depuis 2018.
0: Vous avez raison.
1: Alors qu'il nous avait promis le contraire.
0: Vous avez raison. Selon les derniers chiffres, j'ai questionné la présidente du Conseil du Trésor, Françoise Duranceau, là, lors des dernières études de crédit. Puis c'était moins 5 000, hein, leur promesse, au moins, au début, en 2018. Puis là, on serait rendu à plus 8 000, mais uniquement dans les ministères. Parce qu'en même temps, la CAQ a fait le contraire de ce qu'elle avait dit, c'est qu'ils ont créé plein de nouvelles structures, oui. par exemple Santé Québec, Mobilité Infra-Québec, etc., où on sait aussi où on embauche beaucoup de très hauts fonctionnaires. Donc,
1: C'est des salaires exactement... supplémentaires, c'est exactement. Des fonds de pension supplémentaires, puis j'ai pas l'impression bon. Qu'on a un retour sur l'investissement.
0: Mais la situation, là, vous allez me dire, bon, oui, c'est un souverainiste qui parle, c'est vrai, mais les chiffres sont là. D'ailleurs, dans le livre bleu, là, tout ça, c'est chiffré, puis c'est pas des chiffres que nous, on sort. Là. On regarde les documents du gouvernement fédéral, Statistique Canada, et là, vous voyez là, les courbes de croissance de la fonction publique fédérale. Là, ça n'a même rien à voir avec ce dont on est en train de parler au Québec. Là. C'est stratosphérique ce qui s'est passé au fédéral. Puis, tu sais, il n'y a à peu près pas de nouveaux services qui sont livrés. Donc, nous, on dit, ben ça va être une grande opération de simplification administrative, financière, l'indépendance du Québec. Puis ça, c'est un des nombreux aspects là, dont la démonstration est faite. Puis encore une fois, là, vous allez voir, là, chaque chapitre, c'est 50, 60 notes de bas de page parce que c'est basé sur des analyses, des données. Nous autres, on n'a pas dit on va fleurir tout ça puis on va prendre des chiffres qui sortent de nulle part. C'est vraiment basé sur de la documentation neutre ou en tout cas indépendante qui nous permet ensuite de démontrer que les Québécois ont le choix. Soit on continue à être dans ce bateau-là du fédéralisme, avec notamment les données qu'on démontre sur la simple démocratie, tu sais, puis la perte de destin, qu'on décide de moins en moins à Ottawa. Tu sais, notamment, on montre le nombre de votes du Québec dans les décisions fédérales. Là, puis c'est une courbe qui est absolument dramatique. Même chose pour la population. Alors, c'est donc un pays qui se définit, le Canada, qui se définit de plus en plus indépendamment du Québec, donc des décisions qui sont prises ailleurs, pas dans notre intérêt. C'est ce que le livre bleu démontre partout. Ou alors, on fait comme tous les peuples normaux sur la planète, on fait comme toutes les nations qui ont assumé leur destin puis qui prospèrent, puis ont choisi de décider par nous-mêmes. Et je vous annonce quelque chose à tous les trois. Dans l'histoire du monde, il n'y a jamais aucun pays, il n'y a jamais aucune nation qui a obtenu son indépendance, puis qui regrette après, puis qui dit « Ah, mon Dieu, j'aimerais ça retourner dans les jupes d'autres personnes qui vont décider en ma place. » Personne, y compris plein de pays de la taille du Québec, qui sont des voisins, par exemple, aujourd'hui, du géant russe, hein, avec Vladimir Poutine là, qui dirige la Russie, puis qui a des visées impérialistes. Il n'y en a aucun qui dit « Ah, non, je suis indépendant, puis je décide par moi-même, puis je suis chargé moi-même de ma sécurité. Ouais. » Alors, le Québec, on est comme les autres, puis même, on serait le pays, on le démontre aussi dans le livre bleu, on serait très, très, très bien placé à l'échelle internationale aujourd'hui en matière économique, en matière de démographie, en matière de population, en matière de ressources naturelles, en matière de taille du pays, etc.
1: Parfait. Deux questions, ben, en fait, trois, vous allez devoir me répondre en 30 secondes. Et ça va être tough pour vous. Là.
0: Ça va être un défi.
1: Mais la première, c'est, est-ce qu'on en prend en considération qu'advenant le cas où le Québec devient souverain, il va falloir partir avec une certaine portion de la dette canadienne? À cela va s'ajouter la dette québécoise. Est-ce qu'on pourrait être décoté? Qui a travaillé sur ces chiffres-là qu'on peut lire dans le livre bleu?
0: On a travaillé avec des économistes de grand renom. De grand renom.
1: C'était-tu des péquistes?
0: Non, pas du tout. Évidemment, nous, on a travaillé dessus. Ouais. Mais vous seriez étonné, il y en a beaucoup qu'on peut pas nommer, là, mais tu sais, des gens qui partagent pas notre vision, des gens qui sont pas des péquistes. C'est ça qu'on a fait, parce que nous, on voulait pas arriver avec un truc. La première critique, c'est bon, là, tu sais, les fleurs vont pousser sur le béton dans un Québec souverain. C'est pas du tout ça. Donc, sur le partage de la dette, là, c'est tout calculé, c'est tout détaillé. Mais à la base, dites-vous que c'est prévu, notamment par le droit international. C'est pas comme s'il n'y avait pas de règles. Puis la règle, c'est que la dette contractée par le Canada appartient au Canada. Puis la dette contractée par l'État du Québec appartient au Québec. Alors que les actifs, bien sûr, là, les édifices, les terrains, ils appartiennent au fédéral. Puis ceux du Québec appartiennent au Québec. Donc, c'est une négociation.
1: Mais on part avec un 20-24% de la dette canadienne. Si jamais
0: on part avec zéro de la dette, parce que la dette, elle a été contractée par le gouvernement du Canada, d'où le fait que tout le monde pense tout le temps « Oh, pauvre petit Québec, là, on va aller s'asseoir en position de faiblesse face au fédéral. » Ben non. Ça, c'est pas le Parti québécois qui dit ça. Ce sont les règles de succession d'État, parce qu'on n'est pas les premiers, je vous l'ai dit, là.
1: Je vais vous avouer quelque chose. Celui-là, vous me l'apprenez, parce que j'étais persuadé qu'on avait une portion de la dette canadienne qui nous appartenait à long terme.
0: Et nous, bien sûr, nous, Parti québécois, on dit... Bien sûr qu'on va vouloir être des bons joueurs, puis qu'on va vouloir négocier pour prendre, on va vouloir notre part des actifs, puis on va vouloir notre part de la dette. Mais la règle de départ, c'est que la dette contractée par le gouvernement fédéral appartient au gouvernement fédéral, comme vous, la dette contractée par votre voisin, elle vous appartient pas. T'sais, même si vous avez des territoires, des maisons contiguës. Donc, la règle de départ, c'est ça, puis il va y avoir une négociation de bonne foi qui va s'enclencher, comme il y en a eu dans plein de cas ailleurs dans le monde, parce qu'on ne sera pas les premiers à passer par là.
1: Sinon, y a-tu d'autres choses qui vous motivent là, à travers ce livre bleu? Là, je vois que ce sera la fin de la monarchie, ça. Je veux dire, ça sert à rien depuis des années. Là. On va remplacer la monarchie par une république avec à sa tête un président de la République. Concrètement, qu'est-ce que ça va donner un président de la République? Je suis en train de refaire mon CV, d'ailleurs. Là.
0: Mais ça va être qu'on... Pensez-y. Mais ça va être qu'on va être un pays normal. La monarchie, là, c'est de plus en plus l'expression. Imaginez, c'est un roi dans la Constitution, dirige notre pays. Il n'y a plus personne qui veut ça en 2026. D'ailleurs, les Québécois rejettent massivement la monarchie, qui nous coûte une fortune. Ça coûte cher, ces institutions-là, là, qui sont absolument antidémocratiques. Puis là, tu avais le gouvernement de la CAQ qui promettait d'abolir la fonction de lieutenant-gouverneur. Non seulement, parce que ça, vous savez, leur plan là, d'avoir des gros gains puis de changer le Canada de l'intérieur, ça ne s'est jamais réalisé. Il y avait cette promesse-là. Non seulement, ils ne l'ont pas abolie. Moi, j'étais là, en chambre, là, à chaque fois qu'il y a de la lieutenant-gouverneur vient nous parler, là, puis ils se laissent tous pour l'ovationner, là, puis ils sont fiers d'avoir la représentante de la reine dans la maison de la démocratie québécoise. Puis là, ils nous ont hué quand nous, on est sortis en disant « Hey, ça, c'est pas notre chef d'État, là. Elle n'est pas démocratiquement élue. » Ben, c'est ça, les changements que ça va amener. Le livre bleu, là, il dit « Voici ce qu'on va pouvoir faire en étant maître chez nous. » Puis ça nous ouvre tellement de possibilités sur des nouvelles façons. Tu sais, là, on est plus rien qu'une monarchie, puis une vieille constitution de 1867. Hey, c'est des bonhommes en 1867 qui ont dessiné des contours de comment on marche actuellement au Canada, alors que nous, on dit, hey, on va pouvoir se faire quelque chose de moderne, d'innovant.
1: Là-dessus, je vous suis. On aurait notre propre armée. OK. Donc, c'est les militaires qui travaillent actuellement en base militaire de Valcartier pourraient se convertir à l'armée québécoise.
0: Exact. Okay. Donc, on va offrir à tous, on parle, c'est à peu près 20 000 des militaires de l'armée canadienne qui sont des Québécois ou qui sont basés au Québec. Donc, bien sûr, on va leur offrir l'opportunité de se joindre à l'armée du Québec. Ceux qui veulent pas le faire pourront décider de continuer à être des soldats de l'armée canadienne. D'ailleurs, même chose pour les fonctionnaires fédéraux qui voudront continuer à travailler pour le Canada, ils pourront le faire. Parce que, soit dit en passant, personne ne va perdre automatiquement son passeport canadien. Tout le monde va avoir automatiquement un passeport québécois, mais les gens qui voudront garder la double nationalité, le Canada le permet. Donc, pourront le faire, puis pourront continuer à travailler là où ils le veulent. Mais donc, il y a une armée québécoise qui va être constituée, qui va ressembler à des armées de plusieurs pays dans le monde, de taille similaire au Québec, qui se distinguent parce qu'ils spécialisent dans leurs forces armées. Puis n'oubliez pas, le Québec, pas le Canada, le Québec a déjà une industrie militaire de fine pointe. C'est pas tellement connu, mais on est très bon notamment dans tout ce qui est l'aéronautique. On est très bon dans certaines composantes pour les avions, des munitions, etc. Donc, il y a un historique québécois sur lequel on va pouvoir miser. Puis on va avoir une armée très respectable, solide, comme celle de plusieurs pays de taille similaire au Québec.
1: Je peux vous dire, Pascal Paradis, que c'est l'entrevue qui a fait le plus jaser sur les internets qu'on fait actuellement. Il y a énormément d'auditeurs qui vous écoutent, qui ont des questions à poser. Peut-être qu'on aura l'occasion de se reparler dans les prochaines semaines, mais si je veux lire ça pendant mes vacances, je peux-tu acheter ça dans toutes les bonnes librairies? Ça fonctionne comment, le livre bleu? Je peux-tu me le procurer quelque part?
0: Ben là, il est disponible en ligne. Hein? Donc, toute personne peut aller le voir en ligne. Il est notamment sur le site du Parti québécois. Là, sur les modalités, j'en parlais encore hier, là, sur les modalités là, de la publication papier, j'ai pas encore tous les détails là, parce que je veux pas vous dire de choses qui sont pas vraies ce matin. Mais je vous enverrai l'information dès que je l'ai. Mais en tout cas, en ligne, il est disponible au complet actuellement à pq.org.
1: pq.org/livre-bleu, vous allez tomber dessus. Pascal Paradis, c'est toujours un plaisir, toujours des belles discussions.
0: Même chose.
1: C'est le fun de se coltoyer un peu.
0: C'est le fun, toujours agréable. Alors, je reviendrai pour jaser avec vos auditeurs du Livre Bleu.
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3: 13h50, dernier segment d'On en jase avec moi, Marceau. C'est rare que je fais des remplacements sur l'heure du midi, c'est belle fun. Puis mon chum Mathias Turcotte.
4: Yes, sir.
3: Toi, t'as une grosse journée, Mathias.
4: J'ai une grosse semaine.
5: C'est pas fini.
3: Tu vas bien dormir à soir. Tu vas bien dormir. C'est 17 degrés sur Québec. C'est de la pluie. Ça va être ça pour probablement toute la soirée aussi. On parle de 40% de probabilité averse pour ce soir. Minimum de 12, max de 18 pour aujourd'hui. On ne l'a pas encore atteint. Demain, samedi, on a une alternance de soleil-nuage avec 30% de probabilité d'averse. Risque d'orage en après-midi pour ce qui est de demain et dimanche. Ben, même genre de journée. Alternance de soleil-nuage pour la journée. En soirée, ce sera certainement des averses. 60% de probabilité d'averse, maximum de 24 degrés. Qu'est-ce qu'on doit, savoir rapidement, mon ami?
4: Oui, juste vous dire, Al Boivin, le fugitif le plus recherché au Canada, a été arrêté du côté de l'Espagne. On le recherchait depuis maintenant plusieurs mois. On peut même dire depuis maintenant plusieurs années. Eh bien, c'est chose réglée. Il va rester à voir le processus pour le rapatrier au pays. Ça va se passer comment? Je veux juste faire un petit tour sur les routes avant qu'on se quitte. 20 direction ouest entre Taniata et Président canadien, c'est difficile. En direction est, c'est entre Taniata et la 73. L'accès au pont par la 73 en direction nord est difficile. Même chose, en direction sud, là, ça s'est beaucoup détérioré. Ça remonte jusqu'à Wilfrid Hamel en ce moment, en direction sud. Très difficile sur Duplessis aussi. Capitale direction est, c'est très difficile entre Robert Bourassa et Henri IV. Et leur ancienne direction sud pour accéder à Capitale, un ralentissement également.
3: Nate the Great s'en vient avec Véro et Antonine Iacarini pour le retour. Puis après ça, ce sera mon chum Dan Demand qui va être là à partir de 18h. Et toute la fin de semaine, mon chum Dan, Audrey Pinchot qui va être là, Colosse aussi. Ça va être une super de belle fin de semaine. Je vous laisse là-dessus, puis on se retrouve lundi à 6h. Salut tout le monde.
4: Bye bye. Bonne fin de semaine.
3: Salut Mathias.
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0: 14h01. Vous êtes à l'antenne de Boulevard 102.1. Ça va, tu me regardes
1: c'est
0: avec
1: dans
0: les gros yeux.
1: Que ce petit bruit-là.
0: Oui.
1: J'entendais comme si quelqu'un frappait sur un micro.
2: C'est juste la baisse, je pense.
1: Allô, Nathan.
0: Allô. Non, j'essaie d'entendre le son que t'entendais. Pense pas que c'est dans la toune, pense que c'est dans ta tête.
1: Ça se peut.
0: Je sais pas qui cogne, mais...
1: À ce heure-ci, là, tout est possible. Tout est possible.
0: Ah, oui, effectivement. Faites la même chose que nous. Une grande inspiration, une belle expiration. On s'installe pour les 4 prochaines heures de radio ensemble. Votre trio du retour à la maison à Boulevard 102.1 en mode estival. Véronique Bergeron, bonjour.
1: Allô, Nathan Meilleur.
0: Antonine Iaccarini, bonjour.
2: Bon lundi. Non, c'est vendredi maintenant.
0: C'est vendredi maintenant. Donc, vendredi pour les mêlés, peut-être comme nous aussi. Très content d'être avec vous, comme je le disais, pour les 4 prochaines heures. Évidemment, émission 100% parlée. On va couvrir l'actualité et même si c'est vendredi, il y en a beaucoup. Évidemment, ce qui retient l'attention énormément dans les dernières heures, c'est l'arrestation de Al Boivin. Tu ris de moi?
1: Non.
0: L'arrestation? Quand tu arrêtes quelqu'un, c'est une arrestation. OK? Bon. Alors, c'est vendredi pour tout le monde. On espère vraiment que vous êtes dans le même mood que nous. Si vous avez passé une mauvaise semaine ou une mauvaise journée, ça n'a pas bien été, restez accrochés à 102.1. Nous autres, on va vous coller un sourire d'en face, c'est sûr et certain. Ouais. Parce que même si la température est grise, même s'il y a des points qui sont lourds dans l'actualité, on s'est assuré de vous préparer une émission qui est bien équilibrée.
1: Oui, je pense aujourd'hui. Qu'on est le meilleur des deux mondes.
0: On va un peu partout. Aujourd'hui, on va parler entre autres des vacances, on va parler de la Coupe du monde de soccer aussi qui retient l'attention parce que on en parlait un peu plus tôt cette semaine. Chaque pas que le Canada fait devient un pas historique, évidemment, parce qu'on s'est jamais rendu là. Il y aura un match important dimanche. Bref, on va vous amener un peu partout. Juste ouvrir avec la météo. C'est 17 degrés actuellement à Québec. C'est des averses depuis le début de la journée. C'est une journée comme ça qu'on attendait. Donc, pas de surprise. 40 % de probabilité d'averses pour ce soir et cette nuit. Demain, on parle d'alternance entre soleil et nuages et d'un 30 % de probabilité d'averses en après-midi avec un risque d'orage. Et là, je reviens là-dessus. Parce qu'on en a parlé de ça hier aussi dans l'émission avec Maud du Village Vacances Valcartier. Le fameux 30 % de probabilité, on ne le lit pas de la bonne façon. C'est pas il y a 30 % de chances qu'il pleuve, c'est qu'il y a 30 % du territoire couvert par l'application qui pourrait recevoir de la pluie.
1: Et mine de rien, le territoire de Québec est tellement grand que dimanche, quand il pleuvait en fou dans le secteur de Saint-Hugues puis Sainte-Foy, moi, j'étais dans le coin de Charlebourg puis il s'est rien passé à part un 2 minutes d'averse.
0: Mais ça a été la même affaire, nous autres aussi, du côté de Limoilou. On était dans le parc à Pointe-aux-Lièvres. On a vu le nuage passer devant nous. On voyait la ligne claire. On a reçu 3-4 gouttelettes. Écoute, si j'avais pu, je pense, les attraper puis les relancer dans le nuage en leur disant « Je pense que vous vous êtes trompé de spot. » Parce que clairement, il n'y avait pas rapport là. Mais c'est ça, c'est de prévoir ces activités en conséquence de ce qu'on voit avec les applications. C'est peut-être pas... C'est un outil, mais c'est pas un juge.
2: Ben, je le dirais de cette façon-là. Ne vous fiez pas à l'icône.
0: Voilà.
2: Cliquez dessus. Puis regardez quantité de pluie.
1: Détail.
2: Puis souvent, c'est pas toute la journée, c'est quelques gouttes de pluie. Faut pas se dire, ah, il y a une goutte de pluie dans l'icône, je reste chez nous, puis j'annule toutes mes activités.
1: C'est comme une application de dating, là.
2: Ah, moi, je connais rien là-dedans. Raconte-moi.
1: Moi non plus, mais j'allais dire. Tu sais, la photo, sur le coup, t'es peut-être pas sûr, mais dans le détail, il y a peut-être quelque chose qui va fitter pour toi, là.
2: On sait pas.
0: C'est ça. Fiez-vous pas juste à l'icône.
2: Fiez-vous pas au fait qu'il y a une fille sur sa photo, puis
0: des enfants.
2: En face,
0: c'est ça. Non, c'est ça. C'est pas parce que t'as un scorpion tatoué sur l'arche de l'œil que t'es une mauvaise personne.
2: Exact.
0: Ça veut rien dire, ça. Ça peut être juste une mauvaise décision de gaucho aussi. Ça peut arriver. Ouais. Juste tout ça pour vous dire que, d'après moi, en fin de semaine, on va avoir de très, très beaux moments aussi parce qu'on attend quand même un maximum à 24 demain, 27 avec l'humidex. C'est un scénario assez similaire pour dimanche, alternance entre soleil et nuages avec des probabilités d'averse. Encore là, un maximum à 24. Puis ce qui me laisse croire que dimanche pourrait vraiment être une belle journée ou du moins une belle demi-journée, c'est qu'à partir de lundi, mardi, là, c'est vraiment du beau temps qui s'installe, puis on attend 28 au thermomètre. Et il n'y a pas de pluie d'annoncer pour l'instant avant mercredi. Donc, quand on lit un peu en diagonale, comme ma collègue Sylvie Goulet m'a appris à le faire à la météo, avec une journée comme celle-là, lundi, mardi, il va falloir que ça se dégage à un moment donné. Donc, possiblement que dimanche, on va avoir une bonne partie de la journée qui sera magnifique. Très content de s'installer avec vous encore, de m'installer avec vous encore, mesdames, aujourd'hui. Je le rappelle, c'est un privilège pour moi de faire de la radio avec vous. Parce que tout est dans l'équilibre. Vous êtes deux femmes excessivement brillantes. Vous êtes deux femmes pertinentes. Vous êtes deux très, très bons talents de radio.
1: J'attends juste le niaiseuse qui va arriver à un moment donné.
2: Oui, y a-tu un pot?
0: Non. Ben, je pense que c'est moi le pot dans cette équipe-là.
2: Fleurs.
0: C'est juste des fleurs.
2: Merci.
0: Parce qu'on parle d'équilibre, fait que de l'autre côté, au niveau de l'impertinence, je vous laisse deviner à qui revient le rôle. Juste pour vous dire que c'est ça. On va parler d'actualité, évidemment, dans cette émission-là aussi. Puis, je sais pas si... Parce que là, j'ai parlé de la température, Véro, en fin de semaine. Ouais. Puis, je sais que tu nous as envoyé ça un peu plus tôt. Puis, je te lance un peu la balle au bon, là. Mais c'est qu'avec la température, je sais qu'il y a beaucoup d'athlètes aussi qui se réunissent à Québec en fin de semaine parce qu'il y a le Sail Challenge.
1: Oui, le triathlon Challenge Cap Québec.
0: Challenge Cap Québec. Le Cap Challenge, en fait, qui est un événement qui est très, très connu, un peu partout, qui s'est installé à Québec il y a quelques années, qui est de plus en plus connu, mais passe un peu sous le radar quand même. J'ai l'impression que là, cette année, puis l'année précédente, peut-être gagne en popularité, mais Formule Triathlon, qui est dans le secteur de la Basse-Ville de Québec,
1: ouais,
0: dans le secteur du Bassin-Louise. Donc, c'est sûr qu'il y aura des entraves à la circulation en fin de semaine. Ça, c'est peut-être à prévoir.
1: Oui, puis il y en a même qui vont commencer dès ce soir, 18h. C'est le cas du pont-tunnel Joseph-Sanson, qui permet de traverser la rivière Saint-Charles, là, à partir de 18h aujourd'hui. Et la circulation reprendra seulement lundi matin, 5h, mais vraiment dans les coins de l'autoroute du Dufresne-Montmorency en direction Sainte-Anne-de Beaupré. Il y aura des fermetures qui vont se faire cette nuit, puis dans la nuit de dimanche aussi. Puis pendant les épreuves, vous comprendrez que la première rue va être fermée à la circulation entre la 8e et le boulevard des Capucins. Il y a aussi des portions du parcours, de ce qu'on peut comprendre, là, du parc linéaire de la rivière Saint-Charles qui le sera aussi. Fait que vous pouvez aussi aller sur le site de la Ville de Québec qui a une belle petite carte avec toutes les entraves. Là. Fait que si c'est des secteurs que vous devez fréquenter en fin de semaine, ou si vous voulez encourager les gens qui y participent, bien, ça peut être votre point de chute.
0: Sur le bord de la rivière Saint-Charles, justement, dans le parc linéaire, ça peut être super le fun. Vous vous installez pas trop loin d'un parc avec les enfants. Vous allez encourager un peu. Les enfants sont tannés d'encourager. Oups, peuvent aller dans le parc aussi. Puis je vous garantis qu'il reste juste à ce que le monsieur ou la madame tasse les barrières, là, parce que tout est déjà installé. Moi, je suis passé où le tunnel ce matin, puis les cônes, les clôtures, tout est déjà là.
1: Tout est stand-by.
0: En place. Il reste juste à les positionner. C'est les vacances d'été qui débute et on avait envie de discuter de ça avec vous. Est-ce que vous avez tendance, comme parents, des fois, à vous laisser emporter pendant les vacances d'été, même si vous vous êtes fixé un budget, même si c'est déjà clair, net et précis, les activités que vous allez faire?
1: Là, tu parles aux parents, mais tu peux parler à n'importe qui est en vacances, qui se laisse emporter par l'ivresse de on est en vacances, on a le droit, on le mérite.
2: Exact.
0: Le temps qu'il y a, là. Tant qu'à être là. On prend-tu un autre spray de sapérole à 125
2: piastres? Je dirais que les enfants sont quand même un facteur d'achat et de dépenses supplémentaires.
0: C'est que les exemples que j'ai à vous présenter, c'est concernant les pires dépenses à faire en famille durant l'été. C'est un article de Philippe Côté-Giguère dans le Urbania. Puis Urbania, ils ont une filiale qui s'appelle Molo, qui s'adresse plus aux parents. Puis je me suis abonné à l'infolettre de ça il y a quelques mois déjà. Puis il y a des articles que je trouve bien intéressants comme ceux-là, parce que des fois, c'est pas tant des conseils plus que de se reconnaître comme parent. Mmh. Parce qu'on se compare beaucoup avec les réseaux sociaux. On va se mettre beaucoup de pression pendant les vacances d'été parce que nous aussi, on veut donc bien être des créateurs de souvenirs extraordinaires pour nos enfants.
1: Alors que il y a beaucoup de mes souvenirs d'enfance dans lesquels mes parents ne sont pas impliqués.
0: Ben,
1: mais je peux vous faire l'idée de faire des potions magiques ou des parfums avec un seau à côté du carré de sable en ramassant tout ce qu'il y a de fleurs, puis c'est dégueulasse. Antonine, je la tête, toi aussi, t'as vécu ça?
2: Ben moi, en fait, c'était des poisons.
1: À $0.
2: Les potions magiques, c'était pour que les voleurs s'empoisonnent.
1: Ah,
2: je mettais ça sur le balcon.
1: Ah, c'est
2: puis là, évidemment, le voleur voit la potion. Qu'est-ce qu'il fait? Il aboie.
0: Il aboie, ben oui.
1: Ça a tellement l'air
2: ravitant.
1: Ben, brun vert de même.
2: Puis là, ça tuait les voleurs.
0: Ça, c'était une bonne technique pour éloigner les voleurs. Moi, je collectionnais les chenilles.
2: Pardon?
0: Pas les chevilles. Colin, ça va être long chaud.
2: Ils t'ont bien réhabilité.
0: Je collectionnais les
1: chevilles. Encore, ils viennent m'arrêter là.
0: Non, mais c'est ça. Vous avez pas remarqué mes bracelets de chevilles, justement? Non, mais c'est les chenilles, moi, que je collectionnais quand j'étais petit. Puis je les collectionnais dans mes poches.
2: Oh, pauvre chenille.
0: Fait que je mettais ça dans mes poches, mais écoute, je savais comment faire. Je leur mettais une coupe de feuilles, je leur mettais deux, trois cailloux.
2: Un Tupperware, ça te tentait pas?
0: Non. Puis vous en parlerez à ma mère qui adorait ça.
1: Les crapous à l'époque.
0: Ben, en fait, c'est que des fois, elle oubliait de checker mes poches avant de partir le lavage. Fait qu'imaginez ce que ça
2: fait.
0: Lavage de chenilles dans les poches. Mais souvent, c'est ça. C'est ces petits détails-là qui vont faire une différence immense. Puis, dans les exemples que j'ai à vous présenter aujourd'hui, là, Les fameux jouets de plage cheap.
1: Oh mon Dieu, oui. Pour faire des châteaux.
0: De vouloir arriver à la plage puis d'avoir le gros setup au grand complet qu'on a magasiné des fois sur Amazon ou encore au Dollarama. Puis quoi que je donne l'exemple du Dollarama, honnêtement avec vous, dans les dernières années, Dollarama, ils ont vraiment de magnifiques produits, là, dont les petites chaudières qui se replient sur elles-mêmes puis qui rentrent dans une valise
1: là,
0: quand tu pars en voyage. Ça, c'est vraiment génial. Mais ça coûte cher d'acheter cheap. Ça, c'est un rappel qui est fait dans cet article-là. Ça vaut la peine, des fois, de payer un peu plus cher pour avoir une bonne chaudière, une bonne pelle, puis votre enfant va passer l'été avec, plutôt qu'être obligé de jeter ça à la fin de votre journée à la plage. De un, c'est zéro éco-responsable. Puis de deux, finalement, à la fin de l'été, ça va vous avoir coûté 15-20 piastres de chaudière à une pièce de l'achat de toute façon.
2: Ça commence dans le dépotoir. Mais les trucs gonflables particulièrement... C'est tellement pas durable.
0: Ouais. Ça, c'est... Puis tu sais, nous, on a une piscine hors terre à la maison. C'est une 12 pieds, elle est tout petite. Fait que quand il y en a trois, il n'y a plus de place pour les enfants au grand complet. C'est fou.
2: Non, c'est vous, les enfants.
0: Mais c'est tellement pas gros, les filles, que quand on les laisse là, quand on les laisse dans la piscine, ces cossins gonflables-là, des grosses journées de chaleur, ça fait l'effet d'une toile. Fait que je peux perdre mon eau. Fait que j'enlève ça à la fin de la journée, l'eau est toute brouille, y a des algues qui se sont créées, puis c'est ça, ça pète à tout bout de champ parce que les enfants s'amusent à sauter là-dessus. Fait que retenez ça, acheter cheap, ça coûte cher, des fois mettre un petit peu plus d'investissement dès le départ. On parle des fameux bracelets et autres gogos à la citronnelle anti-moustique. Il y a plein de recettes maison sur Internet. De un, ça vous fait une belle activité à faire avec les enfants. Puis de deux, ça aussi, souvent, c'est des affaires très jetables après l'activité. Vous allez acheter ça pour peut-être une fin de semaine de camping. Dans l'été, ça se réutilise pas après. Puis
1: versus un thermacell, mettons.
0: Ben,
2: ça marche.
0: Il y a rien, c'est ça, dans ces trucs-là, les autocollants puis les bracelets qui prouvent scientifiquement que ça marche tant que ça. Ça peut pas nuire, je dis pas le contraire, mais le fameux thermacell à l'intérieur d'une tente, ça, pour l'avoir vécu, moi, à quelques reprises en camping, c'est vrai que c'est efficace, mais encore là, c'est pas top pour l'environnement non plus.
1: Ben, tu vois, ça se traîne très mal en camping, mais cet été, on teste le géranium citron. Si ça arrête de pleuvoir un jour, on va pouvoir souper dehors, fait que je pourrais vous dire si ça fonctionne
2: ou pas. OK, on va attendre ton suivi là-dessus.
0: Puis il y a les fameux bacs à la mort qui sont très populaires sur TikTok. C'est une trend en ce moment, ça, si vous avez vu ça passer. Des grosses chaudières en plastique là, qu'on peut acheter là, comme chez Canac, par exemple, mais avec le couvercle, vous mettez de l'eau à l'intérieur de ça avec un mélange de vieux gazon. Puis c'est une sorte de larve que vous pouvez acheter dans des centres Gérard Bobo de ce monde. Vous mettez ça là-dedans, puis les moustiques sont attirés par le plan d'eau et la larve, elle, va s'occuper
1: de manger
0: le moustique, de décomposer le moustique. C'est 100% naturel. Il n'y a rien contre l'environnement.
2: Pas contre nous après.
0: Puis les larves ne se revirent pas contre nous non plus. Pas pour l'instant, en tout cas, mais le film n'est pas sorti. Fait qu'on verra éventuellement, peut-être un jour. Les extras pendant les activités déjà coûteuses, tu sais, quand on arrive à par exemple, tu sais, mes enfants sont allés hier à la plage Champlain avec mes beaux-parents. C'est sûr que quand t'arrives là, ben oui, il y a le kiosque à crème glacée, puis ben oui, il y a le stand à sandwich, puis ça se peut que tu sois pressé un matin puis t'as pas le temps de te faire de lunch, mais souvent ça c'est des dépenses qu'on ne calcule pas. Je dis pas que c'est mal là, c'est pas ça. De se gâter pendant les vacances, c'est correct.
2: Ça augmente le prix des activités à chaque fois.
0: Mais c'est ça, c'est que souvent c'est une dépense qui n'est pas calculée dans le budget vacances, parce que dans le budget vacances, on calcule le déplacement, l'hébergement et le coût d'entrée à l'activité.
2: Ça c'est mon chum là.
0: Qui fait ça?
2: Mais à chaque fois, tu sais, mettons, on part dans le sud. On a trouvé un forfait, on a trouvé des rabais. Là, il s'en va au comptoir, on arrive, là. Puis là, il dit, ouais, finalement, je nous ai upgradé. À chaque fois. Puis, mettons que mon fils veut quelque chose, là, finalement, il y avait l'extra forfait ça, l'extra forfait ci. Il va toujours dire, oui, c'est terrible.
1: Fait que toi, c'est comme dans un budget d'infrastructure. Faut que tu aies une espèce de coussin pour quand tu planifies ton
2: voyage. Faudrait pas que je dise ce que mon chum fait dans la vie parce que je pense que tu rirais beaucoup. Ça a un lien avec les infrastructures, juste pour vous faire. Mais ouais, moi, mon chum est comme ça. Parce que, by the way, ce que tu nous présentes là, à l'intérieur d'un couple, on a toujours une personne qui est plus économe puis une personne qui est plus dépensière. Là. Ces personnes-là se marient tout le temps ensemble. Là. C'est comme un...
0: Ah, et nous, c'est ça. On a ce problème-là, nous autres.
2: Pas de deux dépensiers.
0: On est deux modèles pareils. Oui, vraiment.
2: Mais il n'y en a pas un qui devient plus économe juste par contact l'un avec l'autre qui dit, ben là, ça n'a pas de bon sens.
1: La blonde est comme toi.
0: Ouais. Mais ça s'appelle de l'anxiété, ça. C'est ça qui arrive.
2: Ça vous bloque à un moment donné?
0: C'est qu'à un moment donné, on devient vraiment anxieux puis on est comme, wow, ça n'a pas de bon sens. Puis pour être bien transparent avec vous, moi, je suis dans une période comme ça, là.
2: C'est qu'il faut qu'on arrête de dépenser.
0: C'est notre renouvellement hypothécaire, là. Puis c'est comme, tu sais, le moment d'emprunter d'autres sous pour refaire la toiture puis des cossins à sa maison. Puis bref, tu sais, je n'entrerai pas trop dans les détails de ma vie privée non plus, mais c'est ça. Quand t'es deux dépensiers ou. deux personnes qui on n'a pas de budget puis on le suit pas tant que ça, tu sais, on paye nos affaires, tout est payé, on arrive à la fin du mois, tout est bien correct aussi, mais des fois c'est ça quand on jase avec des amis qui nous disent hey, là optimiser les REE là, puis là moi quand ils me parlent de ça, je suis comme
2: ouais, là l'anxiété embarque là.
0: Dans le, moi je mets de l'argent dans les REE, un montant fixe par paye, il me semble que tout est beau. Je fais-tu la bonne affaire? Non, c'est la meilleure façon de faire de l'épargne en ce moment, c'est là-dedans que le gouvernement donne le plus, puis j'ai tout le temps l'impression de passer à côté de quelque chose, mais j'ai le même principe quand je suis en vacances. J'ai tout le temps l'impression de passer à côté de quelque chose. Fait que le petit cossin de plus, comme ton chum,
2: tu
0: le petit upgrade...
2: Tu veux le vivre à fond.
0: Je veux le vivre à fond.
2: Je comprends.
0: Puis je pense que c'est pire depuis le après-maladie.
2: Ah oui.
0: Aussi.
2: T'as le YOLO plus fort, là.
0: J'ai le... Tu sais, je le dis souvent... c'est souvent ma phrase, là, typique, là. Moi, j'ai juste une deuxième vie à vivre.
2: Fait que c'est beau.
0: C'est comme mon espèce de mantra maintenant, mais ça fait en sorte que
2: c'est
0: des fois...
2: C'est ta justification.
0: C'est ça. C'est ça. Ce mantra-là, d'après moi, visolème en tabarouette, mon Dieu. sinon, on parle des... c'est ça, de toutes les upgrades. Puis, tu sais, une des phrases qui m'a marqué le plus là-dedans, c'est toutes les petites choses qui peuvent contribuer à rendre une journée encore plus agréable. Mais est-ce que ça risque de faire vraiment la différence dans le souvenir de vos enfants? Et voici la phrase suivante. Papa, tu te rappelles quand on a entendu 12 minutes... Non, papa, tu te rappelles quand on a fait le voyage entre les deux hôtels avec la voiture décapotable? C'était génial. C'est rare que les enfants vont nous revenir avec ça. Parce que nous, on a décidé de se gâter la décapotable au lieu de prendre le petit char économique. Puis finalement, ben, l'enfant, ce qu'il se souvient, c'est la fenêtre était électrique en arrière. C'est le petit détail, micro-détail, qui la fenêtre aurait été électrique dans le petit char de location, pareil aussi.
2: C'est tellement vrai.
0: Les camps de jour spécialisés, même affaire. On ne dit pas que c'est pas bon, mais c'est juste que ça joue énormément sur un budget aussi. Oui. Les villes offrent des camps de jour. Ça a été difficile dans les dernières années. Ça s'est beaucoup amélioré sur les plateformes maintenant avec Amelia pour inscrire les enfants. Mais c'est sûr que les camps spécialisés, c'est correct de vouloir développer ses enfants le plus possible. Mais dans un budget, il faut le planifier aussi parce que ça coûte beaucoup plus cher. Puis, des fois, ben c'est ça, vous allez arriver à la fin de l'été, puis le camp de piano au conservatoire avec le pianiste de l'OSQ a coûté 1 200$. Puis, est-ce que la petite Charlie va vous parler, c'est quand elle a joué toute seule avec sa nouvelle voisine, puis elle a fait des potions
2: quand
0: contre les voleurs.
2: Exact, quand elle a trouvé un trèfle à quatre feuilles.
0: C'est
2: ça. Mamie.
0: Ouais. C'est souvent, on se met beaucoup de pression, c'est ça. Les souvenirs de voyage, ça, c'est un point qui revient aussi. Un selfie sur la plage, vous allez le regarder, puis vous en rappeler, puis en rire encore dans 4, 5, 6 ans. Mais le cossin made in China que vous achetez dans une petite boutique souvenir, est-ce qu'il vaut vraiment la peine? Est-ce que ça vaut vraiment la peine de passer par là? Il y a beaucoup d'attrape-touristes dans ces affaires-là aussi. Tu sais, souvent, les portes de sortie maintenant sont au milieu de la boutique souvenir,
2: ouais,
0: fait que tu n'as pas le choix. C'est
2: fait pour que les enfants le voient.
1: Pas juste les enfants. Oui. Ben, j'ai acheté un chandail beaucoup trop cher de Star Wars la dernière fois que je suis allée à Disney.
0: Ben, c'est ça. Puis en même temps, tu te dis, ben, tant qu'à être là, tu sais, j'aimerais ça revenir avec quelque chose pour un souvenir, mais ça, c'est juste d'essayer de se raisonner. Ou encore là, dans le couple, des fois, d'en avoir un ou une des deux qui va se rappeler puis qui va se dire, te souviens-tu, on s'était dit que ça servait à rien que t'achètes. Tu sais, moi, je voulais m'acheter une paire de Ray-Ban quand j'étais en Italie. Puis c'est ma blonde, à un moment donné, qui m'a dit, tu sais...
2: C'est parce qu'en Italie, en plus, tout coûte cher.
0: Tout coûte cher. Puis, tu sais, c'est pas parce que t'es acheté. Ça va faire quoi que tu dises que t'es acheté en Italie?
2: Ben oui.
0: Fait que j'ai dit à ma blonde, t'as bien raison, je vais m'acheter des parcelles à la place.
2: Et voilà.
0: Qui était deux fois plus cher. Quelle excellente décision, Nathan.
2: Et
0: finalement, je me suis raisonné, je ne les ai pas achetés. Donc, c'est différents exemples comme ça qui, comme parents, si vous vous mettez beaucoup de pression, des fois, juste d'avoir un petit reminder, tu sais, le petit X qu'on se dessine sur la main, des fois, là, pour se rappeler, de ne pas oublier, là, peut-être vous en faire un au début des vacances, puis de vous dire, hey, on s'était dit qu'on avait un budget, parce que la morale de tout ça, puis je veux pas être moralisateur, c'est que l'anxiété prend la place à la fin des vacances. Là, quand vous regardez votre compte Visa, votre compte Mastercard, votre compte chèque, là, les vacances...
1: Qui arrivent pour la rentrée, en plus.
0: Qui arrivent pour la rentrée. Puis là, vous regardez ça, vous faites « Ah, oh, que c'était inutile que je fasse ça, que j'achète ça, que j'achète ça, que j'achète... » Fait que finalement, vous regrettez ces fameux souvenirs-là que vous vous êtes mis donc bien de pression pour créer, que ce soit pour vous comme adulte ou pour les enfants. Fait que juste un petit reminder, des fois, que...
1: Fait que comme conclusion, le meilleur investissement, si vous avez un enfant, c'est un seau. Il va s'en servir à la plage ou encore pour faire des potions.
0: En plein ça.
2: Exactement.
0: C'est ce qu'on retient. Hein, vous voyez? Fait que des solutions comme ça, on en a plein pour vous. Et ça, pendant les 4 prochaines heures. Et l'avantage de Boulevard 102.1, c'est que ce soit avec la bonne vieille bande FM, on va finir par le dire, que ce soit par l'application ou encore sur la web radio, ça vous coûte pas une scène. C'est complètement gratuit. Donc, Véronique Bergeron, Anthony Iacarini, Nathan Meyer avec vous pour les 4 prochaines heures. Merci d'avoir choisi Boulevard 102.1. Restez là, on revient dans quelques instants.
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1: Ça te va bien.
0: Votre radio parlée à Québec. C'est à vous, ça. Parce qu'on fait de la radio pour vous, mais avec vous aussi. Donc, c'est votre émission, vous le savez. Vous nous appelez 781-1021. Vous voulez nous texter 971-1021. Des beaux textos, d'ailleurs, déjà depuis le début de l'émission concernant le sujet vacances puis le fait que on regarde pas à dépenses, comme on dit. Puis des gens qui nous ont écrit pour nous dire qu'eux aussi ont vécu des épreuves de santé puis ça n'a pas toujours été facile. Puis des fois, ta perspective change. J'ai des gens autour de moi, qui ont vécu ce genre de situation-là aussi puis qui ont décidé, non, on sort les REER. Tant pis, puis on part pendant 6 mois, 1 an avec les enfants. On s'en va ailleurs, on va faire le tour du monde. Tu sais, ces fameuses histoires-là de on vend la maison, on achète un autobus, puis on part pendant 1 an, on va faire toute la côte ouest américaine, puis ben pourquoi pas? Pourquoi pas vivre maintenant aussi? C'est important de faire des économies, on dit pas le contraire, mais en même temps, des fois, si c'est ça qui est important pour vous à vos yeux, c'est de suivre vos valeurs, c'est ça le plus important. On fait un tour de l'actualité parce que ça a brassé beaucoup quand même aujourd'hui.
1: Oui, puis je pense qu'on va peut-être faire un tour de circulation aussi. Je veux pas nécessairement prendre ta place, Nathan, là.
2: Ben non.
1: Mais il y a énormément de ralentissements sur le réseau routier. Le fait qu'on soit à vendredi et que certains tombent en congé plus tôt, mais aussi la quantité de pluie qui a tombé jusqu'à maintenant semble ralentir absolument partout parce que nous ici, on a une vue sur Laurentienne en direction sud. La bretelle pour mener vers Capitale, c'est lent, ça pas de rapport. On a des problèmes aussi pour accéder au pont où c'est aussi lent que s'il était, mettons, je sais pas moi, 16-17 heures dans l'après-midi. Puis sur la 20, autant direction est que ouest, dans la portion vraiment à l'est des ponts, là, c'est problématique jusqu'à Lévis-Centreville.
0: C'est vraiment, c'est ça, c'est au ralenti. Puis même dans le secteur de la Basse-Ville, aussi dans le secteur de Saint-Roch, là, tu sais, on en parlait.
1: Ouais,
0: là,
1: des travaux, entre autres.
0: Il y a des travaux beaucoup dans ce coin-là. Il y a dans le secteur de Dalhousie aussi plusieurs accès qui vont être bloqués en fin de semaine à cause de l'événement de triathlon. Ouais. Le Sail Cap Challenge aussi. Donc, c'est difficile dans ce secteur-là déjà. Si jamais vous voyez quoi que ce soit, mais même chose, 971-1021 aussi.
1: Tu parlais de la Basse-Ville. Pour la première fois hier, j'ai eu à passer dans le secteur où il y avait la passerelle Adrien Pouliot qui a été démolie le week-end passé. C'est donc bien beau. Tu trouves? Ah, oh, je trouve ça magnifique.
0: Ça, je l'ai vu moi aussi, puis je me suis vraiment fait un raisonnement de mon oncle. Ça a grandi.
1: Ben, c'est ça!
0: C'est comme...
1: C'est plus vaste, en fait.
0: Tu sais, quelqu'un qui peinture en pâle sa cuisine qui est enfoncée, puis là, la première fois que tu rentres, tu fais « Oh, mon Dieu, ça a grandi, ça a éclairci, ça a... » C'est plate parce que cette passerelle-là était importante, parce qu'elle était sécuritaire.
1: Oui, dans un secteur qui l'est peu.
0: Attends, elle était plus sécuritaire pour passer dessus, mais elle était sécuritaire pour les piétons puis les cyclistes.
1: Elle était plus pour passer dessus non plus?
0: Ça commençait à être dangereux. Okay, là. Ça fait partie de la prise de décision finale. Mais
1: serait la quantité d'urine qui rentrait dans le béton.
3: Ah,
1: ouais. J'aurais peut-être atteint la structure à un moment donné.
3: Je le sens.
0: Mais l'été,
1: comme
0: des
1: comme
0: fois...
1: les escaliers du Corée-du-Ville.
0: Ben, ouais. Exactement. Puis l'été, c'est ça, en période de canicule, quand tu passes par là.
3: Miam, miam, miam.
0: C'était vraiment pas idéal. Mais c'est ça. Effectivement, ça change complètement l'espèce d'entrée qu'on a dans la ville maintenant, qui est beaucoup plus vaste. Le truc, les filles, qui m'a comme bogué, moi, c'est l'affichage.
1: Parce qu'il y avait toujours une banderole, là?
0: Oui, moi, j'aimais ça quand il y avait la grosse banderole du carnaval, puis après ça, il y avait celle des fêtes de la Nouvelle-France, puis celle du Festival d'été de Québec. À chaque année, tu sais, c'était comme l'espèce de porte d'entrée de la ville. Fait que là, tu sais, on pourra plus en installer, mais en même temps, c'était pour la sécurité des gens. Mais oui, ça change le visage complètement. Et là, ben, dans l'actualité... Ouais. Il y a un paquet d'affaires à suivre aujourd'hui, même si c'est vendredi. Clairement, les nouvelles n'ont pas pris de congé.
1: Non, il y a Al Boivin qui aurait été arrêté du côté de l'Espagne. Et la raison pour laquelle je le dis au conditionnel, c'est que la SQ est en train de valider des informations. C'est un nom que vous avez déjà entendu. C'était devenu le criminel le plus recherché au Canada. Au Canada, on a le programme BOLO, Beyond the Lookout, qui est les criminels les plus recherchés. Puis ils ont des récompenses qui vont avec. Il y avait jusqu'à 100 000 $ qui pouvaient être donnés pour des informations qui permettaient l'arrestation de Al Boivin, qui est un individu originaire du Saguenay, qui est impliqué dans la guerre des stupéfiants depuis quelques années déjà. Lui, il est âgé de 37 ans, il fait face à des accusations de gangstérisme, de voies de fait graves, d'enlèvement, de trafic de stupéfiants, de trafic d'armes, en plus d'une série d'introductions par effraction violente. Et lui était

0: avec le Blood Family Mafia, donc la gang de Dave Picturmel, qui lui a été arrêté, qui est toujours en Italie, qui n'a toujours pas été extradé. Puis à un moment donné, quand Picturmel a été arrêté, son pouvoir s'est un peu étiré de ce qu'on peut comprendre, et Al Boivin a trouvé que c'était vraisemblablement un bon moment pour partir sa propre faction, la North Savage Gang. Puis on parle de Québec et du Saguenay, mais il sévissait beaucoup plus large que ça. C'est vraiment l'est du Québec où ces gangs-là tentaient d'avoir le contrôle de la drogue, avaient pris ça un peu au profit des Hells Angels avec qui ils travaillaient auparavant. Donc, il était recherché depuis un peu plus d'un an. Sa conjointe aussi, elle, on ne sait pas si elle a été arrêtée au même moment. Puis là, vous comprendrez que ce sera le début des procédures, puis ça peut être excessivement long. Là, Dave Picturmel, on pense que ça pourrait pas aller avant 2027.
1: Puis ça aussi, tu sais, tu as parlé du montant qui était à sa tête, là, tu sais, pour c'est 100 000 $ tu disais?
0: Jusqu'à 100 000 $
1: Jusqu'à 100 000 $ parce que ça, c'est sorti dans les médias aussi dernièrement. Là, la personne qui, justement, aurait donné les informations concernant Dave Picturmel
0: a dû se battre pour avoir ses sous.
1: C'est ça, en plein ça. Fait que, tu sais, on fait des promesses de récompense, mais après ça, on est obligé, parce que cette personne-là a dû quitter le pays.
0: C'est super dangereux.
1: À certains moments, son nom était connu des membres de la Blood Family Mafia. C'était pas rigolo, là, quand même. Là.
2: Puis il a fallu se battre. Est-ce que c'est parce qu'on se garde un pouvoir discrétionnaire selon la pertinence des informations? C'est même pas
0: on
2: ça.
0: On n'a pas ces informations-là, parce que lui, il a vraiment dû y avoir des tractations, entre autres avec le programme Bolo, entre autres du côté, je pense, c'est du service de police de la Ville de Québec, les avocats qui ont dû négocier de part et d'autre, puis il y a finalement eu une entente. C'est Radio-Canada, Yannick Bergeron, je pense qu'il y avait ces informations-là. Puis nous, ça nous a sidérés parce que c'est pas Antonine Yaccarini, Véronique Bergeron, Nathan Meilleur qui vont avoir des infos pour arrêter un Dave Picturmel ou un Al Boivin.
2: C'est des insiders.
0: C'est des insiders qui vont souvent frayer dans ces groupes-là, qui sont connus, qui sont suffisamment prêts pour avoir accès à ces informations-là. Là, c'est pas quelqu'un qui est en train de manger un pinchot en Espagne qui a vu Al Boivin. Là. C'est
2: non, quelqu'un de l'interne. Quand les informations sont transmises, c'est sûr qu'il y a une chasse aux sorcières après.
1: Oui.
2: Là.
1: Ben oui.
0: Puis on a vu ce qui se passait quand on voulait punir des gens ou soutirer des informations. Ça coupe des oreilles, ça brûle des testicules. Tu sais, c'est comme...
2: Oui, c'est hardcore. C'est pas agréable.
1: Ben, c'est ce qu'on a entendu beaucoup le collègue Yannick Marceau dire dans les derniers mois aussi avec cette espèce de guerre-là. On dira ce qu'on voudra, mais les moteurs, il y avait quand même un code d'honneur qui était suivi et respecté, tandis qu'avec le Blood Family Mafia, on avait l'impression que c'était un peu plus le free-for-all. Tu faisais un peu comme tu voulais pour passer tes messages.
0: Ah, tu peux même changer ton temps de verbe, c'est encore ça. Là.
1: T'sais, bon, tu vois, c'est beaucoup plus rough, je trouve, comme façon de faire. Puis souvent, mais c'est sûr que les informateurs comme ça, ça vient avec d'autres promesses avant aussi. Si on a rencontré les services de police, ben, on promet qu'on va te protéger, on promet qu'on va protéger peut-être les membres de ta famille, qu'on va t'avoir une nouvelle identité, un nouveau passeport, un ci, un ça. Sauf que là, c'est sûr que ça donne pas envie à des gens de donner des informations s'ils en ont quand on apprend que le gars...
2: On se tire dans le pied, là.
1: Ben oui, c'est
2: ça. Si on commence à traiter le monde qui donne des informations comme ça, ben ils n'en auront plus d'informations.
1: Puis ça va être à suivre aussi parce que tu parlais de l'extradition de Picturmel. Comme tu disais tantôt, à savoir si Al Boivin, ça va être plus rapide. Est-ce qu'on va être en mesure de le faire venir plus rapidement aussi? Parce qu'évidemment, on s'attend à ce que les instances là-bas sur place, eux, s'assurent de régler leur compte avec les criminels, si jamais c'est le cas, avant évidemment de l'extrader ici vers le Canada. Est-ce qu'il y a autre chose qui retenait ton attention?
0: Dans l'actualité, du côté du Palais de justice de Québec, puis... C'est un, j'allais dire un père de famille. C'est pas vrai. T'es pas un père de famille quand t'agis de même, là. Qui avait été reconnu coupable suite à un procès pour des histoires de violence envers son nouveau-né. Donc, coupable de voies de fait graves, de voies de fait causant des lésions. Ça remonte à septembre 2025, ce procès-là, au terme de 8 jours. Il aura finalement 4 ans de pénitencier pour cet individu-là de 38 ans qui est un ancien militaire. Puis, semble-t-il que lui, ce matin-là, il était tout à fait indifférent à tout ça, si on
2: peut dire. Pas de gros remords?
0: Non. Selon ce qu'on a pu comprendre au moment du procès, il y a eu 3 événements qui ont causé des blessures qui sont survenues en quelques semaines. Ça n'a juste pas de bon sens. 11 fractures et des lésions au cerveau sur un bébé nouveau-né, là,
2: sans défense.
0: Carrément, sans défense. Lui, semble-t-il, qui disait à la mère qu'un bébé s'était fait fort. Vous voyez le genre d'individu. Puis on avait essayé de défendre tout ça en disant ben, c'est des scénarios accidentels, il aurait pu tomber en bas d'un divan. Puis là, il y a des experts qui avaient été appelés par la poursuite qui disaient qu'il y avait des lacérations cérébrales qui étaient attribuables au syndrome du bébé secoué. Un total de 11 fractures aux côtes. vont être liés à plus d'un événement violent en raison de leur niveau de guérison variable. C'est absolument dégueulasse comme histoire. Donc, tout ça s'est passé pendant les 10 premières semaines de vie du nourrisson. La peine, entre autres, qui a été donnée, là, c'était une des suggestions qui avait été faite du côté de la couronne. Là, on avait porté le verdict de culpabilité en appel. Fait que reste à voir si ce sera entendu. Puis le juge qui a indiqué qu'il avait considéré aussi l'impact du crime sur la maman de la victime parce que ça a provoqué l'éclatement du couple, de la famille. Fait qu'elle s'est retrouvée avec des responsabilités qui bouleversent sa vie. Ça me fascine à quel point des histoires comme celle-là, il y en a beaucoup du côté du palais de justice.
2: Malheureusement, très souvent. On s'entend-tu que si vous avez envie de frapper un bébé...
0: Allez prendre une marche.
2: Ben, en fait, allez en thérapie. Là, vous avez besoin d'aide. Là.
1: C'est ça, marcher jusqu'à la thérapie.
0: Oui, carrément.
1: T'sais, c'est... Je me prononcerai même pas là-dessus. Ça me met hors de moi, ça, ces affaires-là. Ça me met tellement en bourgeois le vert. C'est ça. Non, je ne me prononcerai pas parce que je vais dire des niaiseries.
2: Bon, prochaine nouvelle.
1: Prochaine nouvelle, allons-y.
0: Oui. Côté politique, il y aura d'autres annonces de candidature de la CAQ. Ça va se faire au courant de la prochaine demi-heure. Plusieurs, puis là, tu vois, on a encore reçu des annonces pour la fin de semaine à venir, là, du côté de Richemont, du côté de Sherbrooke aussi, même s'il y a des noms qui ont déjà continué à circuler. Je vous l'ai dit, j'ai l'impression que ça va être comme ça jusqu'à ce qu'on ait nommé tous les candidats pour être sûr de prendre tout l'espace public. Puis ça répond aux critiques qu'il y avait eu en disant « Hey, ils ont perdu plein de députés, il y a des ministres qui ne se représentent pas, ils n'ont pas encore annoncé une candidature. Clairement, ça bat de l'aile. » On répond un peu à ça avec les candidats qu'on présente.
2: Ben, parce que le fait qu'il ait attendu aussi longtemps du côté de la CAQ pour présenter des candidatures, puis on disait « On va laisser un peu la session parlementaire se terminer puis on va faire nos annonces cet été. Ben, » ça montait les attentes aussi parce que les autres partis politiques étaient tellement en avance sur la CAQ. Mais là, je dois dire qu'avec le rythme qu'ils ont mis, c'est pas inintéressant. Et surtout, s'ils réussissent à avoir des élus actuels qui annoncent qu'ils restent. On en a vu quelques-uns. Là, je pense à Samuel Poulain, notamment Mathieu Lévesque en Outaouais.
0: Hier, c'était Jean-François Roberge.
2: Jean-François Roberge a annoncé également. Et on s'attend à ce qu'il y ait d'autres noms qui sont déjà présents et qui disent qu'ils vont rester. Donc, l'espèce de trame narrative de tout le monde s'enfuit du navire qui coule, là, je pense qu'on va peut-être réussir du côté de la CAQ là, à stopper cette idée-là. Là, si on continue à bon rythme comme ça.
0: Puis en plus, les annonces se font de plus en plus près du déclenchement de la véritable course. On va être en pré-campagne tout l'été. Là. Ils vont aller se promener dans leur circonscription ou celles qu'ils convoitent. Ils vont aller flipper des burgers, garnir des hot dogs, prendre des photos
2: prendre
0: avec
2: des bébés.
1: Mais c'est une bonne...
2: Pas les secouer,
1: c'est une bonne... Oui, c'est ça, idéalement, non. Mais c'est une bonne stratégie, je trouve, quand même, parce que tu sais, c'est le début de la période des vacances. Puis tu sais, il y a comme deux débuts de période de vacances. Je pense au Québec, maintenant, il y a la fin des classes vers la Saint-Jean. Puis après ça, bien, il y a les semaines de la construction. Mais pendant ce temps-là, souvent, au niveau médiatique, il y a encore une présence. Tu sais, nous, on est là, dans les journaux aussi, on est là. J'ai l'impression que c'est plus à partir des deux semaines de la construction où c'est un petit peu plus au ralenti. Puis là, ben, pendant une semaine, il y en a une qui est là. Puis après ça, tu sais, les vacances s'alternent comme ça. Fait que s'ils peuvent avoir cette présence-là jusqu'à la mi-juillet, honnêtement, deux pouces en l'air pour la stratégie, là, parce que ça fait qu'on parle d'eux à peu près à tous les jours, finalement.
0: En terminant, toujours en politique, mais au fédéral, ça fait quand même quelques années qu'on parle de « il faudra rénover le 24 Sussex ». Le 24 Sussex, c'est la résidence officielle du premier ministre canadien. Justin Trudeau s'était servi, entre autres, des jardins, mais on n'avait plus accès à la maison depuis quand même un certain temps déjà, parce qu'on l'avait fermé en 2022 pour des raisons de santé et sécurité. Il y avait une infestation de rats.
1: Oui.
0: C'est comme...
2: C'est gênant.
0: Dans quel univers?
1: Ah oui, c'est gênant.
0: Tu laisses aller suffisamment une résidence, une maison, un appartement pour que ce soit infesté de rats. Oui, je sais, on est au Québec, on a des hôpitaux qui sont faits comme ça. Là. On n'a peut-être pas de leçon à donner.
2: On va sûrement recevoir quelques textos à ce propos, parce que d'habitude, les gens ne pleurent pas sur le sort des résidences de premier ministre.
0: Non, non, non.
2: Mais c'est parce que ça appartient pas au premier ministre. C'est notre résidence
0: on peut pas
2: de
0: l'habiter,
2: notre chef d'État. Non, mais en fait, c'est qu'il y a un problème. C'est que politiquement, quand tu veux rénover, ça passe jamais très bien non plus.
0: Oui, puis là, c'est peut-être pour ça qu'on a laissé aller. Là, ce qu'on a fait aujourd'hui, c'est qu'on a lancé un concours où des entrepreneurs canadiens pourront participer, pourront appliquer si on veut. Puis on choisit comme président du jury le monsieur qui a fait Habitat 67.
1: Oui. Oh.
0: Tu sais, les espèces de blocs empilés un peu.
1: Ouais, ça m'a les gros escaliers.
0: Oui, ouais, exact. Ouais, ouais. Puis c'est vrai que c'est une architecture qui est très distincte. Vous comprendrez que la rénovation du 24 Sussex, ça va être beaucoup plus traditionnelle.
1: Avec moins de béton, s'il vous plaît.
0: Oui, exact. Fait qu'on prévoit que la proposition retenue sera annoncée d'ici au 1er juillet 2027.
1: OK.
0: Fait qu'on... On ne rénovera pas ça à court terme.
1: Puis est-ce que le slogan, c'est « Rénovons tous pour le Canada ». C'est tout ça?
0: C'est « Bâtir Sussex Canada », j'imagine.
2: C'est ouais, ben ça? C'est ça, je l'ai dit. Ouais. Ça va peut-être rentrer dans le programme « Bâtir Maison Canada ».
1: Bâtir. Oui, donc, c'est vrai. Ça existe, ça.
0: Sur le 24 Sussex, c'est un manoir de 35 pièces construit en 1896 qui a servi de résidence officielle des premiers ministres de 1951 à 2015.
2: Oui, quand même, Justin Trudeau ne voulait pas habiter dedans.
0: Parce qu'il y avait des rats.
2: Bien, ça n'a pas de bon sens, c'est pas habitable.
1: Puis il a pourtant grandi là-dedans, lui, pendant un certain temps. Bien, pas dans les rats, mais dans le Sussex aussi. Mais ça, c'est quelque chose avec lequel peut-être que les auditeurs auditrices ne seront pas d'accord avec moi, mais moi, ça, je pense qu'on est d'accord, Antonine Verrou, ça n'a pas de bon sens. Tu sais, ce genre de choses-là, faut... Il y a un minimum de décorum, il y a un minimum de prestance.
2: De
1: les gens qui chialent par rapport au fait que nos représentants à l'international vont se promener en première classe en avion, puis vont avoir des limousines, puis des chauffeurs, puis des gardes du corps rendus là-bas. Wow, minute, de quoi tu veux qu'on aille l'air à l'étranger? C'est de quoi fou. Tu veux qu'on aille l'air même chez nous dans ce cas-ci?
0: Ouais, mais si on n'entretient pas les affaires, on attend que ça s'effondre.
2: Exactement. T'sais, tu vas honnêtement, c'est le même syndrome tout le temps. C'est le syndrome, on repousse à plus tard, on cheap, puis après ça, ben ça tombe en morceaux, puis on s'étonne.
0: Tu vas en Europe, là, le souci du détail sur les clôtures, les immeubles qui sont repeints, nettoyés de manière régulière, qu'on rajuste les infrastructures, il n'y a pas rien, il n'y a pas un poil qui dépasse. Puis ça, c'est pas juste, en tout cas dans les grandes villes, là, pas juste dans les bâtiments qui appartiennent au peuple, mais même les commerçants, tout ça, il y a quelque chose qui fait que, hey, on va entretenir tout le temps plutôt qu'attendre que tout chie et que ça nous coûte une fortune. Maudit qu'on n'a pas ça, nous autres. Ça me fait capoter.
1: Il devrait raser ça, le jeter à terre, le reconstruire. Puis là, ça serait le 25 Sussex. On passe au suivant. À un moment donné, on verra bien.
2: En préfab.
1: Regarde, pourquoi pas?
0: On a autant de pièces, de toute manière.
1: Mais non, c'est tellement moins compliqué. C'est le retour à Boulevard 102.1. C'est votre trio qui va vous accompagner pendant une bonne partie de l'été. Je vous le rappelle, Véronique Bergeron, Antonine Iacarini, moi-même, Nathan Meilleur. On fait une courte pause et de l'autre côté, on va discuter avec Andy Cerqueira, qui est un ami à moi, qui est un humoriste de la relève, excessivement talentueux. Mais aujourd'hui, il est là pour nous parler de la Coupe du Monde, de la FIFA, parce que c'est aussi un très, très grand fan, grand amateur de soccer. Donc, on parle de ce qui s'en vient pour le Canada dans les prochaines minutes.
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17: On vous l'avait promis au début de l'émission, le retour à Boulevard 102.1. On vous avait promis qu'on avait une émission qui était bien équilibrée pour vous aujourd'hui. Évidemment, on parle d'actualité, on est une radio parlée après tout. Puis il y a des grosses nouvelles aujourd'hui. Il y a des nouvelles qui sont vraiment moins le fun à lire, à entendre et même à vous livrer en ondes. C'est pourquoi c'est important pour nous d'arriver avec quelque chose d'un peu équilibré, vous amener un peu ailleurs. Et dans ce qui retient l'attention, évidemment, dans les derniers jours et qui va continuer à retenir l'attention dans les prochaines semaines, c'est la Coupe du monde de soccer en ce moment. Il y a une effervescence, clairement, qui se fait sentir. Je ne sais pas, vous, les filles, autour de vous, si vous en entendez parler. Moi, j'avais hâte de voir à quel point ça allait fonctionner. Moi, je suis obligé d'admettre que oui, j'en entends beaucoup parler. Je suis allé au Grand Marché mercredi parce que c'était un des seuls endroits de la ville qui était ouvert. Il y a un espace FIFA au Grand Marché. Il y avait des chars aux pieds carrés. Des chars lettrés. Il y a des gens qui se sont achetés des drapeaux en plastique du Brésil, puis ils ont mis ça, ils ont collé ça sur le hood de leur char. Il y a des drapeaux de tous les pays. C'est tellement beau à voir aller. Nous, on connaît ça un petit peu, mais pas tant que ça. Donc, j'ai un ami à moi, Andy Cerqueira, qui est en studio avec nous, qui, lui, connaît ça pas mal. Puis, on va en jaser un peu avec lui dans les prochaines minutes. Salut, Andy.
18: Yes, salut, ça va bien?
17: Ça va très bien. Merci d'avoir accepté notre invitation.
18: Ben, merci de l'invitation.
17: Quand tu parles de soccer, quand tu parles de foot, tu as des étoiles dans les yeux. Nous, on a eu la chance d'en parler ensemble avant même que la Coupe du monde débute. Je veux présenter Andy parce que c'est un humoriste. On dit humoriste de la relève, mais ça fait déjà plus de 10 ans qu'il fait de la scène. Un gars qui est excessivement talentueux, très, très drôle. Si vous avez la chance de le voir dans une soirée à Québec, sautez là-dessus. On était dans une soirée ensemble à la Ninkasi. Puis je me souviens qu'à la fin du show, tu m'as dit « Faut que je m'en aille. Il y a un match de soccer qui est à 1 heure qui n'est pas complètement ridicule. Je veux m'en aller pour écouter ce match. » match-là. Puis là, ça m'a rappelé l'espèce d'effervescence qu'on avait déjà vécu dans des Coupes du Monde dans le passé, parce que j'ai travaillé en restauration pour des Français, pour des Italiens. Puis quand c'était la Coupe du Monde, eux, ils devenaient complètement fous. Mais là, j'ai l'impression qu'il se passe vraiment quelque chose. Il y a un phénomène, étant donné que c'est quand même ici aux Amériques que ça se déroule.
18: Il y a ça, il y a le fait aussi là que justement avant c'était comme des petites cellules de fêtes qu'on se faisait, tu sais, les Italiens vont être d'un côté dans un bar, ça y allait par les nations.
19: Il y avait moins de matchs aussi, il y avait moins de nations qui participaient, ils étaient plus visibles ceux qui étaient bons.
18: Il y avait ça aussi, puis là cette effervescence là, elle est partout à Québec là, on se promène tous les bars, tous les pubs montrent les matchs. Il y a 4 ans, ça faisait longtemps que le Canada s'était pas qualifié. Et malgré ça, c'était pas tous les endroits qui présentaient les matchs. Maintenant, tout le monde présente les matchs.
19: Le fait qu'il va avoir son espace pour regarder les matchs dans le parc de la francophonie, on sait ça en début de la semaine passée.
18: Ouais. C'est la folie, puis c'est une bonne façon de relier les deux, parce que tout à coup, ça se peut que le FEC puis la Coupe du Monde se fasse compétition, pourquoi pas amener la Coupe du Monde au FEC, tu sais. Puis ça fait en sorte là, que cette effervescence-là, elle montre que c'est bienvenu d'afficher nos couleurs partout. Et là, que je parlais de petites cellules où on fêtait, mais là, maintenant, c'est partout à Québec. Je vais me promener, mettons, avec mon chandail du Portugal ou mon chandail du Canada, et tout le monde va savoir pourquoi j'ai ce chandail-là.
19: Ah, t'es bi-équipe, toi?
18: Bi-équipe. Curieux du soccer.
17: T'es curieux du soccer? J'aime vraiment ça.
19: Non, mais j'ai un ami qui est français qui est allé voir un match du côté de New York, un match des Bleus. Puis je sais qu'il est bi-équipe aussi. Là, ça fait tellement longtemps qu'il est au Canada. Puis tu sais, il n'avait jamais eu l'opportunité de prendre pour le Canada au soccer. Fait que là, pour lui, c'est comme « wow, c'est donc bel fun ».
17: Ben, est-ce que c'est quelque chose qui est courant chez les autres nationalités, ou c'est parce que le Canada, on est tellement néophyte encore dans la Coupe du Monde que là, les gens se permettent d'être encore pour leur ancienne équipe, mais un peu pour le Canada, ou quelqu'un qui est né au Mexique, mais qui déménage au Portugal va être bi-équipe aussi? C'est-tu quelque chose qui est standard, ça? Ou...
18: Ben, par exemple, je vais prendre un exemple vraiment précis. La Tunisie a eu un très mauvais parcours en Coupe du Monde. Ils ont même congédié leur entraîneur après le premier match.
19: C'est vrai, hein?
18: Mais beaucoup de Tunisiens disent, bah, c'est pas grave. De toute façon, il y a la France. Moi, je suis plus la France qu'autre chose. Okay. Parce que la France est cosmopolite. Il va y avoir des Tunisiens. Il va y avoir le Maghreb va être représenté aussi. Dans la France, c'est une image, c'est un miroir de la France.
19: Le Canada a quasiment la même chose aussi, le côté très cosmopolite. Quand tu vois l'équipe versus d'autres pays où, c'est drôle, c'est mon père qui disait ça, il dit quand tu les vois, les équipes, il y en a qu'il va y avoir de tout, puis il y en a d'autres, c'est très typé, là, tu les reconnais.
18: Absolument. Puis justement, ça, d'être bi-équipe, moi, ce que je vois là-dedans, c'est que j'espère que le Canada se rende loin pour pouvoir donner la piqûre aux gens. Parce que plus la piqûre est forte, dans 4 ans, là, les gens, à un moment donné, ils vont s'ennuyer de la Coupe du Monde, vont dire « Hey, c'est quand la Coupe du Monde? » Et c'est quelque chose qui n'arrivait pas jusqu'ici.
19: Crois-tu au fait que le Canada puisse continuer à avancer, ou avec le match de dimanche, on est déjà un peu au-dessus de nos têtes?
18: On peut avancer. Le match de dimanche, là, on était supposé, théoriquement, on allait jouer contre la Corée du Sud. Et la Corée du Sud s'est faite battre par l'Afrique du Sud, qui avait eu un très mauvais début de parcours. L'Afrique du Sud, c'est une surprise qui se retrouve pour dimanche. Donc, oui, c'est une équipe qui est prenable, mais c'est une équipe qui a été capable de faire face à l'adversité. Et donc, il faut pas les prendre à la légère, mais c'est une équipe qui est accessible pour le Canada.
17: Vu le match qui s'en vient dimanche, l'attitude dans le vestiaire de l'équipe du Canada est comment par rapport au dernier match contre la Suisse? Parce que moi, ce match-là a terminé, puis j'étais excessivement fier qu'on se soit tenu debout, parce que ça aurait pu finir 4-0 ce match-là, tu sais, avec ce qu'on avait sur papier, mais que ça finisse 2-1 avec la fin de match qu'on a eu, en plus, où le Canada a vraiment bourdonné beaucoup autour du filet de la Suisse. Du côté canadien, on est content, ou on a une crainte? Comment on se sent dans le vestiaire?
18: Moi, comme fan, je trouve que cette résilience-là et cette capacité à faire face à l'adversité est vraiment intéressante, parce que si tu perds 2-0, tu es en train de perdre 2-0 en début de la deuxième, tu n'as pas la mi-temps pour changer la tactique. Tu es en train de perdre 2-0 quand c'était 0-0, quand tu as embarqué en deuxième demi. Normalement, il y a beaucoup d'équipes qui s'affaissent, qui ont peur, qui stressent. Le Canada, je sais pas où ils ont trouvé ça, mais ils se sont dit, nous, on va se battre jusqu'à la fin. Et ça aurait pu finir 2-2, finalement.
17: Ben oui.
18: Fait que le vestiaire, je le sens heureux, uni. Je sens qu'il y a des belles choses qui peuvent arriver. Et dans toute cette triste malchance qu'a été la blessure de Koné, je trouve que l'équipe est plus unie qu'elle l'était au début de la Coupe du Monde.
20: Tu as parlé de Koné, puis je me permets de te poser la question parce qu'on en a parlé de ça lors de ton passage ici à Boulevard il y a quelques semaines. Mais j'aimerais ça que tu nous résumes un peu l'histoire de ce gars-là puis comment il s'est retrouvé chez les pros. Parce que c'est quand même vraiment une belle histoire que peut-être peu de gens connaissent parce que là, plusieurs nouveaux amateurs de soccer. Mais comment un Koné s'est retrouvé à jouer en ligue professionnelle et là, représenter le Canada aujourd'hui?
18: Bien, c'est une magnifique histoire, oui. Parce que c'est quelqu'un qui a joué dans les rangs amateurs pendant très longtemps jusqu'à ce que le CF Montréal fasse mais qui est
20: ce gars-là?
18: Ce gars-là, ouais. T'sais. Puis là, ils l'ont fait jouer en un an et demi. Lui, il a joué son premier match pour le CF Montréal. Le mois suivant, il jouait son premier match pour le Canada. Et un an et demi après, là, tout le début de cette aventure-là, il était en championship en Angleterre, joué pour Watford et valoir plus que 10 millions de dollars canadiens. Là. Mais c'est un joueur qui était complètement hors du radar. Puis ça, c'est un bon exemple, c'est une bonne histoire pour expliquer pourquoi c'est intéressant ce qui se passe aujourd'hui avec le soccer au Québec. Parce qu'en 2025, là, on a tout restructuré les ligues qui étaient... c'était un peu un chaos, mm-hmm. parce que la nature a horreur du vide, donc on s'organise comme on peut. Le soccer est un sport super populaire au Québec pour plusieurs raisons. Un, parce que c'est pas cher.
20: Abordable, ben
18: donc,
20: oui.
18: Comme c'est abordable, on inscrit nos enfants là-dedans, mais finalement, on aime ça. Finalement, on se développe, on est meilleur. Puis il y avait, en 2024, 200 000 athlètes amateurs au Québec... gars, filles qui jouaient au soccer.
20: Qui jouaient au soccer.
18: Et c'était déstructuré. Tout le monde faisait du mieux. Chaque région se structurait à sa façon. Mais là, depuis 2025, on a créé une pyramide où le parcours d'un joueur et d'une joueuse est linéaire. On sait vers où on s'en va et on sait où trouver les joueurs et les joueuses. Fait qu'on n'a pas d'histoire. Moi, je crois que d'ici quelques années, on n'aura plus d'histoire où on a échappé des gens puis qu'on n'a pas vu des gens qui jouaient à côté du stade, puis qu'on est allé chercher, mettons, un joueur en Amérique du Sud pour très cher, quand on avait Ismaël Koné qui jouait dans un parc à Longueuil. Ben, là,
20: parce que, tu sais, j'ai l'impression que, puis je veux que ça soit bien interprété encore là ce que je vais dire, mais une histoire comme celle de Koné ici au Canada, j'ai l'impression que c'est le genre d'histoire chez les pros dans n'importe quel sport qui peut arriver dans des pays plus défavorisés. Où est-ce que le kid va jouer
19: dans... Il n'y a pas eu d'opportunité avant, peut-être.
20: Il va jouer dans une ruelle, c'est ça. Puis il est super bon, il est vraiment talentueux, mais il n'a pas eu la chance au niveau académique parce que ses parents n'avaient pas les sous pour l'envoyer au collège ou à l'université. Puis là, on est passé à côté, mais il ne faudrait pas qu'on échappe le prochain ou la prochaine connaît non plus, tu sais.
18: Non, mais souvent dans tous les pays où le soccer a une grande importance, ce qui est intéressant, c'est que le soccer, souvent, c'est une structure. C'est quelque chose de très structuré.
20: C'est mieux fait
18: qu'ici, et on les aime, les joueurs qui jouaient dans la ruelle. Ouais. Puis que ces histoires-là, il en pleut au Brésil. Là, des gars comme Rivaldo, un ancien grand joueur brésilien qui venait d'un endroit super pauvre au Brésil, puis là, il est devenu super riche. Il a fait un gros bloc d'immeubles pour loger tout le monde de son village, tu sais.
20: Il y a des belles histoires.
18: Ouais. Ouais, c'est des histoires assez géniales au soccer, justement, vu que tu as juste besoin d'un ballon et de quatre briques pour faire les buts.
20: Oui.
18: Tu peux te développer.
20: C'est ça. Puis souvent, on parle aussi de... Ça prend des souliers, mais il y a bien des endroits où est-ce que des fois, tu peux jouer même nu-pied quand tu commences aussi au soccer, au foot. En finissant, Andy, j'aurais envie de t'entendre sur la prochaine ronde. Ce qui nous attend, si tu avais une espèce de top 3 à nous faire de ce qu'il y a à surveiller, parce que moi, j'ai regardé un des matchs des Bleus, justement, de la France, avant le match du Canada contre la Suisse mercredi dernier. Un des matchs de soccer les plus excitants que j'ai regardé dans ma vie. Ça a tellement brassé. Les Français sont tellement rapides sur le terrain. C'est des passes. Ils roulent la balle. C'est incroyable à voir aller. Fait que les gens qui s'intéressent là au soccer, peut-être pour la première fois, on suit le Canada, c'est sûr, mais dans les autres matchs, qu'est-ce qu'on a sous le radar?
18: Ben là, par exemple, dans une minute, c'est la France contre la Norvège. Puis ça, ça va être un gros clash. Là, on parle de rapidité de jeu. Là, on va avoir deux équipes super rapides. C'est Mbappé contre Haaland. Haaland est sur le banc pour commencer ce match-ci, mais je suis convaincu qu'il va rentrer à un moment donné.
19: Parce que là, on est encore dans les phases de groupe. Là, on n'est pas encore dans les finales. Fait qu'il y a peut-être encore des choses qui peuvent se jouer à ce moment-ci où il n'y aura pas de surprise. Ceux qu'on savait qui seraient en 16e de finale sont déjà là.
18: Exactement. Il reste la moitié des groupes à décider. Il y a des matchs aujourd'hui, des matchs demain. Dimanche, on commence la ronde éliminatoire. Du côté du Canada, on sait qu'on va jouer contre l'Afrique du Sud et on sait qu'on va jouer contre le gagnant du match Pays-Bas-Maroc. Donc, oui, le premier match est prenable. On a des chances de gagner. Après, ça devient très difficile. Mais quand c'est pas un 4-7, quand c'est un match... Tout est possible. L'Afrique du Sud a gagné contre la Corée du Sud. Le Cap-Vert a fait match nul contre l'Espagne.
19: Parce que là, tu parlais du match France-Norvège qui débute genre à l'instant même. Tu sais, nous autres, dans notre tête, la France, c'est faite. Ça va être facile, il n'y aura pas de problème. Mais y en a-tu dans les gros où on se dit, hey, celui-là, on n'est pas sûr, ou ça va peut-être être un parcours qui va être un petit peu plus difficile?
18: La Belgique est supposée passer et en ce moment, elle ne passerait pas.
19: Ah ouais.
18: Donc, il va vraiment falloir surveiller la Belgique. Puis dans les belles histoires, je parlais du Cap-Vert, ils pourraient se qualifier aujourd'hui. Ils jouent contre l'Arabie Saoudite. Ils sont allés arracher un match nul contre l'Espagne, contre l'Uruguay. Ils pourraient se qualifier même avec un match nul.
19: Un minuscule pays. Hein?
18: Ah, c'est magnifique comme histoire. Tu sais, le gardien de but, Vosignan, il avait 40 000 abonnés Instagram. Là, il doit être autour de 16 millions, juste avec son match.
19: Il n'y a même pas 6 000 personnes au Cap-Vert.
20: T'imagines-tu comment c'est ça?
19: 600 000 personnes, pardon.
20: C'est sûr que. Mais c'est ça. Il doit connaître. Il va revenir, puis il va connaître le prénom d'à peu près tout le monde. Il n'aura pas le choix de faire le tour de l'île au grand complet. Puis la Norvège, c'est ça ce qui fait beaucoup jaser, évidemment. Bon, c'est l'équipe. Tu parlais du fait que très cosmopolitain dans différentes équipes. La Norvège fait partie de cette équipe-là où, au niveau du portrait, ça peut ressembler à un portrait de famille, là. Ou quasiment. Puis le capitaine Martin.
18: Odegaard,
20: c'est ça qui fait énormément jaser lui aussi depuis le début de la Coupe du Monde quand même, donc contre la France, j'ai hâte de voir c'est Thor qui joue au soccer là, les filles, je sais pas si vous l'avez
19: toute
20: vu
19: toute l'équipe
20: là.
19: Joue, tout, c'est toutes des
20: Thors c'est pas toutes des Thors, hein, par exemple, mais lui
18: c'est pas toutes des Thors, mais il y en a, c'est ça. Haaland, là, ça en est un bon exemple.
20: C'est ça.
18: Ce gars-là, il aurait pu probablement être culturiste tout comme... soldat galactique. Là.
20: On a perdu les deux filles qui sont rendues
0: sur
20: le même ordinateur.
0: On est allé voir des photos, on s'excuse.
20: En ce moment.
18: Il est beau, hein?
0: C'est pas mal mon genre.
20: Il paraît bien, mettons. En plus d'être joueur de soccer et multimillionnaire, Antonine,
0: ça
20: m'intéresse
0: pas, moi.
20: Il s'appelle Martin Odegaard, avec deux A.
0: Odegaard,
20: si jamais.
19: Ils ont toutes la même mâchoire.
20: Hein? Mais oui, c'est ça. Ils ont l'air, les gars, on dirait qu'ils sont arrivés... En ramant.
19: Oui,
0: exact.
20: Sur un truc de. Puis c'est eux hein, qui ont fait le truc avec le tambour.
18: Oui, c'est eux qui ont la célébration là, de ramer. Là. Ils étaient dans Times Square, ils ont ramé dans Times Square. Là. C'est magnifique. Là. Ça, les fans, comme d'habitude, ils sont géniaux. Là. T'sais, les Écossais, là, ils font beaucoup jaser. T'sais, les Écossais, ils pouvaient pas boire. Ils ont appris qu'ils pouvaient pas boire de la bière dans la rue. Fait qu'ils ont loué un bateau.
19: Oh,
18: ils ont loué un bateau.
0: Ils ont trouvé une loophole légale.
18: Exact.
19: D'ailleurs, sur le texto, il y a quelqu'un qui nous a demandé si le Tartan Army était financé par Tourisme Écosse. Parce que ça fait une belle pub pour eux autres. Là.
18: C'est clair, ça doit. En tout cas, ils font une méchante belle pub. Eux, ils ont eu plusieurs problèmes de visa là, pour arriver. Il y en a là, qui ne pouvaient pas rentrer. Fait qu'imagine si tout le monde était rentré, à quel point ça aurait été la folie. C'est déjà la folie. Moi, j'ai un ami qui est allé voir le match de la Bosnie. Il est bosniaque. Puis, il restait 20 bières. Puis, les Écossais... Ils les ont pris, ces 20 bières-là. Ils font la fête avec tout le monde. C'est assez incroyable.
20: C'est ça. Je vais juste le faire entendre, la Norvège, je vous en parlais. Et là, l'équipe norvégienne est assise par terre. Et regardez, le gars, il y a un tambour.
0: Et
20: là, ils rament. Et la foule devant eux fait la même chose, assis dans les bancs du stade. Ils rament en même temps, mais tu sais, écoute, c'est combien de milliers de personnes qui font ça? Pour vrai, si vous n'avez pas vu ces images-là, moi, je les avais vues, c'est ça, sur le compte TikTok du Paris Match. Ça avait été partagé.
19: Donc, une bonne portion de la foule qui a fait le voyage. Là, on s'entend aussi qu'on n'a pas tant de population norvégienne ici, à part une couple de joueurs de hockey de la Ligue nationale. Là.
18: C'est capoté. Là, si vous regardez aussi les images des Pays-Bas, là, les fans des Pays-Bas, ils ont rempli un boulevard. Il était peut-être 40 000. C'était une vague orange. Ça ressemble à vague Orange fédérale.
20: Ouais, c'est ça. C'était vraiment génial. C'est ça, je serais curieux de voir le port de Toronto, le nombre de dracars qui sont stationnés au moment où on se parle, ne serait-ce que pour l'équipe norvégienne. Mais toujours un plaisir de parler de soccer avec toi. Puis j'espère qu'on aura la chance d'en rediscuter encore parce que on souhaite le meilleur, évidemment, pour le Canada. Mais si jamais le parcours se termine, c'est quand même pas tout de suite. Il nous reste encore au moins deux matchs, de ce que je comprends.
18: Bien, au Canada, il reste au moins un match.
20: Au moins un match.
18: Mais on peut s'attendre à le gagner, celui-là.
20: C'est ça, comme tu disais, parce qu'il est prenable. Puis après ça, ben, on verra pour la prochaine étape. Mais c'est sûr que c'est un effet entonnoir. Fait que ça va se resserrer plus on va s'avancer dans le parcours.
19: C'est un match de dimanche qui est à Los Angeles, hein? De mémoire.
18: Il est, oui, au SoFi Stadium, Chargers Rams. Ouais.
19: C'est la première fois que le Canada, dans cette année-ci, ne jouera pas devant les partisans canadiens. Je ne sais pas s'il y en a qui vont faire le voyage, s'ils vont se déplacer. Moi, je crois beaucoup à l'énergie de la foule. Là.
18: Totalement. Et c'est aussi, si je ne me trompe pas, la première fois qu'un pays hôte ne joue pas chez eux.
19: Ah, vu qu'on est sur trois pays dans le même continent.
18: Puis, non, c'est assez hot. Là. Le Canada... tout ce qui vient, là, c'est du bonus. C'est changer sa frite en poutine. Là,
20: Parce qu'on
18: a déjà eu notre premier point avec le match nul. On a déjà eu notre première victoire. La qualification pour la phase éliminatoire. On a pulvérisé notre record de but qu'on a marqué. Je pense qu'on a aussi pulvérisé le record de but qu'on a encaissé, dans le sens, dans le positif.
20: Ben, dans le positif, parce que c'est des matchs qu'on jouait pas avant. Donc, c'est sûr que ces buts-là pouvaient pas être marqués. Fait qu'on fait juste cocher des nouveaux records. Chaque fois, on ouvre des nouvelles portes, chaque fois, au fond.
18: Chaque fois. Et ça, ce qu'on construit aujourd'hui, là, dans 4 ans, j'ai hâte de voir ce qu'on va avoir. Puis même, là, en termes de téléspectateurs, au Canada... Il y a eu 4,1 millions de gens qui ont vu le match Canada-Suisse. Il y a 4 ans, pour le troisième match de groupe, là, il y a eu juste 1,66 millions.
19: Oh.
20: C'est une bonne augmentation quand même.
18: Et la finale en 2022, le match Argentine-France, que c'était, on pouvait voir Messi soulever la coupe pour la première fois, il y a eu 4,8 millions. Fait que là, juste pour recomparer, 4,1 millions pour le match Canada-Suisse, 4,8 millions pour la finale.
20: Pour la grande finale.
18: 2022.
20: Ah,
18: cette effervescence-là, elle existe. Puis je pense qu'elle va construire quelque chose de beau pour les années à venir. Et Québec, avec sa structure maintenant du soccer amateur, on a quelque chose qui commence. Là.
20: Andy Cerqueira, merci beaucoup. Vous l'avez vu, un gars très sérieux, très professionnel quand c'est le temps, mais un des gars les plus hilarants que je connaisse aussi. Fait que si vous voulez voir l'autre pan, l'autre côté du Mini Wheats, ben ça va se passer dans un bar ou dans une soirée d'humour près de chez vous au courant de l'été. Profites-en pour te plugger. Comment on fait justement pour te suivre pour ton horaire estival puis ce qui s'en vient les prochains shows?
18: Ah, génial. Ben allez suivre Andy Cerqueira si vous trouvez le moyen de savoir comment l'écrire. Mais si je commence à faire des vidéos de contenu web, je viens à la radio vous voir. Je fais aussi des spectacles, souvent à la Nine Cassie, au Saint-Jean Comedy Club. Suivez-moi et je vais vous aimer de tout mon cœur.
20: Bon,
19: allez,
20: et voilà.
19: Parler de foot après parce qu'il est vraiment contagieux avec sa passion.
20: Vraiment, vraiment. Fait que c'est sûr qu'on va te revoir dans les prochaines semaines. Merci beaucoup, Andy. Toujours le fun de vous lire aussi. Clairement, il y a une fièvre qui s'installe. On peut le lire au 971-1021. Je vous rappelle, c'est votre show à vous aussi. Fait que vous nous écrivez quand vous voulez. On fait une courte pause et on est de retour de l'autre côté.
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5: Ces jours de repêchage dans la Ligue nationale, le début de l'encan est prévu à 19h, mais ça n'empêche pas les équipes de continuer de bouger aujourd'hui. Et le Canadien a réalisé une transaction. Malheureusement, on parle ici d'une transaction somme toute mineure de Ligue américaine. Le CH a mis la main sur l'ailier gauche de 23 ans, Brett Berard, qui n'a joué que 13 matchs avec les Rangers la saison dernière. New York obtient en retour le défenseur québécois du Rocket de Laval, William Trudeau. Sinon, un autre échange notable aujourd'hui, les Ducks d'Anaheim envoient le jeune défenseur Olin Zellweger au Sabre de Buffalo contre un choix de deuxième tour cette année et le centre Anton Wahlberg. Ailleurs dans la Ligue, on retient surtout quelques signatures. D'abord, l'Avalanche du Colorado a bien aimé ce qu'ils ont vu de l'ancien du Canadien Brett Kulak. Le défenseur de 32 ans vient de signer un contrat de 5 ans qui lui rapportera 4,5 millions par année avec Denver. L'Avalanche a également prolongé le contrat du vétéran Brent Burns pour un an, un peu moins d'un million par année. Les Sénateurs d'Ottawa ont consenti un contrat de 4 ans et 5 millions par année au défenseur Jordan Spence. Et les Islanders de New York retiennent les services de Tony DeAngelo pour les deux prochaines saisons avec un salaire de 4,5 millions. Du côté de la Coupe du Monde, encore beaucoup de matchs aujourd'hui, à commencer avec le duel Kylian Mbappé-Erling Haaland à 15h alors que la Norvège se mesure à la France. À 20h, le match qui retiendra l'attention, c'est certainement le duel Espagne contre l'Uruguay. Et à 23h, la Belgique a besoin d'une victoire contre la Nouvelle-Zélande. On a également du baseball ce soir à Québec. Les Capitals amorcent une série contre les Bulldogs de

0: Merci à l'ami et collègue Alex Laramé pour ce Top Corner. Question de faire un petit tour de ce qui se passe dans le sport aussi. Et on reviendra un petit peu plus tard dans l'émission parce que c'est journée de repêchage dans la Ligue nationale. Donc, il y a énormément de mouvements. C'est un sujet qui a capté notre attention à toute l'équipe, tous les membres de l'équipe ce matin. C'était un article dans le journal qui parlait de propriétaires qui, eux, lèvent la main pour aider les gens qui sont en situation d'itinérance, qui sont sans domicile fixe ou qui sont en loyer ou en logement maintenant, mais qui, là, voient la date butoir du 1er juillet arriver et il n'y a pas de plan B, là. Il n'y a pas de prochain logis, il n'y a pas de toit sur leur tête. Et Antonine, en faisant quelques recherches, t'es tombé sur deux perles qu'on a la chance d'avoir ici dans la ville de Québec. Nathalie Giguère, qui est directrice générale chez Pêche. Bonjour, merci d'être en studio, merci d'être avec nous.
1: Bonjour, merci.
0: Et Marie-Ève Ouellette, qui est coordonnatrice du programme Porte-Clés.
2: Bonjour.
0: Bienvenue en studio, merci aussi de prendre le temps de venir nous expliquer un peu quelles sont vos missions, parce que c'est un article qui parlait principalement de propriétaires du côté de Montréal,
2: oui. Mm-hmm.
0: Qui, eux, lèvent la main en disant « Hey, vous savez, avec ce qui se passe en ce moment puis avec la crise qu'on vit actuellement, nous, on est propriétaires de portes puis on est prêts à donner un coup de main. À partir de là, comment ça fonctionne pour que nous, on soit supportés aussi. » Puis j'étais content d'apprendre aujourd'hui qu'on a ça aussi dans la ville de Québec.
2: Oui.
0: Le programme qui s'appelle Porte-Clés. Est-ce que vous pouvez nous parler un peu de ce programme-là? Parce que Nathalie Giguère, je vous ai présenté comme étant directrice générale.
2: Adjointe.
0: J'ai oublié de dire le
2: on
0: adjoint.
2: On donne des promotions de le directeur général.
0: C'est vendredi, profitez-en. Oui, les promotions sont là. Mais parce que vous êtes une des instigatrices de ce programme-là, qui est le programme Porte-Clés. Ça consiste en quoi, ce programme-là?
1: Absolument. En fait, le programme Porte-Clés existe depuis 2015. Depuis 2015, on s'adresse à une population itinérante, chronique et épisodique. En fait, c'est des gens de la rue qui sont là depuis 2, 3, 5, 10, 15 ans dans la rue. Puis notre travail consiste à intégrer les personnes itinérantes en logement, dans des logements stables. Notre seul objectif, c'est d'intégrer les gens qui soient bien, qui soient heureux le plus longtemps possible dans leur logement. Alors, on a depuis 2015, on a intégré 440 personnes en logement depuis 2015.
0: Okay.
1: Et la réalité de Québec, c'est qu'on est 8 organismes communautaires qui sont regroupés ensemble pour faire une différence à Québec. 8 organismes qui travaillent en concertation pour faire une différence en itinérance. Puis c'est une solution vraiment intéressante pour les gens, personnes itinérantes à Québec. Un taux de réussite de 85 % quand même depuis le début.
0: C'est quand même gros, ça, 85 %, tu sais, en 10 ans, 11 ans, presque. Comme coordonnatrice, ton quotidien, ta journée type, Marie-Ève, ça ressemble à quoi? Surtout là, à ce temps-ci de l'année, étant donné qu'on en parlait tantôt, le 1er juillet arrive, là, c'est demain matin, là, on cligne des yeux, puis on est rendu là. Mm-hmm. C'est probablement une période de l'année qui est excessivement débordée pour vous.
2: C'est sûr que pour nous, puis pour toutes les personnes de l'équipe Porte-Clés, c'est quand même une grosse période là, qu'on a à chaque année qui revient tout le temps. Voyez-vous, cette année, on va intégrer peut-être 10-13 personnes en logement. Mais quand même, dans les derniers mois, à chaque mois, on a plusieurs personnes qu'on intègre en logement tout le temps. Mais là, c'est sûr que la semaine prochaine, c'est ça qu'on fait, là. On aménage les personnes en logement. On s'assure que les personnes aient tous les meubles dont ils ont besoin. Quand on va partir, que leur rideau de chambre soit installé, leur base de lit soit montée, que leur vaisselle soit dans leurs armoires pour qu'ils puissent passer la première nuit dans leur nouveau chez eux. Oui, ça va jusque-là, ce qu'on fait
3: pour
2: les personnes.
3: Puis pour que ce soit un succès, oui, j'imagine qu'ils reçoivent aussi d'autres services, parce que c'est pas parce qu'on trouve un logement que tout est nécessairement réglé du jour au lendemain.
2: C'est sûr qu'une des particularités aussi du programme Porte-Clés, c'est que ça vient avec un suivi. Fait qu'ils ont accès à des intervenants. Il faut que la personne accepte d'avoir accès à des intervenants, de les laisser entrer chez elle aussi, dans son domicile, dans son intimité. Au début, on voit les gens une fois par semaine, puis on essaie vraiment de prévenir, en fait, de voir les enjeux poindre avant que ça devienne comme trop un gros problème. Puis d'aider les personnes à apprendre finalement la vie en logement, parce qu'il y a des personnes qui n'ont pas eu la chance d'avoir cette expérience-là dans leur vie. Là.
0: Puis là, vous parlez de l'accompagnement après, mais moi, je suis curieux de savoir le avant, comment ça fonctionne, parce que tu sais, on parlait de Pêche, qui est un super organisme aussi, mm-hmm. J'aime ça, parce que vous vous présentez comme étant des réanimateurs.
1: Réanimeurs
0: d'espoir.
2: Oui.
0: Vous êtes là en soutien psychologique face à des gens justement qui vont vivre, comme vous disiez tantôt, là, de façon permanente ou de façon épisodale, des moments où on se retrouve dans la rue. Puis, tu sais, un ami à moi proche m'a déjà dit ça, tu sais, on est à trois mauvaises décisions, des fois, dans la vie, ou trois décisions qui sont hors de notre contrôle, malheureusement, de être PDG d'une entreprise, puis finalement se retrouver dans une tente, peut-être, quelque part dans le parc linéaire de la Saint-Charles, ça se peut. Comment on sélectionne ces personnes-là avant? Est-ce que vous travaillez de pair, justement, avec pêche et porte-clés pour dire cet individu-là serait prêt à passer à la prochaine étape?
2: Mais dans le fond, pêche est un des organismes qui fait partie du programme porte-clés. Tantôt, Nathalie disait qu'on est 8 organismes communautaires. Nous, on fait la coordination. Les références qu'on reçoit, c'est souvent des références qui vont venir des organismes partenaires, mais ça peut être aussi d'autres organismes. Par exemple, je pense à la Coop SAPSA qui accompagne au niveau de la santé physique. Mm-hmm. Des personnes plus marginalisées peuvent aussi nous référer. C'est sûr qu'on reçoit énormément de demandes. Voyez-vous, dans la dernière année, on a reçu peut-être 120 demandes. Okay. On a sélectionné 43 personnes qui sont rentrées en logement. On essaie vraiment de sélectionner au mieux, d'avoir comme un momentum. Là, la personne, il s'est passé quelque chose, elle veut changer sa situation, elle a nommé clairement avoir un désir d'entrer en logement. Des fois aussi, on va privilégier des personnes qui, par exemple, on sait qu'ils ont eu un diagnostic de cancer, le pronostic est pas bon, ils sont dans la rue présentement, on va leur offrir un logement pour terminer leur vie dans la dignité. Des femmes victimes de violences conjugales, des jeunes femmes victimes d'exploitation sexuelle. Fait qu'on arrive, on essaie vraiment d'aider le plus de personnes possible, mais en fonction du meilleur timing, dans le fond.
3: Puis, si on est propriétaire, là, on a un logement, je vous écoute parler, c'est quoi le processus et est-ce que les propriétaires peuvent un peu choisir? T'sais, vous parlez de gens qui sont malades, des femmes. Est-ce que quand on embarque là-dedans, on doit accepter un peu n'importe qui ou on peut un petit peu choisir?
1: Ah, c'est une bonne question. En fait, présentement, on a à peu près 100 propriétaires qui sont investis dans le programme porte-clés avec nous. Puis c'est des gens qui ont une vocation, qui veulent aider leurs prochains. C'est des gens qui ont eu des parcours des fois difficiles puis ils veulent tendre la main à d'autres personnes. C'est des gens qui décident d'avoir une vocation sociale. Puis je vous dirais que on a des agents au logement. Leur travail, c'est de vraiment faire un bon pairage. Fait qu'il y a une discussion qui est faite avec les propriétaires pour connaître leurs limites. Qu'est-ce qu'ils craignent? Qu'est-ce qui est difficile? Qu'est-ce qu'ils veulent pas vivre aussi? On essaie de jumeler un propriétaire et la personne pour vivre une réussite. L'accompagnement est vraiment hyper important. Puis ce qu'on offre aux propriétaires, c'est quelque chose de précieux, c'est de l'accompagnement et du support. Fait que dès le début, nos agents au logement sont les personnes ciblées pour quand il arrive une difficulté. Les propriétaires ont quelqu'un sur qui ils peuvent compter pour appeler, pour dire, là, c'est difficile avec la personne, il y a des conflits avec les voisins, il y a des bris dans le logement, qu'est-ce qu'on peut faire? Fait que c'est vraiment un travail d'équipe avec les propriétaires. Sans eux, le projet n'existerait pas. Mm-hmm. Ça prend des propriétaires qui sont engagés, qui travaillent comme le sport, un trio gagnant. Ouais. Les intervenants, la personne et les propriétaires, c'est ce qui fait le trio gagnant. C'est que les propriétaires, ils sont assurés d'avoir quelqu'un, puis on est là du début à la fin. Des fois, quand il y a pas une réussite, ça arrive que les gens perdent leur logement. Je disais 85 % des gens gardent leur logement. Le 15 % ben, on est là jusqu'à la fin. Quand la personne ne peut plus garder son logement, on va aider les propriétaires aussi à vider le logement, à s'assurer de remettre le logement en bon état. On va jusque là aussi dans le programme porte-clés. Fait que c'est ce qui fait une différence. C'est ce qui fait aussi que les propriétaires, quand les gens quittent, ils acceptent qu'on reloue encore les logements pour des personnes en situation d'itinérance. Le fait qu'on soit là, qu'on soit présent, qu'on fasse partie des solutions, c'est vraiment précieux pour les propriétaires.
0: Puis, on ne se fera pas de cachette que des programmes comme Pêche, comme le programme Porte-clés, sur lesquels on met l'emphase aujourd'hui, ça prend des sous, ça prend de l'argent pour mettre ça en place. Au niveau monétaire, comment ça va?
1: Quelle excellente question. En fait, dans la dernière année, on a été chanceux. La Fondation Dufresne Gauthier, la famille Choquette a mis beaucoup d'énergie. Le maire Marchand fait des démarches aussi pour avoir des sous. On a été bonifié pour 4 ans de par cette démarche-là qui a permis d'augmenter les sommes. Mais ça en prend d'autres encore. Ça en prend encore suffisamment. Il y a encore beaucoup de gens dans la rue. Puis présentement, quelqu'un dans la rue, ça coûte 72 000 $. Quand on donne une subvention, un accompagnement dans la rue, ça en coûte 22 000.
0: Alors, calcul est facile à faire.
1: Le calcul est facile à faire. Alors, comme société, on va devoir faire des choix. Puis l'itinérance est en augmentation. Puis Marie-Ève, tantôt, on se parlait, puis on se disait, ben, tu sais, la crise du logement, c'est réel à Québec. Puis les gens tombent dans la faille de l'itinérance parce qu'ils n'ont pas de solution, ils n'ont pas de possibilité de s'intégrer dans un logement. Fait qu'ils se retrouvent à la rue. Puis quand on retombe dans la rue, des problématiques diverses apparaissent. La consommation, le problème de santé mentale, la peur des traumatismes présents, ils vivent des choses qui sont difficiles. Sortir de la rue, c'est complexe.
2: En 2026, très complexe.
1: Très, très complexe. Ouais. Fait que je vais te laisser parler d'exemples concrets de situations qui sont vécues par notre programme aussi.
2: Mais parce qu'on a quand même des réussites. Là. On était dans ce qui était plus difficile, mais il y a quand même des belles réussites dans le programme porte-clés. Puis j'avais envie de vous parler peut-être de deux types, de deux profils types là, qu'on accompagne. Là. Ça me fait penser à, mettons, un jeune qui fréquente présentement des ressources en itinérance quand on l'a rencontré, donc qui se promenait dans les différents refuges à Québec.

0: sécurité puis la stabilité qui permet de pouvoir rêver à nouveau.
1: T'sais. Parce que quand nos besoins de base sont comblés, ben là, on peut se permettre de s'épanouir, de rêver.
0: C'est comme dans quand on passe de la survie à la vie. Ouais. Fait que là, cette personne-là recommence à vivre, puis retrouver, puis connecter son essence.
1: Puis, tu nous parles d'un jeune. Est-ce qu'il y a des âges pour qui c'est plus fréquent, ou ça peut vraiment être des personnes de tous les âges? Parce que les jeunes, on sait que les jeunes de la DPJ, notamment ceux qui ont fréquenté le système, sont plus à risque après ça d'être en situation d'itinérance. Ouais. Est-ce qu'ils sont surreprésentés dans votre programme?
0: Présentement, je vous dirais que non. Là, c'est sûr que le programme s'adresse à, Nathalie tantôt disait, quand on jasait 1800 ans, là, fait que c'est à tout le monde. On avait fait une moyenne d'âge qui était plus autour de, maintenant, mi-quarantaine. Là, cette moyenne d'âge-là, elle a un peu diminué. Puis en même temps, on comprend que quand quelqu'un sort, mettons, des centres jeunesse d'un parcours de la DPJ, peut-être que son premier désir en sortant de là, c'est peut-être d'avoir de la liberté pendant un temps, de vivre ses propres expériences.
1: Parce que ça peut être un peu contraignant aussi. Ben, quand t'embarques dans le programme, t'acceptes d'être encadré.
0: D'avoir un intervenant, d'avoir un encadrement, d'y donner accès à ton intimité, à ton domicile. Fait que, tu sais, on comprend que peut-être dans les premières années, les gens ont besoin de vivre leurs propres expériences pour après qu'on puisse les aider. Ceci étant dit, il y a un profil aussi qu'on voit maintenant, qu'on voyait peut-être moins avant. Là, je pense... un peu un classique que j'ai rencontré l'automne dernier, d'hommes qui sont justement dans la mi-quarantaine, près de la cinquantaine, qui ont toujours fonctionné. Je pense à une personne en particulier qui avait sa maison avec sa femme, ses loisirs, ses enfants, son auto, son permis de conduire, puis qui a vécu un événement, une rupture, ça a commencé à aller moins bien au travail, a eu une perte d'emploi, a vécu dans sa voiture, perte de permis de conduire, perte de voiture parce qu'il est plus capable de la payer, atterri pour une première fois à l'Aube-Rivière à la mi-quarantaine et qui n'est plus capable d'en sortir. Parce qu'on se le disait tantôt, il y a une crise de logement abordable présentement. Des fois, quand tu ne fites pas dans la bonne petite case, c'est dur de recevoir des services aussi. Fait que ces personnes-là maintenant là, qui atterrissent pour une première fois à l'Aube-Rivière puis qui, normalement, auraient ce qu'il faudrait pour pouvoir rebondir puis qui, là, dans le contexte présentement, ça ne fonctionne plus.
2: Mais
0: là.
2: T'sais, imaginez deux secondes, puis je trouve ça excessivement triste. Mais je trouve que l'image est forte pour les auditeurs et les auditrices en ce moment de montrer à quel point, quand on vous dit dans les dernières années que le visage de l'itinérance est en train de changer, l'exemple que tu viens de donner, c'est exactement le trois situations ou trois mauvaises décisions ou trois épreuves un peu hors de notre contrôle qui peuvent arriver rapidement. Séparation, perte d'emploi. Puis là, finalement, on se retrouve du côté de l'Aube-Rivière. Puis c'est sûr que c'est des ressources dont on a besoin dans notre ville. Mais en même temps, ça aussi, on peut pas se mettre la tête dans le sable. C'est sûr que quand on se retrouve dans des endroits comme à l'Aube-Rivière, ça peut arriver qu'on soit rapidement mis dans un contexte où on va côtoyer des gens qui ont des problèmes de toxicomanie aussi. Puis là, ben ta vie va pas bien nécessairement. Fait qu'est-ce que... Tu sais, tout ça devient un engrenage. C'est un peu ça que je veux dire, sans rentrer trop dans les détails non plus. Puis je veux vraiment pas tomber dans le préjugé, c'est pas ça. Mais on le sait que c'est pas simple à ce niveau-là. Ça montre, je trouve, à quel point il y a personne qui est à l'abri au moment où on se parle.
0: Tu sais, quand on peut offrir de la stabilité, cette personne-là, présentement, est retournée, elle aussi, sur le marché du travail, puis ça va bien. En fait, on la voit presque plus, parce que ça va bien, puis parce qu'elle a pu se rétablir, parce qu'elle a eu un logement, puis qu'elle a pu, elle aussi, avoir une stabilité, puis rebondir.
2: C'est correct de mettre un genou à terre dans la vie. Ça, ça arrive à tout le monde aussi. Mais ça arrive des situations où est-ce que tu mets un genou à terre, puis quand tu essaies de te relever, tu n'es pas capable de le faire toute seule, puis là, tu as besoin d'avoir juste quelqu'un qui va tendre la main, puis qui va t'aider. Puis là, vous pouvez entrer en action, justement, puis redonner justement juste le petit coup à cette personne-là pour rebondir, comme tu disais. Il y a beaucoup de textos qui rentrent. Clairement, ça fait réagir que vous soyez en studio avec vous aujourd'hui. Mesdames, je le rappelle, on est avec Nathalie Gigant, qui est directrice générale adjointe chez Pêche, et Marie-Hélène Ouellette, qui est coordonnatrice du programme Porte-clés, qu'on apprend à découvrir aujourd'hui, qui est un programme, justement, qui aide les gens à retourner en appartement. Content d'apprendre qu'on a des propriétaires à Québec qui décident d'embarquer dans ce projet-là. Mais ça fait tellement jaser qu'on a reçu un beau texto que j'ai envie de vous lire. Félicitations à nos deux invités. Ayant peu de moyens financiers et n'étant pas propriétaire, est-il possible de faire du bénévolat auprès d'eux? Est-ce que ça, c'est quelque chose qui est possible? Est-ce que vous avez besoin de main-d'œuvre aussi?
0: Bon. Ben, c'est sûr qu'on a besoin d'aide. Des fois, c'est des affaires qui sont peut-être pas sexy, je vais dire ça comme ça, mais tu sais, présentement, tantôt, je parlais, on aide les personnes à s'installer dans le logement. On a besoin de bras, des fois.
2: Déménager, installer des rideaux.

0: Monter des bases de lit, des fois faire des réparations mineures aussi, on a besoin de ça. Ça peut arriver qu'une personne brise des panneaux d'armoire ou fait comment est-ce qu'on peut avoir accès? Fait que oui, on a besoin quand même.
1: Puis le point de chute à ce moment-là pour entrer en contact avec vous du côté du programme porte-clés, est-ce que c'est via le site Internet? Est-ce que c'est de communiquer directement avec vous? À quel endroit on peut avoir vos infos, vos coordonnées?
0: On peut communiquer directement à l'organisme Pêche en demandant de parler à la coordonnatrice du programme porte-clés. On peut visiter le site Internet aussi qui est facilement accessible quand on fait une recherche Google, sinon le numéro de téléphone 418-523-2820.
1: 28-20, ça serait très bien. Puis c'est infopêche.org, le site Internet. J'ai envie de vous laisser le mot de la fin, mesdames, parce que je le sais que c'est peut-être pas un sujet qui est léger pour un vendredi. Comme tu le disais, c'est peut-être pas le sujet qui est le plus sexy, mais en même temps, ça fait partie de notre réalité. Mm-hmm. Puis ça, c'est 7 jours sur 7, 24 heures sur 24. Il n'y en a pas de vendredi dans des situations comme celle-là. Si je pouvais vous laisser le mot de la fin, qu'est-ce que vous auriez envie de dire aux auditeurs ou aux auditrices de Boulevard qui sont à l'écoute en ce moment?
2: Écoutez, le programme porte-clés, moi, la fierté de ce programme-là, c'est de voir des gens qui ont la honte dans la rue, puis après un an, comment ces gens-là, ils ont un visage souriant, heureux, confiant, heureux de leur avoir tendu la main, de vivre en appartement, d'avoir de l'autonomie, d'être stable. C'est tellement une belle richesse de voir le regard de ces personnes-là. Ça fait ma paye à tous les jours quand je les vois après un an. C'est impressionnant.
1: C'est vraiment beau d'entendre ça. Merci beaucoup.
0: Merci à vous.
1: Pour votre temps. Fait que je vous présente à nouveau Nathalie Giguère, directrice adjointe chez Pêche, et Marie-Ève Ouellette, qui est coordonnatrice du programme porte-clés, le infopêche.org. Si jamais vous êtes propriétaire, vous avez entendu cette entrevue-là, puis vous vous dites « ça me parle, ça, j'aimerais ça, moi aussi, donner un coup de main dans ma ville, faire une différence. Vous êtes un multimillionnaire à l'écoute, vous vous dites « j'aimerais ça, moi aussi, être mécène pour un si beau projet.
2: Oui. »
1: Pourquoi pas? Infopêche.org aussi. Oui. Et si vous êtes quelqu'un à l'écoute actuellement, puis vous connaissez quelqu'un dans le besoin qui aurait besoin juste d'une petite tape dans le dos, pour rebondir, le programme porte-clés existe. Merci vraiment beaucoup, mesdames, pour votre temps. Merci, Antonine, d'avoir trouvé ces deux perles-là. C'est exactement pour ça que je fais de la radio dans la vie, le moment qu'on vient de vivre. Merci beaucoup d'avoir pris le temps de venir nous voir à Boulevard 102.1 aujourd'hui.
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0: 15h39. Vous êtes à l'écoute de Boulevard 102.1 avec le retour de Boulevard. C'est la formule estivale pour votre retour à la maison. Puis je dis retour à la maison, ça peut être... quand je parle de retour à la maison, ça peut être passer du deck de piscine à l'intérieur de chez vous aussi si vous êtes en vacances.
1: Oui, beaucoup de deck de piscine aujourd'hui.
0: Oh! Ça dépend. C'est une belle petite pergola. Peut-être passer du temps dehors un peu.
1: Aujourd'hui, toi?
0: Ben oui, je suis sorti, moi, aujourd'hui.
2: Pourtant, il y a une fenêtre dans le studio. On voit quand même bien la température. Et même le trafic.
1: On voit le trafic, oui. On voit les flaques d'un stationnement. Mais oui, il y a beaucoup de trafic, hein?
0: Il y a beaucoup de trafic quand même, ça, c'est sûr et certain. Mais tu vois, moi, c'est les grands-parents, mes beaux-parents, en fait, qui gardaient les enfants aujourd'hui. Puis là, ils sont allés jouer à l'intérieur. Mais ils retournaient justement à la maison des grands-parents pour aller faire une petite guerre de pistolet à eau à l'extérieur. Fait qu'il y a moyen de jouer dehors quand même, vous le voulez. C'est le genre de journée, par exemple. C'est sûr que là, il n'y a plus beaucoup aujourd'hui. Probablement qu'il y a des endroits qui étaient fermés, mais là, ça semble plus bremassé, là. Ceux qui font du plein air, du hiking, de la course en sentier, du vélo de montagne, quand t'aimes ça jouer dans la bouette, là, c'est
2: servi.
0: Vraiment des belles journées, par exemple. Puis on parlait de soccer un peu plus tôt aujourd'hui. Ça aussi, c'est le fun de jouer au soccer quand il pleut. On dirait que tout est au ralenti, là. On dirait que t'es un super héros, tu sais, un joueur qui pourrait faire la Coupe du Monde en ce moment aussi. Juste faire un petit tour de circulation avec vous. Il y a eu un incident sur Henri IV-Sud à la hauteur de l'avenue industrielle. C'est la voie de droite qui était entravée par un véhicule en panne. C'est terminé, mais clairement, il reste certaines séquelles de tout ça. Sinon, c'est la route 367 Nord à la hauteur du chemin...
1: La hauteur.
0: Le chemin du Haut-Fossambeau. C'est la voie de droite qui était bloquée. C'était un accident. Ça aussi, c'est terminé. Mais c'est arrivé il y a plus d'une heure. Mais n'empêche que ça aussi, ça a causé des ralentissements. Sinon, quand je regarde la carte interactive, c'est les points de chute habituels, là, je vous dirais. Donc, l'autoroute de la capitale, direction ouest, c'est à partir du boulevard Henri Bourassa jusqu'à l'autoroute Henri IV, direction est, même principe. C'est de l'embranchement d'Henri IV pour se rendre jusqu'à boulevard Henri Bourassa aussi. On est presque même rendu du secteur de Beauport-Bourg-Royal. Sur l'autoroute Robert Bourassa, direction sud aussi, c'est au ralenti de la capitale jusqu'à Charest. Sinon, sur Henri IV, ça se passe quand même bien. Sur un certain tronçon, direction sud, jusqu'à l'arrivée des ponts, ça, c'est pas si mal. C'est direction nord, en ce moment, que c'est plus difficile. Des ponts, là, je vous dirais, jusqu'à la hauteur du boulevard Wilfrid Hamel, c'est au ralenti. Pour gagner les ponts, encore là, direction sud du Plessis, c'est compliqué à partir de Charest. Et sinon, sur la rive sud, ben c'est direction ouest, entre la route du président Kennedy et Taniata, où c'est au ralenti. Mais direction est... À moins que vous voyez autre chose, là, petit tronçon où c'est au ralenti un peu avant Taniata, mais par la suite, ça semble vouloir se libérer là, à partir du chemin des îles, entre autres, où c'est plus simple. Sinon, ben c'est dans le secteur de la Basse-Ville aussi où c'est déjà au ralenti dans ce secteur-là. Là, on parlait, entre autres, tantôt de... comment ça s'appelle déjà, ça? Devant le musée de la civilisation.
1: Hein? La place des Canotiers, ça?
2: Dalhousie.
0: Ouais, Dalhousie. Merci beaucoup, c'est ça. Donc, bravo, c'est Antonine qui gagne.
2: Moi, j'aime ça, les quiz.
0: Tu pourras te reprendre la prochaine circule, Véro, si tu veux. Donc, Dalhousie, c'est plus difficile en ce moment, mais il y a le Cap Challenge présenté par Sail, dont Laval Volkswagen, d'ailleurs, est le véhicule officiel. On m'a toujours bien les pluggés, des bons clients sur l'antenne. Véhicule officiel de ce triathlon-là en fin de semaine. Donc, il y aura beaucoup d'entraves à la circulation parce qu'évidemment, c'est des parcelles de route qui sont bloquées. Ça fait pas mal le tour dans la circulation, mais si vous voyez quoi que ce soit que je ne vois pas, toujours au 971-1021. On en profite évidemment pour faire un tour de l'actualité.
1: Ouf, oui.
0: Qui n'a pas pris congé en ce vendredi, Véro.
1: Non, puis elle a même redonné un petit tour de crainte au courant de la dernière demi-heure. D'abord, la SQ qui a confirmé que c'est bel et bien Al Boivin qu'on a arrêté du côté de Marbella en Espagne. Al Boivin, 36 ans, originaire du Saguenay, qui était la personne la plus recherchée, le criminel le plus recherché au Canada depuis plusieurs mois déjà. La SQ qui parle de son arrestation comme étant une étape importante pour la sécurité publique au Québec et pour la lutte contre le crime organisé. Il s'agit du résultat d'un travail d'enquête soutenu, rigoureux et mené sur une longue période par les équipes de la Sûreté du Québec en étroite collaboration avec plusieurs partenaires policiers au Québec, au Canada et à l'international. Parce que bien sûr, vous comprendrez que ça se fait pas tout seul comme ça. Le nom vous est peut-être familier. T'sais, on a parlé énormément de Dave Picturmel à Québec parce que c'était un gars de Québec. On parlait de la Blood Family Mafia. On sait qu'il y a une guerre pour le contrôle du territoire sur la drogue qui sévit depuis quelques... On peut parler d'années maintenant par rapport à tout ça. Et lui est un partenaire de Dave Picturmel qui, dans les derniers mois, avec l'arrestation, aurait parti sa propre faction, le North Savage Gang. Depuis plusieurs mois déjà, on le recherchait pour des infractions qui auraient été commises, entre autres, au printemps 2024 dans plusieurs régions du Québec. Il y avait des chefs d'accusation contre lui de gangstérisme, de voies de fait grave, d'enlèvement, de trafic de stupéfiants, de trafic d'armes, en plus d'une série d'introductions par infraction violente. Donc, on confirme la fin de sa cavale. Par contre, comme on a pu le voir avec le cas de Dave Picturmel, c'est pas demain la veille qu'on risque de le voir comparaître à Québec parce que les extraditions, ça peut être terriblement long comme processus. Turmel, c'est au-dessus d'un an qu'il a été arrêté du côté de l'Italie. Puis selon certaines sources, on ne le ramènera pas avant l'année 2027. Fait qu'on peut imaginer la même chose. Ce serait intéressant. Bien, intéressant. J'ai l'impression que c'est le genre d'organisation que tu coupes une tête puis en pousses deux autres.
2: Ouais.
1: C'est qui l'autre qu'on va rechercher? Parce que même si Turmel est en prison, il continue à tirer des ficelles aussi. J'imagine qu'Alboivin, ça va être la même affaire. Puis il y en a d'autres qui vont essayer de prendre leur place en profitant de ces faiblesses-là, d'avoir un chef en dedans.
2: Oui, puis je me demande qu'est-ce qui est le plus efficace pour, disons, réduire les activités d'un groupe criminalisé entre s'en prendre à la tête ou faire des grosses opérations où vraiment il y a beaucoup d'arrestations.
1: Mais on a eu les deux, hein?
2: Il y a eu les deux, puis le crime organisé... Je pense que c'est comme le genre de phénomène qui disparaîtra pas nécessairement jamais d'une société.
1: C'est le crime organisé, c'est pour la drogue. La drogue, en grande majorité, est criminalisée encore aujourd'hui. Fait que ça se nourrit, là. Il y a de la demande, il y aura de l'offre.
2: Ouais. Drogue, prostitution.
1: Oui, c'est vrai que ça rentre là-dedans. Ça rentre là-dedans aussi. Mmh. Autre avancée sur un dossier, puis le nom était sorti dans les médias depuis quelques heures déjà, là. C'est en lien avec la mort suspecte d'une femme. Ce corps qui avait été retrouvé en début de semaine, enterré dans le secteur de Lévis à proximité d'une piste cyclable. Le service de police de la Ville de Québec et les enquêteurs du module des crimes contre la personne confirment l'identité de Sushmita Baskaran, 51 ans. Le Journal de Québec avait beaucoup de détails un peu plus tôt aujourd'hui sur la relation qu'elle entretenait avec Martin Carrier, qui actuellement est accusé d'outrage à un cadavre. Là, on n'a pas encore de chef d'accusation de meurtre envers lui. Il a comparu un peu plus tôt cette semaine et est supposé revenir devant la cour le 3 juillet prochain pour sa remise en liberté. Mais vous comprendrez que d'ici ce temps-là, il risque d'y avoir des accusations supplémentaires. Mais c'est une histoire qu'on nous a tellement racontée souvent. Un couple dont la relation semble toxique selon bien des proches. Puis, tu sais, faut tasser des préjugés, là. Elle est ingénieure, lui est actuaire, elle restait dans un beau quartier. Fait que l'idée de penser que ça arrive juste à certaines castes de la société, je pense que ça donne un coup de pied là-dedans. Là, on va attendre de voir quelles accusations seront portées dans les prochains jours dans ce dossier-là. Il y a encore aussi l'histoire du jeune garçon qui a perdu la vie dans une piscine hier qui fait beaucoup jaser à Québec, là. Certains détails à l'effet que les parents étaient à l'extérieur, que le jeune enfant a échappé à la vue des personnes qui s'occupaient de lui, comme il semblait le faire souvent, entre guillemets. Puis ce seraient les propriétaires d'une maison voisine avec piscine qui l'auraient retrouvé. Il y a une enquête, bien sûr, qui a été ouverte en lien avec tout ça. Du côté du Palais de justice de Québec, un homme qui a été condamné à une peine de 4 ans de pénitencier pour des sévices sur son nouveau-né. En l'espace des 10 premières semaines de vie, là, il l'aurait shaké assez fort pour avoir des lacérations cérébrales, qui sont donc attribuables au syndrome du bébé secoué, et un total de 11 fractures aux côtes, qui seraient liées à des événements violents à différents moments, là, parce que la guérison, on peut voir que ça n'a pas été fait tout au même moment. Lui, semblait-il qu'il était totalement indifférent à tout ça, que quand la mère s'opposait à ça, il disait « un bébé, c'est fait fort ». Tu sais, on parle d'un gars de 38 ans, un militaire de carrière, là, qui s'est retrouvé donc à procès, a été reconnu coupable après 8 jours de ça. Ça va donc en dedans, puis vous comprendrez que ça sera une histoire à suivre parce que du côté de la défense, on a choisi d'appeler de la sentence dans ce dossier-là.
2: Je ne sais pas comment ces gens-là sont traités en prison. Je me pose vraiment la question, puisque je sais qu'évidemment, les gens qui s'en prennent aux enfants et aux femmes, ils passent souvent des mauvais quarts d'heure, mais quand tu as battu un bébé.
1: Un bébé naissant?
2: Naissant, sans défense.
0: Puis, tu sais, à une certaine époque aussi, on isolait ces gens-là aussi, tu sais, les gens qui, quand on parlait de viol, de pédophilie, oh oui, de ce genre, ouais, de choses-là.
1: Tu veux dire, on les isolait quand ils étaient incarcérés.
0: Quand ils étaient incarcérés, sauf que là, je trouve que la question est doublement pertinente, Antonine, étant donné la problématique de main-d'œuvre qu'on a actuellement avec les agents correctionnels.
2: Ben oui. Puis souvent la surpopulation carcérale aussi.
0: En plus.
2: Mais c'est drôle parce que souvent on suit ces nouvelles judiciaires-là, on a la peine. On a le verdict, puis on a la peine. Ouais. Mais on ne suit pas toujours dans quel établissement les gens se retrouvent.
1: T'as raison, on va le savoir quand il y a des gestes qui ont été posés. Mm-hmm.
2: Un médium, puis un maximum, ça donne une idée aussi du niveau de punition, ouais, que ces gens-là vont avoir.
1: Effectivement. En terminant, la CAQ a fait d'autres annonces aujourd'hui, puis la plus importante est dans le secteur de Saint-Jérôme. Pourquoi? Parce qu'actuellement, c'est Youri Chassin, ancien député de la CAQ, qui siège comme indépendant, qui était le député qui représente cette circonscription-là. Et on est allé chercher la candidature de Carla Pierre-Paul. C'est une femme qui a été impliquée au municipal. Elle a été conseillère à la ville de Saint-Jérôme. Elle a été mairesse suppléante, présidente d'Assemblée lors de son mandat qui s'est échelonné de 2021 à 2025. On tape aussi beaucoup sur le clou du côté de la CAQ sur le fait qu'elle réside dans la circonscription depuis 7 ans. On a entendu beaucoup de parachutage dans différents partis, mais depuis qu'on a les annonces de la CAQ, là, chaque fois on le mentionne. Reste là depuis tout le temps. Puis je ne sais pas si tu as remarqué, Antonine.
2: Oui, moins de parachutage un peu. Puis... Mais ça... C'est aussi lié au fait que t'as pas de candidature vedette. Je m'explique.
1: Oui, parce que tu les placerais dans des comtés où, oui, ce serait plus facile.
2: Quand t'as une grosse vedette,
1: ouais,
2: des fois, tu fais des petits compromis sur la région, l'endroit d'où ils viennent, pour leur donner un comté sûr. Mais là, vraiment, on a des gens qui sont ancrés dans la communauté. Puis ça, ouais, va faire la différence pour des électeurs.
1: Parce que c'est sur le terrain. Mais tu sais, quand tu dis qu'il y a pas de candidature vedette, l'autre communiqué de la CAQ qui est rentré, c'était pour nous annoncer en rafale 5 candidatures dans les circonscriptions de Maurice Richard, de Jeanne-Mance Vigé, de Saint-Henri-Sainte-Anne, dans Hochelaga-Maisonneuve, puis dans Darcy-Mégui. Fait que quand on envoie un communiqué pour dire « Voici 5 candidatures! »
2: D'habitude, c'est parce que c'est pas des comtés super prenables pour une formation politique.
1: Mais encore une fois, on semble avoir pris des gens qui sont intégrés au sein de leur milieu, là, qui sont très, ben oui, très actifs. Fait qu'on verra en campagne électorale ce que ça donnera aussi.
2: Oui, puis l'autre candidature qui a été annoncée, c'est dans Prévost. En fait, c'est la ministre actuelle de la Santé, oui, Sonia Bélanger, qui a décidé de se représenter. Puis je pense que c'est important de le dire, parce qu'on le dit beaucoup quand des anciens ministres caquistes annoncent qu'ils ne se représenteront pas. Bien là, ce qu'on voit, c'est que c'est pas tout le monde qui quitte le navire.
1: Puis je voyais tantôt un super du côté de LCN, un grand titre, là, où on disait qu'on savait toujours pas, pour ce qui est de François Bonnardel, s'il avait l'intention de se représenter. François Bonnardel avait été exclu du Conseil des ministres, alors que c'était un des seuls remparts qui demeurait encore de l'époque de l'ADQ. Il a retrouvé un poste de ministre sous Christine Fréchette. Je pense qu'en général, il a bien fait, quoi qu'il y a des dossiers sur l'immigration qui étaient dans sa cour, qui ont traité à retardement.
2: Oui, puis
1: il y avait des
2: lui,
1: patates chaudes. Là.
2: C'est ça, il a hérité d'une caisse de patates chaudes.
1: Oui, pas juste une, il y en avait vraiment, mm-hmm, vraiment plusieurs. Lui qui n'a toujours pas annoncé sa décision au moment où on se parle.
0: Si seulement il avait reçu avec un petit souper fondu, hein? Une petite caisse de patates chaudes de même, ça aurait bien fait, mais que veux-tu? Finalement, c'est pas ça qui est arrivé.
1: Je t'aime, Nathan Meilleur.
0: Hey, à ma défense, au début de l'émission, je l'ai dit. Je me considère comme étant choyé de faire de la radio avec vous, avec Véronique Bergeron, avec Antonine Iacarini. Deux grandes dames, vous êtes des têtes, vous avez des réflexes radio extraordinaires, vous êtes d'une pertinence sans nom. Mais... comme dans tout, ça prend un équilibre.
1: C'est vrai que tu veux nous emprunter de l'argent? Il y a quelqu'un qui soupçonnait ça par texto.
2: Oui, on va t'aider avec tes Renault, Nathan.
0: Non, même pas. Mais tu sais, je tiens à le dire quand même, parce que pour les auditeurs qui viennent de joindre à nous, c'est important de mettre en contexte aussi. Ce trio-là existe depuis hier. On n'avait jamais fait de radio les trois ensemble.
1: Non.
0: C'est un des beaux et des grands avantages qu'on a chez Leclerc Communication d'être plein d'animateurs et animatrices qui tripons sur notre média. On aime ce qu'on fait. Puis on a entendu plein des histoires comme ça dans d'autres stations de radio, que ce soit à Québec, à Montréal, des animateurs et animatrices qui se parlent pas puis qui se chicanent, puis il y a des guerres d'égo. Puis ben, tant mieux, nous autres, chez nous, il n'y a pas ça.
2: Il n'y a pas
0: ça. Puis moi, je suis jamais allé jouer ailleurs, fait que je sais pas si c'est vrai ou à quoi ça ressemble ailleurs. Ça m'intéresse pas, c'est pas ma cour, c'est pas mes bébelles. Mais chez nous, on est capable de travailler tout le monde ensemble. Mais en même temps, quand on fait ça, on sait jamais vraiment si ça va marcher tant qu'on l'a pas fait, pour vrai. Puis moi, c'est le feeling que j'ai. Il y a un fit, il y a quelque chose de naturel, ça coule bien. Ça se passe vraiment bien jusqu'à maintenant aussi, mais je le répète encore une fois, moi, ça fait 7 ans que je fais de la radio dans la vie. J'en fais pas depuis 20 ans, là. J'en fais pas depuis... Je suis pas allé à l'école non plus. Je suis pas allé à ATM à Jonquière. J'ai pas fait le CRTQ. Fait que pour moi, de faire de la radio avec vous, c'est une grande preuve de confiance de la part de mes patrons, mais de votre part à vous aussi de dire, hein, on va faire de la radio avec ce gars-là. Ben oui, c'est correct. On se sent assez en confiance pour le faire. Puis je sais pas à quel point vous étiez mal pris. Puis je veux pas le savoir, parce que pour l'instant, je suis sur mon petit nuage, puis je trippe, mais je pense quand même qu'on est en mesure actuellement d'offrir une belle émission pour nos auditeurs, nos auditrices, une émission de qualité, où encore là, on est dans l'équilibre. On n'a pas le choix de faire le tour de ces nouvelles-là. J'ai fait moins d'interventions dans les dernières minutes, parce qu'un show de radio live, ça va vite, puis je suis en train de préparer d'autres choses aussi en parallèle. Mais n'empêche que je trouve ça tough, les nouvelles aujourd'hui.
1: Ah, sont vraiment lourdes. Oui. Les nouvelles sont à l'image de la météo, mais d'un autre côté, c'est tous des dossiers tellement importants.
0: Oui.
1: Je me dis, bon, ben, regarde, des fibres dans la vie, ça en prend, fait que ce sera ça. On mangera du fast-food plus tard.
0: C'est ça. T'sais, on n'a pas le choix de vous les livrer, ces nouvelles-là, puis c'est pas toujours simple de le faire non plus, mais c'est sûr que c'est le début des vacances avec ce qui s'est passé avec ce jeune bambin-là.
1: Dans le secteur de Montagne-des-Roches.
0: Dans le secteur de Montagne-des-Roches, avec ce militaire-là aussi. Bref, tout ça pour dire que on est là pour vous accompagner. Ça va être comme ça dans les prochaines semaines, toujours de 14h à 18h. Vous pouvez vous fier à nous. Vous pouvez vous appuyer sur nous autres. On va être là avec les points de chute importants. On se mettra pas la tête dans le sable. Quand il y a des nouvelles, on va vous les livrer. Si vous êtes pogné dans la circulation, on est là aussi pour vous accompagner là-dedans. Mais au travers de ça, ben il y aura un peu de cabotinage, puis il y aura un peu de manque de pertinence. Puis ça, ben c'est ma tasse de thé à moi. C'est de mon bord de la table que ça va se passer. Pis ça me fait plaisir d'être là pour vous accompagner, puis essayer de vous mettre un sourire dans la face. Donc, je le rappelle, Véronique Bergeron, Anthony Niacarini, Nathan Meilleur, votre trio. Ce show-là s'appelle Le Retour de Boulevard. Et là, on est rendu à la pause, finalement, Véro. Donc, on va aller à la pause. C'est ce qu'on me fait signe. Fait que, vous voyez, moi, j'étais à l'animation, mais c'est parfait. J'adore ça comme ça parce que j'ai Véronique Bergeron qui est à la régie et qui me remet à l'ordre. Fait qu'on va aller faire
1: l'expérience.
0: Une pause. Puis on va revenir dans quelques instants avec la chronique Chaloux, entre autres. Donc, ça va sonner peut-être un petit peu plus vendredi. Donc, bougez pas.
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0: Ben ça y est, 16h déjà. On s'approche dangereusement du week-end, du deuxième week-end de la semaine.
1: C'est tellement bizarre. C'est pour ça que je disais qu'on avait eu un jeudi-vendredi et un jeudi-vendredi.
2: Oui.
1: Parce que, mardi, on travaillait pas le lendemain. Il y en a qui ont étiré les soirées.
2: Non, jeudi, c'était un peu lundi. Fait que c'était un jeudi.
1: Lundi-vendredi.
2: Oui.
1: Ah, c'est bon, ça.
2: Voilà.
1: Ah, c'est vraiment réglé. Bon. C'est encore ça la semaine prochaine.
0: J'ai rien compris.
1: La semaine prochaine.
2: Linguistique.
0: C'est sûr. Si vous étiez à l'écoute hier, vous savez de quoi on parle. Sinon, ben, ça sera déposé sur les réseaux sociaux. Parce que j'ai de la misère à dire linguistique. Je le dis encore mal, là?
2: Oui.
0: Linguistique.
2: Linguistique.
0: Linguistique.
2: OK, moving on.
0: Mais si je m'ouvre un restaurant de pâtes un jour, promis que ça s'appelle le linguistique. Ça va être ça, le nom du restaurant. Ça va être très, très bon. Ça va être des carbonara, mais il va falloir t'y manger avec des petits bâtons.
2: Oh, mon Dieu.
0: Comme ça va être ça. Ça va être ça, le concept. On a de quoi. Faisons un tour dans la circulation parce que ça c'est complexe. Il y a eu un incident sur Henri IV Sud à la hauteur de l'avenue industrielle un peu plus tôt et c'est terminé. C'est un véhicule en panne. Il a été remorqué, mais clairement, ça a déjà causé des dommages. Sinon, il y a eu un incident aussi sur la 367 Nord. C'était à la hauteur du chemin du Haut-Fossambeau. La voie de droite qui a été bloquée par un accident. Ça aussi, c'est terminé. Peut-être, si vous êtes dans le secteur, nous textez à savoir est-ce que la SQ est encore sur place, par contre, parce que ça aussi, ça semble être entravé encore au moment où on se parle. Sinon, pour les autres incidents, il n'y a rien à rapporter, mais ça reste quand même très, très lourd sur le réseau routier. Donc, comme quoi, il y a plus de gens qui travaillaient aujourd'hui que je pensais. Je pensais qu'il y allait avoir plus de gens qui allaient prendre jeudi, vendredi de congé, peut-être pour se faire un long week-end. Parce que, tu sais, on avait trois options, au fond, là, cette année. Là, soit prendre lundi-mardi, soit prendre jeudi-vendredi ou lundi-mardi prochain. Mais clairement, il y a beaucoup de gens sur les routes en ce moment. Soit c'est un retour du boulot.
1: Soit ils ont regardé la météo puis ils se sont dit hey, « ma journée off, finalement, je vais la garder pour une autre fois. »
2: Ouais, ceux qui
1: ont l'opportunité de le faire.
0: Ça se pourrait très bien aussi. Mais si on part de l'autoroute de la capitale, direction ouest, au moment où on se parle, c'est au ralenti, mais c'est quand même un léger tronçon. Là. C'est entre le boulevard Henri Bourassa jusqu'à l'autoroute Pierre Bertrand. Direction est, c'est après l'embranchement d'Henri IV pour se rendre jusque dans le secteur de Pierre Bertrand. Il y a quelques ralentissements dans le secteur de Bourg-Royal, mais rien de majeur non plus. Là où ça semble plus complexe, par contre, c'est Robert Bourassa, direction sud, entre l'autoroute de la capitale et Charret. C'est au ralenti au moment où on se parle. Après ça, pour aller gagner les ponts sur Henri IV, c'est quand même pas si mal. C'est vraiment à l'arrivée des Tabliers, là, où ça commence à être au rouge. Par contre, direction sud, c'est plus complexe au moment où on se parle. Et ça, c'est jusqu'à la hauteur, justement, de l'autoroute de la capitale. Duplessis, pour aller gagner les ponts, direction sud, ça aussi, c'est au ralenti. Et sinon, sur la rive sud, au moment où on se parle, je dirais là, autant direction ouest que est sur la 20, entre la route du président Kennedy et Taniata. C'est difficile, mais davantage direction est à partir de l'avenue de l'Église jusqu'à Taniata, là où c'est vraiment, vraiment au rouge au moment où on se parle. Et comme je le disais tantôt, si jamais il y a quoi que ce soit que je ne vois pas, 971-1021, c'est la meilleure façon de communiquer avec nous. Mais évidemment, si vous êtes en mesure de le faire,
2: oui.
0: Soyez prudent, surtout si vous êtes au volant.
2: En début d'émission, on recevait beaucoup de textos qui te roastaient un peu, Nathan, concernant tes circulations.
0: Ouais.
2: Là, je dois dire que c'était A1. Ouais. Bravo.
0: C'est pas pire, hein?
2: T'as fait mentir les sceptiques. Bravo.
1: C'est pratiqué toute la soirée hier. Ces enfants sont écœurés dans le circuit.
0: Ils sont tannés, c'est l'enfer. Arrête! C'est qui ça, Félix Leclerc? Là, faut que je leur explique qu'avant d'être un autoroute, c'était quelqu'un qui est un auteur-compositeur-interprète. Fort important pour le Québec. C'est le moment maintenant de vous présenter cette chronique chaloux. Et avant de débuter, je veux juste remercier Sam.
1: Nathan, ça n'a pas de bon sens à quel point t'es une...
0: C'est... Non.
1: T'es gâté, là.
0: Regarde, on part la trame, puis après ça, je vous explique ce qu'il y en a.
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0: présenté par Chalou, la chronique bière du vendredi. Et là, bon, je vous explique ce qui se passe. C'est que chaque semaine, nos amis de chez Chalou font une belle sélection. Trois bières pour nous. Pourquoi? Parce qu'on est trois en studio, donc on se sélectionne chacun une bière et on vous en parle. Et vous, ben, vous repartez avec cette information-là pour aller faire le plein peut-être pour le week-end. Puis ça va être un sujet qu'on va traiter un peu plus tard, dans quelques minutes dans l'émission aussi. C'est juste que là, je suis sur une strike en ce moment où j'ai pas bu d'alcool depuis à peu près une semaine. Là.
1: Bravo.
0: Puis j'ai communiqué avec notre collègue Chloé, qui est la conseillère de chez Chaloux ici, pour lui dire « Hey, la chronique bière, j'ai oublié de t'en parler avant, mais tu sais, y aurait-tu moyen d'avoir une suggestion sans alcool? » Et là, elle me dit « Nate, parce que les bières sont déjà rendues dans le frigidaire de la station, on est prêts, nous autres, on prépare ça un peu d'avance. »
1: Puis Nathan, au lieu de s'arranger avec ça, a décidé de...
2: D'insister?
0: Ben non, attends. En fait, c'est que j'aurais pu, moi aussi, aller me chercher une bière sans alcool, mais là, je me dis, la gang de chez Chaloux prennent le temps de faire une sélection pour nous, fait que je veux que ça passe par eux pour pas, moi, débarquer avec une bière sans alcool, puis que Véro me dise, Nathan, on a parlé de cette bière-là la semaine passée. Tu sais, maudit, tout croche. Fait que moi, professionnel que je suis, je décide de passer par chez Chaloux. Et finalement, Sam...
1: Qui fait un job extraordinaire, pas juste à la sélection de produits aussi, mais à nous donner toutes les informations qui vont vous intéresser et qui vont faire que vous allez peut-être choisir un produit plus qu'un autre. Qu'est-ce que Sam a dû faire?
0: Bon, là, c'est que Sam est venu gentiment me porter une bière.
1: Ouais.
0: OK?
1: Parce que ça fait une semaine que t'as pas bu d'alcool.
0: C'est ça. Sauf que... Je lui ai écrit, moi, à 14h, au début de l'émission, pour dire « Salut Sam, c'est Nathan de Weekend Boulevard. Je voulais te remercier de prendre le temps pour moi avec la sans-alcool. » Il m'a répondu « Fais plaisir. Vous faites la chronique vers quelle heure environ? » Sam répond ça à 14h pile. Là, nous, on vient de rentrer en onde. Moi, je vois pas le texto. J'y réponds pas. À 14h01, il m'écrit pour me donner une idée pour arriver d'avance. J'y réponds pas. À 14h01, « Et tu préfères quoi? Blonde, IPA, rousse, blanche, sûre, mocktail? Il y a du choix. » Avec un petit bonhomme sourire qui sue un peu de la face. J'y réponds toujours pas. Parce que, étant TDA, je fuis mon téléphone cellulaire pendant que je fais de la radio, surtout quand je suis à la console, parce que je sais que ça va...
2: Tu vas bugger, là.
0: Je vais bugger complètement. 15h34, il m'écrit, « Je suis dans le trafic, mais en route. » Donc là, je vois le texto, et là, je lui réponds. Je fais, « Oh, la chronique serait dans 10 minutes environ. Est-ce que tu crois arriver à temps? Désolé, je viens de lire ton texto. » Il me répond, j'essaye, avec un bonhomme qui pleure de rire.
1: C'est terrible.
0: Là, on est rendu à 15h40. Fait que j'y réponds, t'aurais besoin de combien de temps environ? À 15h44, il m'envoie une photo, il est à côté de notre building dans le Bourgneuf, à 15h44. Fait que là, finalement, j'y réponds, il y a des nouvelles, on a encore un peu de temps. Il me répond à 15h53, je suis dans l'ascenseur. Et là, finalement, pendant un bloc spot, on vient me chercher pour me dire, Sam est à la réception. Et j'ai eu 30 secondes à y accorder parce qu'on était en onde.
1: Sam, tu es une excellente personne. Tu aurais pu dire non.
0: Oui.
1: Parce qu'Audrey Pinchot, pendant 2 mois et demi de temps, elle était enceinte puis elle pouvait pas le dire. Puis elle se débrouillait avec les produits que Sam envoyait. Toi, pour une semaine de sans-alcool, tu as fait faire toute la run jusqu'ici au lieu de dire « Je vais prendre de l'eau puis je vais me servir des feuilles. »
2: T'es mieux pour commencer à boire demain.
0: Mais je vais... Non, c'est ça. Ça serait vraiment cheap, ça, de ma part. Mais garde, Sam, je te remercie énormément et...
1: Je m'excuse.
2: Il y a un panier de fruits qui s'en vient.
0: Je ferai plus ça. Il y a un panier de fruits. Oh,
1: la prochaine fois, je vais me débrouiller avec les moyens du bord.
0: Bon, il y a un panier de fruits qui s'en vient. Je m'excuse. Puis, je te promets que la semaine prochaine, je vais communiquer avec toi d'avance. Puis, je m'occuperai d'aller chercher les bières pour l'émission de la semaine prochaine. Tu n'auras pas besoin de faire le transport. Mais je sais qu'il est dans sa voiture probablement en ce moment parce qu'il était pogné dans le trafic. On a porté quand on essaie, puis il doit être pogné dans le trafic l'autre bord. Mais merci beaucoup, Sam. C'est très apprécié. Puis comme tu le disais, ça vient toujours avec d'excellentes descriptions de ces différentes bières-là. Fait que là, allons-y maintenant que la table est mise. Qu'est-ce qu'on nous conseille chez Chaloux cette semaine?
1: Un tout nouveau produit de la souche qui s'appelle l'Oasis. Elle est à 4,5%. Quand je vous dis que c'est tout nouveau, là, même Sam n'avait pas eu l'opportunité d'y goûter, fait que nous, on l'a fait pour vous. Si vous aimez les bières sûres, parce que c'est une petite sûre à la figue de Barbarie. Savez-vous c'est quoi la figue de Barbarie?
2: Moi, je connais juste le canard de Barbarie.
1: Ouais, mais ou la figue tout seul.
2: Oui.
1: Les deux ensemble, c'est un cactus.
2: Hey.
1: C'est un cactus qui est originaire du Mexique. Donc, il y a le côté très juteux, très rafraîchissant. Et on ajoute ça avec le melon d'eau. Fait qu'il y a un petit côté doux. C'est très floral. C'est vraiment fantastique. Puis quand vous allez goûter à cette bière sûre-là, elle n'est pas sûre à faire des grimaces.
2: Non.
1: C'est un sûr d'été de 25 degrés, de soleil, légèrement sucré. C'est vraiment un mélange entre la pastèque et le melon, là, avec le petit côté très délicat. Moi, ça a été un coup de foudre immédiatement à la première gorgée. Je ne sais pas comment Antonine t'aimait
2: ça.
1: On ne demandera pas à Nathan. Il ne goûte pas.
2: Non, il ne goûte pas. Mais non, j'adore ça, très estival. Ça me fait un peu penser à quand tu as le goût d'un bon vin blanc sec.
1: Ah oui, oui, oui.
2: Mais c'est plus rafraîchissant, puis il y a moins d'alcool, évidemment. Fait que c'est une belle alternative.
1: Donc, l'Oasis de la Souche, d'ailleurs, il y a un concours en magasin avec la Souche quand vous allez dans les Trois Chaloux, celui sur Louis XIV, Saint-Émile, dans le secteur de Saint-Émile ou encore à Sainte-Catherine de la Jacques-Cartier. 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Mmh. Fait que, tu sais, mettons, pas de plan en famille ou entre amis cet été, ça peut aider. Puis il y a des tirages exclusifs aux Trois Chaloux. Ça va se faire le 12 juillet, puis il y en a un par chaloux. Fait que ça, c'était ma première suggestion.
2: Moi, je vais essayer la Flying Fish. Puis, j'avais jamais entendu parler de cette nouvelle bière-là. Je dis nouvelle bière parce que ça fait à peu près un mois qu'elle est arrivée sur nos tablettes, mais elle existe en Afrique du Sud depuis plusieurs années, depuis 2013,
1: ah ouais,
2: pour être plus précise. Boisson à la bière aromatisée, disons. On va dire ça comme ça. Ça goûte un peu la limonade.
1: C'est un finalement. Peu Radler, là.
2: Oui, c'est ça, c'est un Radler. 4,5% d'alcool. Les canettes se vendent à l'unité. Fait que si vous n'avez pas envie là, d'avoir nécessairement une grande quantité, vous pouvez vous acheter seulement une canette. Il faut aimer un peu le sucré. C'est quand même un petit peu sucré, mm-hmm, là, contrairement à ce qu'on goûtait juste avant, qui est un peu plus surette. Là, on est sur la limonade là, davantage. Donc, c'est une belle nouveauté qui est à ne pas manquer cet été.
1: Peut-être pour les gens que vous recevez qui n'aiment pas nécessairement la bière, là, ça peut être le fun d'en avoir une de réserve en disant « Hey, j'ai une limonade pour toi. » Ça va très, très bien passé.
0: Puis c'est très tendance dans les dernières années aussi, les principes de limo beer, un peu comme
1: ouais,
0: ça. Je sais pas si vous aviez vu le buzz passer. C'est Gab Marino qui m'avait montré ça il y a quelques années. C'était tout simplement des cannes de limonade là, congelées. Mais après ça, au lieu de remplacer, au lieu de mettre de l'eau, une fois que la canne de limonade est vidée dans un pichet, au lieu de mettre 3 ou 4 cannes d'eau, ben tu mets 3 ou 4 bières légères de 4% d'alcool.
1: Tu l'as retiré hein, les limonades congelées des.
0: Ben là c'est ça, il n'y a plus cette option là, mais maintenant il y a plein de microbrasseries qui font de super beaux produits comme celui que tu viens de proposer. Fait que c'est ça, sur le bord de la piscine l'été, ça peut être vraiment le fun.
2: Ah oui, c'est pas méchant.
1: Autre suggestion, c'est pour, j'allais dire pour les amateurs de IPA, c'est faux. Pour ceux qui aiment les IPA, oui, mais ceux qui n'aiment pas ça, vous allez peut-être découvrir quelque chose avec la fauteuse de trouble de la microbrasserie À l'affût qui est dans le secteur de Saint-Tite. C'est une Easy IPA. Easy parce que c'est brouillé, c'est brumeux. Là, on ne peut pas voir à travers le verre. Puis, c'est des IPA qui sont très modernes. Fait que le côté très intense du houblon, vous ne l'aurez pas nécessairement. Par contre, les arômes de fruits vont y être. Puis, à 5 % d'alcool, ça se boit très facilement. C'est peut-être l'enfant que la IPA aurait faite avec une bière de soif.
2: Oui.
1: Tiens, si je peux le décrire comme ça, là, des parfums de mangue, d'ananas, de pêche, d'agrumes. C'est doux, c'est velouté quand vous allez goûter en frais de texture. Puis la finale est juteuse, on dirait un punch aux fruits tropicaux que vous allez pouvoir consommer quand il fait beau, quand il fait pas beau. L'aspect nuageux, c'est vraiment devenu la signature du style Easy IPA. Puis c'est ce qui fait que la texture est plus soyeuse puis que les arômes explosent encore plus que pour certains types. Puis comme je vous mentionnais, pas trop amer. Donc, la fauteuse de troubles, si vous avez commencé à explorer le territoire des IPA, vous êtes pas trop certain, je pense que ça peut faire une très, très belle entrée, surtout avec son côté super rafraîchissant. Fait qu'une belle découverte à faire avec la fauteuse de troubles.
0: Et Sam, qui s'est donné tout ce mal pour venir me porter une bière qui vient d'Avant-Garde, une belle microbrasserie dans le secteur de Hochelag, à Montréal, si vous ne connaissez pas vraiment à découvrir. Et on a travaillé sur des produits sans alcool dans les derniers mois. Ça a donné 3 résultats. La Bindrette, qui est une IPA sans alcool. Il y a la Zéro Pompon, qui est la blonde. Et ce qui m'a apporté, c'est la Ivre de Vivre, qui est un clin d'œil à leur bière rouge framboise, qui est une sûre framboise et citron aussi, à 5 % d'alcool. Donc, on a quelque chose de similaire.
1: Clairement, qui fait saliver, hein?
0: Qui fait saliver un peu, ouais, c'est ça. Il y a un petit... mais, tu sais, moi, ça, c'est vraiment, vraiment mon genre de bière. Fait que même si j'ai pas répondu à Sam, il a réussi à me saisir.
1: Ça sent la framboise, là.
0: Très estival. L'équilibre entre la framboise et le citron est vraiment, vraiment bien fait. Puis c'est bien joué. Parce que des fois, ce genre de bière-là, avec beaucoup d'agrumes, très citronné, si vous avez le brûlement d'estomac facile, ça se peut que ça soit pas tout le temps simple, nécessairement. Mais la Ivre de Vivre... Super beau produit qui est donc bière sans alcool, mais évidemment étiqueté à 0,5 parce que c'est ainsi qu'on le fait. Mais magnifique produit à découvrir. Avant-Garde, donc microbrasserie de Montréal, je le rappelle, disponible du côté de chez Chaloux, dans un de vos 3 Chaloux,
1: oui.
0: Vauport-Saint-Émile ou encore celui à Sainte-Catherine-la-Jacques-Cartier. J'ai fait faire beaucoup de routes à Sam, mais êtes-vous allé à celui de Sainte-Catherine-de-la-Jacques-Cartier?
1: Puis celui à Sainte-Catherine-de-la-Jacques-Cartier qui est très vaste.
0: Ben oui.
1: Il y a une offre de bouffe aussi qui est sur place. Il y a une offre de vin québécois, de cidre québécois qui est absolument fantastique. Puis tu sais, il y a quand même pas mal de sites de villégiature dans ce coin-là.
0: Oui.
1: Mettez les dons sur votre trajet.
0: Ah, puis ça, c'est une belle découverte, les cidres dans les dernières années. Puis ça, c'est un bel exercice qui est le fun à faire parce que moi, c'est comme ça que j'ai découvert les cidres québécois. Je suis rentré dans un chaloup. Puis le conseiller qui était là, j'ai dit, moi, je trippe sur les IPA, mais vraiment amer, pas les fruités. Mm-hmm. Là, quelque chose de très, très côte ouest. Puis je veux aller complètement champ gauche. Puis là, il m'a regardé, il m'a dit, tu as déjà goûté ça, un cidre? Puis j'ai fait, ouais, mes parents, il y avait des bouteilles de ça dans le congélateur à côté de la crème de menthe. Il m'a dit, non, non, on n'est plus là, pantoute, viens avec moi. Puis j'ai commencé à découvrir les cidres grâce à ça. Fait que belle activité à faire aussi peut-être avec les conseillers conseillants de chez Chaloux. Et encore une fois, merci Sam. C'est vraiment
1: pareil,
0: très apprécié.
1: Nathan, mais j'aimais ça trouster un peu.
0: C'est bien correct. Là, je suis là pour ça.
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0: fais bully.
1: C'est même pas vrai.
0: Je me fais bully quand les micros sont fermés.
1: On écarte ceux qu'on aime.
0: On me dit, c'est là qu'on voit que Nathan, il y a un TDA. C'est un TDAH. Là, il y a même Mathias qui rentre en studio qui fait, je suis sûr qu'il y a un... Non, en fait, c'est Mathias qui rentre en studio puis fait, je suis sûr que c'est avec un H.
2: Wow!
0: Hein?
2: Hé, hey, ton imitation est spotless.
0: Pas pire quand même, hein? Vous écoutez Mathias Turcotte?
2: Hé, hey, imite-moi maintenant, là, tu joues. Imagine.
1: Politique!
0: Non, mais Mathias, juste parenthèse vite vite, un des moments où il m'a fait le plus rire, parce que pour nous, c'est correct qu'on le côtoie tous les jours, mm-hmm. tu sais. Mais à un moment donné, je suis dans l'auto, je m'en viens vers le boulot, puis il y a Mathias qui fait juste dire en nom, je me souviens pas c'est quoi le sujet exactement, puis il fait juste dire, ben moi, c'est comme ma blonde à 22 ans, puis...
1: T'as l'impression que c'est un monsieur qui a une fille de 22 ans, mais ils ont le même âge.
0: Il a breaké, puis il dit, hey, by the way, je veux juste dire que j'en ai 23. C'est bien correct. Mais rire de même dans mon auto.
1: J'adore, Mathias.
2: Wow.
0: Mais t'as tellement bien fait de rectifier le tir, parce que les gens qui te connaissent pas,
2: c'est vrai.
0: Effectivement, t'as une très grosse voix. Ça aurait pu être mal perçu.
1: Il était insulté la semaine passée. Il y a un des enfants, Denis, qui pensait qu'il avait 32. Tu sais, 32 ans. Moi, c'est, dis-moi que j'ai 32 ans.
2: C'est mon rêve de que le monde pense ça.
1: Je pars en courant puis je crie partout. Il pense que j'ai 32 ans. Puis il était insulté.
2: Il était bien insulté.
1: J'ai pas l'air de 32, là.
0: Ah, c'est très, très bon, ça. Donc, merci à Mathias qui est venu me donner un coup de main en studio et me bully lui aussi en même temps. C'est des textos qu'on reçoit depuis le début de l'émission
1: ouais.
0: concernant ce magnifique concours-là avec Muse. Est-ce que tu peux nous rappeler les détails, Véro?
1: Bien sûr, depuis le début de la semaine, on vous permettait de vivre l'expérience Festival d'été de Québec pour aller voir le show de Muse le vendredi 17 juillet en zone argent. Collaboration, bien sûr, Boulevard 101 et Bleu Feu. On avait la solution pour vous. Donc, on faisait des finalistes. On avait différentes questions pour vous. Et là, actuellement, il y a des gens qui sont peut-être, on l'espère, près de leur téléphone. Question de bien finir la semaine et qui pourraient se retrouver en avant-scène argent, accompagné d'une autre personne pour assister à ce show-là. D'ailleurs, dans les prochaines minutes, on va faire nos sorties musicales. Muse qui ont lancé leur nouvel album de Wow Signal que j'ai écouté ce matin, puis je t'annonce que ça va être tout un show et que ça va très, très bien se mélanger avec ce que Muse a déjà à nous offrir. Comment va Nathan et son téléphone?
2: On dirait, moi, je fais des cauchemars des fois que je suis pas capable d'appeler. On dirait que c'est ça qui se passe.
1: Tu l'as-tu? Ah, ça sonne.
2: Ça marche.
0: Ça sonne. C'est parce que un longue distance.
3: Yep!
0: Allô? Ouais, allô? Sylvain?
3: En plein ça.
1: On te dérange-tu?
3: Pas vraiment.
1: Qu'est-ce que tu étais en train de faire, Sylvain?
3: Sur la route, dans... C'est ça.
1: Puis est-ce que tu écoutais la radio?
3: J'écoute toujours la radio. Je suis camionneur, fait que je suis là-dessus tout le temps.
1: Puis est-ce que tu te doutes pourquoi on t'appelle?
3: Ben, je le sais. Pour
1: tu
3: une fois,
1: sais?
3: Je vais être bon pour regarder un show à l'avant.
1: Ben, Sylvain Guérette, on est très heureux de t'annoncer que c'est toi notre gagnant pour aller voir Muse en zone argent le 17 juillet prochain au Festival d'été de Québec.
3: C'est beaucoup.
0: C'est très content de ta réaction. C'est le fun, ça aussi. Puis c'est drôle parce qu'évidemment, c'est une pige qui est au hasard.
1: Oui.
0: Sauf que tu nous as texté il n'y a pas si longtemps pour nous poser la question où on en était rendu, mais... Nous autres, on savait qu'on allait t'appeler dans les prochaines minutes parce que le nom avait été tiré avec ton numéro. On nous l'avait donné, mais on pouvait pas rien dire par texto. Fait que je trouvais ça drôle que tu nous textes. « Hey, quand est-ce que vous m'appelez? » On avait quasiment envie de te répondre. « Reste là, ce sera pas long. »
1: Sois patient.
0: Ça s'en vient.
1: Sylvain, les as-tu déjà vus en spectacle?
3: Non, malheureusement, je peux jamais. Mais là, à date là, je serais dispo.
1: Puis là, est-ce que tu sais déjà qui va t'accompagner?
3: Ben, vu qu'elle écoute, je vais emmener ma blonde.
1: Peut-être okay. qu'elle aussi est contente à l'heure où on se parle. Hey, Sylvain,
3: oui,
1: félicitations. Les gens de la promo vont te contacter. Puis merci d'être à l'écoute du retour de Boulevard 102.1.
3: Super, gros merci.
1: Profites-en bien,
0: bye-bye. Merci à toi. Ben oui, profites-en bien. C'est tellement trippant, ça, en plus, de pouvoir avoir cet accès-là. Parce que là, t'es pas stressé d'arriver.

0: comme album. Est-ce qu'on est content aujourd'hui?
1: Moi, je suis très contente parce que je comprends qu'il y avait plusieurs extraits qui étaient déjà sortis. Ça, d'ailleurs, là, pour moi, c'est une espèce de tue l'amour. Parce que t'arrives, t'écoutes des chansons que tu ne connaissais pas. Mm-hmm. Et là, t'arrives, ah, celle-là, j'ai déjà entendue à une couple de reprises. Fait que t'as moins l'effet de nouveauté. Moi, j'aime ça découvrir d'un bout à l'autre, si je peux comprendre un extrait. Mais là, il y en avait quand même eu quelques-uns, dont le premier extrait, Unraveling, qui était sorti il y a plus qu'un an de ça. Savez-vous ce que ça veut dire, The Wow Signal?
2: Non.
0: Non.
1: C'est un signal radio qui, en 1977, suggérait l'existence d'extraterrestres. Fait que c'est comme dans l'espèce de... Mews aime beaucoup ça, le côté très science-fiction. Mm-hmm. Fait qu'on est dans cette espèce de mythologie-là. On peut peut-être écouter quelques extraits de l'album The Wow Signal de Mews.
0: Quand c'est un album attendu comme ça, moi, j'aime toujours ça, y aller avec le premier extrait de l'album, juste voir comment on met la table du côté de la formation.

0: j'aime le côté orchestral. Quand j'écoute du Muse, j'ai l'impression qu'ils sont en train de me rallier à une cause, laquelle je le sais pas, mais j'ai le goût de partir à la guerre.
1: On a le goût de... Ah. En fait, on a l'impression de vivre une vie extraordinaire.
0: Totalement.
1: Je sais pas ce serait quoi, vous, la trame sonore de vos vies, là, mais moi, je veux pas que ce soit de la petite musique d'ascenseur. Là. Moi, je veux du Muse.
0: Quelque chose de grandiose.
2: Oui, il y aurait clairement du Muse. The Dark Forest, qui est le premier extrait, et là, c'est Shimmering Scars. 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

0: des choses que j'apprécie de Muse aussi. Puis on a un bel exemple ici là, avec, tu sais, c'est tout le temps des albums qui sont overproduced là, comme ouais. on va dire, mais la respiration du chanteur est jamais coupée dans les montages puis dans le mastering. On l'entend reprendre son souffle constamment.
1: Ça fait que ce qu'on entend sur l'album et ce qu'on voit en spectacle, c'est aussi bon. C'est pas pareil.
0: Non.
1: Mais c'est aussi bon, c'est autant de qualité. La tournée mondiale qui débutait au mois de juin, première fois qu'ils viennent pas nous voir d'abord en aréna pendant une tournée. Puis Muse sont reconnus pour leur mise en scène spectaculaire depuis qu'ils font des shows d'aréna. Je suis très curieuse de voir ce que ça va donner sur les plaines.
0: Si, j'ai hâte de voir. J'en remets un peu celle-là parce que l'autre, c'est Hexagons qui est sorti au mois de mai. Fait qu'on la connaissait déjà, mais ça, c'est très, très bon. Donc, un album à écouter, sans doute, le nouveau de Muse. Et là, c'est The Pretty Reckless. Ouais. C'est bien ça pour la suite de cette formation moi, que j'ai découvert ici, grâce à Boulevard 102.
1: Audrey Pinchot est une grosse, grosse fan de Pretty Reckless, de Taylor Momsen. Je pense qu'elle a un gros lobby ici. Mais au fil des années, ce groupe-là a réussi à se tailler une place dans le monde du rock. Et là, à ce moment-ci, c'est un cinquième album studio qui s'appelle Dear God.
0: For I Am Death.
2: Un peu Pantera, genre.

0: voix.
1: Ah oui.
0: Elle est grosse comme mon crayon.
1: Ouais.
0: Ça me fait capoter cette présence-là.
1: J'adore ça, c'est...

0: Donc, The Pretty Reckless, ça aussi, ça, c'est 4AM Death qu'on vient d'entendre. Sinon, on y va avec...
1: Allons-y avec du punk, si tu veux bien, parce que j'ai deux albums, en fait, un punk et un ska-punk, puis c'est peut-être un nom que je sors des boulamites, mais je me doute que les gens de mon âge vont se souvenir des Bottle Surfers, qui ont été très, très gros dans les années 80-90, et aujourd'hui, c'est l'album After the Astronaut qui sort, leur 9e album studio, mais c'est leur premier album en 25 ans. Mm-hmm. Et l'autre affaire, c'est un album qui aurait dû sortir en 1998, puis à ce moment

0: moment-là, il y a eu, entre autres, une chicane avec leur gérant de l'époque. Il y a eu une chicane aussi avec la compagnie de disques. Puis finalement, on a enregistré de nouveau les chansons de After the Astronaut. Puis l'album sort là.
1: Oui, un peu, hein? Weird Revolution, ça, c'est la première piste de l'album. Sinon, Mexico, qui a attiré mon attention aussi.
2: C'est weird.
3: Je vais aller un peu plus loin, hein?
4: Bob Dylan on a motor scooter.
1: OK. On est ailleurs, mais j'haïs pas ça. J'haïs pas ça quand même.
0: T'es probablement plus, familier, pardon, avec Street Life Manifesto.
1: Ah oui, ça oui, par
0: exemple. Ils sont venus nous voir dans la région de Québec à quelques reprises. Un sixième album studio pour la gang. Eux autres aussi, ça datait. Ça fait quelques années, je crois, qu'ils avaient rien sorti. Halfway to the Place Beyond the Stars, qui est maintenant disponible pour écoute.
1: All the Pieces, c'est ce qu'on écoute à l'instant.

c'est du côté des albums. Si on regarde les singles, il y en a quelques-uns. On va essayer d'y aller, somme toute, assez rondement. Somber s'en vient pour le festival Phono au mois de septembre prochain. Ce gars-là mène une scène comme s'il était une rock star depuis des décennies, alors qu'il a à peine le début de la vingtaine. Nouveau single qui est sorti hier, My Body Isn't Ready. Et la vidéo, il y a une actrice qui joue dans

0: difficile de pas apprécier un artiste aussi complet avec le jeune âge qu'il a, comme tu l'as dit. Honnêtement, c'est franchement impressionnant. Je comprends qu'il est bien entouré et qu'il y a une grosse machine autour de lui, mais ça reste quand même vraiment impressionnant de voir la maturité de ce gars-là.
1: Dans les autres sorties, elle a partagé le plateau de tournage il y a quelques semaines de ça avec Angine de Poitrine du côté de Later avec Jewel Owens en Angleterre à la BBC. Shania Twain va sortir un nouvel album le 24 juillet. C'est la pièce-titre « Little Miss Twain » qui met aussi en vedette Tanya Tucker, qui était une de ses idoles musicales. Ça sort aujourd'hui.

0: D'ailleurs, elle avait dit pour l'album qu'elle avait l'intention de revenir à ses racines un petit peu plus country. Ces temps-ci, elle fait la première partie de Harry Styles.
1: Quand même.
0: C'est quand même bizarre.
1: C'est quand même assez particulier. Puis ce que j'aime de cette pièce-là, parce que celle-là, j'ai eu le temps de l'écouter un peu aujourd'hui, puis tu me corrigeras si je me trompe, mais j'ai l'impression qu'elle assume sa voix.
0: Ouais.
1: Dans cette chanson-là, alors que dans les derniers temps, on a senti une Shania Twain qui a eu
0: très
1: des problèmes. Ben, elle a eu des problèmes
0: ouais.
1: au niveau de sa voix, très, très modifiée. Peut-être ne l'acceptait pas, mais là, on dirait qu'elle l'assume complètement. Que maintenant, ben, ça sonne comme ça, du Shania Twain.
0: Benson Boone, The Time of My Life, c'est sa première nouvelle chanson de l'année 2026. C'est sorti hier. Pas de nouvel album qui a été annoncé pour lui. Je sais pas si Benson Boone va être capable de se relever du gigantesque succès qu'il a connu.

0: C'est sûr qu'à chaud, il y a des lighters qui vont sortir. Ouais. Des filles qui vont crier.
1: On est dans une balade ici aussi. Son prochain album devrait s'appeler Backflip.
0: Backflip en paillettes.
1: Ben, il a fait des front flips pendant 5 ans. On change tout, on fait des backflips finalement. Mais ça n'empêche pas le fait que le gars, il a une sacrée voix.
0: Il est très talentueux, ouais. Mais je trouve que ces temps-ci, il y en a plusieurs qui sonnent comme ça, puis j'ai hâte de voir qui va perdurer dans le temps. Un qui perdure, puis qui nous arrive avec une surprise, Jelly Roll. Lui aussi s'en vient à Québec, festival d'été le 19 juillet prochain. C'est un single qu'on n'attendait pas, qui s'appelle Ends Up. Puis là, on nous dit c'est la première nouvelle musique depuis son divorce là, qui était annoncée en grande pompe au cours des dernières semaines.
1: Oui, c'est vrai.

0: ce soit c'est en rappel ou soit ouvre. Avec ça, c'est plein.
1: Dans les artistes chouchous de Québec et un qui a réussi son retour et pas à peu près tard, il y a quelques semaines de son, vous avez fait entendre Time Machine, qui est un tout nouvel extrait d'un nouvel album à venir. Aujourd'hui, c'est GTFU pour Grow the Fuck Up. Deuxième nouvelle chanson pour l'artiste Talk, qui est en amour avec Québec et Québec lui rend bien. Oh oui.

0: pour vrai, à mon avis, à moi, c'est ça, la ronde d'accord, c'est bon. C'est deux gros bangers back-à-back là, que ce gars-là vient de nous sortir avec Time Machine puis avec ça. C'est deux premiers essais, deux premiers extraits d'un album attendu, mais on n'a pas de date encore.
1: C'est Runaway to Mars, c'était tellement gros. Puis toutes les autres chansons de son album, il n'y a rien qui réussit à prendre autant de place. Et là, coup sur coup, c'est deux belles pièces. C'est le temps que ce gars-là explose à la grandeur de la planète. Mmh. Dans les groupes à la mode, sur les réseaux sociaux, ces temps-ci, moi, j'y connaissais avant, OK. T'es même pas là avec Dracula, qui est un des gros succès des derniers mois. Ils ont sorti un single cette semaine qui s'appelle Hummer, qui est en fait une reprise d'une pièce des Smashing Pumpkins qui se retrouvait sur Siamese Dreams. C'est un album compilation qui va sortir le 14 août prochain avec tout plein d'artistes un peu indie. Si vous avez été des gros fans des Smashing Pumpkins dans les années 90, vous allez reconnaître Hummer, même s'il y a la twist Tame Impala là-dessus.

autre, mais c'est un gars de ça. Kevin Parker. C'est Kevin Parker, oui. C'est un musicien puis qui fait de la prod, mais chaque fois, ça me... Fait que voilà, si, c'est pas un single de l'album Siamese Dream, c'était vraiment une pièce obscure dessus. Le 17 août prochain, il y a un show à l'Agora de Québec du duo électro-français Polo et Pan. Et en première partie, c'est un band dont Denis vous a parlé à quelques reprises. C'est un groupe mexicain qui s'appelle Midnight Generation, qui joue en... Ils jouent de la musique qui peut ressembler à du Daft Punk, mais ils se présentent sur scène avec leurs instruments. Ils sont tellement bons. Cherchez des prestations live si vous aimez moindrement la musique. Et aujourd'hui, nouvelle chanson, Runaways, qui est disponible. Ils seront le 17 août à l'Agora.

0: clip d'ailleurs qui est disponible avec cette chanson-là, avec la sortie de cette chanson-là, Runaways de Midnight Generation.
1: En terminant, il faut se parler des Rolling Stones. Ils ont un nouvel album qui est à venir le 10 juillet prochain, Foreign Tongues. Le premier extrait était excellent. T'as l'impression que ces gars-là, j'allais dire, n'ont pas pris une ride. C'est l'inverse. On dirait qu'ils ont reçu un facelift musical extraordinaire. Deux nouvelles chansons qui sont disponibles aujourd'hui, Divine Intervention et Jealous Lover, dont une, entre autres, qui met en vedette Robert Smith de The Cure. Il s'agit de Divine Intervention.

0: Jordan qui drum maintenant avec eux.
1: En remplacement de Charlie Watts.
0: En remplacement de Charlie Watts, c'est ça malheureusement qui nous a quittés. Puis Steve Jordan drumait pour qui avant? John Mayer.
1: Oh mon Dieu.
0: On est allé ailleurs complètement. Hein? Mais les grosses années de John Mayer avec Where the Light Is, entre autres, et les formules trio, c'était avec Steve Jordan, qui est une machine de guerre. Puis c'est le fun de l'entendre jouer du rock pesant comme ça. On est ailleurs que le blues funk qu'il nous proposait avec John Mayer. Mais à date, effectivement, les extraits proposés par The Rolling Stone, ça donne pas l'impression que ces gars-là, ils ont 208 ans. Là. C'est ça l'âge qu'ils ont?
1: C'est ça, c'est les additions.
0: T'es additionne tout le monde ensemble. C'est-tu les trois... Faut-tu soustraire l'âge de Charlie Watts maintenant?
1: Oh,
0: ou...
1: Nathan!
0: OK.
2: Une petite joke de mort.
0: C'est fini le micro, là?
1: Oui.
0: C'est tout? OK, parfait. Fait que c'était ça.
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0: Presque 52, toujours à Boulevard 101. Et là, c'est l'ami, collègue Mathias qui vient nous rejoindre en studio pour parler du repêchage.
1: Salut Mathias, comment ça va?
2: Salut Nathan, ça va très bien, merci.
3: T'as imité tantôt.
4: Ah, oh, on peut-tu une entrevue c'est... Mathias et Mathias?
2: Ah non. Ouais. Mais ça ressemblait-tu à ça quand il m'a imité?
3: Non, mais là, il avait l'air plus de quelqu'un possédé.
0: Ouais, ouais. Non, là, j'ai ça. Plus fait du Leonard Cohen. Là.
2: OK, OK.
1: Everybody knows. Darker.
0: Non, c'était plus... Salut, moi, c'est Mathias. Je viens vous parler de Gavin McKenna. C'est pas pire, hein?
2: T'aimes ça? Honnêtement...
0: Non, mais bien mal pris, c'est que je peux te remplacer, puis on y voit que du feu, là.
2: Ça paraît pas.
0: Ça paraît pas par tout, là. Pas du tout.
2: Non,
0: du
2: mais
0: tout.
2: Pour vrai, limite, quand tu mets, ça ressemble un peu à la manière que Yann Marceau m'imite.
0: Ah! Mon Dieu Seigneur.
2: Fait que...
4: On pourrait faire un trio, là.
0: Oui.
2: Ouais, vraiment.
0: Ouais, mais Yann,
2: Mathias, puis personne ne saurait qui est qui.
0: Ouais, mais moi, je pense que le thème de voix se rapproche plus du tien, que Yann, oui. Il ne va pas être capable d'atteindre ces notes-là.
2: Non, Yann, il m'imite surtout comme un colon.
0: Ah, ça, c'est pas fin. Ça, c'est du garde.
2: Non, mais...
0: Écoute.
2: Blague.
0: Ouais, mais garde, à un moment donné...
3: Laisse-toi pas faire.
0: On va se reprendre, toi puis moi. Je suis sûr et certain, mais blague à part. C'est le repêchage qui va avoir lieu ce soir officiellement, mais c'est sûr que la journée du repêchage, les journées avant, ça bouge énormément. Puis ça prend quelqu'un qui connaît ça puis qui est capable de suivre ça pour nous résumer un peu ce qui s'est passé au courant des dernières heures. C'est pourquoi on voulait que tu viennes nous rejoindre en studio justement pour nous faire un petit topo de ce qui se passe actuellement et ce à quoi on peut s'attendre aussi au courant de la soirée. Fait que on part justement avec Gavin McKenna qui serait le premier choix au total cette année. Un gars qui est originaire du Yukon et ça... C'est du jamais vu.
2: Ben ça, c'est une première de l'histoire. On avait eu Dylan Cousins en 2019. Il avait été repêché 7e au total, qui venait du Yukon également.
3: Puis c'était la première fois qu'on repêchait dans la LNH un joueur du Yukon?
2: C'était la première fois au premier tour qu'on repêchait un joueur du Yukon. Donc, c'est pas nécessairement habituel que des joueurs du Yukon ressortent aussi haut que ça. Puis c'est sûr que pour la culture du hockey là-bas, avoir un choix de première ronde au total...
3: C'est sûr que ça change tout, c'est, là.
2: Ça va tout changer. Déjà, de ce que je disais tout à l'heure, l'effet Cousins. Quand on avait repêché Dylan Cousins, qui est originaire de là-bas, on l'avait senti. Donc j'ai hâte de voir les répercussions positives que le repêchage de Gavin McKenna va pouvoir avoir sur la province de l'Ouest canadien. McKenna va sortir premier, ça semble écrit dans le ciel, à moins d'une énorme surprise. C'est vraiment lui que tout le monde place premier. La façon que les Maple Leafs de Toronto s'expriment aussi depuis qu'ils ont le premier choix, tout porte à croire qu'ils vont sélectionner Gavin McKenna.
3: Parenthèse, je trouve ça tellement weird que ce soit les Leafs qui aient le premier choix.
2: Oui.
3: Les Leafs sont choqués, oui, mais ça reste pas une des... Tu sais, d'habitude, c'est les équipes qui vont être en bas, qui vont être favorisées au tirage au sort. Puis chaque année, on se dit, ah, le tirage est organisé, on sait c'est quelle équipe. Le fait que cette année, ce soit les Leafs, soit on se dit, hey, c'est sûr que c'est pas organisé parce qu'il n'y aurait jamais donné un premier choix.
0: Dû, ouais.
3: Mais il y a peut-être des conspis qui vont dire, ouais, peut-être que Toronto a besoin d'aide ces temps-ci.
2: Oui, mais tu vois, ça fait pas, c'est pas la première année où qu'une équipe bondit énormément. C'est arrivé souvent dans les dernières années. Puis la raison pourquoi il y a de plus en plus de théories du complot sur ça, c'est que ça arrive toujours dans des grands marchés. Les Rangers de New York, pour Alexis Lafrenière, c'était une bonne équipe. On bondit énormément pour repêcher Alexis Lafrenière. L'an dernier, les Islanders de New York, qui sont aussi situés à New York pour Matthew Schaefer.
3: Puis ça a paru, ça, Schaefer, cette année.
2: Ça a paru, c'est un joueur exceptionnel. Et cette année, les Maple Leafs de Toronto... pour justement Gavin McKenna, fait que c'est pas la première fois que ça arrive au cours des dernières années, c'est arrivé souvent, puis chaque fois que c'est arrivé, c'était dans des gros marchés, c'est pour ça que de plus en plus, on semble au sein des fans avoir de plus en plus de doutes par rapport au repêchage de la Ligue nationale, la fameuse loterie.
0: Je fais juste revenir vite là sur le Yukon, parce que je fouillais un peu pendant que vous étiez en train de parler, puis t'as parlé d'Alan Gossens, effectivement, mais tu sais, ça remonterait à un gars qui s'appelle Peter Sturgeon en 1974.
3: J'étais pas né.
0: Pour un dernier draft d'un Yukonais, donc, dans la Ligue nationale. Puis la première fois qu'on a un joueur Yukonais qui a joué... plusieurs matchs d'affilée dans la Ligue nationale, on remonte en 1941. Fait qu'effectivement, on les compte sur les doigts d'une main. Là.
2: C'est ça, non, c'est rare.
0: C'est ça, effectivement.
2: Fait qu'un premier choix au total, C'est vraiment de quoi qu'on s'attendait pas. C'est pas encore fait, là, mais tout porte à croire. Si je finis rapidement, les top choix, là, parce que San Jose choisit en deuxième. Puis pendant longtemps, on pensait que San Jose allait se tourner vers Chase Reed, qui est reconnu comme le meilleur défenseur du repêchage, un défenseur droitier. 48 points en 45 matchs dans la OHL cette année. C'est un excellent défenseur. Puis tout le monde pensait, étant donné qu'il est besoin du côté des Sharks, c'était plus à la défense, qu'on allait se tourner vers lui. Sauf que récemment, au cours des derniers jours, on a échangé William Eklund, qui est un des bons centres, jeunes centres du côté de San Jose, à Ottawa.
3: Ça fait partie des grosses transactions des dernières semaines parce qu'il y en a eu énormément de transactions.
2: Ça a tellement brassé. Là, les cartes ont brassé dans la ligue au complet.
3: Je pense que ça a plus bougé là qu'à la date limite des échanges.
2: Ah oui. Non, t'as raison. C'est, la journée de mardi, c'était une journée exceptionnelle dans la Ligue nationale. On avait rarement vu ça. Autant d'équipes bouger puis des grosses transactions.
0: Ouais, c'est parce que le lendemain, c'était férié. Vous savez, il fallait qu'ils se gouaient pour ça mardi. C'était férié le lendemain.
2: Ils prévoyaient avec le Québec.
0: Ben, j'espère bien.
2: Donc, les Sharks qui sont allés chercher le 9e choix au total des Sénateurs, qu'eux-mêmes étaient allés chercher des Panthers en envoyant Brady Tkachuk pour vous dire à quel point ça a bougé. Donc, tout porte à croire que les Sharks vont se tourner vers Ivar Stenberg pour le deuxième choix au total, qui est le deuxième meilleur joueur du repêchage, puis qu'avec le 9e choix, ils vont repêcher un défenseur. Par la suite, au troisième tour, c'est les Canucks de Vancouver. Pendant plusieurs jours, on pensait que ça allait être Caleb Malhotra, un centre, le fils du coach actuel qui vient d'être engagé, Manny Malhotra. Qui allait être drafté du côté de Vancouver. Puis il y a encore des rumeurs qui portent à croire ça. Mais Vancouver pourrait vouloir se tourner vers Chase Reed s'il est disponible au troisième tour, au troisième choix, justement, ce qui n'était pas censé être le cas il y a de cela quelques jours.
0: Puis là, dans ce cas-là, est-ce que Malhotra est un choix intéressant pour Buffalo ou c'est pas du tout?
2: Malhotra serait un choix intéressant pour Buffalo aussi. Ça semble, pour l'instant, ça semble être ça le top 4 qui revient le plus souvent.
0: De toute façon,
2: auprès des observateurs. Sauf qu'on le sait, dans les dernières années, on a eu des surprises dans beaucoup de repêchages. On peut penser à récemment à Seneca, qui est complètement monté, surprise, troisième au total par les Ducks d'Anaheim, puis qui a fini par être tout un joueur. Fait qu'on pourrait avoir des surprises, mais pour l'instant, ça semble être ça, le top 4. J'aimerais vous parler d'une chose qu'on a appris au cours des dernières minutes. Le repêchage de la Ligue nationale va être encore une fois en ligne.
3: Ouais. Je trouve ça tellement plate.
2: C'est terrible.
3: Mais ça, on le savait. On le savait pas.
2: Je sais pas si on le savait, mais ça a comme été confirmé là, au cours des dernières... Je pense qu'on le savait déjà, mais de le revoir... Tu sais, j'avais oublié que c'était en ligne, honnêtement. Là,
0: C'est parce que les télédiffuseurs ne sont plus prêts à payer. Pour ça, quelle est la raison à la base? Est-ce que c'est parce que la Ligue nationale, on se fera pas de cachette que... c'est cher hein, pour avoir les droits de diffusion. Est-ce que le repêchage, c'est un peu la même affaire? Puis là, il y a juste des groupes de télédiffuseurs qui ont fait « Ah, ben ça, non, tant pis, on paye pas pour ça. »
2: De ce qu'on a compris, c'était une question de coût de la part des propriétaires, de tout déplacer leur staff sur les lieux avec les directeurs généraux, les recruteurs. Ça coûtait excessivement cher. Fait qu'ils ont dit, ben, on va juste faire ça chez nous sur la TV, puis on va dire salut aux recrues. Mais c'est tellement pas pareil. T'as pas les vrais directeurs généraux, les recruteurs qui montent sur la scène, annoncent le choix, rencontrent le jeune sur scène, lui sert.
0: Ça veut-tu dire qu'il y a des gens qui peuvent le savoir d'avance aussi, Mathias? Parce que
2: non,
0: chez vous dans le salle. Non, OK.
2: Parce
0: ça
2: que
0: peut pas être
2: direct.
0: Je comprends que c'est en direct.
2: OK. C'est un écran direct, les directeurs généraux, puis toute organisation annonce le choix en direct. C'est juste que ça fait des moments bizarres. Je sais pas si vous vous souvenez de Matthew Schaefer, l'an dernier, qui s'est fait repêcher premier au total, puis il a fondu en larmes. Ouais. Mais là, il fondait en larmes devant un écran, tout seul dans un coin. Ça enlève tellement au moment. Ça enlève à l'émotion, ça enlève à l'expérience pour les téléspectateurs
3: à la
2: maison.
3: Tu as serré la main de ton DG, là.
2: Ben oui.
3: Parce que les joueurs à repêcher sont tous à la même place, eux autres.
2: Oui, exactement. En première ronde,
0: c'était ça ma question. Parce que sinon, tu sais, comprenez ma question là où ça s'en venait.
3: C'est les équipes des directions générales
0: qui. Qu'eux autres se déplacent pas. Ouais. OK, parfait. Parce que sinon, je me disais, tu sais, c'est un peu tannant. Il me semble que chaque joueur qui court la chance d'être repêché se voit envoyer 32 kits, lui, chez eux.
3: Non.
0: Pour être sûr que t'as la calotte puis le gilet au cas où. Là, fais juste, tu pigeras dans la boîte, buddy, quand tu sauras c'est qui exactement.
2: Ben, pendant la COVID, c'était ça, par contre. Pendant la COVID.
0: C'est pour ça que je posais la question. Parce que c'est ça, je me souviens d'avoir déjà vu ça,
2: Les joueurs sont sur place. Maintenant, la grosse question, c'est le Canadien. Qu'est-ce qui va se passer à soir? Est-ce qu'on va faire un échange? Est-ce qu'on va garder notre choix de première ronde. On a entendu des comme quoi le Canadien avait essayé de faire du mouvement aujourd'hui sur Kirill Marchenko, ou du moins dans les derniers jours, Marchenko et Bo Horvat. Donc Marchenko du côté des Blue Jackets de Columbus, qui est un excellent, un gros attaquant qui fait beaucoup de points. Et Bo Horvat, qui est un excellent centre également du côté des Islanders de New York. Puis on aurait essuyé un revers pour ces deux tentatives-là, ce que nous apprenait RDS tantôt. On serait encore en train d'essayer peut-être Mason Marchman, qui se trouve aussi du côté de Columbus. Mais tu sais, il y a comme plein de noms qui reviennent, mais il n'y a rien de concret vraiment qui semble se dessiner. J'ai bien hâte de voir. Sinon, on a quelques espoirs qui reviennent pour... On a le 28e choix au total ce soir, le Canadien. Puis il y a comme, même là, de ce côté-là, on n'a pas de choix qui semble faire l'unanimité selon les experts. Là. La seule chose qui fait l'unanimité, c'est si le Canadien repêche, ce serait un centre.
3: Puis il y a un nom qui circule beaucoup, là, parce qu'on le connaît à Québec, là, Maddox Dagenais. Est-ce qu'il pourrait être encore disponible quand ça sera au tour du Canadien de parler?
2: Il y a des chances. Normalement, tout porte à croire qu'il sortirait avant.
3: Ouais,
2: normalement, ce serait entre le 20e puis le 25e choix, mais 25e, on n'est pas si loin de 28e.
3: Dépendamment des besoins des équipes, d'autres opportunités qui auraient pu se présenter.
2: Si Maddox Dagenais, qui est le meilleur espoir québécois d'ailleurs, glisse au rang du Canadien, pour moi, c'est même pas une question. Le Canadien se doit de le repêcher. Reste à voir s'il va glisser jusque-là. Un autre espoir québécois qui est intéressant, c'est Xavier Villeneuve, qui est un jeune défenseur qui est très mobile sur patin. C'est pas nécessairement un gros défenseur, par contre, c'est un défenseur offensif de petit gabarit. 5 pieds 11, donc lui va probablement être encore disponible lors du choix du Canadien, étant donné son petit gabarit, mais répond pas du tout aux besoins des Canadiens. Donc, devrait glisser soit à la fin de la première ronde, va peut-être devoir attendre à demain soir pour voir son nom appelé au début de la deuxième ronde également.
5: Puis, je viens de la ressortir parce que j'ai lu cette statistique-là il y a peut-être une semaine ou deux concernant le choix de 28e rang, puis les probabilités d'avoir une carrière après ça dans la Ligue nationale qui s'étend sur plus d'une saison ou au minimum plus de 100 matchs. Puis on est à 50-50. Je pense que c'est Renaud Lavoie qui avait sorti cette information-là. Est-ce qu'on est à une année où, selon toi, au 28e rang, on est capable d'avoir un joueur qui va vraiment être utile pour l'organisation, vu le plan de match qu'on a d'aller chercher une coupe dans la prochaine ou 2, 3, 4-ish prochaines années, ou c'est plus un gars qui va se ramasser à Laval finalement?
2: Ben, je vais être honnête avec toi, même si c'est un gars qui peut aider éventuellement, c'est qu'on n'en a pas besoin. On a une équipe extrêmement jeune. On a déjà des jeunes espoirs en Michael Hage, Alexander Isarovski.
3: Les deux prochaines années sont assurées pratiquement.
2: Ben c'est ça. Même à défense, on a Ryan Backer qui n'est pas encore dans l'équipe. Engstrom qui est jeune. Mm-hmm. Fait que ce soit à l'attaque, à la défense, dans les buts, on a des jeunes espoirs. Nos joueurs qui sont dans l'équipe actuellement sont jeunes. Donc, on n'a pas de besoin de repêcher vraiment.
5: Juste qu'on espère qu'il n'y ait pas plein de blessants en même temps.
3: Si on se demande tout le temps, hey, à ce rang-là, est-ce que c'est quelqu'un qui va donner quelque chose? Dans les 10 derniers jours, on a parlé beaucoup de Patrice Bergeron, dont le chandail sera retiré du côté du TD Garden à Boston et qui se rentrera. Il sera un Hall of Famer aussi au courant de la prochaine année. Il a été repêché 45e.
5: C'est un bon exemple.
3: Au deuxième tour.
2: Oui. Non, mais ça arrive.
3: Alexis Lafrenière. C'est ça, c'est...
2: Alexis Lafrenière qui avait été choisi premier au total, oui.
3: Hey, ses années sont tough, là.
2: Oui.
3: Puis lui, quand il est arrivé à New York, les Rangers, ça a été le gros accueil. La ville de New York était en liesse d'avoir eu le premier choix au repêchage. Fait que, tu sais, oui, de voir c'est qui les espoirs, c'est qui les gros noms, c'est pas nécessairement toujours un gage de résultats dans une très courte période.
2: Puis à la fin, même si c'est à la fin de la première ronde, ça reste que tu as des très bons joueurs qui restent disponibles.
3: Dépendamment de ton noyau d'équipe aussi. Là.
2: Dans l'idéal, le Canadien bouge, puis on trouve le moyen de se renforcer tout de suite. Par contre, le prix est tellement élevé sur le marché actuellement que je ne sais pas si on va être tenté à bouger. On l'a vu dans les derniers jours. Un beau Byram. Qui est un défenseur du côté des Sabres, qui est maintenant passé du côté de Chicago, qui a été échangé contre un 4e choix au total. C'est un bon défenseur, Bo Byram, mais il est sur sa dernière année de contrat, puis c'est loin de valoir un 4e choix au total. D'ailleurs, juste pour rajouter sur ça, il y a eu un échange aujourd'hui des Sabres de Buffalo. On a échangé Bo Byram pour le choix de 4e au total. Et là, on est allé chercher un défenseur. pour le remplacer. C'est Zed Wegger du côté des Ducks d'Anaheim.
0: Non, non. Tu l'attendais, Antonine.
4: J'ai failli le dire, me suggérer. Merci.
2: Qu'on est allé chercher du côté des Ducks d'Anaheim, un jeune défenseur de 22 ans. On a donné Anton Wahlberg, qui est un jeune attaquant, quand même assez prometteur, et le 45e choix au total qu'on avait eu dans la transaction de Bo Byram. Donc, au final, du côté de Buffalo, ça, c'est une transaction exceptionnelle. Ouais. On a envoyé Byram, Greenway, puis Wahlberg. C'est trois joueurs qu'on s'est débarrassés, puis on a acquéri Zed Wegger, puis le 4e choix au total. Donc, beau travail du côté de Buffalo. Mais encore une fois, du côté de Montréal, quand on regarde ce qui se passe, quand on regarde le prix à payer pour les joueurs, quand on regarde le prix que les joueurs signent actuellement aussi, là, Alex Stock, 10,5 millions sur 8 ans. Puis on nous a appris que Jason Robertson aurait refusé 15 millions par année sur 8 ans du côté de Seattle.
0: 15 millions par année sur 8 ans. T'sais, c'est fou parce que c'est ça, c'est des salaires que... on n'était pas habitué de voir. C'est des salaires de joueurs de baseball, tu sais, qui rentrent dans la ligue, là, des 15 millions par saison. Puis c'est ça, il y a beaucoup d'équipes, comme tu disais, qui sont à côté aussi avec le plafond maintenant salarial. Ça va être à suivre. Ce soir, c'est en ligne. C'est à compter de 18
2: heures.
0: Hein? 19 heures, c'est ça. C'est 18 heures, heure de l'Est. C'est ça, je voulais dire. Merci beaucoup, Mathias.
2: Ça fait plaisir. Bon,
6: c'est toujours un plaisir de te recevoir en studio.
2: On se repart bientôt, Nathan.
6: Ça va me faire plaisir. J'ai déjà j'ai hâte de te parler lundi. Ça va être le fun. Je te souhaite un bon week-end.
2: Merci à toi aussi,
6: Nathan. Merci beaucoup.
0: Hey, juste le temps de vous dire qu'il y a des accidents sur Félix Leclerc, en fait. C'est un accident qui est direction est à la hauteur du boulevard Henri Bourassa. La voie de gauche qui est bloquée au moment où on se parle. Et aussi sur Félix Leclerc, toujours direction est, c'est à la hauteur de l'autoroute Laurentienne. La voie du centre qui est bloquée, c'est un véhicule qui est en panne. Donc, si vous voyez quoi que ce soit, 971-1021. On fait une courte pause. On est de retour de l'autre côté.
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0: 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L'émission s'appelle Le Retour de Boulevard avec Véronique Bergeron, Antonine Iaccarini, moi-même Nathan Meilleur pour vous accompagner de 14h à 18h. Et ça sera comme ça la semaine prochaine aussi, excluant mercredi, journée fériée, parce que nous serons occupés à fêter le Canada.
1: D'ailleurs, on a une programmation spéciale qui va se tenir mercredi, alors que Colosse va vous présenter les meilleures chansons de groupes canadiens au courant de la journée des années 90 à aujourd'hui. Fait que si vous cherchez une trame musicale, que ce soit pour votre déménagement, pour regarder les autres déménager, ça va être possible de le faire pendant la journée de la Confédération. C'est fou à quel point on parle pas que c'est la fête du Canada aussi, hein?
2: C'est la journée du déménagement.
1: Non, c'est aussi la fête du Canada, puis il y a différentes activités. Donc, le 1er juillet dès 10h, soyez à l'écoute. 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
0: Et nous jouerons d'ailleurs des versions différentes de l'hymne national à chaque heure.
1: La version midi. La version chorale d'enfants.
0: Oui, la version aussi qui jouait à Radio-Canada là, quand on était petit, puis ça finissait, qui avait le drapeau puis qui avait l'oiseau là, qui survolait le Canada au complet.
1: Quand la TV s'arrêtait une certaine heure.
0: Oui, en plein ça. Peut-être la version aussi de cette chanteuse fort populaire du côté des Sabres de Buffalo, vous vous souvenez?
2: Ah, mon Dieu, pauvre.
1: Oui, mais au moins la foule était là pour la soutenir.
0: Oui, c'était heureusement, hot. Elle avait la foule derrière elle.
1: Il y a quand même la foule de Buffalo qui chantait l'hymne national canadien.
2: Oui, c'est vrai.
0: Mais ça, c'était beau, par exemple. C'est vrai que ça, c'était très beau. Mais ce sont des blagues, évidemment. Vous aurez compris que c'est pas vrai. Il n'y aura pas d'hymne national qui joueront à Boulevard.
1: C'est le gars Caroline qui l'a chanté anglais-français puis qui, après ça, a perdu sa job. Hein?
0: Oui, ça, lui, il s'est fait kick-out bien raide.
1: On n'a jamais su si c'était pour ça, mais je l'avais trouvé tellement bon.
0: Ben, tu sais, en même temps, quand il avait annoncé la nouvelle sur ses réseaux sociaux, c'est principalement des partisans du Canadien qui l'avaient remercié encore là pour le geste d'avoir fait ça.
1: Il a dû venir à Montréal.
0: On n'aurait jamais su. Mais moi, c'est ça que j'aurais aimé qu'il fasse. Ouais. Le stunt aurait été parfait si le premier match après ça à Montréal, on colle le gars, viens-t'en, viens nous chanter ici. Ça aurait vraiment été un beau pied de nez. Il y a quand même des sorties cinéma en ce vendredi. Il y en a moins, mais il y en a quand même, on veut en parler.
1: On veut commencer avec ça?
0: On veut commencer avec les nouvelles, finalement. C'est ce qu'on me disait à l'oreille. Alors, en régie, on commence avec les nouvelles, c'est vrai.
1: J'ai le goût de traverser et d'aller faire
0: non,
1: ça.
0: Non.
1: J'aime
0: non,
1: tellement
0: non.
1: Nathan, mais il y a eu une grosse semaine. Il y a une grosse journée. Nathan, là, c'est un gars qui a accepté les défis de venir faire du talk avec nous autres à Boulevard. Il a commencé avec des petits remplacements, puis cet été, il a accepté le défi d'être un lead de show. Ce qui n'est pas une petite affaire. Puis Nathan, tu le fais excessivement
2: oui,
1: bien.
2: Oui, vraiment. En plus.
1: Même si je te taquine puis tout. Là.
0: Mais c'est vrai, c'est parce qu'on en a parlé. Puis c'est drôle comment mon cerveau fonctionne exactement comme un show de musique. Puis je vous explique, c'est quand on fait un show de musique, quand on fait la générale puis les tests de son dans l'après-midi, celui qui va commencer le show, c'est tout le temps le dernier qui va faire les tests de son, vous comprenez? Parce qu'après ça, ben on repart à l'envers puis tout est déjà patché sur la scène, comme on dit, pour que ça soit prêt. Puis on avait clairement dit, on finit avec le cinéma et on va faire les nouvelles en premier, mais on dirait que moi, dans ma tête, c'est resté à l'envers. Je suis reparti de l'autre bord aussi, mais non, tour de l'actualité, parce que ça a brassé quand même pas mal aujourd'hui.
1: Bienvenue dans notre poutine interne. Je répète que la SQ a confirmé qu'on avait bel et bien arrêté le fugitif Al Boivin. Al Boivin qui était recherché depuis 2023, en mai dernier. Il y avait une criale d'accusation qui avait été déposée contre lui, entre autres gangstérisme, voies de fait graves, enlèvement, trafic de stupéfiants, trafic d'armes, une série d'introductions par effraction pour des infractions qui auraient été commises au printemps 2024. Il se trouvait à la tête des criminels les plus recherchés d'un océan à l'autre. Il y avait même une somme jusqu'à 100 000 $ qui était offerte pour toute information qui permettrait une arrestation. Donc, la Sûreté du Québec qui confirme que c'est du côté de Marbella, en Espagne, où on a été en mesure de procéder à cette arrestation-là en parlant d'une étape importante pour la sécurité publique au Québec et pour la lutte contre le crime organisé. C'est pas la première grosse tête qui se fait arrêter l'année dernière. Mois de mars, c'est des Fixurmel qui, lui, avait été arrêté. Du côté de Rome, en Italie, tout le temps des places plates hein, pour se sauver en tant que fugitif.
2: On comprend
1: pourquoi,
2: bon
1: effectivement.
0: Choix. Mais ça doit être plate de rester caché dans des belles places de même,
2: c'est
0: par
2: vrai.
0: Exemple.
1: Il reste-tu vraiment caché?
0: Ben, je sais pas.
2: Il se déguise avec une moustache.
1: J'ai tellement hâte au documentaire Netflix.
2: Oui.
1: J'ai très, très hâte au documentaire Netflix dans quelques années.
0: Ouais.
1: L'extradition des Fixurmel qui n'a toujours pas été fait que retenez pas votre souffle pour celle de Al Boivin parce que ça peut être excessivement long. Quoique, je sais pas comment la justice espagnole fonctionne versus la justice italienne. Peut-être que ce sera plus simple, ça reste à voir, mais c'est une arrestation importante qui a eu lieu. On a aussi confirmé l'identité de la femme qui est décédée vraisemblablement le week-end dernier, dont le corps a été retrouvé du côté de Lévis. Sushmita Bashkaran, qui avait été retrouvée morte, enterrée. Tout porte à croire que c'est dans un contexte de violence conjugale. Son ex-conjoint, Martin Carrier, qui a été accusé d'outrage à un cadavre. Il est toujours incarcéré au moment où on se parle. Toujours pas d'accusation liée à un meurtre. Il doit revenir en cours le 3 juillet prochain pour sa remise en liberté, mais vous comprendrez que d'ici là, l'enquête se poursuit, puis il y a de fortes chances qu'il y ait des accusations supplémentaires qui soient déposées. Il y a eu un tas d'annonces du côté de la CAQ aujourd'hui de nouvelles candidatures. On a aussi confirmé que Sonia Bélanger, qui est devenue ministre de la Santé suite au départ de Christian Dubé, allait demeurer dans le secteur de Prévost. Il y a encore quelques ministres au sein de la CAQ où c'est pas certain à savoir s'ils vont se représenter ou pas pour la campagne électorale qui vient. Puis là, on dirait que les sondages font tellement dire que tout est possible, que c'est quasiment un pile ou face pour ces gens-là quand ils vont prendre leur décision. Mais clairement, il y avait une satisfaction du côté de la première ministre de savoir qu'elle la conservait. On a aussi annoncé la candidature de Carl Lapierre-Paul dans Saint-Jérôme. Pourquoi Saint-Jérôme? Parce que la CAQ a perdu son député de ce secteur-là, Yuri Chassin, qui est un député indépendant qui a décidé qu'il faisait preuve de son indépendance dans les derniers projets de loi qui ont été votés à la fin de la session parlementaire. Plusieurs autres candidatures qui ont été annoncées dans le secteur, essentiellement de Montréal, je vous dirais, dans différentes circonscription. En fin de semaine, c'est du côté de l'Estrie, encore une fois, qu'il y aura d'autres noms. Il semble-t-il que ça va se poursuivre comme ça jusqu'à ce qu'on comble les 30 quelques postes vacants. En terminant, il y a eu la signature d'un accord cadre entre Israël, le Liban et les États-Unis. Il manque un pays là-dedans? L'Iran?
2: Ah, ben oui.
0: Ben oui.
1: Fait que
0: mais
1: voilà.
0: Ouais, exactement. On aurait échoué le test.
1: Oui. Donc, c'est, vous comprendrez que c'est en parallèle de tout ça. On dit que ça amènerait une paix véritable entre le Liban et Israël parce que ça faisait partie des enjeux, parce que, tu sais, on faisait des cessez-le-feu, mais il continuait à y avoir des attaques. Fait que, est-ce que ça changera véritablement les choses? Ça reste à voir.
0: C'est une compagnie que je me permets de plugger parce que c'est une compagnie de Québec. Je sais que c'est disponible dans les différentes pharmacies maintenant aussi, mais ça s'appelle La Petite Trousse. Et c'est des trousses de premiers soins. Et il y a les trousses aussi maintenant disponibles pour les tiques. Et j'ai commandé la mienne pour mon kit de camping parce que, n'empêche que c'est quelque chose dont on entend parler de plus en plus dans les dernières années. Je préfère avoir ça pas loin dans le kit de camping ou même dans le coffre à gants parce qu'on fait quand même pas mal de plein air, vélo de montagne avec les enfants aussi. Et là, il y a une nouvelle justement concernant les tiques, mais ça serait pas juste la maladie de Lyme dans ce
1: non,
0: cas-ci.
1: Là, puis c'est pas nos tiques encore du Québec.
2: Non. Là, on a ça sur le radar. Ben, moi, là, quand je vois des nouvelles sur des insectes, il y avait eu pendant un bout de temps les espèces de frelons là, gigantesques
1: oh, mon Dieu, oui.
2: partout.
1: Ouais.
2: Ça se met à me piquer partout. Je capote
1: les
2: un
1: moustiques
2: peu.
1: Avec, sais-tu, le Zika?
2: Le Zika oui. pendant ouais. quelques temps. Revenu, donc là, ouais. je serai porteuse de mauvaises nouvelles, mais c'est pas pour tout de suite. Mais
1: c'est
2: une
1: pour
2: nouvelle,
1: nous préparer.
2: C'est pour nous préparer mentalement. C'est une nouvelle sorte de tique qui est en train de remonter vers le nord. On peut remercier les changements climatiques pour ça. C'est la tique étoilée. Elle n'est pas encore... C'est possible qu'on en trouve dans le sud du Québec parce que c'est maintenant rendu là, sur la côte est américaine jusqu'au Maine. Donc évidemment, on se doute bien que...
1: Oh, ça me pique.
2: Bon, ça y est, ça pique partout. On s'excuse. Mais je pense que c'est important qu'on le sache. Et surtout, c'est un peu insolite comme nouvelle parce que c'est une tique qui transmet une molécule qui crée une réaction allergique et qui rend certaines personnes allergiques à la viande.
1: Mais qu'est-ce que je ferais?
2: Tu serais vraiment mal prise parce que ça semble très, très désagréable. D'abord, c'est pas tout le monde qui tombe allergique à la viande, là, mais certaines personnes vont avoir des problèmes intestinaux, des problèmes digestifs d'abord. Mais c'est que tu deviens finalement allergique à des dérivés de gélatine animaux, de mammifères. OK,
0: ça, il peut en avoir beaucoup dans... Beaucoup plus d'aliments que vous pensez,
2: oui,
0: là, ce genre de dérivés-là.
2: Dans les produits laitiers.
0: Voilà.
2: Vous pouvez en avoir dans le Jell-O. Vous pouvez être allergique au Jell-O. Bacon, porc, bœuf, c'est tous des aliments que certaines personnes qui ont été piquées par cette tique étoilée maintenant ne sont plus capables de consommer. En passant, ça a été long avant qu'on fasse le lien entre les piqûres de tique et ça. Tu sais, quand tu arrives chez le médecin et tu te dis « moi, je suis plus capable de manger de la viande, ça fait 6 mois. »

0: on a des problèmes en ce moment, c'est la tique à patte noire. C'est celle qui transmet la maladie de Lyme.
1: Si elle n'est pas traitée, si elle n'est pas gérée dans les premières journées, premières
0: semaines. Il y a quelques années à peine, cette tique-là, on disait c'est en Estrie, ça, hein, c'est dans le sud du Québec et tout ça. Non, c'est rendu évidemment dans la capitale nationale, dans Chaudière-Appalaches aussi. Il y a 16 municipalités dans la capitale nationale là, qui font partie du territoire où on trouve des tiques qui peuvent provoquer la maladie de Lyme. Donc, pour la tique étoilée, ben on demeure de toute façon vigilant, mais on va être habitué parce qu'on va s'être habitué finalement à chaque fois qu'on fait du plein air. Donc, quand vous allez dans des territoires... Véro se gratte constamment.
2: Véro se gratte sans cesse, pauvre petite.
0: J'essaie de garder le focus, mais je la comprends. Quand on fait du plein air, d'ailleurs, les gens qui ont été diagnostiqués avec cette intolérance à la viande maintenant, ben, comment ils ont fait pour découvrir le lien? C'est que c'était des chasseurs, c'était des randonneurs. Ouais. À un moment donné, ils ont compris que ça se passait à l'extérieur, donc ils ont commencé à regarder du côté des morsures et des piqûres d'insectes, et c'est là qu'ils ont finalement réussi à faire le lien avec la tique étoilée. Donc, maintenant, comment on peut faire pour prévenir des piqûres de tiques? C'est pas des morsures, en passant, c'est des piqûres. Moi, je pensais que ça mordait.
1: Ah, oh, puis ils se rentrent la tête dans ton corps. Puis
0: c'est dégueulasse, OK? Ouais. On va...
1: Moi, j'ai mon décroche-tique que je traîne dans mon sac de golf.
0: Ben, tu sais, tantôt, Nathan, tu disais, maintenant, tu as ton kit, ta petite trousse. Je pense que c'est rendu vraiment un must. Si vous faites des activités à l'extérieur, évidemment, on peut pas tout prévenir, mais ce qui prévient, c'est de, immédiatement, quand on revient de l'extérieur, de faire, de prendre sa douche, de laver tout de suite les vêtements qu'on a utilisés, et de s'examiner le corps, et ça veut dire aussi dans les cheveux, derrière les oreilles, Véro à capote, entre les orteils.
1: Qui les démange.
0: Si vous avez un animal de compagnie qui vous a accompagné, ben, il faut tout vérifier l'animal. C'est sûr que ça peut prendre un peu de temps parce que vous avez un petit délai. Donc, il y a quelques heures, même en minimum 24 heures pendant lesquelles, si la tique était porteuse de la maladie de Lyme, d'ailleurs, c'est quand même beaucoup de tiques qui sont porteuses. Là, on parle entre 15 et 40 % des tiques qui sont porteuses, donc c'est quand même tannant. Vous avez un 24 heures et même un petit peu plus pour décrocher la tique. Mais là, vous avez besoin de la petite trousse parce que si tu fais juste tirer sur le corps, en fait, tu risques d'empirer la situation.
2: C'est ça.
0: Alors, allez donc vous procurer. On n'a pas de. C'est pas commandité ou quoi que ce soit.
2: Non, non,
0: moi, j'ai pas de marque à proposer.
2: Pas du tout. Moi, j'ai parlé de cette compagnie-là. C'est ça qui c'est vraiment une plug. N'importe quelle grande surface ou pharmacie encore. Ça vaut vraiment la peine de s'équiper.
1: Puis on va à la pharmacie après, idéalement avec la petite tique.
2: Oui.
0: Oui, il faut la mettre dans un typo et l'amener.
2: Dans un typo, un petit ziploc, puis l'amener aussi. Merci, Antonine. Maintenant, tout le Québec se gratte. juste en finissant des sorties cinéma, parce qu'il y en a quand même deux à noter aujourd'hui.
1: Oui, il y en a deux. Vous comprendrez que Histoire de jouets va continuer à dominer le box-office jusqu'à la sortie des millions, la semaine prochaine. Mais c'est Supergirl qui prend l'affiche aujourd'hui. Les critiques sont pas très bonne sur l'histoire de Kara Zor-El. C'est le personnage qu'on a vu dans le dernier film de Superman. Puis tu vois qu'elle est la punk de la famille, la cousine de Superman. Puis là, elle se trouve à faire équipe avec un improbable compagnon pour une odyssée de justice et de vengeance. L'actrice est super bonne. Elle joue dans House of the Dragons, là, qui est un dérivé de Game of Thrones. Mais dans ce film-là, ça n'a pas l'air de coller. Malgré tout, ils vont faire un box-office qui devrait être relativement appréciable parce que ça reste un nom qui est connu, le nom de Supergirl. Mais encore là, pas quelque chose qui va perdurer dans l'été. Puis je pense pas qu'à la fin de l'été, on dise que ce soit un des plus gros. Peut-être pas un flop, mais peut-être dans cette lignée-là.
2: C'est classique DC, là.
1: Si vous avez grandi en regardant Musique Plus ou MTV, vous connaissez Jackass qui, à la base, ça a été trois courtes saisons qui ont été présentées de ces gars-là qui faisaient tout pour se faire mal, se mettre dans le trouble, ça avait pas de bon sens. Et là, c'est le dernier. C'est Jackass le meilleur pour la fin, best and last. On va retrouver Johnny Knoxville, Steve Wo en fait partie aussi. Il me semble qu'ils sont à un âge, par exemple, où physiquement, si tu te fais mal, c'est bien plus long de t'en remettre.
2: Ben oui, c'est sûr que oui.
0: Pourrait se casser une hanche.
2: Oui, c'est ça. Puis les gars sont déjà tellement maganés. Puis j'ai trouvé ça beau parce que sur le tapis rouge, les parents de Bam Margera étaient là, étaient présents, alors que lui n'est pas présent dans le dernier film.
1: Ben en fait, il n'est plus présent de nulle part. Ça a été des ups, mais surtout beaucoup de downs pour des participants de Jackass la première heure.
2: Oui, c'est ça, en plein ça. Mais ça reste qu'il y a quand même une bonne partie de la distribution qui est encore là. Puis ça, c'est sûr que je vais aller faire un petit tour au cinéma.
1: Pas tes enfants.
2: Pour aller voir ça, mais sans enfants. Non, je te le promets, c'est sûr et certain. Sans enfants. Cette émission-là s'appelle Le Retour de Boulevard 102.1. On est un trio, Véronique Bergeron, Anthony Niacarini, moi-même Nathan Meilleur. On a la chance de vous accompagner dans vos fins de journée comme ça à Boulevard 102.1, votre radio parlée à Québec. Restez là.

0: On revient de l'autre côté de la pause dans quelques instants.
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0: Toujours avec votre trio estival du retour à la maison à Boulevard 102 avec Véronique Bergeron, Antonine Iaccarini et moi-même Nathan Meilleur. Et là, c'est le moment de parler de streaming, oui, mais d'une sortie jeu vidéo qui est excessivement attendue. Oui,
21: parce que Grand Theft Auto 6 est attendu depuis, j'allais dire depuis 13 ans. C'est faux, parce que le cinquième est sorti il y a 13 ans de ça, mais c'est tellement une sortie qui a été repoussée, qu'il y a eu des rumeurs autour de ça, il y a eu des leaks à un moment donné de bande-annonce. Là, on sait maintenant que c'est le 19 novembre que le jeu va sortir, puis jeudi à minuit, c'était le début des préventes qui se faisaient pour le jeu. Puis moi, ça me sidère tout le temps, là. Quand, mettons, il y avait des copies physiques, mm-hmm. puis tu participais à une prévente. Il y en a qui se faisaient oui en ligne, puis tu étais censé recevoir ça la journée même de la sortie. Mais tu avais aussi des boutiques où on ouvrait les portes à minuit et où les gens pouvaient faire le line-up pour aller acheter, puis ils étaient les premiers à jouer au jeu. Maintenant, quand tu précommandes, le gros avantage, c'est que sur des consoles, parce que c'est du numérique, le téléchargement va débuter à minuit, puis tu vas pouvoir jouer rapidement à ton jeu. Mais tu gagnes rien à précommander. Il n'y a plus de rareté. Je ne sais pas si vous comprenez ce que je veux dire.
22: Il
21: n'y
22: a pas d'avantage particulier.
21: C'est le principe du
22: oui.
21: Superclub Vidéotron, des tonnes de copies, c'est super. Mais quand tu te loues un film en ligne, tu n'as pas le problème des copies. C'est ma lecture à moi. Donc, c'était les précommandes qui étaient lancées, alors que ce jeu vidéo-là a coûté une mini-fortune à faire. On dit que juste le budget de développement, ça en fait le jeu vidéo le plus coûteux. $1 billion.
22: Incroyable.
21: Mais
22: Un milliard de dollars.
21: Ça va, docteur Terreur? Là, ce qu'on sait, c'est que ça a été de très gros chiffres pour ce qui est des précommandes. On aurait dépassé les 39 millions de gens qui ont acheté, générant 3 milliards en revenus.
22: Okay, ça veut dire qu'ils sont déjà rentrés dans leur argent.
21: Puis le pire, c'est qu'ils vont payer un peu de marketing. Mais le bouche-à-oreille est tellement fort, l'intérêt autour de ce jeu-là. T'as-tu déjà joué, Antonine?
22: Ça fait très longtemps.
21: Toi, Nathan?
0: Moi, écoute, ça fait très longtemps. J'ai joué à la première version PlayStation 1, qui était en vue aérienne, rappelez-vous. Oui. Puis on essayait de voler les chars qui avaient un Z sur le toit, parce que ces chars-là allaient plus vite. Ça, c'était une des premières versions. Puis après ça, il y avait eu Grand Theft Auto Miami...
21: Vice City,
0: ouais. En plein ça.
21: Puis d'ailleurs, cette mouture-là, celle de novembre, revient à Vice City, qui est une espèce de un pastiche de Miami, mm-hmm. alors que le 5, on était du côté de la Californie. Puis moi, tout ce que je fais, je suis pas bonne pour tirer du gun. Là. Des fois, je vais au stand de tir. Là, ouais. Et le reste du temps, je me promène, j'arrête au rouge, je laisse passer les piétons.
22: Tu respectes la loi.
21: Je respecte la loi, puis moi, je fais juste me promener en Californie. Puis
0: tu sais
21: ça me rend très heureuse.
0: Il y a un jeu qui s'appelle Sims pour ça.
21: Si tu veux jouer à ça. J'ai joué beaucoup aux Sims aussi,
0: mais je me souviens que dans Miami Vice, là, quand ça avait...
21: Vice City,
0: quand ça avait débarqué, là, tout le monde capotait quand... C'est ça, c'était une différente époque, il fallait encore se procurer les jeux physiques à ce moment-là. Puis dans les 24, 48, 72 heures suivant la sortie du jeu, quand il y avait des gens qui avaient sorti l'information de « Hey, on peut voler l'hélicoptère. »
21: Oh ouais, hein?
0: Là, ça, c'était débile mental. Puis dans l'hélicoptère, sur le toit à côté de l'hélicoptère, il y avait un bazooka. Fait que tu pouvais être dans l'hélicoptère avec un bazooka. Là, c'était comme... C'était un des premiers jeux où c'était vraiment « Sky is the limit » pour vrai, où ton bonhomme va pas arriver à la fin du Truman Show, là. Non. Puis juste marcher dans le vide parce qu'il y a le front à côté dans le mur. Fait qu'ils ont vraiment fait tomber... ces barrières-là. Fait que je peux comprendre qu'ils soient autant attendus, mais j'ai peur d'être déçu tellement on en a parlé.
21: Ouais, bon, je pense pas qu'on soit déçu, puis je pense que ceux qui jouent encore, parce que les gens jouent encore à GTA V, là, ils font je sais pas combien encore à chaque année. Là. Le dernier GTA est rendu... Ils ont vendu 230 millions de copies à travers le monde. 11 milliards de revenus, le deuxième jeu le plus vendu. Puis parce qu'il y a le GTA Online, là, t'as des gens qui nous écoutent aujourd'hui là, qui sont encore en train de jouer, là, puis qu'eux autres, ils vont probablement passer au 6 rendu au mois de novembre, mais ils n'ont jamais arrêté depuis la sortie du jeu vidéo. Pour ce qui est des prix, en dollars canadiens, là, l'édition standard, c'est 110$. L'édition ultime est à 140$. Je suis allée vérifier sur le site de Xbox. Et si vous commandez le case... Il n'y a pas de disque dedans. Okay. Il y a juste un code.
0: Okay.
21: C'est la première fois qu'un aussi gros jeu vidéo le fait de cette manière-là. Semble-t-il que pour des compagnies un petit peu plus petites, ça se fait. Mais là, Rockstar a décidé d'y aller de même, supposément pour sauver de l'argent. Mais quand tu n'as pas de copie physique, tu ne peux pas le revendre.
22: Ça a bloqué la revente.
1: Ça bloque la revente. Puis j'ai l'impression que, tu sais, des fois, tu vas avoir des rabais sur des gros jeux vidéo là, quand tu les achètes en ligne. Je pense que ça va être bien, bien long avant qu'on ait des rabais.
0: Vinyle. Check bien. C'est ça, la twist. Là, ils sortent demain, puis ils vont le sortir en vinyle édition spéciale dans quelques mois.
1: Puis pour vous dire à quel point il y a eu de l'inflation sur l'espace de 13 ans, puis c'est le collègue Denis Gravel qui m'a envoyé des chiffres un matin, j'ai trouvé ça quand même assez cool. Quand on a lancé le GTA V en 2013, en septembre 2013, pour 299$ US, t'avais une PS3 et le jeu.
22: Wow. C'est plus ça, hein?
0: C'est une non. blague, hein?
1: En 2026, si tu veux GTA 6 avec la PlayStation, puis là, je vous rappelle que c'est des formats digitales, là, c'est 678,99.
22: C'est le double?
1: Fait que c'est plus que le double, effectivement. Hein? Puis je vous rappelle qu'à l'époque, t'avais le jeu physique que tu pouvais revendre si tu décidais d'arrêter de jouer à un certain moment donné.
0: Tu vois, c'est pour ça, exactement pour ça, excuse-moi, je te coupe, hein, mais la Switch... chez les plus jeunes. C'est pour ça que je trouve que Nintendo est resté fort là-dessus. Ça adresse à une clientèle qui est plus jeune, mais moi, c'est ce que je dis à mes garçons aussi parce qu'ils veulent absolument avoir le compte Nintendo Online. Puis moi, je leur dis, on va continuer à acheter les cassettes, puis quand vous allez être tannés, on va les mettre en vente, puis on va pouvoir prendre ces sous-là pour s'acheter d'autres jeux. Je pense que la plupart des gens, c'est ce qu'ils font aussi, mais je comprends que les compagnies de jeux vidéo restent en compétition les unes avec les autres, mais souvent, l'argent qui est récolté d'une revente de jeux vidéo va servir en acheter un autre,
1: mais
0: c'est ça.
1: Un jeu d'un compétiteur. Et voilà. Ça fait pas leur affaire. Je vous ai dit 1 milliard, le coût de budget, ça c'est estimé, mais toujours dans ce que Denis m'a envoyé. Est-ce que vous, ben, j'imagine que vous savez c'est quoi là, le Burj Khalifa, qui est la plus haute tour du côté de Dubaï. Ouais. Le coût estimé de la construction de la tour est de 1,5 milliard de dollars et ça a pris 6 ans de construction, alors qu'on nous dit que du côté de Grand Theft Auto 6, c'est un coût total de peut-être plus que 2 milliards, d'où mon estimation qui semble être à côté de la coche, et un temps de développement de 12 ans.
22: Aïe, il y a une comparaison.
1: C'est moins long de construire la plus haute tour de Dubaï, qui est une des plus hautes tours au monde, je crois.
22: Encore la plus haute, je crois même.
0: Mais c'est pas celle que Tom Cruise a escaladée dans un Mission Impossible, celle-là?
1: Ça. C'était beau en maudit. Puis, avec ces genres de ventouses un peu électriques, il y en a une qui a lâché.
0: Ouais. C'est assez quand même impressionnant.
1: La tempête de sable qui
0: s'en... Et voilà,
1: bon,
0: c'est ça.
1: Il faut que je réécoute l'émission impossible.
0: Non, mais c'est ça que j'allais te dire. C'est parce que le vent, à un moment donné, tu comprends à quel point t'es rendu haut. Mais tu sais, moi, j'ai mon beau-frère qui travaille dans l'industrie du jeu vidéo. Puis c'est très, très fermé, cette industrie-là. Hein. Tu sais, souvent, ils ont des clauses à signer pour ne rien divulguer avant la sortie des jeux. Mais comme dans toute chose, la technologie évolue tellement rapidement. L'intelligence artificielle aussi a fait son apparition. Fait que, tu sais, en 12 ans, je serais curieux de parler avec l'équipe puis de voir...
1: Version 1 versus version 2026.
0: En termes de tableau, là, ce qui a été refait puis redessiné puis repensé au complet. Parce que là, maintenant, il y a ça qui vient d'arriver dans le marché. Mais chose certaine, c'est sûr que ça va continuer à générer énormément d'argent. Est-ce que l'ami Denis Gravel a précommandé son...
1: Denis, t'es un gamer cheap, mais peut-être qu'il a précommandé ça tard un soir. En même temps que des chandails des Browns ou...
22: Pas possible.
1: Plus de vinyle dans gêne de poitrine. Je sais pas. Ça se travaille bien son retour de vacances.
0: Comment qu'on appelle ça? Il fait-tu du drunk shopping, notre Denis?
1: Du tar shopping.
0: Du tar shopping, on va appeler ça comme ça. Mais
1: voilà.
0: Une bonne raison de m'inviter chez l'ami Denis Gravel pour aller l'essayer, parce que moi...
22: Tu l'achèteras pas?
0: Ben en fait, c'est que si je m'achète ça, de toute façon, il va falloir que je rappelle le chum Denis Gravel pour aller dormir sur son divan, parce que c'est sûr que ça va causer une séparation.
22: Ah, ça va créer un conflit.
0: Si j'embarque là-dedans, c'est sûr que je me fais absorber là, par le jeu.
22: Ben, gars, commence pas.
0: Des heures et des heures.
1: Non,
0: et voilà.
1: Reste encore. Joue premier. T'étais bon avec le premier?
0: J'étais bon
1: premier.
0: Avec les charges.
22: Moi, je suis restée à Duke Nukem là, dans mes niveaux de jeux vidéo.
1: C'est quand même pas pire.
0: C'est très bon.
22: Merci.
0: Ça.
22: Mais ça me stresse trop, moi, ces jeux-là.
1: Ah, tu vois, moi, il y en a qui me stressent. Je peux pas jouer à Resident Evil, je vais mourir.
22: Ah, moi non plus.
1: Je suis stressée, je meurs. C'est quoi donc? Il y avait un petit personnage aussi, je me souviens pas du nom du jeu, Nightmare ou quelque chose, là. Faut que tu te sauves tout le temps d'un spot de lumière parce que si tu te fais voir, tu crèves.
22: Hey, non merci.
1: Oh, Little Nightmare, je pense. J'ai les deux chez nous, je sais pas comment j'ai fait.
0: Moi, j'aime trop la lumière pour ça.
1: Côté streaming, il y a pas de grosses sorties. On s'en est parlé pas mal cette semaine avec The Bear qui sortait, avec Avatar qui était rendu disponible sur Disney+. Aujourd'hui, Netflix y arrive avec une comédie qui s'appelle Little Brother avec John Cena, l'ancien lutteur devenu acteur qui est quand même plutôt drôle. Eric Andre qui est un humoriste qui est terriblement trash. Mm-hmm. Michel Monahan qui joue aussi là-dedans. Donc, c'est un célèbre agent immobilier dont la vie est super straight, dont la vie est bouleversée quand son petit frère excentrique apparaît de manière inattendue. Fait que je pense que ça va cerveau à off en fin de semaine, ça peut fonctionner. Le collègue Max Larouche m'avait fait une suggestion de film un peu plus tôt cette semaine. Et hier soir, tu sais, quand tu doom scroll Netflix, là,
0: mm-hmm.
1: on l'a vu passer. Mon amoureux aime bien les affaires qui étaient. J'ai fait, ah, oh, on va essayer ça.
21: on verra, puis au pire du pire, je m'endormirai dessus. Avez-vous entendu parler de Voicemails for Isabelle ou Si tu m'écoutes?
22: Non.
0: Oui.
21: C'est sorti le 19 juin dernier, donc ça a à peine une semaine. Ça met en vedette Zoé Deutsch. C'est une jeune femme qui essaie de percer dans le domaine de la pâtisserie du côté de San Francisco et dont la jeune sœur est décédée quelques semaines, quelques mois plus tôt d'un cancer. Et elle est habituée de tout partager avec elle. Et elle se met à laisser des messages sur sa boîte vocale. C'est son cellulaire a été désactivé, mais la boîte vocale avec la voix de sa sœur est toujours là. Et elle partage donc ce qu'elle vit, son dating, ses problèmes de job. Et le numéro de la sœur est redonné à un gars qui est justement en immobilier, qui reste du côté d'Austin et qui se met à s'attacher à cette fille-là. Tu sais, du quétaine bien fait, là.
22: On dirait que tu me décris un film de Saint-Valentin, vraiment.
21: Mais il y a des films quétaines, puis Netflix est bourré de ça, là. La fille, elle va acheter une compagnie de champagne. Enfin, on les a toutes vues.
0: Les fameux Hallmark movies,
21: là, on est dans un quétaine de grande qualité avec une trame sonore qui est superbe. Les deux, on a adoré ça. Fait que, messieurs, vous dites c'est gris, votre blonde a passé une dure semaine, ou peut-être que secrètement, vous appréciez ces films-là, puis vous n'osez pas le dire. Voicemails for Isabelle, c'est vraiment, vraiment un beau petit film de qualité. Mmh. Puis j'ai eu des petites larmes à la fin.
22: Ah, t'as pleuré finalement.
0: C'est une belle, belle suggestion. Moi, je me suis fié à ta suggestion d'hier.
21: Oui!
0: Et j'ai écouté ce fameux film avec Wolverine et les moutons.
21: Oui! Sheep Detectives.
0: Sheep Detectives. Et finalement...
21: Mouton Détective sur Prime Video.
0: T'avais raison. C'est très, très bien fait. Le scénario est bien monté. C'est vraiment comme un meurtre et mystère.
21: Ouais.
0: Mais l'implication du troupeau de moutons...
21: ça marche, on embarque, ça n'a pas de rapport.
0: Ça fonctionne. Tu sais, l'agent de police qui est un peu l'idiot du village, mais finalement, se fait comme briefé par les moutons qui font juste comme se pointer. Des fois, ils sont juste comme dans un buisson. Puis là, lui, il regarde par la fenêtre. Puis là, il les regarde. Puis là, les moutons le regardent. Puis là, avec des yeux de « on vient de te laisser un indice, là ». Catch, c'est quoi l'indice maintenant? Puis mais ça fonctionne super bien.
21: L'agent de police est joué par un gars qui jouait dans Succession qui faisait un peu justement l'idiot du bord. Fait que j'ai l'impression qu'il joue à peu près le même
22: rôle. Est-ce que c'est cousin Greg?
21: Oui, exact.
0: Ouais, c'est lui.
22: Tu vois, j'ai tout de suite compris.
0: Mais il y a vraiment un profil parfait. Puis tu sais, j'espère que ça va pas y coller à la peau, cet acteur-là, puis qu'il va être capable de faire autre chose. Mais ça marche encore. Puis l'espèce de build-up autour de ce personnage-là aussi, qui finalement n'est pas un idiot, puis il est capable de raisonner.
21: Il a juste jamais eu à être challengé dans la vie.
0: C'est ça. En plein ça, mais ça s'écoute vraiment super bien en famille. Fait rigolo aussi, tu sais, on a parlé justement hier que j'étais allé voir Le Dernier Gardien de la Galaxie avec mes enfants qui étaient beaucoup trop jeunes. Il y a quand même de la violence faite envers les animaux en plus dans ce film-là, c'est épouvantable. Mais clairement, ça n'a pas marqué mon plus jeune parce qu'il y a une scène qui est un peu plus sombre dans le film. Je ne divulgâche rien, mais à un moment donné, mon plus jeune m'a regardé puis m'a dit « Mais pourquoi on écoute un film d'horreur? » Donc, ce n'est pas un film d'horreur, je vous rassure, mais j'étais quand même content qu'ils me disent ça. Ça m'a prouvé que Gardien de la Galaxie ne l'avait pas marqué. Mais même chose, si vous cherchez un plan pour ce soir avec la température pluvieuse, en famille, un petit pop-corn, c'est vraiment, vraiment super efficace. Ça s'écoute bien, c'est beau.
21: C'est beau, hein?
0: Vraiment bien.
21: T'as le goût d'être un mouton dans le pré avec Hugh Jackman en étant ton berger. Puis...
0: Mais c'est la vie du berger. C'est exactement ça, d'avoir quelque chose d'aussi simpliste. Comme tu disais hier, il vit dans sa caravane, mais il ne vit que pour ses moutons. Puis l'espèce d'attitude de « je fais plus tant confiance à l'humain, mais je sais que les bêtes me tourneront jamais le dos ». Puis à un moment donné, c'est sûr, t'es dans ton salon puis tu fais juste faire « oh ».
21: Je serais bien dans un Airstream.
22: Pourquoi je lâche pas tout et que je m'achète pas un troupeau de moutons?
0: Me semble que ça ferait bien, tu sais. Mais bref, d'excellentes suggestions pour écouter la télévision ce soir. Il nous reste encore un peu de temps à passer ensemble. On va revenir, en fait, sur cette chronique soccer suivie de la Coupe du Monde dans quelques minutes. Donc, restez là. Vous êtes toujours avec votre trio du retour. Véronique Bergeron, Antonin Niacarini, Nathan Meilleur, à Boulevard 102.
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0: ben ça y est, c'est déjà la fin. Grosse semaine, pareil.
1: C'est mêlé, hein?
2: Un gros deux jours.
1: Arrête, on a eu des journées avant aussi, là, c'est juste bizarre. Mais fériés le mercredi, je suis contre ça. C'est vraiment bizarre. Puis là, on a comme deux autres semaines la semaine prochaine, là, juste pour que tu gardes le fil.
3: Fait qu'on attend.
1: Oui, on anime merci. Jeudi, vendredi, puis jeudi, vendredi. C'est ça?
3: C'est
1: ou lundi, mardi, deux fois, comme tu veux.
0: C'est en espérant que ceux qui se sont calés un long week-end vont pouvoir en profiter, parce que peut-être c'est votre cas, vous tombez en congé là, puis vous recommencez pas à travailler avant jeudi prochain. Mais peu importe où vous êtes, peu importe ce que vous faites, sachez-le, nous, la semaine prochaine, on est là lundi, mardi, jeudi, vendredi avec cette même formule-là pour vous accompagner dans l'émission du Retour à Boulevard. Il y a évidemment Colosse qui prend place dans quelques instants. Il y a plein de bons shows de fin de semaine.
1: C'est la programmation musicale qui va vous accompagner tout le week-end du côté de Boulevard 102.1. Fait que oui, Colosse qui est là en remplacement de Dan dans le garage à Dan. Toujours du bon stock que vous entendrez nulle part ailleurs. C'est fou à quel point on est capable de faire fitter des chansons qui n'auraient jamais dû se croiser dans un log musical. Samedi et dimanche, c'est le Rock and Chill avec un certain Nathan Meyer, parce qu'il n'y en a pas assez fait cette semaine.
0: Hey, j'ai une parenthèse pour vous parce que j'ai commencé à regarder la programmation musicale. Savez-vous c'est quoi le Whirling?
1: Non.
0: Ça te dit rien?
1: Non.
0: J'aurais pensé peut-être, Véro, que tu aurais su c'est quoi. Si je vous parle de Eddie Vedder.
1: Oui.
0: Ouais. Si je vous parle du chanteur de Creed.
1: Ouais.
0: Si je vous parle de Céline Dion, début des années 2000, jusqu'à tout récemment.
1: C'est une manière de chanter?
0: C'est une façon de chanter.
1: Avec une patate chaude en bouche?
0: C'est pas une méthode de chant qui est enseignée, mais ça a un nom, cette technique-là. Ça s'appelle le whirling.
1: J'appelais ça le plaignard, mais bon. Moi, j'appelle ça la patate chaude.
0: C'est le même principe. C'est vraiment de chanter avec la bouche un peu fermée, comme ça. Puis...
1: Mais
0: on aura donc... J'aimais ça, cette imitation-là.
1: Faut faire attention, par exemple. Parce que si je chante trop souvent, ça risque de faire baisser les codes d'écoute.
0: Non, attends. Moi, je pense que ça risque plus de finir en best-of. Finalement. Mais c'est ça, il y aura du Creed et du live en fin de semaine. Donc, soyez à l'écoute du Rock and Chill.
1: Donc, dès 7h samedi dimanche, à partir de 10h, c'est le boulevard du Rock qui s'installe. En fait, vous allez avoir beaucoup de Colosse en fin de semaine parce qu'il est là au volant du boulevard du Rock samedi et dimanche. Et si vous avez jamais écouté encore les Colosses du Rock, vous aimez ça plus lourd, vous aimez ça un petit peu plus edgy, c'est là-dedans qu'on va jouer du Rage Against the Machine, du System of a Down, des tunes qui bûchent plus, ben c'est à partir de 15h les samedis et dimanches. Et vous comprendrez que les Colosses du Rock, ben c'est animé par Colosses.
2: C'est une bonne idée. Hein? C'est une très bonne idée.
0: Mais si vous avez des longues courses à faire la fin de semaine, si vous êtes des coureurs, là, pour l'avoir fait à quelques reprises, là, ça court vraiment bien avec Colosses.
1: Les BPM fonctionnent bien, oui.
0: Ça couvre cette programmation musicale-là, je vous le dis, ça craigne pas rien qu'à peu près, ça fonctionne vraiment bien. Fait que peut-être planifier votre course aux alentours de 15h. Ça a vraiment été un plaisir, mesdames. Merci beaucoup.
1: On se prend ça la semaine
0: prochaine. La semaine prochaine, lundi à compter de 14h, soyez là. Merci beaucoup, un excellent week-end à vous. Puis on se reparle lundi.
1: À lundi.
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1: Bon vendredi, mais surtout bon début de fin de semaine. Dan Caron qui m'a laissé les clés de son garage. Y es-tu fin? Vu que c'est maintenant la chaise musicale estivale, hein? Bon congé, mon Dan. Vous autres, de votre côté, venez-vous de tomber en vacances? Êtes-vous en plein milieu? Ça s'en vient-tu bientôt? C'est quoi vos plans si vous êtes en vacances? En tout cas, écoutez de la bonne musique doit en faire partie vu que vous êtes à l'écoute. Merci de nous choisir. On me surnomme Colosse puis on passe les deux prochaines heures ensemble. Dans la première demi-heure, on va se promener sur une période de 20 ans entre 1984 et 2004. On va entendre du Bryan Adams et Red Hot Chili Peppers, du Green Day. Et là, tout de suite, le groupe australien In Excess. Pour commencer ça en beauté, voici New Sensation à Boulevard 102.1.

saison estivale colossale à Boulevard. Merci au patron chez Leclerc Communication de me faire confiance. On va passer pas mal d'heures ensemble cet été quand on vous joue de la musique. J'ai vraiment trippé à vous jouer le meilleur rock québécois à la Saint-Jean. Avant hier, j'ai redécouvert plein de stocks que j'avais complètement oubliés. Et là, ben, on remet ça mercredi prochain à côté de 10h. Je vais être là pour la fête du Canada et du déménagement québécois en mode rock canadien. D'ailleurs, j'ai du Bryan Adams dans les prochaines minutes avec Somebody. Mais juste avant, on se déplace à Los Angeles avec les Red Hot Chili Peppers. Voici Californication à Boulevard 102.1.

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20: Ça va faire déjà 10 ans, le 20 août prochain, que le rock canadien a vécu son moment le plus touchant de son histoire parce que c'était la date du dernier concert du groupe de Tragically Hip qui avait été présenté en direct sur les ondes de la télévision d'État CBC sans aucune pause publicitaire pendant presque 3 heures. À l'époque, c'est environ le tiers des Canadiens qui ont regardé ça avec presque 12 millions de téléspectateurs. Leur chanteur qui avait une forme extrêmement agressive et incurable d'un cancer du cerveau. Et même s'il savait depuis décembre 2015 et qu'on l'avait appris en mai 2016, Gord Downie tenait à faire une dernière tournée à l'été 2016 qui s'est terminée avec le show que je vous ai parlé. Il est finalement décédé un petit peu plus qu'un an plus tard, à seulement 53 ans, un 17 octobre en 2017. Et là, ben, faut remonter à 1989 pour leur plus gros succès en carrière. Voici New Orleans et Sinkin' à Boulevard 102.1. All right.

0: semaine en minivan.
1: Toujours colosse en remplacement de Dan Caron qui est en vacances. On vient d'entendre les Foo Fighters avec Learn to Fly. Avant ça, Metallica, The Unforgiven. Ils ont récidivé une couple de fois avec cette tune-là et The Unforgiven 2. Ça se ramasse sur l'album Reload. Et pourquoi je vous parle de Reload? C'est qu'aujourd'hui, fan de Metallica, vous savez probablement. Sinon, ben, version remasterisée, édition anniversaire pour Reload. Et puis, il y a du bonus, pas rien qu'à moitié. L'album original qui a 13 tunes, on a remasterisé tout ça et on a ajouté à peine 187 bonus. Ah, il y a 200 tracks sur l'édition Deluxe, principalement des versions live d'un peu partout dans le monde. Si vous l'écoutez du début à la fin, là, ça va vous prendre un beau petit 19 heures. Il n'y avait pas juste The Unforgiven 2 là-dessus, il y avait aussi The Memory Remains ainsi que

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10: Même si le prince des ténèbres, ce bon vieux Ozzy Osbourne, nous a quittés le 20 juillet dernier, sa femme et gérante Sharon a annoncé que le festival Ozfest allait être de retour en 2027, mais pas sous la forme qu'on a connue. Ils se promèneront pas à grandeur de l'Amérique. Seulement deux dates en Amérique du Nord. J'imagine que ça va être New York et Los Angeles. Là. Mais avant, il va y avoir deux dates de l'autre bord de l'océan dans la ville d'origine de Black Sabbath à Birmingham en Angleterre. Il n'y a aucun band qui est annoncé. Mais on sait déjà qu'on va continuer de faire place au groupe émergent avec une deuxième scène et que Sharon aimerait vraiment que Judas Priest soit présent. Et là, ben, si c'est la folie furieuse au guichet pour s'acheter des tickets, ben, on va peut-être bien avoir une vraie tournée à grandeur de l'Amérique en 2028. Ça reste à voir. En attendant d'avoir un peu plus de détails, on va aller écouter du Black Sabbath. Voici

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1: Muse, on vient d'entendre Supermassive Black Hole, le 10e album studio de Muse qui sortait aujourd'hui de Wow Signal. Comment vous l'avez trouvé si vous l'avez écouté par texto? J'aime tout le temps ça vous lire dans le 88, le 971-1021. Évidemment, ils vont venir nous rendre visite sur les plaines. C'est un vendredi en plus, le 17 juillet. Muse, ça va être grandiose, ça va être parfait. Il va y avoir du monde en ville. Oh boy, qu'on n'est pas prêt. Il y a Sylvain qui était mon finaliste de ce mercredi parce que toute la semaine, on faisait des finalistes pour ne pas de billets avant-scène argent pour aller voir Muse. Et c'est mon finaliste de mercredi parce que j'étais là pour la Saint-Jean-Baptiste pour vous jouer le meilleur du rock keb. Donc, félicitations à Sylvain. Tu m'en dois une! C'est moi qui t'ai embarqué dans le baril. Non, mais farce à part, félicitations. Puis, nous autres, ça serait le temps de retourner en musique. Hein? J'ai du Nickelback au programme avec Someday, mais avant ça, deux reprises. Celle de You Really Got Me, version Van Halen. Et là, c'est de Black Crowes. Voici Hard to Handle à Boulevard 102.1.

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0: Nickelback, on vient d'entendre Someday dans le garage à Dan. Coloss qui est en remplacement de Dan Coron, m'a laissé les clés de son garage. Il va y avoir plein d'autres remplacements, pas le temps de faire la tournée, c'est le temps de s'arrêter. Puis de l'autre côté de la pause, un 15 minutes non-stop de Shinedown, séquence Shinedown, ça s'en vient à Boulevard 102.
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3: Pendant que Shaggy et Kesha vont être sur les plaines d'Abraham mercredi le 15 juillet, il va y avoir un gros show rock du côté du centre Vidéotron. Shinedown qui vont débarquer avec les premières parties From Ashes to New, ainsi que Coed & Cambria, que j'ai déjà vu au festival d'été. Manquez de pas Coed & Cambria, vraiment bon en spectacle. Et ça se vend quand même assez bien pour Shinedown au centre Vidéotron, malgré le festival d'été. Quoique les styles, hein, on se fait pas trop arracher le cœur à choisir entre les deux. En tout cas, je parle pas moi. Il y a des billets sur le parterre à 115 $. Sinon, dans les estrades, ça varie 92 pour à l'opposé de la scène. Mais là, c'est quasiment juste des billets seuls qui restent dans cette braquette de prix-là. Sinon, ça se promène pas mal entre 115 et 210 dans les estrades. Voici une séquence Shinedown. 15 minutes de Shinedown pour vous autres à Boulevard 102.1.
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Non, voici Colosse, Dan, qui est en vacances. C'est juste une petite apparition pour moi, parce que pour les deux prochaines semaines, ceux et celles qui s'ennuient d'Élodie Derry, qui était votre animatrice du Boulevard du Rock la fin de semaine, ben, qui l'a encore, c'est juste qu'elle est en congé de maternité. Puis elle va faire une petite apparition, sortir du congé pour faire les deux prochains Garage à Dan à côté de 18h pour les deux prochaines semaines. Il m'en reste une petite dernière pour vous autres. Un certain Ace Frehley, le Spaceman de Kiss, un des membres originaux avec Paul Stanley, Gene Simmons ainsi que Peter Chris. Ace Frehley qui nous a quittés le 16 octobre dernier à 74 ans, les résultats d'une vilaine chute à son domicile. A été dans Kiss donc des tout débuts en 1973 jusqu'à 1980. Est revenu entre 96 et 2002. Et ben, on va aller écouter une toune sur son album solo de 1978.

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